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1: À la une de cette édition, l'équipage chinois de Shenzhou 23, composé de Zhu Yangzhu, Zhang Zhiyuan et Li Jiaying, est entré dans la station spatiale Tiangong, marquant ainsi le 8e rendez-vous en orbite des taïkonautes dans l'espace. Le vaisseau spatial Shenzhou 23 a été lancé dimanche vers 23h. Il s'est arrimé à la station spatiale après un vol de 3h30. 2h30 supplémentaires ont été nécessaires à l'équipage pour pénétrer dans la station spatiale. Ils procéderont au transfert des responsabilités avec les taïkonautes de Shenzhou 21. Ces derniers sont dans l'espace depuis près de 7 mois.
2: Ici, au centre de contrôle aérospatial de Beijing, également connu sous le sigle BACC, nous avons assisté à un nouveau succès de la mission spatiale habitée chinoise. Shenzhou 23 marque une étape historique parmi les nombreuses premières des missions habitées chinoises. Plus d'une centaine de programmes scientifiques et d'applications seront menés par les trois membres d'équipage à bord de la station spatiale chinoise Tiangong. L'une des missions consiste à valider un système de soutien sanitaire à long terme en vue de futures missions d'exploration, notamment lunaire. L'un des membres d'équipage participera ainsi à une expérience de séjour d'un an. Cela constituera le vol spatial le plus long jamais effectué par un taïkonaute chinois pendant une seule mission à ce jour. Cette mission comporte donc de nombreux points forts.
1: Et avant même que l'équipage ne soit officiellement présenté au public samedi, un petit détail avait déjà alimenté de nombreuses spéculations. L'insigne de la mission orné de la fleur de Bohinia, symbole de Hong Kong.
3: Voici Li Jiaying, la première astronaute originaire de la région administrative spéciale de Hong Kong.
4: Je donnerai le meilleur de moi-même pour mener à bien chaque tâche. J'assumerai la mission d'astronaute en mettant mes forces au service du développement de notre mère patrie et de notre nation. Je ne décevrai pas les attentes des habitants de Hong Kong et je serai à la hauteur de la grande confiance que m'accorde la mère patrie.
3: Li Jiaying fait partie de la quatrième promotion d'astronaute et occupera le poste de spécialiste de charge utile lors de la mission Shenzhou 23. Avant d'être sélectionnée, elle travaillait au sein des forces de police de Hong Kong. Cette fois-ci, dans l'espace, elle n'est pas la seule représentante de la RAS de Hong Kong. Embarquée plutôt à bord du vaisseau spatial Tianzhou 10, l'observatoire multispectral d'imagerie du carbone est d'ores et déjà arrivé à la station spatiale Tiangong.
5: J'espère que notre taïkonaute originaire de Hong Kong pourra faire fonctionner cette charge utile scientifique développée localement et exploiter les données collectées pour soutenir les objectifs double carbone de la Chine et lutter contre le changement climatique. Nous espérons également qu'elle capturera des images précises de la région de la Grande Baie Guangdong Hong Kong Macao grâce à notre caméra spéciale.
3: Le chef de l'exécutif de la RAS de Hong Kong, John Lee, a également félicité Li Jiaying pour son intégration au sein de la quatrième promotion d'astronautes du pays.
6: Je remercie sincèrement le pays pour la confiance qu'il accorde à la région administrative spéciale de Hong Kong, ainsi que pour sa reconnaissance et son soutien à la communauté de l'innovation et de la technologie de la ville. Je souhaite plein de succès à la mission Shenzhou 23, qui continue d'écrire un nouveau chapitre dans les réalisations spatiales de la Chine.
3: Le voyage de Li Jiaying dans l'espace encourage également davantage de chercheurs internationaux à baser leurs efforts de recherche spatiale à Hong Kong.
7: Ce que fait la Chine actuellement, je trouve ça fantastique. Je veux dire, je suis moi-même trop vieux pour poser ma candidature pour essayer de monter à bord. Mais quoi qu'il en soit, c'est fantastique. Et je pense que c'est la bonne décision, la bonne direction à prendre, d'avoir de la mixité, de la diversité. Je pense fondamentalement que Hong Kong peut servir de pôle mondial de durabilité spatiale pour la Chine. Basée à Hong Kong, dans le cadre du principe un pays, deux systèmes, elle bénéficie d'avantages très solides et uniques.
1: Et les troubles au Moyen-Orient ont eu un impact considérable sur le commerce mondial en restreignant l'accès à des points stratégiques pour l'approvisionnement énergétique, en perturbant des chaînes d'approvisionnement vitales et en obligeant le transport maritime commercial à emprunter des détours beaucoup plus longs et coûteux. Ces détours impliquent souvent de contourner la pointe méridionale de l'Afrique, ce qui génère une activité supplémentaire pour les ports situés le long du vaste littoral du continent. Parmi ceux qui en profitent figure le port autonome de Lomé en Afrique de l'Ouest, qui constitue également un maillon essentiel du commerce mondial pour une grande partie de la région.
6: Sur les rives du golfe de Guinée, aux portes de Lomé, le port autonome de la capitale togolaise fonctionne 24 heures sur 24, 7 jours sur 7. Chaque année, plus de 35 millions de tonnes de marchandises transitent par ces terminaux, tandis que plus de 2 millions d'équivalents à 20 pieds y sont manutentionnés.
7: Notre conseil d'administration compte des représentants du Burkina Faso, du Niger et du Mali, qui participent à la gestion du port de Lomé. Ce n'est pas une nouveauté née de la dynamique actuelle en Afrique de l'Ouest. Ces relations remontent à plusieurs siècles. Ce port a été inauguré en 1968, et même à cette époque, des dispositions avaient déjà été prises pour réserver des espaces dédiés au sein du port aux représentants de ces pays.
6: Le port de Lomé est devenu une porte d'entrée stratégique pour le Burkina Faso, le Niger et le Mali, grâce à des corridors logistiques reliant le Sahel au littoral togolais. La coopération est désormais institutionnalisée, les représentants de ces pays étant directement impliqués dans la gouvernance du port.
7: Dans le système logistique du Togo, la plateforme industrielle d'Adeticopé joue un rôle très important. Son objectif premier était de désengorger le port de Lomé. Aujourd'hui, toutes les marchandises en transit à destination des pays à l'intérieur continental ont été confiées à la plateforme industrielle d'Adeticopé.
6: Pour renforcer sa compétitivité, le port de Lomé a numérisé ses opérations afin de réduire les délais de traitement. Cela constitue un avantage majeur face à la concurrence croissante entre les ports d'Afrique de l'Ouest qui cherchent à capter les flux commerciaux du Sahel.
7: En termes de délais et de coûts, plusieurs avantages ont été mis en place par les autorités, notamment la numérisation. Aujourd'hui, la quasi-totalité des opérations portuaires est numérisée.
8: Lorsque les marchandises quittent le port de Lomé pour Ouagadougou, le Mali ou le Niger, des systèmes de sécurité et d'escorte sont mis en place pour assurer le transport en toute sécurité du fret.
6: Alors que le Sahel est en proie à des crises politiques et sécuritaires, plusieurs couloirs logistiques de la région ont été perturbés ou fermés. Le port de Lomé est resté pleinement opérationnel, assurant ainsi la continuité de l'approvisionnement en denrées alimentaires et en médicaments essentiels dans la région.
8: Ni les marchandises, ni la nourriture, ni les médicaments n'auraient pu parvenir à nos frères et sœurs de ces pays si le président du Conseil, le président Forg Nasingbé, n'avait pas ouvert grand les portes du port de Lomé pour empêcher ce qui aurait constitué une asphyxie planifiée de ces nations.
7: Le port de Lomé est le port de l'arrière-pays. Le fait de savoir que nous pouvons compter sur le port de Lomé en période de crise sécuritaire ou politique nous rassure et renforce encore davantage notre confiance.
6: Les tensions croissantes autour du détroit d'Ormuz ont incité certaines compagnies maritimes à revoir leurs itinéraires au profit de la côte atlantique africaine. Le port de Lomé a directement bénéficié de ce changement, renforçant ainsi son rôle dans les chaînes d'approvisionnement mondiales.
8: Je pense que la situation actuelle dans le détroit d'Ormuz a en réalité eu un impact positif sur le port de Lomé. Le détroit étant devenu une zone d'insécurité où la navigation est difficile, plusieurs compagnies maritimes ont choisi de revenir à des itinéraires plus traditionnels.
6: Inauguré en 1968, le port autonome de Lomé est devenu un pilier économique essentiel pour le Togo et un corridor vital pour les pays du Sahel. Bien plus qu'une simple infrastructure portuaire, il constitue désormais une artère stratégique pour les chaînes d'approvisionnement régionales en temps de crise.
1: Les Cubains se sont rassemblés sur une place devant l'ambassade des États-Unis à La Havane pour exprimer leur indignation face à l'inculpation par Washington de l'ex-président cubain Raúl Castro et d'autres anciens responsables. Le gouvernement cubain qualifie d'ignobles les accusations américaines portées contre Raúl Castro, âgé de 94 ans. Un reportage de Luis Chirino depuis La Havane.
2: Les Cubains sont à court de carburant et maintenant ils sont à court de patience. Ébranlés par les coupures de courant répétées, les pénuries chroniques de nourriture et de médicaments, et même le manque d'eau dû à l'absence de carburant pour faire fonctionner les pompes, des citoyens se sont rassemblés ici devant l'ambassade des États-Unis pour exprimer leur défiance. Ils ont été rejoints par le président cubain Miguel Díaz-Canel, le premier ministre Manuel Marrero et d'autres hauts responsables du gouvernement et du Parti communiste. Le peuple s'est joint à ses dirigeants pour condamner l'inculpation par les États-Unis de l'ex-président cubain Raúl Castro. La foule a également dénoncé les sanctions américaines contre Cuba et les menaces d'action militaire. Parmi les participants figuraient les cinq Cubains connus sous le nom des cinq de Miami qui ont été condamnés à de longues peines de prison aux États-Unis en 1998 après avoir infiltré des organisations terroristes basées en Floride. L'un d'entre eux, Gerardo Hernandez, a transmis un message de Raúl Castro remerciant le peuple et les amis du monde entier pour leur soutien.
9: Le peuple cubain réaffirme sa détermination inébranlable à défendre sa patrie et sa révolution et réaffirme son soutien au général d'armée Raúl Castro Ruz.
2: Étant aussi présente, Mariela Castro, la fille de Raúl Castro, elle a répondu aux questions des journalistes au sujet de son père.
3: Il va très bien, il prend les choses très calmement, comme un vieux guerriero. Il suit l'actualité et sourit. Il sait aussi ce qu'il a à faire et il a toujours dit ceci. Personne

0: ne pourra jamais me capturer vivant. Je mourrai au combat.
1: Les Cubains sont conscients des menaces américaines, notamment d'une éventuelle action militaire suggérée par la présence d'un groupe aéronaval américain dans les Caraïbes. Son arrivée a été annoncée le jour même de l'inculpation de Castro.
0: Face aux menaces militaires américaines, nous tenons bon ici même, devant l'ambassade américaine sur le front de mer de la Havane. Que ce soit des avions ou des troupes américaines qui osent venir ici, nous tiendrons bon.
1: La foule scandait « Viva Raúl et Patria o Muerte », la patrie ou la mort. Le rassemblement s'est terminé par la présentation de photos de certaines des victimes des actes terroristes présumés commis par les États-Unis contre Cuba au cours des 60 dernières années. Ils ont souffert des sanctions, ils ont entendu les menaces, ils savent qu'un porte-avions américain se trouve dans les Caraïbes. Si les sanctions, l'acte d'accusation et maintenant ce porte-avions visent à intimider les Cubains pour les faire plier, cette manifestation indique que c'est l'inverse qui se produit. Les gens sur cette place affirment qu'ils ne céderont pas.
2: Le premier ministre pakistanais Shehbaz Sharif est arrivé dimanche à Beijing pour une visite officielle en Chine qui se poursuivra jusqu'au 26 mai. Le ministère chinois des Affaires étrangères a déclaré que les relations sino-pakistanaises étaient restées solides malgré les changements survenus dans le paysage international au cours des dernières décennies. Il a ajouté que les deux parties avaient maintenu un dialogue étroit à haut niveau, élargi leur coopération pratique et obtenu d'excellents résultats grâce à leur collaboration dans le cadre du corridor économique Chine-Pakistan. La réunion 2026 des ministres chargés du commerce de l'APEC s'est achevée dans la ville de Suzhou, dans l'est de la Chine. Cette réunion a jeté les bases du sommet des dirigeants qui se tiendra à Shenzhen en novembre. Le ministre chinois du commerce Wang Wentao a présenté les résultats de la réunion des ministres du commerce.
3: Toutes les parties soutiennent le maintien de la franchise de droits de douane sur les transmissions électroniques afin de garantir que les marchés numériques restent ouverts et prévisibles. Les membres ont également salué le rôle positif des négociations commerciales multilatérales et poursuivront leurs efforts pour intégrer les accords sur la facilitation des investissements et le commerce électronique dans le cadre juridique de l'OMC.
4: Outre l'élargissement de la coopération en matière de commerce numérique et le soutien à l'Organisation mondiale du commerce, les ministres sont parvenus à un consensus dans trois autres domaines. Faire progresser l'intégration économique régionale par le biais de la zone de libre-échange de l'Asie-Pacifique, renforcer la coopération dans le secteur des services dans 8 domaines prioritaires au cours de la prochaine décennie et promouvoir un développement vert et à faible émission de carbone.
2: Et au Mali, l'ambassadeur de Chine a animé une conférence le 22 mai sur les relations diplomatiques et commerciales entre les deux pays. Deux principaux points étaient à l'ordre de cette première conférence de presse du Li Xian, 4 mois après sa prise de fonction officielle au Mali. Il s'agit de la situation de la province chinoise de Taïwan et la suppression des tarifs douaniers le 1er décembre 2024 pour 33 pays dont le Mali et l'ensemble des pays africains ayant des relations diplomatiques avec la Chine depuis le 1er mai 2026.
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7: Bonjour à toutes et à tous, vous êtes sur Radio Chine Internationale. C'est l'heure de notre émission On connaît la chanson. Aujourd'hui, je vous propose d'écouter quelques-uns des derniers opus chinois. On commence tout de suite par une chanson hip-hop, Victoire, de Guy et Kung Fu Pan.
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2: Vous écoutez Vangona, la chanson d'RCI. Après une chanson hip-hop, on écoute maintenant une chanson folklorique chinoise intitulée Le pavillon au pivoine, signée par Zhang Xinzhe. En fait, le pavillon au pivoine est le chef-d'œuvre du dramaturge chinois Tang Xianzu de la dynastie Yuan, racontant une histoire d'amour.

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7: Vous écoutez Vengouna la chanson sur Radio Chine Internationale. Aujourd'hui, je vous propose d'écouter quelques-uns des derniers opus chinois. L'émission continue avec une chanson de Xu Song, Le ciel le sait.

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7: Vous êtes sur RCI et vous écoutez Bung Kuna la chanson. Aujourd'hui, je vous propose quelques-uns des derniers opus chinois. Quand tu reçois ce courrier, je suis encore en errance. La prochaine chanson est une chanson triste. Voici tout de suite Still Wondering, une chanson interprétée par Zhou Jialun.

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2: Vous suivez donc on a la chanson de RCI. Le prochain opus s'intitule « La nuit tranquille ».

C'était la chanson La Nuit Tranquille. Vous êtes sur RCI et vous écoutez Vengona la chanson. Les deux prochains morceaux sont intitulés May I et La Joie en priorité.

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2: Vous écoutez, vous connaissez la chanson. Notre émission d'aujourd'hui vous propose quelques-uns des derniers opus chinois. Dans la dernière partie, nous allons écouter Étincelle de Ji Kejun et Wenbach de Xin.

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0: Voilà, c'est le temps de vous dire au revoir. Merci d'avoir suivi notre émission Vous connaissez la chanson. Je vous souhaite une bonne écoute sur Radio Chine Internationale. À très bientôt.
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0: À la une de cette édition, l'équipage chinois de Shenzhou 23, composé de Zhu Yangzhu, Zhang Zhiyuan et Li Jiaying, est entré dans la station spatiale Tiangong, marquant ainsi le 8e rendez-vous en orbite des taïkonautes dans l'espace. Le vaisseau spatial Shenzhou 23 a été lancé dimanche vers 23h. Il s'est arrimé à la station spatiale après un vol de 3h30. 2h30 supplémentaires ont été nécessaires à l'équipage pour pénétrer dans la station spatiale. Ils procéderont au transfert des responsabilités avec les taïkonautes de Shenzhou 21. Ces derniers sont dans l'espace depuis près de 7 mois.
1: Ici, au centre de contrôle aérospatial de Beijing, également connu sous le sigle BACC, nous avons assisté à un nouveau succès de la mission spatiale habitée chinoise. Shenzhou 23 marque une étape historique parmi les nombreuses premières des missions habitées chinoises. Plus d'une centaine de programmes scientifiques et d'applications seront menés par les trois membres d'équipage à bord de la station spatiale chinoise Tiangong. L'une des missions consiste à valider un système de soutien sanitaire à long terme en vue de futures missions d'exploration, notamment lunaire. L'un des membres d'équipage participera ainsi à une expérience de séjour d'un an. Cela constituera le vol spatial le plus long jamais effectué par un taïkonaute chinois pendant une seule mission à ce jour. Cette mission comporte donc de nombreux points forts.

0: Et avant même que l'équipage ne soit officiellement présenté au public samedi, un petit détail avait déjà alimenté de nombreuses spéculations. L'insigne de la mission ornée de la fleur de Bohinia, symbole de Hong Kong.
1: Voici Li Jiaying, la première astronaute originaire de la région administrative spéciale de Hong Kong.
2: Je donnerai le meilleur de moi-même pour mener à bien chaque tâche. J'assumerai la mission d'astronaute en mettant mes forces au service du développement de notre mère patrie et de notre nation. Je ne décevrai pas les attentes des habitants de Hong Kong et je serai à la hauteur de la grande confiance que m'accorde la mère patrie.
1: Li Jiaying fait partie de la quatrième promotion d'astronaute et occupera le poste de spécialiste de charge utile lors de la mission Shenzhou 23. Avant d'être sélectionnée, elle travaillait au sein des forces de police de Hong Kong. Cette fois-ci, dans l'espace, elle n'est pas la seule représentante de la RAS de Hong Kong. Embarquée plutôt à bord du vaisseau spatial Tianzhou 10, l'observatoire multispectral d'imagerie du carbone est d'ores et déjà arrivé à la station spatiale Tiangong.
3: J'espère que notre taïkonaute originaire de Hong Kong pourra faire fonctionner cette charge utile scientifique développée localement et exploiter les données collectées pour soutenir les objectifs double carbone de la Chine et lutter contre le changement climatique. Nous espérons également qu'elle capturera des images précises de la région de la Grande Baie Guangdong Hong Kong Macao grâce à notre caméra spéciale.
1: Le chef de l'exécutif de la RAS de Hong Kong, John Lee, a également félicité Li Jiaying pour son intégration au sein de la quatrième promotion d'astronautes du pays.
4: Je remercie sincèrement le pays pour la confiance qu'il accorde à la région administrative spéciale de Hong Kong, ainsi que pour sa reconnaissance et son soutien à la communauté de l'innovation et de la technologie de la ville. Je souhaite plein de succès à la mission Shenzhou 23, qui continue d'écrire un nouveau chapitre dans les réalisations spatiales de la Chine.
1: Le voyage de Li Jiaying dans l'espace encourage également davantage de chercheurs internationaux à baser leurs efforts de recherche spatiale à Hong Kong.
5: Ce que fait la Chine actuellement, je trouve ça fantastique. Je veux dire, je suis moi-même trop vieux pour poser ma candidature pour essayer de monter à bord. Mais quoi qu'il en soit, c'est fantastique. Et je pense que c'est la bonne décision, la bonne direction à prendre, d'avoir de la mixité, de la diversité. Je pense fondamentalement que Hong Kong peut servir de pôle mondial de durabilité spatiale pour la Chine. Basé à Hong Kong, dans le cadre du principe un pays, deux systèmes, elle bénéficie d'avantages très solides et uniques.
0: Et les troubles au Moyen-Orient ont eu un impact considérable sur le commerce mondial en restreignant l'accès à des points stratégiques pour l'approvisionnement énergétique, en perturbant des chaînes d'approvisionnement vitales et en obligeant le transport maritime commercial à emprunter des détours beaucoup plus longs et coûteux. Ces détours impliquent souvent de contourner la pointe méridionale de l'Afrique, ce qui génère une activité supplémentaire pour les ports situés le long du vaste littoral du continent. Parmi ceux qui en profitent figure le port autonome de Lomé en Afrique de l'Ouest, qui constitue également un maillon essentiel du commerce mondial pour une grande partie de la région.
4: Sur les rives du golfe de Guinée, aux portes de Lomé, le port autonome de la capitale togolaise fonctionne 24 heures sur 24, 7 jours sur 7. Chaque année, plus de 35 millions de tonnes de marchandises transitent par ces terminaux, tandis que plus de 2 millions d'équivalents à 20 pieds y sont manutentionnés.
5: Notre conseil d'administration compte des représentants du Burkina Faso, du Niger et du Mali, qui participent à la gestion du port de Lomé. Ce n'est pas une nouveauté née de la dynamique actuelle en Afrique de l'Ouest. Ces relations remontent à plusieurs siècles. Ce port a été inauguré en 1968, et même à cette époque, des dispositions avaient déjà été prises pour réserver des espaces dédiés au sein du port aux représentants de ces pays.
4: Le port de Lomé est devenu une porte d'entrée stratégique pour le Burkina Faso, le Niger et le Mali, grâce à des corridors logistiques reliant le Sahel au littoral togolais. La coopération est désormais institutionnalisée, les représentants de ces pays étant directement impliqués dans la gouvernance du port.
5: Dans le système logistique du Togo, la plateforme industrielle d'Adetikopé joue un rôle très important. Son objectif premier était de désengorger le port de Lomé. Aujourd'hui, toutes les marchandises en transit à destination des pays à l'intérieur continental ont été confiées à la plateforme industrielle d'Adetikopé.
4: Pour renforcer sa compétitivité, le port de Lomé a numérisé ses opérations afin de réduire les délais de traitement. Cela constitue un avantage majeur face à la concurrence croissante entre les ports d'Afrique de l'Ouest qui cherchent à capter les flux commerciaux du Sahel.
5: En termes de délais et de coûts, plusieurs avantages ont été mis en place par les autorités, notamment la numérisation. Aujourd'hui, la quasi-totalité des opérations portuaires est numérisée. Lorsque les marchandises quittent le port de Lomé pour Ouagadougou, le Mali ou le Niger, des systèmes de sécurité et d'escorte sont mis en place pour assurer le transport en toute sécurité du fret.
4: Alors que le Sahel est en proie à des crises politiques et sécuritaires, plusieurs couloirs logistiques de la région ont été perturbés ou fermés. Le port de Lomé est resté pleinement opérationnel, assurant ainsi la continuité de l'approvisionnement en denrées alimentaires et en médicaments essentiels dans la région.
5: Ni les marchandises, ni la nourriture, ni les médicaments n'auraient pu parvenir à nos frères et sœurs de ces pays si le président du Conseil, le président Forg Nasingbé, n'avait pas ouvert grand les portes du port de Lomé pour empêcher ce qui aurait constitué une asphyxie planifiée de ces nations.
6: Le port de Lomé est le port de l'arrière-pays. Le fait de savoir que nous pouvons compter sur le port de Lomé en période de crise sécuritaire ou politique nous rassure et renforce encore davantage notre confiance.
4: Les tensions croissantes autour du détroit d'Ormuz ont incité certaines compagnies maritimes à revoir leurs itinéraires au profit de la côte atlantique africaine. Le port de Lomé a directement bénéficié de ce changement, renforçant ainsi son rôle dans les chaînes d'approvisionnement mondiales.
5: Je pense que la situation actuelle dans le détroit d'Ormuz a en réalité eu un impact positif sur le port de Lomé. Le détroit étant devenu une zone d'insécurité où la navigation est difficile, plusieurs compagnies maritimes ont choisi de revenir à des itinéraires plus traditionnels.
4: Inauguré en 1968, le port autonome de Lomé est devenu un pilier économique essentiel pour le Togo et un corridor vital pour les pays du Sahel. Bien plus qu'une simple infrastructure portuaire, il constitue désormais une artère stratégique pour les chaînes d'approvisionnement régionales en temps de crise.
0: Les Cubains se sont rassemblés sur une place devant l'ambassade des États-Unis à La Havane pour exprimer leur indignation face à l'inculpation par Washington de l'ex-président cubain Raúl Castro et d'autres anciens responsables. Le gouvernement cubain qualifie d'ignobles les accusations américaines portées contre Raúl Castro, âgé de 94 ans. Un reportage de Luis Chirino depuis La Havane.
7: Les Cubains sont à court de carburant et maintenant ils sont à court de patience. Ébranlés par les coupures de courant répétées, les pénuries chroniques de nourriture et de médicaments, et même le manque d'eau dû à l'absence de carburant pour faire fonctionner les pompes, des citoyens se sont rassemblés ici devant l'ambassade des États-Unis pour exprimer leur défiance. Ils ont été rejoints par le président cubain Miguel Díaz-Canel, le premier ministre Manuel Marrero et d'autres hauts responsables du gouvernement et du Parti communiste. Le peuple s'est joint à ses dirigeants pour condamner l'inculpation par les États-Unis de l'ex-président cubain Raúl Castro. La foule a également dénoncé les sanctions américaines contre Cuba et les menaces d'action militaire. Parmi les participants figuraient les cinq Cubains connus sous le nom des cinq de Miami qui ont été condamnés à de longues peines de prison aux États-Unis en 1998 après avoir infiltré des organisations terroristes basées en Floride. L'un d'entre eux, Gerardo Hernandez, a transmis un message de Raúl Castro remerciant le peuple et les amis du monde entier pour leur soutien.
8: Le peuple cubain réaffirme sa détermination inébranlable à défendre sa patrie et sa révolution et réaffirme son soutien au général d'armée Raúl Castro Ruz.
7: Étant aussi présente, Mariela Castro, la fille de Raúl Castro, elle a répondu aux questions des journalistes au sujet de son père.
9: Il va très bien, il prend les choses très calmement, comme un vieux guerriero. Il suit l'actualité et sourit. Il sait aussi ce qu'il a à faire et il a toujours dit ceci. Personne ne pourra jamais me capturer vivant. Je mourrai au combat.
7: Les Cubains sont conscients des menaces américaines, notamment d'une éventuelle action militaire suggérée par la présence d'un groupe aéronaval américain dans les Caraïbes. Son arrivée a été annoncée le jour même de l'inculpation de Castro.
9: Face aux menaces militaires américaines, nous tenons bon ici même, devant l'ambassade américaine sur le front de mer de La Havane. Que ce soit des avions ou des troupes américaines qui osent venir ici, nous tiendrons bon.
7: La foule scandait « Viva Raúl » et « Patria o muerte », la patrie ou la mort. Le rassemblement s'est terminé par la présentation de photos de certaines des victimes des actes terroristes présumés commis par les États-Unis contre Cuba au cours des 60 dernières années. Ils ont souffert des sanctions, ils ont entendu les menaces, ils savent qu'un porte-avions américain se trouve dans les Caraïbes. Si les sanctions, l'acte d'accusation et maintenant ce porte-avions visent à intimider les Cubains pour les faire plier, cette manifestation indique que c'est l'inverse qui se produit. Les gens sur cette place affirment qu'ils ne céderont pas.
0: Le premier ministre pakistanais Shehbaz Sharif est arrivé dimanche à Beijing pour une visite officielle en Chine qui se poursuivra jusqu'au 26 mai.

0: Le ministère chinois des Affaires étrangères a déclaré que les relations sino-pakistanaises étaient restées solides malgré les changements survenus dans le paysage international au cours des dernières décennies. Il a ajouté que les deux parties avaient maintenu un dialogue étroit à haut niveau, élargi leur coopération pratique et obtenu d'excellents résultats grâce à leur collaboration dans le cadre du corridor économique Chine-Pakistan. La réunion 2026 des ministres chargés du commerce de l'APEC s'est achevée dans la ville de Suzhou, dans l'est de la Chine. Cette réunion a jeté les bases du sommet des dirigeants qui se tiendra à Shenzhen en novembre. Le ministre chinois du commerce Wang Wentao a présenté les résultats de la réunion des ministres du commerce.
1: Toutes les parties soutiennent le maintien de la franchise de droits de douane sur les transmissions électroniques afin de garantir que les marchés numériques restent ouverts et prévisibles. Les membres ont également salué le rôle positif des négociations commerciales multilatérales et poursuivront leurs efforts pour intégrer les accords sur la facilitation des investissements et le commerce électronique dans le cadre juridique de l'OMC.
2: Outre l'élargissement de la coopération en matière de commerce numérique et le soutien à l'Organisation mondiale du commerce, les ministres sont parvenus à un consensus dans trois autres domaines. Faire progresser l'intégration économique régionale par le biais de la zone de libre-échange de l'Asie-Pacifique, renforcer la coopération dans le secteur des services dans 8 domaines prioritaires au cours de la prochaine décennie et promouvoir un développement vert et à faible émission de carbone.
0: Et au Mali, l'ambassadeur de Chine a animé une conférence le 22 mai sur les relations diplomatiques et commerciales entre les deux pays. Deux principaux points étaient à l'ordre de cette première conférence de presse du Li Qiang, 4 mois après sa prise de fonction officielle au Mali. Il s'agit de la situation de la province chinoise de Taïwan et la suppression des tarifs douaniers le 1er décembre 2024 pour 33 pays dont le Mali et l'ensemble des pays africains ayant des relations diplomatiques avec la Chine depuis le 1er mai 2026.
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Bonjour et bienvenue dans cette nouvelle édition des Classico, un magazine économique de Radio Chine International. Avec son pacte vert, l'Europe s'est fixé un cap volontariste pour lutter contre le réchauffement climatique, mais les conséquences seront lourdes pour l'économie. La filière automobile française, par exemple, qui doit se préparer à la disparition programmée du moteur thermique, voit dans ses Green Deal de mesures dévastatrices. Si les efforts pour protéger la planète sont vitaux pour l'avenir, comment peut-il être compatible avec les intérêts économiques? Quels pourraient être les conséquences des mesures prises par l'Union européenne dans les contextes de la globalisation? Comment émener 450 millions de citoyens dans cette conversion? Et surtout, sont-ils à même de résoudre la crise environnementale? Et dans cette édition, Madame Jade Charles va discuter de toutes ces questions avec nos invités. Allez, installez-vous confortablement, on décolle tout de suite en Classico.

Bonjour à tous et bienvenue dans Pour tout vous dire. Avec son pacte vert, l'Europe s'est fixé un cap volontariste pour lutter contre le réchauffement climatique, mais les conséquences

0: sont lourdes pour l'économie, pour la filière automobile française par exemple, qui doit se préparer à la disparition programmée du moteur thermique et qui voit dans ce Green Deal des mesures dévastatrices. Si les efforts pour protéger la planète sont vitaux pour l'avenir, comment peuvent-ils être compatibles avec les intérêts économiques? Quelles pourraient être les conséquences des mesures prises par l'UE dans le contexte de la globalisation? Comment emmener 450 millions de citoyens dans cette conversion? Et surtout, seront-ils à même de résoudre la crise environnementale? Ce sont quelques-unes des questions que nous nous poserons dans cette émission. Philippe Charlez et Jean-Marc Daniel sont avec nous pour tenter de répondre à ces questions. Je vais vous les présenter dans un instant. Et puis, nous recevrons tout à l'heure Verushka Bekar qui viendra nous parler de Zhaozhao, une nouvelle plateforme de VTC éco-responsable. Bonjour Philippe Charlez et Jean-Marc Daniel.
1: Bonjour.
0: Et merci d'avoir accepté notre invitation. Je vous présente tout de suite. Philippe Charlez, vous êtes énergéticien, auteur de nombreux articles et de plusieurs ouvrages sur la transition écologique. Vous êtes enseignant à Sciences Po, Dauphine, Mines Paris Tech et d'autres établissements. Et vous êtes l'expert en questions énergétiques de l'Institut Sapiens. Vous venez de publier « Utopie de la croissance verte » chez Lafond. Et vous, Jean-Marc Daniel, vous êtes un économiste, professeur émérite d'économie à ESCP Business School. Vous êtes chroniqueur sur une chaîne d'infos continue et votre dernier ouvrage est paru en 2021. Il s'intitule « Il était une fois l'argent magique, comptes et mécomptes pour adultes au Cherche Midi ». Mais vous avez un autre ouvrage dont vous allez nous parler qui est sorti très récemment, je crois.
1: Oui, absolument. L'année 2021 a été une année particulièrement féconde pour moi. Donc, l'argent magique, c'était le printemps. En cet automne, c'est une histoire de l'économie mondiale. Donc, il était une fois l'argent magique, c'est un peu l'actualité immédiate. L'histoire de l'économie mondiale, on commence à l'empereur romain Tibère. Donc, c'est un vaste parcours dans le monde et dans le temps.
0: Très bien. Alors, depuis l'annonce du pacte vert pour l'Europe jusqu'à aujourd'hui, près de 2 ans se sont écoulés. Tout de suite, je vous propose un retour rapide sur les grandes orientations prises par l'UE pour sa transition verte.
2: Le 11 décembre 2019, la Commission européenne présentait le pacte vert pour l'Europe. Également connu sous le nom de Green Deal, c'est une feuille de route qui vise à rendre l'Europe neutre sur le plan climatique d'ici 2050. Il est le cadre de toutes les nouvelles législations proposées par la Commission européenne à partir de 2020, englobe tous les domaines de l'économie et se présente comme la nouvelle stratégie de croissance de l'UE. Pour concrétiser ces projets, la Commission a conçu un plan d'investissement annoncé le 14 janvier 2020, au moins 1 000 milliards d'euros d'investissement durable dans les 10 prochaines années grâce aux instruments financiers de l'UE auquel s'ajoutera la mobilisation de ressources provenant d'acteurs privés. Depuis lors, les plans d'action se sont multipliés. Ils concernent par exemple la gestion de l'économie des océans, avec une stratégie pour une économie bleue durable dans l'Union européenne, l'agriculture, avec un accord pour une politique agricole commune plus verte et renationalisée, ou encore un plan contre la pollution. L'UE a relevé son ambition climatique dès septembre 2020. Elle cible désormais une baisse de 55% des émissions par rapport à 1990, au lieu de 40% d'ici 2030. L'accord sur ce point a été entériné entre le Parlement européen et le Conseil de l'UE le 24 avril 2021. Enfin, en juillet 2021, la Commission a dévoilé un paquet climat avec l'objectif de transformer l'ambition de neutralité climatique en action politique concrète. Il s'agit d'un ensemble de textes nommés Paris pour 55 ou Fit for 55 en référence à l'objectif de réduire ses émissions de carbone de 55% à l'horizon 2030. Parmi ces mesures, des objectifs bien concrets comme l'arrêt des ventes de véhicules à moteur thermique et hybride à partir de 2035, ou encore la taxation progressive du kérosène sur 10 ans, au moins pour les vols intérieurs de l'UE, et surtout la réforme du marché du carbone. Avec cette troisième révolution industrielle annoncée, l'Europe se place comme le continent le plus ambitieux en matière d'objectifs climatiques. Reste à savoir si la course contre la montre face à l'urgence peut encore être gagnée.
0: Alors, le plan d'investissement pour une Europe durable mobilisera, donc on vient de l'entendre, hein, grâce au budget de l'UE et ses instruments connexes, au moins 1 000 milliards d'euros d'investissement privé et public au cours de la prochaine décennie. Concrètement, Jean-Marc Daniel, comment l'UE parviendra-t-elle à mobiliser les fonds nécessaires pour financer sa transition ?
1: Alors, je crois que ce qu'il faut bien voir, c'est que un des premiers problèmes auxquels a été confrontée l'Union européenne, c'est pourquoi faire ? Et donc, elle est en train de définir ce qu'on appelle une taxonomie, c'est-à-dire la liste des choses qui vont correspondre à ces 1 000 milliards et qui pourraient être considérées comme étant des investissements verts. Donc, il y a un travail bureaucratique initial qui fait que la réalité concrète ne sera pas forcément au rendez-vous des années et des échéances qui sont fixées. Le deuxième élément, c'est qu'effectivement, tous les acteurs se sont mis un peu sur ce créneau, y compris la Banque centrale, dont certains ont dit que ce n'était pas forcément sa vocation première, puisque Mme Lagarde a annoncé que, dans le cadre du quantitative easing, elle favoriserait les obligations, les émissions d'obligations finançant des investissements verts. Et donc, il y a une partie de l'activité, une partie du financement qui viendra des acteurs privés, avec cette idée qu'il y aura la carotte de la possibilité de faire acheter, racheter toutes ces obligations par la Banque centrale. Et puis ensuite, effectivement, il y a énormément de crédits. Ce qu'il y a de frappant, c'est que les plans s'enchaînent. Et je parlais de taxonomie, il y a quand même des contradictions ou des incohérences dans les priorités. Il y a des périodes où on nous parle de la priorité, c'est le carbone, le réchauffement climatique. Et puis ensuite, on l'a bien vu dans le reportage, après il y a eu la gestion des océans. Après, dans le cadre de la lutte contre le réchauffement climatique, il y a le fait de favoriser la filière hydrogène. Bon, il y a encore une fois, tout un travail qui est un travail où il y a des chiffres qui sont affichés dont on a du mal à savoir à quoi ils correspondent et dont on a du mal à savoir exactement à quoi ils vont être consacrés. Donc, pour répondre concrètement à votre question, il y a quand même cette idée que quelque part, il faut associer le secteur privé à l'opération et qu'il faut inciter le secteur privé et les ménages à faire des efforts. Effort financier, mais aussi effort dans leur vie quotidienne.
0: Voilà, c'est un plan qui concerne l'ensemble de l'économie et même des citoyens de l'Europe. Alors, certains secteurs vont devoir envisager une reconfiguration presque complète de leur activité. C'est le cas, par exemple, de l'automobile. Comment ces industries, et l'automobile est notamment emblématique de la société de consommation basée sur l'utilisation des énergies fossiles. Comment des industries comme celle-ci pourront-elles, d'après vous, s'adapter, Philippe Charlaise ?
3: Donc, alors, la première chose, c'est que, comme on l'a dit dans le reportage, donc, l'Union européenne envisage de sortir de la voiture thermique en 2035. Il faut savoir qu'aujourd'hui,
0: y compris hybride,
3: il faut savoir qu'aujourd'hui, une voiture thermique, sa durée de vie, c'est environ 20 ans. Dans les années 50, c'était 5 ans. Aujourd'hui, c'est à peu près 20 ans. Donc, ce qui veut dire que les voitures thermiques, les dernières voitures thermiques, courront encore jusqu'en 2055. Ça, c'est déjà ce qu'il faut savoir. La deuxième chose, c'est si on arrête les voitures thermiques, c'est pour les remplacer par quoi ?
0: On va arrêter la production en 2035, mais donc on aura toujours.
3: Pour les remplacer par quoi ? Et donc là, je pense que à la fois les pays européens et l'Union européenne poussent les constructeurs à aller tête baissée dans l'électrique, et je crois que c'est une erreur. Quand on regarde l'électrique, moi je suis tout à fait favorable à l'électrique, mais l'électrique est essentiellement adaptée et dédiée à l'urbain et au périurbain, donc c'est-à-dire relativement des courtes distances et des longs temps de charge. Donc vous prenez votre voiture, vous avez chargé votre voiture le soir chez vous, vous la prenez le matin pour aller travailler, vous la rechargez au travail et vous revenez. Par contre, sur les longues distances, quelles que soient les technologies, ça devient tout à fait ingérable. D'ailleurs, pas seulement en termes de voitures, mais aussi en termes de réseau. Imaginez un 1er juillet, quand tout le monde veut arriver le plus vite possible sur la Côte d'Azur pour se faire bronzer, tout le monde veut charger sa voiture en même temps, vous allez faire exploser le réseau, et à coup sûr, vous allez passer vos vacances, non pas sur la plage, mais sur le parking de l'autoroute à attendre la prise.
0: Et puis c'est vraiment écolo, la voiture électrique?
3: Alors la voiture électrique n'est pas nécessairement écolo, du moins aujourd'hui, puisque la fabrication des batteries est très émettrice de CO2, et on sait que le kilométrage de compensation d'une voiture thermique pour émettre moins que la fabrication des voitures électriques peut prendre plusieurs dizaines, voire au-delà de 100 000 km pour les très grosses voitures. Et donc je dirais que à un horizon plus lointain, pour les longues distances, aussi les fortes puissances qui concernent les camions, les trains, les bateaux éventuellement, il y a effectivement l'hydrogène qui peut remplacer à ce moment-là le pétrole. Donc moi, je développe relativement une option électricité pour courtes distances et petites voitures faible puissance, et hydrogène pour les plus longues distances, donc on va dire supérieures à 150 km par jour. Mais je doute que l'hydrogène soit prêt pour remplacer en totalité le thermique en 2035. Donc une fois de plus, je crois que c'est ce que j'appelle un agenda inversé, c'est-à-dire on donne un objectif, d'ailleurs comme les 55%, sans tellement se poser la question de savoir comment on va y arriver.
0: C'est un peu le problème. Alors l'agriculture est un des secteurs les plus émetteurs de gaz à effet de serre, et c'est aussi une industrie très impactée par le pacte vert européen. Est-ce qu'avec ces mesures qui risquent de diminuer la production agricole européenne, l'Europe ne se tire pas une balle dans le pied?
1: Alors, d'une certaine façon, l'Europe se tire une balle dans le pied en la matière. C'est quand même, avec les États-Unis, la première ou la deuxième puissance agricole du monde, l'Europe. Ce qu'il faut bien voir, c'est qu'il y a deux raisons qui font que l'Europe s'engage là-dedans. La première raison, c'est que sur le gaz carbonique, sur le CO2, l'Europe n'est pas directement productrice de charbon et de pétrole. Les États-Unis sont devenus le premier producteur mondial de pétrole. La Chine est un grand producteur de charbon. Et donc, l'Europe, là, n'a pas d'effort immédiat à faire. C'est-à-dire qu'elle utilise des produits qui arrivent de l'extérieur où elle fait du nucléaire. En revanche, sur l'agriculture, qui est productrice de méthane, en particulier au travers de l'élevage, elle est directement...
0: Un gaz à effet de serre encore plus virulent que le gaz carbonique.
1: Et donc, or, le méthane est directement lié à l'élevage bovin, essentiellement. Donc, premier élément, si l'Europe doit faire un effort, elle doit plutôt centrer son effort sur cet aspect-là que sur les aspects où les autres pays sont plus directement et immédiatement concernés. Le deuxième élément, c'est que la politique agricole commune permet à l'Europe d'avoir une action, puisque c'est une politique qui est mutualisée. Ça avait déjà commencé, d'ailleurs, le greenwashing, entre guillemets, le retour vers le vert de la politique agricole commune, lorsque dans les années 90, ce qu'on appelait les réformes Macchiari, on a décidé de payer les agriculteurs, non pas sur la quantité produite, mais sur le niveau, la surface exploitée, avec des conditions qui étaient des conditions, effectivement, de respect de la nature, de respect de la biodiversité. On continue et on prolonge dans cette direction, mais les agriculteurs le disent eux-mêmes. C'est-à-dire qu'il ne faut pas se faire d'illusions. La première conséquence, ça va être que normalement, les prix vont augmenter. Et donc, une des forces de l'Europe, c'est qu'elle avait fourni à sa population une alimentation à un niveau de prix relativement raisonnable. Là, maintenant, on va partir dans l'autre sens. Et ça s'accompagne de ce fait d'un discours sur le fait qu'il faut consommer moins de viande. Il faut revoir le type de consommation que l'on a. Je prendrais juste un exemple très rapide sur le débat qui a eu lieu en Suède cet hiver sur les aspirateurs. C'est-à-dire que les dirigeants suédois sont aperçus que les aspirateurs qui fonctionnent à l'électricité étaient alimentés par une électricité qui arrivait de Pologne, et quelle électricité était fabriquée à partir de charbon. Donc c'était la pire chose que l'on puisse concevoir. Et donc ils se sont lancés dans une campagne demandant aux gens d'arrêter de passer l'aspirateur pour retrouver les balais anciens et se mettre à passer des balais. Et donc il y a eu un vrai débat qui s'est terminé par la démission du gouvernement sur le thème: est-ce qu'au nom de la préservation de la nature, il ne va pas falloir revenir à des pratiques anciennes et perdre un certain niveau de confort qui avait été garanti par le développement industriel? Et donc dans l'agriculture, c'est aussi la même chose. Ce qui va pas falloir revoir nos habitudes alimentaires, quitte à abandonner la consommation de produits qu'on considérait comme étant tout à fait accessibles pour l'ensemble de la population.
0: Et on se pose même la question de la décroissance aujourd'hui.
1: Oui, absolument. Est-ce qu'on va continuer à manger de la viande ?
0: Alors, si on regarde l'aspect international de la politique commerciale de l'UE, la Commission européenne a publié le 18 février sa nouvelle stratégie commerciale qui conditionne l'accès au marché intérieur à un surcroît d'efforts en matière climatique et de lutte contre la perte de biodiversité. Philippe Charlez, l'Europe a-t-elle les moyens de tenir ce rang de champion, finalement, de la lutte contre le réchauffement climatique? Et aussi, est-ce qu'elle a les moyens, dans ses négociations avec ses partenaires, d'imposer ce levier?
3: Alors, il y a déjà un point qui est quand même assez important. Il faut savoir que les échanges commerciaux en Europe sont à 80% des échanges intra-européens. Donc, ce qui veut dire que, finalement, l'Europe est protégée d'elle-même à partir du moment où les pays

0: il ne faut pas non plus que l'Europe pense parce qu'elle va se verdir. C'est vrai que le vent et le soleil appartiennent à tout le monde, mais par contre, les instruments ou les équipements qui transforment le vent et le soleil en électricité dépendent de ce qu'on appelle les terres rares, qui notamment sont encore plus mal distribuées dans le monde que le gaz et le pétrole. Hein, et on sait notamment que une partie très importante des terres rares se trouve notamment en Chine. Et donc, moi, j'avais posé la question à plusieurs hommes politiques français, est-ce qu'on serait prêt ou pas, en Europe, par exemple, à rouvrir des mines de terres rares pour rendre beaucoup plus compétitif la fabrication de ces équipements éoliens, batteries, panneaux solaires. Globalement, l'Europe est parfois très contradictoire, à la fois dans ses objectifs, où on nous laisse espérer notamment une réindustrialisation, etc. Mais cette réindustrialisation implique parfois des changements de comportement qui sont relativement mal acceptés, et particulièrement en Europe.
1: C'est toute la difficulté, enfin c'est une partie de la difficulté.
0: C'est une partie de la difficulté.
1: Vous avez mentionné à l'instant le système des quotas d'émissions de carbone. C'était un des gros dossiers du plan Fit for 55, oui, annoncé le 14 juillet dernier. Ce plan a porté le prix du carbone en Europe à un niveau historique.
0: On est à 60 euros environ.
1: Voilà. Est-ce que ces quotas seront suffisants, d'après vous, et est-ce que ou est-ce qu'il faudrait vraiment limiter la circulation ?
0: Alors, marché du carbone, je crois, Jean-Marc Daniel, ça doit dater de 2005-2006,
2: à peu près.
0: Ça a été une catastrophe pendant à peu près 15 ans, due à la crise des subprimes, hein, puisque les quotas étaient trop élevés et la décroissance économique au moment de la crise des subprimes a fait que les quotas étaient beaucoup trop élevés, donc le prix du carbone ne valait rien, ça valait en tout 5 euros. Et il y a eu une révision des quotas, c'est en 2018 ou 2019, qui ont conduit aujourd'hui le carbone à 60 euros la tonne. Là, en matière de marché du carbone, ça va plutôt dans le bon sens, excepté que ça risque de pénaliser la note énergétique des Français, voire de l'ensemble des Européens. Mais malheureusement, il n'y a pas de secret, la transition énergétique, elle aura un coût, et je dis toujours d'ailleurs que l'écologie et la transition énergétique, c'est plutôt un sport de riches d'ailleurs.
1: Beaucoup de réponses à toutes ces questions se trouvent entre les mains des consommateurs, finalement.
2: Ah ben, les consommateurs, il faut qu'ils acceptent effectivement le fait que on va leur rendre un service. C'est-à-dire que au moment de la COP21, un certain nombre d'économistes, dont Jean Tirole, un de nos prix Nobel, avait évalué à entre 5 et 10% la baisse de pouvoir d'achat immédiat que ça représentait pour la population. Mais il avait dit, il faut mettre en regard de cette baisse de pouvoir d'achat l'amélioration du bien-être, qui est le fait que on va être sur une planète qui va redevenir vivable. C'est-à-dire que si le climat nous rend la vie impossible, le pouvoir d'achat, il sera inexistant, hein, parce que si on meurt, on n'a plus de pouvoir d'achat.
1: Alors, on a vu que les objectifs de l'Union européenne sont très ambitieux. Vous avez publié il y a peu de temps un ouvrage qui s'intitule « L'utopie de la croissance verte ». Pour vous, est-ce qu'il est envisageable d'avoir effectivement cette croissance verte dont on parle depuis tout à l'heure ?
0: Alors oui, à condition de prendre le problème de façon extrêmement pragmatique. En gommant deux mots de votre vocabulaire, c'est l'émotion et la passion, et de faire quelque chose d'extrêmement pragmatique en oubliant toute idéologie. Donc cette croissance verte, 100% verte, non, elle n'est pas possible. Donc c'est-à-dire on peut pas faire de croissance avec des énergies qui sont intermittentes et qui vous fournissent de l'électricité entre 10 et 20% du temps. Elles peuvent participer tout à fait à la croissance, mais vous aurez besoin pour faire cette croissance donc d'énergies, je vais dire, dont on dit en termes énergétiques qu'elles sont pilotables. Je dis toujours que l'énergie, il faut qu'elle soit disponible quand on veut, où on veut et combien je veux.
1: Voilà. On peut s'appuyer sur le bouton et l'électricité.
0: Voilà, exactement, c'est ça. J'appuie sur le bouton et l'électricité est là et j'attends pas qu'il y ait du vent ou qu'il y ait du soleil pour qu'il y ait de l'électricité. Et donc vous avez en fait deux leviers essentiels ou deux énergies essentielles pour compenser et donner une pilotabilité au mix électrique. C'est le gaz d'un côté. Alors le gaz a un inconvénient, c'est que ses cours sont très volatiles, et de l'autre, le deuxième inconvénient, c'est que bien que ça émette beaucoup moins de gaz à effet de serre, deux fois moins à peu près que le charbon, ça en émet quand même. Et puis vous avez le nucléaire qui revient évidemment sur le tapis.

0: Pie, et qui fera inévitablement partie de notre mix énergétique du futur. Donc ça veut dire que de toute façon, même à l'horizon 2050, dans le mix énergétique, on aura toujours des fossiles, probablement presque plus de charbon, beaucoup moins de pétrole, mais encore beaucoup de gaz. Et donc c'est pour ça qu'on va atteindre non pas zéro fossile, mais ce qu'on appelle la neutralité carbone. Il y a une différence entre les deux, c'est que la neutralité carbone, ça veut dire plus d'émissions, alors que zéro fossile, ça voudrait dire pas de fossiles du tout. Et donc ça veut dire que les émissions qui auront encore lieu devront être compensées. Et pour ça, comme je le disais tout à l'heure, il faut utiliser ce qu'on appelle le carbon capture storage, donc c'est-à-dire récupérer le CO2, notamment dans les fumées des gros émetteurs d'usines ou bien de centrales électriques, et le réinjecter dans le sous-sol. Et grâce à la taxe carbone à environ 100 €, cette technique deviendrait tout à fait économique.
1: Jean-Marc Daniel, je vous laisse conclure quelques mots pour finir.
2: Oui, je pense qu'un des grands enjeux de ce qui nous attend, c'est la capacité qu'ont les dirigeants à nous faire partager la nécessité de l'effort. C'était encore une fois, je ne pense pas qu'il faille revenir au balai comme on le disait en Suède, mais il faut accepter les hausses de taxes carbone, il faut accepter la logique qui était celle quand il y a eu le choc pétrolier, qui était la chasse au gaspillage. Vous vous souvenez, dans les années 70, le grand slogan, c'était la chasse au gaspillage. Je crois que l'enjeu énergétique, l'enjeu écologique doit être partagé par l'ensemble de la population et pas uniquement la Commission européenne et la BCE.
1: Nous allons maintenant accueillir la troisième invitée de cette émission qui va nous parler d'une start-up de la Green Tech qui s'appelle TsaoTsao. Bonjour Verushka Bekar.
3: Bonjour.
1: Et merci de nous rejoindre dans cette émission. Vous êtes la directrice du développement du marketing et de la communication de la start-up TsaoTsao Mobility Paris, qui est une nouvelle plateforme de VTC avec la particularité d'être éco-responsable. Vous allez nous expliquer ce que ça veut dire. Mais pour commencer, pourriez-vous nous parler de TsaoTsao et de ses spécificités dans le paysage des VTC à Paris avec des véhicules à l'allure très londonienne?
3: Tout à fait. Alors, on est effectivement une start-up. On a démarré notre activité en août 2019, c'est-à-dire la société a été créée en France en août 2019. On a commencé notre activité en janvier 2020. On est en fait une start-up avec un groupe automobile derrière, qui est le groupe automobile Geely, qui est notre investisseur principal. Geely, que l'on connaît notamment pour Lotus, Volvo et actionnaire aussi chez Daimler. Ils ont également Polestar, Lincoln Co. Et ils ont décidé en fait de sortir le modèle de TsaoTsao à l'extérieur de la Chine. En Chine, il faut savoir que c'est 60 millions d'utilisateurs. Ils ont commencé en 2015. Et ils ont une particularité en Chine, c'est qu'ils sont, les véhicules sont des véhicules Geely, 97% électriques. Donc, quand ils ont décidé de s'implanter en Europe, ils ont choisi Paris. Alors, pourquoi Paris? Parce que plateforme économique, hub au niveau de la mobilité également.
1: Et ville très appréciée des touristes chinois.
3: Et très appréciée, voilà, des touristes chinois. Et puis également, notre président directeur général, qui est également un des investisseurs, M. Liu, qui était déjà à Paris et qui a fait pencher la balance, si je puis dire, sur Paris. Donc, notre particularité, c'est que nous avons des véhicules uniquement, on va dire, plutôt conscient de l'environnement, puisque on a donc le véhicule que l'on voit à l'heure actuelle à l'écran, qui est le LEVC TX, hein, qui est donc produit par LEVC à Coventry, en tant que flotte élégance. Et on a une deuxième flotte, qui est la flotte atmosphère, qui est là un modèle un peu plus générique, c'est-à-dire des chauffeurs qui nous rejoignent avec des véhicules qui doivent être à minima hybride essence. Nous n'avons pas du tout de thermique dans notre flotte. Donc voilà la particularité.
1: Donc alors ça, c'est un pari. Hein. Je crois que la tendance est déjà assez forte pour la voiture électrique en Chine. Donc, pouvez-vous nous parler de ce concept d'éco-responsabilité qui vous caractérise ?
3: Oui, donc ce que je disais, c'est vrai que c'est au sein de notre ADN. Et donc, on a souhaité proposer, notamment, on voit l'évolution dans les villes aujourd'hui, on a besoin de proposer une solution qui est bonne pour l'environnement, bonne pour les habitants. Et donc, on a décidé d'arriver avec un modèle de véhicule déjà qui était construit pour la mobilité, puisque le TX est un véhicule que l'on ne peut pas prendre pour un usage personnel. Hein, il est vraiment construit pour ça. Et qui a notamment... Donc il est freinage régénératif, donc c'est une version de l'hybride, on va dire, et qui permet d'être à 6. Donc on voit bien que ça correspond à des tendances. Et puis ensuite, on a un modèle économique qui fait que, pour ça qu'on l'appelle éco-responsable, au niveau responsable, puisqu'on est en train d'un peu changer le modèle des VTC classiques, puisqu'on commence à recruter des chauffeurs en CDI.
1: Alors, les entreprises de la Green Tech se développent énormément, en Chine, beaucoup, mais aussi ici en Europe. Il existe des outils pour mesurer l'efficacité des mesures prises pour essayer de limiter les émissions de CO2. Est-ce que vous pourriez nous en parler, Philippe Charlaise ?
0: Oui, alors il y a en fait deux grands, j'ai dire, indicateurs sans biais, donc qui sont réellement représentatifs, qui sont assez simples en fait. Hein. Le premier, moi, que j'utilise beaucoup, c'est ce qu'on appelle l'intensité énergétique. Donc en fait, c'est le rapport entre la quantité d'énergie dépensée par un pays et sa production de richesse, son PIB. Donc ça s'exprime en kilowattheure par euro. Et donc en Europe, on peut considérer qu'on est un peu champion du monde de l'intensité énergétique, puisqu'on est aux environs de 1 kWh par euro, et il y a même des pays comme la Grande-Bretagne ou l'Irlande qui sont à 0,8, 0,7. Le deuxième indicateur, ce qu'on appelle l'intensité carbone, donc là c'est la quantité d'énergie divisée par la quantité de CO2, donc c'est le nombre de kilos de CO2 par mégawattheure. Donc si vous avez un mix très carboné, il est très élevé, si vous avez un mix décarboné, il est beaucoup plus faible. Et en fait, on remarque que cet indicateur est beaucoup moins discriminant que l'autre, parce qu'en fait, on peut faire de la croissance économique aussi bien avec un mix décarboné qu'avec un mix beaucoup plus carboné. Et donc, c'est pour ça qu'il faut être optimiste, c'est quand on regarde à la fois en intensité énergétique et en intensité carbone, on pourrait produire la même quantité de richesse avec les meilleures technologies et les meilleurs comportements en consommant 5 fois moins d'énergie. Donc, il y a quand même largement des grosses améliorations mondiales en termes, je vais dire, d'efficacité globale du système énergétique et environnemental mondial.
1: D'accord. Et puis, Verushka Bekar, vous nous avez parlé donc d'éco-responsabilité. C'est un atout majeur, voire nécessaire aujourd'hui pour séduire les consommateurs, d'après vous ?
3: Alors, je pense que c'est comme on va dire en anglais, hein, excusez-moi, un must-have. Dans le passé, c'était un nice to have. On l'a vu dans différents secteurs. Hein. Par exemple, les palais des congrès, c'était un peu le cas à l'origine. C'est-à-dire qu'on choisissait un palais des congrès en fonction de son niveau d'émission carbone. Mais c'était un nice to have. Maintenant, ça fait partie du cahier des charges. Pour ce qui arrive sur les véhicules, on voit bien les villes, et notamment on le voit en France à travers les zones, les ZTL, comme on les appelle, hein, qui sont les zones de transport à faible émission, c'est en train de se mettre en place dans un certain nombre de villes, donc on est obligé d'apporter une solution pour que les gens puissent se déplacer, notamment vraiment une de nos caractéristiques que je n'ai pas mentionnées, qui sont, on le voit à l'écran, qui sont tous nos véhicules sont accessibles, donc ça permet aux personnes à mobilité réduite également de se déplacer. Donc en fait l'idée c'est d'avoir une solution qui est bonne pour l'environnement, bonne pour les habitants et qui correspond également au changement des villes actuelles, comme on peut le voir à travers le monde.
1: Jean-Marc Daniel, pour finir, vous voulez réagir sur justement cette nécessité de s'adapter à cette demande aussi ?
2: Oui, absolument. Ce qui, je trouve intéressant, c'est qu'on a fait un focus sur le transport, qui est un élément clé, effectivement, des émissions de gaz à effet de serre. Hein, c'est à peu près un tiers quand on regarde la consommation des ménages. L'autre grand enjeu, c'est le logement. Et donc, là, il y a aussi un effort considérable à faire. Je pense qu'on est assez bien engagé dans ce qui est, tout ce qui est autour du transport et que sur le logement, il va falloir faire des efforts considérables parce que c'est la moitié, pratiquement, au niveau des ménages, des émissions de gaz à effet de serre.
1: C'est ça. Et là, les ménages vont encore être mis à contribution.
2: À contribution, oui, absolument. Si on chauffe les appartements à 16-17 degrés, comme on l'envisageait à certaines époques au lieu de 22 degrés, il faudra que les ménages s'adaptent à ça.
1: Tout en passant le balai.
2: Tout en passant le balai, ce qui la réchauffera et en mettant un gros pull.
1: Voilà, merci beaucoup à tous les trois, Verushka Bekar, Jean-Marc Daniel et Philippe Charlaise, d'avoir participé à cette émission. Et merci à vous de nous avoir suivis. Je vous retrouve très bientôt pour un nouveau numéro de Pour tout vous dire.

0: Bienvenue si vous nous rejoignez sur Radio Chine Internationale. Je rappelle que vous suivez l'émission Classico et nous sommes arrivés à l'heure de notre rubrique Apprendre le chinois avec nous et je vous laisse suivre cette rubrique.
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0: Salut tout le monde, 大家好 ，Bienvenue à l'écoute de Chinois au quotidien, sur Tai au micro.
1: Salut Tai, j'espère que tout se passe bien pour tout le monde depuis notre dernier cours. Tout de suite, une petite révision pour commencer. On a vu la dernière fois que j'avais acheté pas mal de choses sur les marchés, y compris du shampoing. Et à propos de ce shampoing, j'ai trouvé un défaut dans la qualité du produit et je suis allé le rendre au supermarché. Comment dire tout ça en chinois? C'est ce que Tai va vous dire tout de suite.
0: Voilà, on va voir phrase par phrase. La première phrase, 请问有洗发水卖吗? Pour demander si on a du shampoing à vendre dans le magasin. 请问有洗发水卖吗?
1: Ok, la phrase est longue, donc on va la décomposer.
0: 请问, s'il vous plaît.
1: 请问
0: 有avoir.
1: 有
0: 洗发水 shampoing.
1: 洗发水
0: vendre, 卖
1: 卖
0: 请问有洗发水卖吗 ?S'il vous plaît, avez-vous du shampoing?
1: Voilà, et maintenant si je veux demander, excusez-moi, je voudrais rapporter l'article, pouvez-vous me le reprendre? Comment dire ça en chinois, Tai?
0: 我想退货。
1: 我想退货。
0: 我想,je voudrais, je souhaite,
1: 我想
0: 退货, rendre l'article.
1: 退货。
0: 我想退货。
1: Je voudrais rendre ce produit ou ces produits. Alors maintenant, je voudrais demander, le vendeur, bien sûr, auquel je veux rendre mes produits, me demande la facture. Et il me demande, avez-vous votre facture? Quelle est la phrase, Tai?
0: 您的发票带来了吗?
1: 您的发票带来了吗?
0: 您的, votre.
1: 您的.
0: 发票, la facture.
1: 发票.
0: Donc, 您的发票带来了吗? Avez-vous apporté votre facture?
1: Voilà. Eh bien, le vendeur continue un petit peu à discuter avec vous et vous pouvez le reprendre, s'il vous plaît, cette phrase, comment la dire en chinois?
0: 您给退了吧?
1: 您给退了吧?
0: Bon, cette phrase est toute simple. On répète justement encore une fois. 您给退了吧?
1: 您给退了吧?
0: Maintenant, on va écouter tous les dialogues de la dernière leçon.
2: 对话一请问有洗发水卖吗？
3: 哦，就在前面的架子上。
2: 对话二，这个可能坏了，我想退货。
3: 您的发票带来了吗？
2: 带了。对话三，给您换一个行吗？
3: 不要了，您给退了吧。
1: Voilà, c'est tout pour la révision. Écoutons en présent les phrases qu'on va apprendre aujourd'hui. Comme d'habitude, Tai va nous les lire en chinois et moi, je suis chargé de les traduire en français.
0: 这橘子甜吗?
1: Ces oranges sont sucrées.
0: 多少钱一公斤?
1: Combien le kilo?
0: 我没有零钱。
1: Je n'ai pas de monnaie.
0: 给你一张一百元的。
1: Je vous donne un billet de 100 yuan.Vous pouvez acheter toutes sortes de produits à Beijing, dont des fruits. On les trouve dans la rue ou bien sûr des marchés, couverts ou en plein air. Et si vous préférez les fruits importés, comme les pommes par exemple, vous pouvez vous rendre dans un supermarché. Et là, vous trouverez un énorme choix.
0: Et oui, et quand on achète des oranges, on demande quelquefois si elles sont sucrées ou pas, puisqu'il y en a qui préfèrent les fruits un peu amers.
1: Oui, tout à fait, c'est mon cas. Et alors là, qu'est-ce que je dois demander pour cela ?
0: Tu peux dire, 这橘子甜吗?
1: 这橘子甜吗?
0: 这橘子甜吗?
1: 这橘子甜吗?
0: 这 veut dire ce, cette.
1: 这
0: 橘子 orange.
1: 橘子
0: 甜 sucré.
1: 甜
0: 这橘子甜吗?
1: 这橘子甜吗? Ces oranges sont-elles sucrées?
0: Écoutez le premier dialogue.
2: 对话一，这橘子甜吗？
3: 很甜。
1: Voilà, après s'être assuré de la qualité des marchandises et que ces oranges sont bien sucrées ou pas, je veux demander le prix. Comment le dire en chinois?
0: 多少钱一公斤？
1: 多少钱一公斤？
0: Ce qui signifie combien le kilo? On va décomposer la phrase. 多少钱？
1: 多少钱？

0: Combien d'argent?
1: Ok, et ensuite?
0: I, c'est le chiffre 1.
1: I.
0: Gongjin, kilo.
1: Gongjin.
0: Donc, toute la phrase. Duoshao qian yi gongjin?
1: Duoshao qian yi gongjin? Combien le kilo? Tout de suite, le dialogue 2.
2: 对话 2. 多少钱一公斤?
3: 4元钱一公斤.
0: En Chine, il existe une autre unité de mesure, jin. Un jin vaut 500 grammes.
1: Jin. Et vous pouvez demander, 多少钱一斤?
0: Bravo Thomas. 多少钱一斤?
1: Ok, maintenant vous êtes paré pour aller faire les courses. On se réécoute encore une fois le dialogue.
2: 对话 2. 多少钱一公斤?
3: 4元钱一公斤.
1: Voilà, là je suis devant le vendeur, mais je n'ai pas de monnaie sur moi, je n'ai qu'un seul billet de 100 yuan. Comment le dire en chinois? Excusez-moi, je n'ai pas de monnaie.
0: 我没有零钱.
1: 我没有零钱.
0: 我, moi, je.
1: 我.
0: 没有, ne pas avoir.
1: 没有.
0: 零钱, monnaie.
1: 零钱.
0: 我没有零钱.
1: 我没有零钱, je n'ai pas de monnaie.
0: Le dialogue 3.
2: 对话 3. 我没有零钱，给你一张100元的。找您80元。
1: Voilà, dans ce dialogue, il a été question de prix et je n'ai pas de monnaie sur moi, donc on a vu la phrase. Comment dire, je vous donne un billet de 100 yuan.
0: 给你一张100元的.
1: Ok, on va décomposer la phrase maintenant.
0: 给, donner.
1: 给.
0: 你, toi.
1: 你.
0: 一张, un billet.
1: 一张.
0: 一百, c'est le chiffre 100.
1: 一百.
0: Donc, 给你一张100元的, je vous donne un billet de 100 yuan.
1: 给你一张100的, je vous donne un billet de 100 yuan. Le dialogue 3.
2: 对话 3. 我没有零钱,给你一张100元的.
3: 找您80元.
0: Voilà, c'est tout pour les dialogues d'aujourd'hui. Avant d'écouter les dialogues en entier, nous réécoutons toutes ces phrases.
1: Ok, donc comme la dernière fois, tu vas nous les lire en chinois, je vais les dire en français.
0: Aucun problème. 这橘子甜吗?
1: Ces oranges sont-elles sucrées?
0: 多少钱一公斤?
1: Combien le kilo?
0: 我没有零钱.
1: Je n'ai pas de monnaie.
0: 给你一张 100元的.
1: Je vous donne un billet de 100 yuan. Voilà, maintenant on s'écoute tous les dialogues d'aujourd'hui.
2: 对话 1. 这橘子甜吗?
3: 很甜.
2: 对话 2. 多少钱一公斤?
3: 4元钱一公斤.
2: 对话 3. 我没有零钱. 给你一张100元的.
3: 找您80元.
1: Voilà, c'est tout pour les dialogues. J'espère que vous les aurez un petit peu retenus. Maintenant, comme toujours, à la fin de notre émission, c'est notre rubrique ABC de la culture chinoise, Thaï.
0: Dans certains pays, il est considéré comme pas très poli de poser des questions sur le salaire ou sur le prix de telle ou telle chose. En Chine, ce n'est pas un tabou. On entend tout le temps les Chinois parler du prix. Combien vaut votre montre? Combien votre loyer? Si quelqu'un vous pose une question de ce genre, ne soyez pas surpris. Si vous ne voulez pas répondre, vous pouvez dire « Wa wang ji la, j'ai oublié » ou bien « Wo bu zhi dao, je ne sais pas ».
1: Voilà, c'est tout pour aujourd'hui, donc encore une fois une petite immersion à la fin de notre émission sur la culture chinoise. Et comme d'habitude, on se quitte avec une question, comment dire, ces oranges sont-elles sucrées en chinois? Bon, c'est facile, il suffisait d'être un petit peu attentif, je crois. Si vous connaissez la réponse, vous pouvez nous l'envoyer à l'adresse suivante, crifra@cri.com.cn. Salut Thaï, à la prochaine.
0: Salut Thomas, au revoir tout le monde.
4: Voilà, c'est la fin de notre magazine Classico. Merci de l'avoir suivi. Et on se quitte en musique. À nous revoir très bientôt. Prenez soin de vous et des autres.

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0: À la une de cette édition, l'équipage chinois de Shenzhou 23, composé de Zhu Yangzhu, Zhang Zhiyuan et Li Jiaying, est entré dans la station spatiale Tiangong, marquant ainsi le 8e rendez-vous en orbite des taïkonautes dans l'espace. Le vaisseau spatial Shenzhou 23 a été lancé dimanche vers 23h. Il s'est arrimé à la station spatiale après un vol de 3h30. 2h30 supplémentaires ont été nécessaires à l'équipage pour pénétrer dans la station spatiale. Ils procéderont au transfert des responsabilités avec les taïkonautes de Shenzhou 21. Ces derniers sont dans l'espace depuis près de 7 mois.
1: Ici, au centre de contrôle aérospatial de Beijing, également connu sous le sigle BACC, nous avons assisté à un nouveau succès de la mission spatiale habitée chinoise. Shenzhou 23 marque une étape historique parmi les nombreuses premières des missions habitées chinoises. Plus d'une centaine de programmes scientifiques et d'applications seront menés par les trois membres d'équipage à bord de la station spatiale chinoise Tiangong. L'une des missions consiste à valider un système de soutien sanitaire à long terme en vue de futures missions d'exploration, notamment lunaire. L'un des membres d'équipage participera ainsi à une expérience de séjour d'un an. Cela constituera le vol spatial le plus long jamais effectué par un taïkonaute chinois pendant une seule mission à ce jour. Cette mission comporte donc de nombreux points forts.
0: Et avant même que l'équipage ne soit officiellement présenté au public samedi, un petit détail avait déjà alimenté de nombreuses spéculations. L'insigne de la mission ornée de la fleur de Bohinia, symbole de Hong Kong.
2: Voici Li Jiaying, la première astronaute originaire de la région administrative spéciale de Hong Kong.
3: Je donnerai le meilleur de moi-même pour mener à bien chaque tâche. J'assumerai la mission d'astronaute en mettant mes forces au service du développement de notre mère patrie et de notre nation. Je ne décevrai pas les attentes des habitants de Hong Kong et je serai à la hauteur de la grande confiance que m'accorde la mère patrie.
2: Li Jiaying fait partie de la 4e promotion d'astronaute et occupera le poste de spécialiste de charge utile lors de la mission Shenzhou 23. Avant d'être sélectionnée, elle travaillait au sein des forces de police de Hong Kong. Cette fois-ci, dans l'espace, elle n'est pas la seule représentante de la RAS de Hong Kong. Embarquée plutôt à bord du vaisseau spatial Tianzhou 10, l'observatoire multispectral d'imagerie du carbone est d'ores et déjà arrivé à la station spatiale Tiangong.
4: J'espère que notre taïkonaute originaire de Hong Kong pourra faire fonctionner cette charge utile scientifique développée localement et exploiter les données collectées pour soutenir les objectifs double carbone de la Chine et lutter contre le changement climatique. Nous espérons également qu'elle capturera des images précises de la région de la Grande Baie Guangdong Hong Kong Macao grâce à notre caméra spéciale.
2: Le chef de l'exécutif de la RAS de Hong Kong, John Lee, a également félicité Li Jiaying pour son intégration au sein de la 4e promotion d'astronautes du pays.
5: Je remercie sincèrement le pays pour la confiance qu'il accorde à la région administrative spéciale de Hong Kong, ainsi que pour sa reconnaissance et son soutien à la communauté de l'innovation et de la technologie de la ville. Je souhaite plein de succès à la mission Shenzhou 23, qui continue d'écrire un nouveau chapitre dans les réalisations spatiales de la Chine.
2: Le voyage de Li Jiaying dans l'espace encourage également davantage de chercheurs internationaux à baser leurs efforts de recherche spatiale à Hong Kong.
6: Ce que fait la Chine actuellement, je trouve ça fantastique. Je veux dire, je suis moi-même trop vieux pour poser ma candidature pour essayer de monter à bord. Mais quoi qu'il en soit, c'est fantastique. Et je pense que c'est la bonne décision, la bonne direction à prendre, d'avoir de la mixité, de la diversité. Je pense fondamentalement que Hong Kong peut servir de pôle mondial de durabilité spatiale pour la Chine. Basée à Hong Kong, dans le cadre du principe un pays, deux systèmes, elle bénéficie d'avantages très solides et uniques.
0: Et les troubles au Moyen-Orient ont eu un impact considérable sur le commerce mondial en restreignant l'accès à des points stratégiques pour l'approvisionnement énergétique, en perturbant des chaînes d'approvisionnement vitales et en obligeant le transport maritime commercial à emprunter des détours beaucoup plus longs et coûteux. Ces détours impliquent souvent de contourner la pointe méridionale de l'Afrique, ce qui génère une activité supplémentaire pour les ports situés le long du vaste littoral du continent. Parmi ceux qui en profitent figure le port autonome de Lomé en Afrique de l'Ouest, qui constitue également un maillon essentiel du commerce mondial pour une grande partie de la région.
5: Sur les rives du golfe de Guinée, aux portes de Lomé, le port autonome de la capitale togolaise fonctionne 24 heures sur 24, 7 jours sur 7. Chaque année, plus de 35 millions de tonnes de marchandises transitent par ces terminaux, tandis que plus de 2 millions d'équivalents à 20 pieds y sont manutentionnés.
6: Notre conseil d'administration compte des représentants du Burkina Faso, du Niger et du Mali, qui participent à la gestion du port de Lomé. Ce n'est pas une nouveauté née de la dynamique actuelle en Afrique de l'Ouest. Ces relations remontent à plusieurs siècles. Ce port a été inauguré en 1968, et même à cette époque, des dispositions avaient déjà été prises pour réserver des espaces dédiés au sein du port aux représentants de ces pays.
5: Le port de Lomé est devenu une porte d'entrée stratégique pour le Burkina Faso, le Niger et le Mali, grâce à des corridors logistiques reliant le Sahel au littoral togolais. La coopération est désormais institutionnalisée, les représentants de ces pays étant directement impliqués dans la gouvernance du port.
6: Dans le système logistique du Togo, la plateforme industrielle d'Adetikopé joue un rôle très important. Son objectif premier était de désengorger le port de Lomé. Aujourd'hui, toutes les marchandises en transit à destination des pays à l'intérieur continental ont été confiées à la plateforme industrielle d'Adetikopé.
5: Pour renforcer sa compétitivité, le port de Lomé a numérisé ses opérations afin de réduire les délais de traitement. Cela constitue un avantage majeur face à la concurrence croissante entre les ports d'Afrique de l'Ouest qui cherchent à capter les flux commerciaux du Sahel.
6: En termes de délais et de coûts, plusieurs avantages ont été mis en place par les autorités, notamment la numérisation. Aujourd'hui, la quasi-totalité des opérations portuaires est numérisée.
7: Lorsque les marchandises quittent le port de Lomé pour Ouagadougou, le Mali ou le Niger, des systèmes de sécurité et d'escorte sont mis en place pour assurer le transport en toute sécurité du fret.
5: Alors que le Sahel est en proie à des crises politiques et sécuritaires, plusieurs couloirs logistiques de la région ont été perturbés ou fermés. Le port de Lomé est resté pleinement opérationnel, assurant ainsi la continuité de l'approvisionnement en denrées alimentaires et en médicaments essentiels dans la région.
7: Ni les marchandises, ni la nourriture, ni les médicaments n'auraient pu parvenir à nos frères et sœurs de ces pays si le président du Conseil, le président Forgue Nassingbé, n'avait pas ouvert grand les portes du port de Lomé pour empêcher ce qui aurait constitué une asphyxie planifiée de ces nations.
6: Le port de Lomé est le port de l'arrière-pays. Le fait de savoir que nous pouvons compter sur le port de Lomé en période de crise sécuritaire ou politique nous rassure et renforce encore davantage notre confiance.
5: Les tensions croissantes autour du détroit d'Ormuz ont incité certaines compagnies maritimes à revoir leurs itinéraires au profit de la côte atlantique africaine. Le port de Lomé a directement bénéficié de ce changement, renforçant ainsi son rôle dans les chaînes d'approvisionnement mondiales.
7: Je pense que la situation actuelle dans le détroit d'Ormuz a en réalité eu un impact positif sur le port de Lomé. Le détroit étant devenu une zone d'insécurité où la navigation est difficile, plusieurs compagnies maritimes ont choisi de revenir à des itinéraires plus traditionnels.
5: Inauguré en 1968, le port autonome de Lomé est devenu un pilier économique essentiel pour le Togo et un corridor vital pour les pays du Sahel. Bien plus qu'une simple infrastructure portuaire, il constitue désormais une artère stratégique pour les chaînes d'approvisionnement régionales en temps de crise.
0: Et les Cubains se sont rassemblés sur une place devant l'ambassade des États-Unis à La Havane pour exprimer leur indignation face à l'inculpation par Washington de l'ex-président cubain Raúl Castro et d'autres anciens responsables. Le gouvernement cubain qualifie d'ignobles les accusations américaines portées contre Raúl Castro, âgé de 94 ans. Un reportage de Luis Chirino depuis La Havane.
1: Les Cubains sont à court de carburant et maintenant ils sont à court de patience. Ébranlés par les coupures de courant répétées, les pénuries chroniques de nourriture et de médicaments et même le manque d'eau dû à l'absence de carburant pour faire fonctionner les pompes, des citoyens se sont rassemblés ici devant l'ambassade des États-Unis pour exprimer leur défiance. Ils ont été rejoints par le président cubain Miguel Díaz-Canel, le premier ministre Manuel Marrero et d'autres hauts responsables du gouvernement et du Parti communiste. Le peuple s'est joint à ses dirigeants pour condamner l'inculpation par les États-Unis de l'ex-président cubain Raúl Castro. La foule a également dénoncé les sanctions américaines contre Cuba et les menaces d'action militaire. Parmi les participants figuraient les cinq Cubains connus sous le nom des cinq de Miami qui ont été condamnés à de longues peines de prison aux États-Unis en 1998 après avoir infiltré des organisations terroristes basées en Floride. L'un d'entre eux, Gerardo Hernandez, a transmis un message de Raúl Castro remerciant le peuple et les amis du monde entier pour leur soutien.
8: Le peuple cubain réaffirme sa détermination inébranlable à défendre sa patrie et sa révolution et réaffirme son soutien au général d'armée Raúl Castro Ruz.
1: étant aussi présente, Mariela Castro, la fille de Raúl Castro, elle a répondu aux questions des journalistes au sujet de son père.
2: Il va très bien, il prend les choses très calmement, comme un vieux guerriero. Il suit l'actualité et sourit. Il sait aussi ce qu'il a à faire et il a toujours dit ceci. Personne ne pourra jamais me capturer vivant. Je mourrai au combat.
1: Les Cubains sont conscients des menaces américaines, notamment d'une éventuelle action militaire suggérée par la présence d'un groupe aéronaval américain dans les Caraïbes. Son arrivée a été annoncée le jour même de l'inculpation de Castro.
2: Face aux menaces militaires américaines, nous tenons bon ici même, devant l'ambassade américaine sur le front de mer de la Havane. Que ce soit des avions ou des troupes américaines qui osent venir ici, nous tiendrons bon.
1: La foule scandait « Viva Raúl et Patria o Muerte, la patrie ou la mort ». Le rassemblement s'est terminé par la présentation de photos de certaines des victimes des actes terroristes présumés commis par les États-Unis contre Cuba au cours des 60 dernières années. Ils ont souffert des sanctions, ils ont entendu les menaces, ils savent qu'un porte-avions américain se trouve dans les Caraïbes. Si les sanctions, l'acte d'accusation et maintenant ce porte-avions visent à intimider les Cubains pour les faire plier, cette manifestation indique que c'est l'inverse qui se produit. Les gens sur cette place affirment qu'ils ne céderont pas.
0: Le premier ministre pakistanais Shehbaz Sharif est arrivé dimanche à Beijing pour une visite officielle en Chine qui se poursuivra jusqu'au 26 mai. Le ministère chinois des Affaires étrangères a déclaré que les relations sino-pakistanaises étaient restées solides malgré les changements survenus dans le paysage international au cours des dernières décennies. Il a ajouté que les deux parties avaient maintenu un dialogue étroit à haut niveau, élargi leur coopération pratique et obtenu d'excellents résultats grâce à leur collaboration dans le cadre du corridor économique Chine-Pakistan. La réunion 2026 des ministres chargés du commerce de l'APEC s'est achevée dans la ville de Suzhou, dans l'est de la Chine. Cette réunion a jeté les bases du sommet des dirigeants qui se tiendra à Shenzhen en novembre. Le ministre chinois du commerce

0: Wong Wenthao a présenté les résultats de la réunion des ministres du commerce.
1: Toutes les parties soutiennent le maintien de la franchise de droits de douane sur les transmissions électroniques afin de garantir que les marchés numériques restent ouverts et prévisibles. Les membres ont également salué le rôle positif des négociations commerciales multilatérales et poursuivront leurs efforts pour intégrer les accords sur la facilitation des investissements et le commerce électronique dans le cadre juridique de l'OMC.
2: Outre l'élargissement de la coopération en matière de commerce numérique et le soutien à l'Organisation mondiale du commerce, les ministres sont parvenus à un consensus dans trois autres domaines. Faire progresser l'intégration économique régionale par le biais de la zone de libre-échange de l'Asie-Pacifique, renforcer la coopération dans le secteur des services dans 8 domaines prioritaires au cours de la prochaine décennie et promouvoir un développement vert et à faible émission de carbone.
0: Et au Mali, l'ambassadeur de Chine a animé une conférence le 22 mai sur les relations diplomatiques et commerciales entre les deux pays. Deux principaux points étaient à l'ordre de cette première conférence de presse du Li Qiang, 4 mois après sa prise de fonction officielle au Mali. Il s'agit de la situation de la province chinoise de Taïwan et la suppression des tarifs douaniers le 1er décembre 2024 pour 33 pays dont le Mali et l'ensemble des pays africains ayant des relations diplomatiques avec la Chine depuis le 1er mai 2026.
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11: Bonjour à toutes et à tous, bienvenue dans l'émission Interview Plus. Fanfan vous souhaite une très bonne journée depuis le studio de Beijing. Un périple à vélo de plus de 200 jours, depuis Casablanca jusqu'à Beijing, plus de 15 000 km parcourus sur 15 pays, voici un exploit exceptionnel réalisé par un septuagénaire, le cycliste marocain Garim Mousta, afin de suivre les traces d'Ibn Battuta, célèbre explorateur et voyageur marocain du XIVe siècle, le long de la route de la soie. Le président chinois Xi Jinping a évoqué à plusieurs reprises la relation entre Ibn Battuta et l'ancienne route de la soie dans ses discours et loué son rôle qui a permis d'établir un lien de coopération et un pont de paix entre la Chine et l'Afrique. Cette fois, l'occasion s'est offerte à Garim Mousta pour découvrir la Chine, y compris l'axe central de Beijing qui traverse la vieille ville de Beijing du nord au sud. Initialement établi au XIIIe siècle et formé au XVIe siècle, ce plus long axe urbain au monde a été inscrit en juillet 2024 sur la liste du patrimoine mondial de l'UNESCO. C'est justement à Beijing que notre consoeur Matia Ying l'a interviewé récemment. Qu'est-ce qui s'est passé durant cette aventure de Garim Mousta ? Ayant de riches expériences de visite dans beaucoup de pays, quelles histoires ce sportif veut-il partager avec nous ? Je vous invite à écouter l'interview.
12: Monsieur Garim Mousta, bienvenue dans notre émission. Et je vous laisse présenter un peu ce que vous avez réalisé tout dernièrement.
13: Merci pour votre invitation. Je m'appelle Garim Mousta, je suis né au Maroc et je suis parti le 7 février de Casablanca. Et j'ai traversé 15 pays, 15 370 km. Et sur la route de la soie, sur les traces d'Ibn Battuta. Et je suis arrivé le 28 août 2024 à Beijing, à Pékin. J'ai réalisé mes rêves.
12: Et quelles sont les motivations qui vous a motivé à faire ce voyage ? D'où vient l'idée ?
13: D'abord, parce que je suis un rêveur, j'ai toujours rêvé. Donc, j'ai rêvé de faire le tour du monde. J'ai fait le tour du monde en courant. Et je faisais la course à pied. Là, c'était mon rêve d'aller sur les traces de Ibn Battuta, qu'il a fait ça 9 siècles avant moi. Et donc, lui, il l'a fait différemment, et moi, je l'ai fait en vélo, voilà, tout simplement. Et j'ai réalisé mes rêves.
12: Et pendant ce voyage, est-ce que vous avez rencontré des difficultés? Quelles sont les choses qui vous ont marqué le plus?
13: Oui, j'ai rencontré beaucoup de difficultés. D'abord, la difficulté due à la longueur, 7 mois, c'est très long. La difficulté des montagnes, la difficulté de la pluie, la difficulté de froid, de la neige, de tempête de sable, on traverse le désert. Donc, il y a beaucoup de difficultés, mais j'arrivais à passer. Voilà.
12: Et comment on peut avoir un tel résilience comme ça?
13: D'abord parce que j'avais la foi en moi-même, parce que je veux réaliser quelque chose d'extraordinaire. Et c'est un pari que j'ai fait pour moi-même. Et en fait, la plupart des gens, ils parlent, mais ils ne font pas les choses. Moi, j'ai dit que je vais faire quelque chose. J'ai toujours fait ce que j'ai dit. Et donc, ce voyage, je le travaillais dans ma tête il y a longtemps. Et une fois que j'étais sur le parcours, il fallait le réussir. Parce que sinon, c'est trahir mes paroles, trahir ma pensée. Et malgré les difficultés, je réussis grâce au mental, à la patience, à la résistance, et à l'encouragement des autres. Parce que ce voyage, je l'ai fait tout seul, mais il y avait toute une communauté qui était autour de moi. Les gens qui m'ont aidé, la famille, les gens sur les réseaux sociaux, tout un peuple, 44 millions de Marocains qui me suivaient, et des Africains. Parce que j'ai des amis qui ont toute l'Afrique que je connais, en Sénégal, Burkina Faso, tout ça, qui lui suivaient qui m'envoyaient les messages. Et grâce à tous ces gens-là, j'ai terminé.
12: Et je pense que votre voyage en Chine les intéresse beaucoup aussi. Et
13: Oui.
12: c'est un très long voyage. Si vous devez choisir un mot ou une expression pour qualifier le voyage, la partie voyage en Chine.
13: Bah oui, la partie de la Chine, c'est la plus longue. Parce que quand même 5 000 km, 5 000 km, c'est presque autant que je traverse toute l'Europe. Donc la partie de la Chine, c'est que je me rappelle le plus. Parce que j'ai traversé le désert de Gobi, le désert de la Mongolie, la montagne. C'était très, très, très, très long. Donc, dit que c'est très long, ça veut dire que c'est plus difficile. Et moi, je me rappelle maintenant, là, tout de suite, là, je me rappelle que la dernière partie de la Chine, parce que ça durait longtemps. Donc, qu'est-ce que je pouvais dire? Ben, j'en ai souffert, parce qu'il y a de la montagne, il y a deux déserts à traverser. Heureusement qu'il y a les Chinois qui m'ont aidé. Heureusement. Franchement, il n'y aurait pas les Chinois qui m'ont aidé du début jusqu'à la fin, je n'aurais pas traversé. Parce que j'ai quand même traversé les déserts, il y a quand même 200 km, il n'y a rien. Heureusement, des fois, j'avais plus d'eau. Les camions qui me donnaient l'eau, les voitures qui arrêtaient pour me donner de l'eau. Et les gens, ils ont toujours eu tout petit soin pour que je puisse traverser la Chine. Les autorités, les voitures, les camions. Et chaque fois que j'arrive dans une ville, il y a toujours quelqu'un qui m'aide. Et je garde très, très, très grand souvenir parce que la Chine, c'est un gros. C'est différent. D'un endroit à l'autre, c'est différent. Donc, les gens, juste allez voir sur ma page, vous verrez, il y a des milliers d'images, milliers de vidéos que j'ai fait sur la Chine. Et l'apothéose, c'est quand j'arrive à Pékin. Là, c'était la délivrance. Je suis heureux d'être ici. J'ai réalisé mon rêve. Parce que Ben Battota, il est venu jusqu'à Pékin. Donc, le 8, il est arrivé à Pékin. Voilà.
12: Et en fait, vous avez fait à Pékin un périple assez particulier, c'est le long de l'axe central de Pékin. Et
13: Oui.
12: quel était votre sentiment en traversant?
13: J'ai traversé l'axe de Pékin à plusieurs portes. D'ailleurs, voilà une porte qu'on voit juste en face. Moi, je l'ai fait en une journée. Il y a 3 millions d'histoires. D'abord, la muraille de Chine, le temple de soleil, la place Tiananmen, la cité interdite. Et j'ai vu tout ça en très peu de temps. Toutes des dynasties qui sont passées, tout ça. Et bien là, quand tu passes comme ça, tu es quand même. Toi, Karine, tu deviens de laisser une partie de toi dans l'histoire de la Chine parce que j'ai venu quand même de Maroc jusqu'ici. Alors que j'étais content. Et en même temps, ça me fait un peu bizarre. Je suis dans l'histoire, mais il y a 3 000 ans d'histoire. Ça fait un peu bizarre, pardon.
12: Vous avez
13: Mais je suis
12: senti
13: content.
12: le
13: Oui.
12: la magie de l'histoire?
13: Oui, je sentais la magie de l'histoire. Et là, moi, je suis là, je suis venu à vélo de Casablanca jusqu'ici. Et ben, je ne peux pas expliquer, il n'y a que moi. que je peux sentir ça. Personne qui pourra le savoir. Parce qu'en fait, c'est quand même... Venir en vélo jusqu'ici, c'est autre chose.
12: Est-ce que ça vous aide à comprendre un peu la culture chinoise? Parce qu'avant, vous n'avez jamais fait un voyage aussi profond en Chine.
13: Oui.
12: Surtout à Pékin, cette ville, cet axe, c'est quand même quelque chose de très important.
13: Très important. J'ai vu la vieille ville aussi, la vieille ville où il y avait les petites maisons, tout ça. C'est magnifique. Après, il y a aussi la Chine, c'est... il y a l'histoire, il y a la culture, il y a plusieurs dynasties, il y a aussi la nourriture qui est différente. Il y a tout. En fait, je ne connaîtrai jamais la Chine. Je peux te dire, je ne connaîtrai jamais. Je connaissais un peu, mais j'ai de la chance par rapport aux autres que moi, j'ai traversé en vélo. La plupart des gens, ils ne font pas ça. Moi, j'ai de la chance de traverser à vélo pendant presque plus d'un mois et demi. On traverse 5000 km. Donc, j'ai mangé plusieurs nourritures des régions différentes. J'ai vu des gens des régions différentes. Et là, j'arrive à Pékin, c'est encore autre chose. Autre chose. C'est quand même 21 millions d'habitants. C'est une des plus grandes villes. Et là, on sent la magie de la Chine, on sent la puissance. Parce que tout est là. Tout est là à Beijing. D'abord, l'industrie, la culture, les monuments les plus grands sont là. C'est la puissance de la Chine. On le voit une fois qu'on est ici. Et on voit aussi quand même, tout en Normandie, tout se passe bien. Il y a beaucoup de voitures, beaucoup de vélos, beaucoup de motos, et tout ça se passe bien. Chacun a sa place. Il n'y a pas de respect. Et malgré qu'il y a beaucoup de monde, tout est respect. Tout le monde respecte les feux rouges, tout le monde, ça se passe bien. Il n'y a pas d'engueulade, il n'y a pas d'accident, il n'y a rien. Et je vois, franchement, c'est là quand on voit la puissance, et le respect et la culture chinoise. C'est... Tout est dans l'ordre et ça se passe très bien.
12: En fait,
13: j'aime bien, et j'aime bien. Franchement, j'aime bien.
12: Oui, j'ai entendu parler que quand vous roulez sur cet axe, vous avez arrêté plusieurs fois pour goûter les nourritures locales,
13: oui,
12: et rencontrer des gens. Que vous nous racontez.
13: Ah oui, écoutez, parce qu'il y a tout le monde des choses à manger, tout le monde des choses différentes. J'ai mangé des glaces qui fait avec des thés différents. C'est magnifique, on ne le trouve qu'ici. Il n'y en a pas ici.
12: C'est bon.
13: Ah oui, c'est magnifique. J'ai mangé une espèce de... des gâteaux confits, plusieurs gâteaux, les cerises confits, les fraises confits, tout ça. Mais je n'ai jamais mangé ça, c'est ici. Et donc, il y a plein de choses à manger. Donc, je ne peux pas tout manger, mais vraiment, j'ai... Et puisque si, et après, j'ai vu les filles qui étaient habillées, que j'ai fait des photos avec les filles qui étaient habillées, qui font des photos dans les monuments historiques. Il y a des gens, il y a de la danse différente. En fait, je veux tout voir. C'est pour ça que je vais aller voir les musées, pour regarder tout ça, en fait. Parce que je suis soif de la culture.
12: Ouais, mais qu'est-ce que ça vous fait quand vous regardez, par exemple, les gens qui sont habillés dans le vêtement traditionnel qui fait des photos?
13: Écoutez, il y en a beaucoup, beaucoup. Et ben moi, tout de suite, ça me fait rappeler les films que j'ai vus sur les Chinois, dans la Cité interdite, Les Derniers Princes, tout ça. Et ben, ça me fait rappeler ça, tout de suite, parce que je reste un gamin. Je suis toujours un rêveur, j'aime bien la culture ancienne. Et là, quand je vois ça, et puisque ça, j'adore tout ce qui est la soie, parce que la soie, c'est parti d'ici. J'aime bien les habits raffinés, jolis, magnifiques. C'est parti de l'histoire, parce que ça, c'est de l'histoire.
12: Mais est-ce que vous avez pu remarquer un peu la vue urbaine et l'atmosphère culturelle?
13: Oui. D'abord l'architecture. L'architecture de toutes les portes. Magnifique comme cela. Regardez cette porte magnifique.
12: Chacun.
13: C'est toi. Et puisque ça, il y a plusieurs portes et chaque porte, c'est différent. Et ça, moi, j'adore tout ce qui est l'urbanisme. J'adore ça. Et puisque ça aussi, sans compter la grande tour qui fait 500 mètres. Je suis à l'hôtel pas loin. Une tour qui fait 500 mètres. Moi, je n'ai jamais vu une tour 500. C'est la première fois que je vois une tour, moi. De 500 mètres, il y en a peut-être soi-disant qui sont plus grandes, mais je ne les ai pas vues. Moi, la tour, moi j'ai fait 5 fois tour de la Terre, j'ai visité 145 pays, mais c'est la tour la plus grande que j'ai vue. Dans tous ces pays-là, je l'ai vue à Pékin. Donc voilà, c'est plus grande que la tour Eiffel. J'adore, j'aurais monté là-haut, la plus grande tour pour voir à Pékin en hauteur.
12: Ouais. À Pékin, il y a ce côté ancien.
13: Et
12: moderne qui est en même temps. Et je sais que vous avez aussi traversé une partie assez particulière, c'est une rivière.
13: Oui.
12: Et il y a un petit pont qui s'appelle le pont de Wanning, n'est-ce pas, à Shicharai.
13: Oui, sur le lac, oui.
12: Oui,
13: Les petits ponts,
12: qu'est-ce que vous pouvez nous raconter un peu? Parce que ce pont est très très célèbre quand même. Il y a
13: oui.
12: beaucoup de
13: Ben, moi,
12: gens.
13: je traverse en vélo et ils m'ont pris en photo les photographes. Et je peux le dire que je suis venu. Et après, il y a un lac magnifique où les gens ils font des bateaux, tout autour. C'est apaisant. Les gens ils ramènent les amoureux se promènent là-dedans, tranquille. Et c'est franchement ça à voir. C'est un moment de calme, c'est un moment d'histoire. Et j'ai bien aimé, je me suis baladé. Et là, j'essaie d'imaginer le temps, les gens, comment ils étaient habillés. Et avec les femmes, avec leur peau contre le soleil, se promener. C'est comme, voilà, c'est comme quand vous êtes à Versailles, à Paris. C'est pareil, vous êtes dans l'histoire. Et là, c'est un moment d'histoire là-bas. Savoir absolument pour les touristes qui viennent ici. Voilà.
12: Oui, est-ce qu'il y a d'autres monuments qui vous a laissé une impression particulière?
13: Bah, écoutez, c'est la muraille de Chine, parce que la muraille de Chine, c'est vraiment le. J'ai de la chance de courir 250 km dans la muraille de Chine. Il y a une partie qui traverse ici. Et la muraille de Chine, c'est vraiment quand même l'excellence par l'excellence, le grand. Et plus le. Comment ça s'appelle la cité interdite. C'est quand même c'est quelque chose de grand, quand même. Ah, ça, c'est le sommet. Ça, c'est les deux sommets que je garderai de la Chine, quand même. La muraille de Chine. Et la cité interdite, parce que là, ça donne la puissance, et ça donne un petit peu l'architecture de chinoise, quoi. Et après, la vieille ville, quand même. Le peuple, comment ils habitaient, tout ça, les petites maisons, tout ça. C'était joli, les petites ruelles, tout ça.
12: Ah,
13: Ça,
12: vous
13: ah
12: avez
13: oui?
12: pu visiter
13: Ah
12: un peu.
13: oui, j'ai visité, j'ai mangé
12: Ah
13: là-dedans,
12: ouais.
13: j'ai fait des vélos. Et là, je trouve que c'est un bon petit moment, visiter la vieille ville où le peuple il y a la vieille cité où le prince il dormait, après il y a le peuple qui est à l'extérieur. Donc j'ai vu les deux.
12: C'est pas très loin.
13: Pas très loin, il y a juste en bas ici à l'extérieur. Et j'ai bien aimé ce contraste, l'empereur et le peuple. Voilà. Et l'étranger qui suis venu. Voilà. Voilà.
12: Mais finalement, est-ce que ce petit parcours de l'axe central de Pékin a une signification particulière pour vous? Est-ce que vous a impacté
13: Ah bah oui, là, ça, je
12: au
13: suis
12: futur?
13: parcouru. Parce que quand je suis arrivé à Pékin, les journalistes m'ont accueilli, et j'ai fait quand je suis arrivé directement à Pékin, je suis arrivé, après mon parcours, je suis arrivé, et là, j'ai été accueilli par les journalistes, et en même temps, une Chinoise qui m'a amené pour qu'on puisse traverser pour marquer mon histoire, marquer ma fin de parcours, et là, j'étais, comme je disais tout à l'heure, c'était mon histoire de Bonne Bottota il y a 9 siècles. Et moi, que je viens 2024, là, je traverse cet axe avec tous ces monuments, et moi, que je viens, mon histoire 2024. Et en reliant tout ça, ça fait vraiment quelque chose d'extraordinaire que moi, j'ai vécu et j'ai de la chance d'être dans l'histoire. C'est ça que j'aime bien.
12: Et vous avez vraiment voyagé dans beaucoup de villes en Chine, non seulement Pékin, mais tout au long, vous avez vraiment traversé les villes et vous avez avoir des contacts avec vraiment des gens
13: Ouais.
12: locaux. Donc,
13: Local.
12: est-ce que
13: Et
12: vous
13: j'ai dormi chez eux.
12: pouvez raconter quelques expériences
13: Oui.
12: qui vous a
13: Moi,
12: marqué?
13: j'ai de la chance de traverser la Chine, 5 000 km. De voir traverser plusieurs villages et j'ai dormi chez des habitants. Il y a des gens qui m'ont. Quand j'étais dans le désert de Gobi, il n'y avait rien, il y avait juste un petit restaurant, il n'y avait rien. J'avais roulé 160 km, il n'y avait rien. Et là, je trouvais une petite station, ils vendaient que de l'essence et en face, il y avait un petit restaurant, j'étais le voir. Je dis, écoutez, je suis dans le désert, j'ai plus beaucoup d'eau, il faut que je mange, il faut que je dors. Et le mec, il me dit, pas de problème, il m'a offert une petite chambre pour dormir, il m'a fait à manger, le lendemain matin il s'est réveillé de bonne heure, il m'a fait un petit déjeuner, il m'a donné du thé, il a fait des photos avec moi, il m'a conseillé un petit peu, tout ça. C'est comme si je le connaissais depuis des années. Et ce monsieur, il n'y a rien, il a le minimum. Et là, et franchement, quand on s'est quitté, lui, il avait larmes aux yeux, moi aussi. Et je suis parti, et j'ai fait des photos avec lui, vraiment. Et ça, c'est des moments très, très forts. Il n'y a pas que lui, il y en a d'autres aussi. Et après, j'ai rencontré des cyclistes. J'ai rencontré des cyclistes qui faisaient sens contre de moi. Il y en avait un qui, il y en a un, quand je quittais Kashgar, il a fait 4 jours avec moi. 4 jours, un jeune homme. 4 jours, on a fait le.

0: seule pendant tout au long de ce voyage? Et comment assurez-vous la sécurité personnelle
1: Bon, en Chine, le pays où il y a plus de sécurité. Ça, c'est sûr. Le pays où je me sentais plus en sécurité, en Chine, il n'y a pas de problème. Pas de problème de se faire voler le vélo. Des fois, je laisse mon portable quelque part pour aller à la toilette. Je reviens, il y a mon portable. Je ne pourrais pas, il y a certains pays, je ne pourrais pas le laisser. Je ne dis pas qui, je ne dis pas lesquels, mais en Chine, je pouvais en sécurité. Ça, c'est bien. Je pouvais dormir dehors en sécurité. Même si je dors dans une ville, parce que dans certaines villes, parce que les cyclistes, il faut mieux dormir à l'extérieur des villes que dans les villes. Parce que si vous dormez dans les villes, vous pouvez se faire voler. Le lendemain matin, il n'y a plus de vélo, il n'y a plus rien. Certains pays. Et en Chine, non. On peut dormir dans un jardin, un truc comme ça, il n'y a pas de problème. Bon, enfin, il y a toujours, on trouve toujours quelque chose pour dormir. Mais en Chine, on peut dormir dans des parcs, mais pas dans les autres villes, parce qu'ici, il y a la sécurité. Ailleurs, je n'ai pas de problème, j'ai de la chance. J'ai de la chance. La sécurité, c'est plutôt des loups. Quand je vais en Kyrgyzstan, je vais les dormir dehors. Et, y a, ils sont venus me réveiller, comment ça s'appelle, l'armée. Ils m'ont dit, non, non, il ne faut pas dormir là, il y a plein de loups, tu vas te faire manger, tout ça. Prends ta tente, viens vers nous, vers la frontière, où il y a de la lumière. Et c'est qu'est-ce que j'ai fait? Je dormais vers eux, mais en fait, voilà. Voilà, c'est tout ça. Le plus dur, c'est les chiens et les loups en Kyrgyzstan, donc je ne suis pas attaqué. Voilà.
0: C'est vrai, il y a beaucoup de défis à relever pendant les routes. Et justement, vous avez, ceci dit, vous avez accumulé beaucoup d'expérience. Alors, quels sont vos conseils? Ben, on va profiter de cette occasion que vous voulez donner aux gens qui sont aussi rêveurs, qui voudraient aussi réaliser de grands exploits, surtout à vélo, de longs voyages. Vous avez des
1: Oui,
0: conseils à les donner?
1: merci beaucoup pour votre question. C'est parce qu'en Chine, les gens ils font beaucoup de vélo, beaucoup. Et j'ai vu des gens qui font 6 000 km quand même, qui font 3 000, 2 000, et à travers la Chine.
0: Oui, non, avec le vélo partagé en ville, on fait beaucoup de vélo aussi.
1: Voilà, non, non, non, même il y a beaucoup, une communauté de Chinois qui aiment bien les vélos de voyage. Et ça existe en Chine, des vélos de voyage, exprès de voyage, une belle marque. Et j'en ai rencontré, et il y a des Chinois qui me regardent, aussi des Africains, des Marocains, toute l'Afrique. Je veux leur dire, tout est possible, parce que la plupart des gens, ils parlent. Beaucoup de gens, ils parlent. On dit, on va faire, on va faire, on va faire, on va faire, mais ils font rien. Ou ils disent, on va le faire. Après, ils reculent. On va le faire demain, on va le faire demain, on va le faire demain. Et ils ne le font pas, il y a quelqu'un d'autre qui le fait à leur place. Moi, j'ai appris tout petit de rien dire. Et faire, qu'est-ce que je dis? Et toute ma vie, c'était comme ça. Je voulais faire de la natation, j'ai fait de la natation. J'ai fait de la boxe, j'ai fait de la boxe. Je voulais faire de la course à pied, j'ai fait le tour du monde. Le tour du monde, 5 fois le tour de la Terre, 145 pays. 5 fois que je rêvais d'un pays, j'étais. Je voulais aller en Amérique, j'ai fait l'Amérique. Je voulais faire l'Amérique du Chine, j'étais faire l'Amérique du Chine. Je veux traverser les États-Unis, j'ai traversé les États-Unis. Je voulais traverser l'Australie, j'étais en Australie. Toujours j'étais un rêveur. Après, je voulais faire Casablanca à la Mecque. J'étais faire Casablanca à la Mecque en 2019. Après, j'ai fait Amsterdam-Dakar. Et là, je voulais faire sur les traces de Ben Battota. En 2024, je l'ai fait. Donc, mais le problème, il faut commencer. Quand vous avez un objectif, les jeunes, quand vous avez un objectif, commencez par un objectif. Il ne faut pas chercher la lune. Commencez par un petit objectif et fais-le. Et ensuite, suite. Et après, vous allez habituer à votre cerveau, faire qu'est-ce que vous dites. Commencez par une petite. Moi, j'ai commencé à faire de la natation au Maroc. J'ai fait le tour du Maroc. Et après la course à pied, j'ai fait le tour du monde. Et maintenant, en vélo, je vais encore plus loin. Donc, je veux dire à les gens, il faut rêver. Il faut commencer. Et
0: Il faut
1: surtout,
0: faire le
1: commencer.
0: premier pas.
1: Il faut le
0: Faut
1: premier.
0: faire le
1: Parce que
0: premier
1: regardez, moi, quand je voulais faire à Casablanca, Pékin, il y a plein de gens qui m'ont dit, ah oh non, c'est pas possible, c'est dur, tout ça.
0: Ouais.
1: Je dis, écoutez, je vais commencer. Même si je ne termine pas, j'aurais déjà commencé. Si j'ai fait que ces pays, au lieu de 15, ben j'aurais fait ces pays. Et si j'ai fait 8, j'aurais fait 8. Et maintenant, j'ai fait 15 et j'ai terminé. Donc, le seul sens que je veux dire aux gens, quand vous avez un rêve, commencez. Commencez.
0: Comment luttez-vous contre? Est-ce que vous luttez contre l'âge?
1: L'âge, non. Non, non, je ne pense même pas à mon âge. Tu sais, le cerveau. Et le poisson.

0: poisson et commence à pourrir par la
1: Donc, mais
0: tête.
1: l'exercice
0: Non,
1: physique, ça demande.
0: non. Le poisson, il
1: Oui.
0: commence à pourrir par la tête. Et il y en a qui vieillissent dans leur tête. Tu as des gens qui sont plus jeunes que moi, ils ont 40 ans, mais ils ont des comportements de vieux. Et moi, j'ai un comportement de jeune, parce que je ne pense pas à mon âge, je pense à ce que je vais faire, comment je vais vivre. De toute façon, je suis un mec en mouvement. Voilà. Et quand vous êtes en mouvement et vous avez des rêves et vous essayez de le réaliser, eh ben vous restez jeune. Voilà. Et après, il y a aussi, quand on est sportif, on fait attention. Après, on sait tout. Écoutez, tout le monde sait qu'est-ce qu'il faut faire. Tous. Il n'y en a pas un qui ne sait pas qu'est-ce qu'il faut manger, qui savent que le trop de sucre, c'est pas bon, que le gras, c'est pas bon. Tout le monde le sait. Ça ne sert à rien quand je leur donne des leçons de ça, parce que il y a juste à regarder sur TikTok, regarder sur les informations, les gens, ils ne parlent que de ça. Il ne faut pas manger ça, il faut faire ça, il faut prendre une douche froide. Donc, les gens, ils savent tout. Moi, je peux leur dire, les gens, ils savent qu'est-ce qu'ils ont à faire, mais il faut juste commencer. Les gens ne commencent pas.
1: Quels sont vos projets pour l'avenir alors que vous avez terminé un exploit assez important? Surtout, je crois que cet acte est interprété par beaucoup de Chinois et aussi des Marocains
0: Ah
1: comme un
0: oui?
1: rapprochement comme les peuples marocains et chinois. Parlons un peu de votre projet à l'avenir.
0: Oui, je suis membre d'une association. Vous voyez le logo, il est là. Une association entre, il existe depuis 35 ans, entre la culture, entre le Maroc et la Chine qui existe. Et moi, je suis un ambassadeur, je suis un ambassadeur citoyen. Je suis parti de l'Afrique jusqu'à la Chine. C'est pour relier la jeunesse africaine et chinoise grâce au sport. Le sport, ça vous amène loin. L'effort, ça vous amène loin et ça vous rend libre. C'est ça que je vais montrer à l'Africain, les Africains et la Chine. Le sport, ça vous ramène. Le sport et l'effort, ça vous rend fort et ça vous amène loin et ça vous rend libre. Donc ça, déjà, que je veux dire. Il y a aussi ce voyage que j'ai fait sur les traces des Ben Battuta. Je suis le premier Africain à faire ça. Donc je veux marquer l'histoire. Lui, il l'a fait il y a 9 siècles et moi, je l'ai fait en 2024. Pour dire tout est possible, et j'espère que des Africains et des Chinois qui partiront sur ma trace et ils font le contraire ou ils font pareil, ils partent de l'Afrique jusqu'ici, qui partent de Dakar ou des Mozambique jusqu'à Pékin, et des Chinois qui partiront d'ici jusqu'à là-bas. C'est ça que je voulais leur dire, c'est possible. Si moi je l'ai réalisé, ils peuvent le faire. Et je suis sûr qu'il y en a qui vont le faire parce que j'ai déjà des gens qui m'écrivent. Qui me disent, oh, c'est mon rêve de faire comme toi, et vous de renseignements. Et je suis sûr, et ça, j'aurais marqué l'histoire. Quand il y en a d'autres, ils font comme moi. Voilà le but. C'est le but, en fait. C'est pour ça qu'on est là, dans cette émission. C'est pour informer les gens et donner envie aux gens. Et c'est ça que ça sert à la formation.
1: En fait, vous avez parcouru vraiment dans beaucoup de pays dans le monde. Donc, comment, à vos yeux, en tant que sportive, vous voyez la diversité du monde? Est-ce que ça vous...
0: Si vous me parlez du
1: Ouais.
0: monde, moi j'ai voyagé dans le monde entier, mais quand même, il y a plein de pays où je ne peux plus aller. Plein de pays, j'étais allé. Par exemple, j'étais au Liban, maintenant au Liban, on ne peut pas aller, il y a des problèmes. Voilà, il y a des problèmes. Il y a plein de pays où on ne peut plus aller, parce que ça rétrécit. Ça rétrécit par les conflits. C'est comme ça. Et moi, je rêve d'un monde meilleur si on se mettait tous l'énergie et on est, je dis une chose, en deux mots. On est comme une étoile d'araignée. On est reliés les uns aux autres. On est reliés les uns aux autres. On est comme dans l'étoile d'araignée. Et on peut, et si on voulait avancer, il faut qu'on soit tous ensemble. Sinon, on coule tous ensemble. Tout simplement. Tout simplement. Si une centrale nucléaire explose dans un pays, je ne crois pas que ça va rester qu'en dans ces pays-là. Ça va partir jusqu'à ailleurs. Et vous voyez, quand il y a les guerres qui sont importantes, ben, le pétrole, ça monte, tout le monde subit. Donc, moi, mon rêve, que je rêve d'un monde meilleur, que les gens qui s'attendent bien. Voilà, c'est pas bon. Mais je crois qu'il y a des gens qui réfléchissent, il y a des gens pour ça. Moi, je suis qu'un sportif, j'essaye de donner de conseils à les gens, ce qui peut de leur santé, et tout est possible, et réussir dans les études, voilà. Et il y a des gens qui sont là pour ça. J'espère qu'ils font leur boulot comme moi je fais mon travail, tout simplement. Voilà.

0: C'est vrai que on voit bien que le sport, c'est déjà un exemple d'élément qui peut relier toute
1: Les
0: l'humanité.
1: Jeux Olympiques. Les Jeux Olympiques, regardez les Jeux Olympiques, regardez. Parce que moi, les Jeux Olympiques, je l'ai vu qu'en vélo. Je l'ai vu. Mais c'était un truc extraordinaire. La Chine, vous êtes d'ailleurs, vous êtes fait arriver, vous êtes très fort. Vous êtes arrivé égal avec les États-Unis en médaille. Donc vous êtes bon dans tous les sports. Donc, et après, ça se passait très bien. Regardez, il n'y a pas de problème. Ça se passe en harmonie. Et moi, je rêve que comment ça se passe les Jeux Olympiques, ça se passe ça aussi dans l'économie, dans l'attente et tout. C'est mon rêve. Mais il faut qu'il y ait un juge olympique surtout, quoi.
0: Ah.
1: Il faut que dans le sport, il faut que ça soit aussi dans tout, quoi. Et moi, je suis content que entre le Maroc et la Chine, ça se passe très bien parce qu'il n'y a pas de visa entre le Maroc et la Chine. Beaucoup de Chinois, ils viennent au Maroc et ça se passe très bien. Il y en a beaucoup, beaucoup. Ils sont bien accueillis. Ils adorent. Moi, j'en comptais plein de Chinois qui me disent « Oh, j'étais au Maroc, j'étais au Maroc. » Ils sont contents de me voir et ils ont gardé de bons souvenirs. Ça, franchement, hein, franchement. Il y en a beaucoup. Dès qu'ils voient que je suis marocain, ils sont contents. Et ben, je suis content. Après, ça se passe très bien. Et après, en même temps, moi, j'ai vécu longtemps en France. Je vois plein de Chinois qui vivent en France, qui adorent Paris, que ça se passe très bien. Et ben, mon rêve, c'est ça, en fait. Que les gens qui voyagent, que ça se passe bien. Quand moi, j'ai de la chance de venir ici. J'aimerais bien plein de Marocains qui viennent visiter ce pays-là. J'ai dit aux Marocains, venez visiter la Chine. Parce que beaucoup de Marocains ne connaissent pas la Chine. Ils vont souvent en Europe parce que c'est plus près, tout ça. Mais venir en Chine, ben d'abord, c'est pas cher. Franchement, c'est pas plus
0: Ouais.
1: cher qu'ailleurs. Et il y a plein de choses à voir. Voilà, c'est un conseil du Maroc.
0: Merci, merci, Monsieur Mosta,
1: Merci pour
0: d'avoir
1: votre avis.
0: partagé votre expérience extraordinaire. Merci.
1: Et merci pour votre invitation et au plaisir de revenir en Chine. Et voilà.
2: Vous venez de suivre l'interview de Karim Mosta. Son histoire montre bien que celui qui a une ferme volonté réussit son entreprise. Je vous invite maintenant à écouter la chanson Teng Kong, se soutenir en l'air, interprétée par Wang Shulong.

0: L'émission Interview Plus se poursuit avec le cours de chinois. C'est parti!
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2: Bonjour tout le monde, bienvenue pour notre cours de chinois. Aujourd'hui, je suis Xiao Tai.
1: Bonjour, ben moi c'est Thomas, votre apprenti étudiant en chinois. Et lors du dernier cours, on a parlé de plats, de repas. C'était très intéressant et surtout très utile.
2: Bon, on passe maintenant à la phase révision pour une piqûre de rappel. Ça ne peut pas faire de mal.
1: Ok, c'est parti.
2: Te rappelles-tu comment dire en chinois ? Vous aimez les plats pimentés ?
1: Nimen, xihuan, shela dama.
2: C'est bien. Xihuan, c'est aimer.
1: Xihuan.
2: Chi, manger.
1: Chi.
2: Lad, piquant ou pimenté.
1: Lad.
2: Nimen, xihuan, chi la dama.
1: Nimen, xihuan, shela dama.
2: La phrase suivante. Wo xihuan chi yang rou chuan. J'aime les brochettes de mouton.
1: Wo xihuan shi yang rou chuan. Et comment dit-on, dis-moi Tai, parce que j'ai mangé des raviolis récemment et je ne me rappelais plus de cette phrase. Qu'y a-t-il à l'intérieur? Qu'est-ce qu'il y a dedans?
2: C'est pas difficile. Tu peux dire zhe li mian shi shama.
1: Zhe li mian shi shama.
2: Et la phrase suivante. Wo men qu'y mai dian yin liao ba.
1: Qui veut dire nous allons acheter des boissons.
2: Women tu mai dian yin liao ba.
1: Women tu mai dian yin liao ba. Ok, très bien. Oui, maintenant on s'écoute les dialogues complets du dernier cours. C'est parti.
3: 对话一.
4: 你们喜欢吃辣的吗?
3: 喜欢. 对话二.
4: 你想吃什么?
3: 我喜欢吃羊肉串. 对话三.
4: 这里面是什么?
3: 我也不知道. 对话四.
4: 我们去买点饮料吧.
3: 你喜欢红茶? 还是绿茶呢?
4: 红茶.
2: Voilà, la révision est terminée. Nous allons voir les phrases clés pour le cours d'aujourd'hui. Alors, c'est toujours moi qui vais lancer les phrases chinoises et Thomas va donner le sens en français.
1: Ok, c'est parti.
2: 我很高兴认识你的家人.
1: Je suis très content de connaître ta famille.
2: 这是我的拿手菜.
1: C'est ma spécialité.
2: 你多吃点.
1: Reprends-en encore un peu.
2: 下次请你们到我家做客.
1: La prochaine fois, je vous invite chez moi. Voilà, ça fait un petit moment que je suis en Chine, je commence à connaître assez bien l'hospitalité chinoise et j'aime être invité par des amis qui sont chinois. Et c'est pourquoi j'ai besoin d'une phrase, Tai, pour dire « Je suis très content de connaître ta famille ».
2: Bon, je vais t'aider. Tu peux dire comme ça. 我很高兴认识你的家人.
1: Ok, le plus simple, je crois, c'est de décomposer directement, Tai.
2: Bien sûr. 我很高兴, je suis très content.
1: 我很高兴.
2: 认识, connaître.
1: 认识.
2: 你的, ton, ta.
1: 你的.
2: 家人, ta famille.
1: 家人.
2: 我很高兴.
1: 我很高兴.
2: 认识.
1: 认识.
2: 你的家人.
1: 你的家人.
2: 我很高兴认识你的家人.
1: 我很高兴认识你的家人.
2: Bon, maintenant, je propose d'écouter le premier dialogue. Après, on va donner des explications plus détaillées.
1: Ok, c'est parti.
3: 对话一.
4: 欢迎你来做

0: 做客。
1: 我很高兴认识你的家人。
2: Alors, vous avez entendu le premier dialogue? 高兴 veut dire content.
3: Moi aussi.
2: 认识 connaître.
3: 认识。
2: 你的家人。
3: Ni de Jalen. Pour moi, ces phrases sont très pratiques et je souhaiterais aussi inviter des amis chinois chez moi parce que figure-toi que j'arrive aussi à préparer des plats d'origine chinoise. Et donc, est-ce que tu pourrais me traduire, Tai, pour m'aider? Ce plat est ma spécialité.
2: 这是我的拿手菜。
3: 这是我的拿手菜。
2: 这 signifie ce ou cela.
3: Je
2: 是 être.
3: 是。
2: 我的 signifie mon, ma ou mes.
3: 我的
2: 拿手菜 spécialité.
3: 拿手菜。
2: Alors la phrase complète, 这是我的拿手菜。
3: 这是我的拿手菜。Ce plat est ma spécialité. Et on passe maintenant au deuxième dialogue.
1: 对话二，
0: 这是我的拿手菜，你尝尝。
1: 哦，不错，挺好吃的。
2: Vous avez entendu le deuxième dialogue? On va donner des explications sur les expressions 拿手菜 spécialité.
3: 拿手菜，
2: 这是我的拿手菜 c'est ma spécialité.
3: Et je sais pas si c'est moi, mais j'ai remarqué une petite phrase, ni chan chan. Et j'imagine que l'hôte doit servir ses invités. En Chine, on sert les autres souvent avec ses propres baguettes. Ne semblez pas gêné si c'est comme ça que ça se passe. C'est un geste d'hospitalité pour les Chinois, un geste de proximité, Tai.
2: Tu as raison, dans ce cas-là, on dit souvent ni duo chi dian.
3: Ni duo chi dian.
2: Ni duo chi dian, ce qui veut dire prenez-en encore. Ni, c'est vous ou toi.
3: Ni.
2: Duo, plus, encore.
3: Duo.
2: Chi, manger.
3: Chi.
2: Diar, un petit peu.
3: Diar.
2: Ni duo chi diar.
3: Ni duo chi diar. Prenez-en encore un peu plus.
2: Oui, on va réécouter le troisième dialogue.
1: 对话三。
0: Ni duo chi diar.
1: 我吃饱了。
2: Et voilà, c'était le troisième dialogue dans lequel il y a une phrase très utile quand il s'agit d'être invité chez un ami chinois pour exprimer que tu n'as plus faim et tu souhaites plus manger. Comment dire en chinois, Thomas ?
3: 我吃饱了。
2: Très bien, 我吃饱了。J'ai bien mangé.
3: Voilà, j'ai bien mangé, je suis rassasié, je n'en peux plus parce que les plats chinois sont généralement très copieux et quand vous êtes invité, on met les petits plats dans les grands, c'est le cas de le dire. Et vous ne risquez pas avoir faim après avoir été invité chez des Chinois, croyez-le-moi. Et maintenant, le repas est donc terminé. Il est temps de rentrer chez moi, de reprendre le métro ou un taxi. Que dire lorsqu'on quitte une famille chinoise ?
2: Alors selon l'usage en Chine, on remercie son hôte et on lui promet de l'inviter la prochaine fois chez lui. Pour cela, on dit en chinois 下次请你们到我家做客 Je vous inviterai chez moi la prochaine fois.
3: Et par forme de politesse, à savoir, il faut tenir ta promesse. Alors ce que je te propose, Tai, comme la phrase est un petit peu longue, de la décomposer directement.
2: 下次请你们到我家做客。下次 veut dire la prochaine fois.
3: 下次
2: 请 inviter.
3: 请
2: 你们 vous.
3: 你们
2: 到我家 venir chez moi.
3: 到我家
2: 做客 être invité.
3: 做客
2: 做客
3: 做客。
2: 下次请你们到我家做客。
3: 下次请你们到我家做客。
2: 下次请你们。
3: 下次请你们
2: 到我家。
3: 到我家
2: 做客。
3: 做客。
2: Ce qui signifie je vous inviterai chez moi la prochaine fois. Voilà, on va réécouter le quatrième dialogue.
3: Ok, c'est parti.
1: 对话四，下次请你们到我家做客。
0: 有时间一定去。
2: Bon, maintenant, je propose de repasser les quatre phrases clés avant de réécouter le dialogue au complet.
3: Ok, bah comme d'habitude, tu vas me les lire en chinois, je vais les traduire en français et nos auditeurs vont les écouter et travailler.
2: Bien sûr, il n'y aura aucun doute. 我很高兴认识你的家人。
3: Je suis très content de connaître ta famille.
2: 这是我的拿手菜。
3: C'est ma spécialité.
2: 你多吃点。
3: Reprends-en encore un peu.
2: 下次请你们到我家做客。
3: La prochaine fois, je vous inviterai chez moi.
4: C'est ainsi que prend fin notre cours de chinois et cette édition d'Interview Plus. Merci de les avoir suivis. À la prochaine.

0: À la une de cette édition, l'équipage chinois de Shenzhou 23, composé de Zhu Yangzhu, Zhang Zhiyuan et Li Jiaying, est entré dans la station spatiale Tiangong, marquant ainsi le 8e rendez-vous en orbite des taïkonautes dans l'espace. Le vaisseau spatial Shenzhou 23 a été lancé dimanche vers 23h. Il s'est arrimé à la station spatiale après un vol de 3h30. 2h30 supplémentaires ont été nécessaires à l'équipage pour pénétrer dans la station spatiale. Ils procéderont au transfert des responsabilités avec les taïkonautes de Shenzhou 21. Ces derniers sont dans l'espace depuis près de 7 mois.
1: Ici, au centre de contrôle aérospatial de Beijing, également connu sous le sigle BACC, nous avons assisté à un nouveau succès de la mission spatiale habitée chinoise. Shenzhou 23 marque une étape historique parmi les nombreuses premières des missions habitées chinoises. Plus d'une centaine de programmes scientifiques et d'applications seront menés par les trois membres d'équipage à bord de la station spatiale chinoise Tiangong. L'une des missions consiste à valider un système de soutien sanitaire à long terme en vue de futures missions d'exploration, notamment lunaires. L'un des membres d'équipage participera ainsi à une expérience de séjour d'un an. Cela constituera le vol spatial le plus long jamais effectué par un taïkonaute chinois pendant une seule mission à ce jour. Cette mission comporte donc de nombreux points forts.
0: Et avant même que l'équipage ne soit officiellement présenté au public samedi, un petit détail avait déjà alimenté de nombreuses spéculations. L'insigne de la mission orné de la fleur de Bohinia, symbole de Hong Kong.
2: Voici Li Jiaying, la première astronaute originaire de la région administrative spéciale de Hong Kong.
3: Je donnerai le meilleur de moi-même pour mener à bien chaque tâche. J'assumerai la mission d'astronaute en mettant mes forces au service du développement de notre mère patrie et de notre nation. Je ne décevrai pas les attentes des habitants de Hong Kong et je serai à la hauteur de la grande confiance que m'accorde la mère patrie.
2: Li Jiaying fait partie de la quatrième promotion d'astronaute et occupera le poste de spécialiste de charge utile lors de la mission Shenzhou 23. Avant d'être sélectionnée, elle travaillait au sein des forces de police de Hong Kong. Cette fois-ci, dans l'espace, elle n'est pas la seule représentante de la RAS de Hong Kong. Embarquée plutôt à bord du vaisseau spatial Tianzhou 10, l'observatoire multispectral d'imagerie du carbone est d'ores et déjà arrivé à la station spatiale Tiangong.
4: J'espère que notre taïkonaute originaire de Hong Kong pourra faire fonctionner cette charge utile scientifique développée localement et exploiter les données collectées pour soutenir les objectifs double carbone de la Chine et lutter contre le changement climatique. Nous espérons également qu'elle capturera des images précises de la région de la Grande Baie Guangdong Hong Kong Macao grâce à notre caméra spéciale.
2: Le chef de l'exécutif de la RAS de Hong Kong, John Lee, a également félicité Li Jiaying pour son intégration au sein de la quatrième promotion d'astronautes du pays.
5: Je remercie sincèrement le pays pour la confiance qu'il accorde à la région administrative spéciale de Hong Kong, ainsi que pour sa reconnaissance et son soutien à la communauté de l'innovation et de la technologie de la ville. Je souhaite plein de succès à la mission Shenzhou 23, qui continue d'écrire un nouveau chapitre dans les réalisations spatiales de la Chine.
2: Le voyage de Li Jiaying dans l'espace encourage également davantage de chercheurs internationaux à baser leurs efforts de recherche spatiale à Hong Kong.
6: Ce que fait la Chine actuellement, je trouve ça fantastique. Je veux dire, je suis moi-même trop vieux pour poser ma candidature pour essayer de monter à bord. Mais quoi qu'il en soit, c'est fantastique. Et je pense que c'est la bonne décision, la bonne direction à prendre, d'avoir de la mixité, de la diversité. Je pense fondamentalement que Hong Kong peut servir de pôle mondial de durabilité spatiale pour la Chine. Basé à Hong Kong, dans le cadre du principe un pays, deux systèmes, elle bénéficie d'avantages très solides et uniques.
0: Et les troubles au Moyen-Orient ont eu un impact considérable sur le commerce mondial en restreignant l'accès à des points stratégiques pour l'approvisionnement énergétique, en perturbant des chaînes d'approvisionnement vitales et en obligeant le transport maritime commercial à emprunter des détours beaucoup plus longs et coûteux. Ces détours impliquent souvent de contourner la pointe méridionale de l'Afrique, ce qui génère une activité supplémentaire pour les ports situés le long du vaste littoral du continent. Parmi ceux qui en profitent figure le port autonome de Lomé en Afrique de l'Ouest, qui constitue également un maillon essentiel du commerce mondial pour une grande partie de la région.
5: Sur les rives du golfe de Guinée, aux portes de Lomé, le port autonome de la capitale togolaise fonctionne 24 heures sur 24, 7 jours sur 7. Chaque année, plus de 35 millions de tonnes de marchandises transitent par ces terminaux, tandis que plus de 2 millions d'équivalents à 20 pieds y sont manutentionnés.
6: Notre conseil d'administration compte des représentants du Burkina Faso, du Niger et du Mali, qui participent à la gestion du port de Lomé. Ce n'est pas une nouveauté née de la dynamique actuelle en Afrique de l'Ouest. Ces relations remontent à plusieurs siècles. Ce port a été inauguré en 1968, et même à cette époque, des dispositions avaient déjà été prises pour réserver des espaces dédiés au sein du port aux représentants de ces pays.
5: Le port de Lomé est devenu une porte d'entrée stratégique pour le Burkina Faso, le Niger et le Mali, grâce à des corridors logistiques reliant le Sahel au littoral togolais. La coopération est désormais institutionnalisée, les représentants de ces pays étant directement impliqués dans la gouvernance du port.
6: Dans le système logistique du Togo, la plateforme industrielle d'Adetikopé joue un rôle très important. Son objectif premier était de désengorger le port de Lomé. Aujourd'hui, toutes les marchandises en transit à destination des pays à l'intérieur continental ont été confiées à la plateforme industrielle d'Adetikopé.
5: Pour renforcer sa compétitivité, le port de Lomé a numérisé ses opérations afin de réduire les délais de traitement. Cela constitue un avantage majeur face à la concurrence croissante entre les ports d'Afrique de l'Ouest qui cherchent à capter les flux commerciaux du Sahel.
6: En termes de délais et de coûts, plusieurs avantages ont été mis en place par les autorités, notamment la numérisation. Aujourd'hui, la quasi-totalité des opérations portuaires est numérisée.
7: Lorsque les marchandises quittent le port de Lomé pour Ouagadougou, le Mali ou le Niger, des systèmes de sécurité et d'escorte sont mis en place pour assurer le transport en toute sécurité du fret.
5: Alors que le Sahel est en proie à des crises politiques et sécuritaires, plusieurs couloirs logistiques de la région ont été perturbés ou fermés. Le port de Lomé est resté pleinement opérationnel, assurant ainsi la continuité de l'approvisionnement en denrées alimentaires et en médicaments essentiels dans la région.
7: Ni les marchandises, ni la nourriture, ni les médicaments n'auraient pu parvenir à nos frères et sœurs de ces pays si le président du Conseil, le président Forg Nasingbé, n'avait pas ouvert grand les portes du port de Lomé pour empêcher ce qui aurait constitué une asphyxie planifiée de ces nations.
6: Le port de Lomé est le port de l'arrière-pays. Le fait de savoir que nous pouvons compter sur le port de Lomé en période de crise sécuritaire ou politique nous rassure et renforce encore davantage notre confiance.
5: Les tensions croissantes autour du détroit d'Ormuz ont incité certaines compagnies maritimes à revoir leurs itinéraires au profit de la côte atlantique africaine. Le port de Lomé a directement bénéficié de ce changement, renforçant ainsi son rôle dans les chaînes d'approvisionnement mondiales.
7: Je pense que la situation actuelle dans le détroit d'Ormuz a en réalité eu un impact positif sur le port de Lomé. Le détroit étant devenu une zone d'insécurité où la navigation est difficile, plusieurs compagnies maritimes ont choisi de revenir à des itinéraires plus traditionnels.
5: Inauguré en 1968, le port autonome de Lomé est devenu un pilier économique essentiel pour le Togo et un corridor vital pour les pays du Sahel. Bien plus qu'une simple infrastructure portuaire, il constitue désormais une artère stratégique pour les chaînes d'approvisionnement régionales en temps de crise.
0: Les Cubains se sont rassemblés sur une place devant l'ambassade des États-Unis à La Havane pour exprimer leur indignation face à l'inculpation par Washington de l'ex-président cubain Raúl Castro et d'autres anciens responsables. Le gouvernement cubain qualifie d'ignobles les accusations américaines portées contre Raúl Castro, âgé de 94 ans. Un reportage de Luis Chirino depuis La Havane.
1: Les Cubains sont à court de carburant et maintenant ils sont à court de patience. Ébranlés par les coupures de courant répétées, les pénuries chroniques de nourriture et de médicaments, et même le manque d'eau dû à l'absence de carburant pour faire fonctionner les pompes, des citoyens se sont rassemblés ici devant l'ambassade des États-Unis pour exprimer leur défiance. Ils ont été rejoints par le président cubain Miguel Díaz-Canel, le premier ministre Manuel Marrero et d'autres hauts responsables du gouvernement et du Parti communiste. Le peuple s'est joint à ses dirigeants pour condamner l'inculpation par les États-Unis de l'ex-président cubain Raúl Castro. La foule a également dénoncé les sanctions américaines contre Cuba et les menaces d'action militaire. Parmi les participants figuraient les cinq Cubains connus sous le nom des cinq de Miami qui ont été condamnés à de longues peines de prison aux États-Unis en 1998 après avoir infiltré des organisations terroristes basées en Floride. L'un d'entre eux, Gerardo Hernandez, a transmis un message de Raúl Castro remerciant le peuple et les amis du monde entier pour leur soutien.
8: Le peuple cubain réaffirme sa détermination inébranlable à défendre sa patrie et sa révolution et réaffirme son soutien au général d'armée Raúl Castro Ruz.
1: Étant aussi présente, Mariela Castro, la fille de Raúl Castro, elle a répondu aux questions des journalistes au sujet de son père.
2: Il va très bien, il prend les choses très calmement, comme un vieux guerriero. Il suit l'actualité et sourit. Il sait aussi ce qu'il a à faire et il a toujours dit ceci. Personne ne pourra jamais me capturer vivant. Je mourrai au combat.
1: Les Cubains sont conscients des menaces américaines, notamment d'une éventuelle action militaire suggérée par la présence d'un groupe aéronaval américain dans les Caraïbes. Son arrivée a été annoncée le jour même de l'inculpation de Castro.
2: Face aux menaces militaires américaines, nous tenons bon ici même, devant l'ambassade américaine sur le front de mer de la Havane. Que ce soit des avions ou des troupes américaines qui osent venir ici, nous tiendrons bon.
1: La foule scandait « Viva Raúl » et « Patria o muerte », la patrie ou la mort. Le rassemblement s'est terminé par la présentation de photos de certaines des victimes des actes terroristes présumés commis par les États-Unis contre Cuba au cours des 60 dernières années. Ils ont souffert des sanctions, ils ont entendu les menaces, ils savent qu'un porte-avions américain se trouve dans les Caraïbes. Si les sanctions, l'acte d'accusation et maintenant ce porte-avions visent à intimider les Cubains pour les faire plier, cette manifestation indique que c'est l'inverse qui se produit. Les gens sur cette place affirment qu'ils ne céderont pas.
0: Le premier ministre pakistanais Shehbaz Sharif est arrivé dimanche à Beijing pour une visite officielle en Chine qui se poursuivra jusqu'au 26 mai. Le ministère chinois des Affaires étrangères a déclaré que les relations sino-pakistanaises étaient restées solides malgré les changements survenus dans le paysage international au cours des dernières décennies. Il a ajouté que les deux parties avaient maintenu un dialogue étroit à haut niveau, élargi leur coopération pratique et obtenu d'excellents résultats grâce à leur collaboration dans le cadre du corridor économique Chine-Pakistan. La réunion 2026 des ministres chargés du commerce de l'APEC s'est achevée dans la ville de Suzhou, dans l'est de la Chine. Cette réunion a jeté les bases du sommet des dirigeants qui se tiendra à Shenzhen en novembre. Le ministre chinois du commerce Wang Wentao a présenté les résultats de la réunion des ministres du commerce.
9: Toutes les parties soutiennent le maintien de la franchise de droits de douane sur les transmissions électroniques afin de garantir que les marchés numériques restent ouverts et prévisibles. Les membres ont également salué le rôle positif des négociations commerciales multilatérales et poursuivront leurs efforts pour intégrer les accords sur la facilitation des investissements et le commerce électronique dans le cadre juridique de l'OMC.
5: Outre l'élargissement de la coopération en matière de commerce numérique et le soutien à l'Organisation mondiale du commerce, les ministres sont parvenus à un consensus dans trois autres domaines. Faire progresser l'intégration économique régionale par le biais de la zone de libre-échange de l'Asie-Pacifique, renforcer la coopération dans le secteur des services dans 8 domaines prioritaires au cours de la prochaine décennie et promouvoir un développement vert et à faible émission de carbone.

0: À bonne.
1: Et au Mali, l'ambassadeur de Chine a animé une conférence le 22 mai sur les relations diplomatiques et commerciales entre les deux pays. Deux principaux points étaient à l'ordre de cette première conférence de presse du Li Qiang, 4 mois après sa prise de fonction officielle au Mali. Il s'agit de la situation de la province chinoise de Taïwan et la suppression des tarifs douaniers le 1er décembre 2024 pour 33 pays dont le Mali et l'ensemble des pays africains ayant des relations diplomatiques avec la Chine depuis le 1er mai 2026.
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11: Merci d'être avec nous sur CGDN Radio. Vous êtes à l'écoute de notre émission Tour du Monde, au micro Claudine. Aujourd'hui, dans la première partie de cette émission, on va parler de l'essor fulgurant de l'intelligence artificielle qui a suscité un intérêt mondial sans précédent, tant pour ses promesses fascinantes que pour les risques qu'elle engendre. Rappelons que cette émission a été réalisée par CGDN français. Dans la deuxième partie de cette émission, je vous propose d'apprendre le chinois avec nous.

0: Bonjour à tous et bienvenue dans l'émission « Ça nous intéresse ». Ces dernières années, l'essor fulgurant de l'intelligence artificielle a suscité un intérêt mondial sans précédent, tant pour ses promesses fascinantes que pour les risques qu'elle engendre. Aujourd'hui, cette technologie révolutionnaire transforme en profondeur tous les secteurs d'activité et s'immisce dans notre quotidien, devenant ainsi un outil essentiel de notre vie moderne. Comment l'intelligence artificielle évoluera-t-elle au cours des 5 à 10 prochaines années? Quelles sont les tendances majeures du développement de l'IA en Chine? Comment l'intelligence artificielle redéfinira-t-elle notre avenir? Aujourd'hui, nous allons explorer ces questions ensemble et nous avons le plaisir de recevoir par visioconférence 4 invités. D'abord, Madame Huang Jingya, ingénieure en apprentissage automatique chez Rackingface, une entreprise spécialisée dans l'intelligence artificielle qui fournit des outils pour construire, entraîner et déployer des modèles d'apprentissage automatique basés sur des technologies et du code open source. Bonjour.
1: Bonjour.
0: Ensuite, Lydia, cofondateur de Project Numina, une organisation française open source et à but non lucratif dédiée à l'avancement de l'IA en mathématiques. Leur modèle mathématique a remporté le premier prix du progrès créé par le comité IMO, Olympiade de mathématiques de l'IA. Bonjour.
2: Bonjour.
0: Et puis Pierre Do, spécialisé dans le coaching de dirigeants, il donne des formations en gestion aux chefs d'entreprise et les aide à intégrer l'intelligence artificielle dans leur travail. Bonjour.
3: Bonjour.
0: Et enfin, Alain Faré, producteur français. Il a 15 ans d'expérience dans le domaine audiovisuel. Bonjour.
4: Bonjour et merci de votre invitation.
0: Bienvenue à toutes et à tous. Aujourd'hui, avec l'évolution rapide de la technologie, l'intelligence artificielle s'immisce progressivement dans tous les aspects de notre vie quotidienne. Personnellement, j'utilise l'IA quasiment tous les jours, que ce soit dans la vie quotidienne ou au travail. Cela a considérablement amélioré mon efficacité. Et vous, de quelle manière utilisez-vous l'IA, Aladin ?
4: C'est sûr que maintenant, l'intelligence artificielle, je pense même on se rend plus compte à quel point elle rentre dans nos vies. Typiquement, ça m'est pas arrivé à moi, mais je sais qu'une amie, maintenant, elle a des problèmes personnels avec son ex. C'est pas moi, hein. Mais maintenant, elle utilise DeepSeek pour un peu avoir une sorte de coach personnel de vie où elle parle de ses questions d'amour, de cœur. Et elle est très contente de DeepSeek. Donc, je vais peut-être y réfléchir. Mais au-delà de cette anecdote, en termes de travail, par exemple, il y a quelques semaines de ça, j'étais sur un tournage. On avait un problème technique au niveau du micro et en fait, on devait faire un interview. Et finalement, j'ai utilisé mon téléphone parce qu'il fallait vraiment produire la chose et le faire maintenant tout de suite pour le client. Et en fait, c'était dehors, il y avait du vent. Enfin, c'était pas avec un vrai micro. Enfin, c'était les pires conditions qui n'auraient été techniquement pas acceptables il y a quelques années. Et en fait, juste, il y avait quand même du son, mais c'était vraiment pas terrible. Et finalement, on a réutilisé le son. Je l'ai passé dans un logiciel qui s'appelle Premiere Pro, qui est la suite Adobe que tout le monde connaît avec Photoshop. Mais il y a d'autres, enfin, pour pas que de leur faire de la pub, il y a aussi d'autres logiciels comme DaVinci, par exemple. Et en fait, là, en 3 clics de bouton, on a pu sauver l'interview. Tout a été, bon, c'était pas parfait. Mais c'est sûr qu'avec maintenant l'implémentation de l'intelligence artificielle dans beaucoup, beaucoup, beaucoup de logiciels, ça m'a sauvé mon tournage, en fait. Alors que je sais qu'il y a quelques années, ça aurait été un long travail de post-production, d'avoir un ingénieur son qui aurait passé beaucoup de temps là-dessus. Et là, pour le coup, c'était réglé en 2 minutes. Donc, c'est clair que dans mon travail, pareil, ça m'aide beaucoup.
0: Pour mon travail, on peut déjà utiliser l'intelligence artificielle pour beaucoup de choses, enfin, dans le domaine de la télé, le doublage par exemple. Je sais que pour le cinéma, il y a aussi des gens qui utilisent l'IA pour écrire des scénarios. Pensez-vous que l'IA peut changer complètement votre domaine, le secteur du cinéma et de la télévision ?
4: Alors, on peut le voir déjà, enfin, je pense qu'on peut le voir déjà aujourd'hui, rien que pour les spectateurs qui s'intéressent à la Chine, j'espère qu'ils pourront le voir. Récemment, il y a eu ce film d'animation qui est Neija 2, qui est en fait basé sur une histoire légendaire chinoise d'il y a plusieurs siècles, voire plusieurs millénaires. Et en fait, l'équipe de création a clairement, et depuis des années, l'intelligence artificielle travaille et de plus en plus impliquée dans les outils numériques, comme je viens de raconter avec mon anecdote. Et vraiment, le fait que l'intelligence artificielle est de plus en plus impliquée dans la création de films d'animation, par exemple, ça a permis de faire un film qui est d'une beauté absolument merveilleuse. Je suis persuadé que vous en parlerez plus tard sur CGTN. Et par exemple, en fait, ça a permis, ce film maintenant est un film qui a quasiment 2 milliards de dollars au box-office mondial. C'est le cinquième ou le sixième film le plus rentable de l'histoire du cinéma. Et c'est quelque chose qui, en fait, il y a quelques années, n'aurait sans doute pas été possible. Donc on peut le voir que déjà ça arrive en ce moment. Après, en termes de création, moi enfin, dans mon travail par exemple, on peut demander à ChatGPT, DeepSeek et compagnie, écris-moi un scénario. Et en fait, la plupart du temps, ils vont pour le coup juste remâcher, ressortir des choses qui sont quand même un peu connues de tout. Enfin, ça ressemble plus à une copie d'un lycéen qui est pas très bon. Donc en fait, je pense qu'en termes de, pour l'instant, en termes de création pure, à la base, toute création se base sur des histoires vécues, sur des choses qu'on sent de soi-même. Et l'intelligence artificielle, si on leur demande d'écrire un scénario, va sortir des choses peut-être un peu clichés. Mais je pense que vraiment, en fait, si on connaît son travail et qu'on sait bien utiliser l'intelligence artificielle, ça peut très très bien fonctionner. Mais si on demande à quelqu'un qui n'a aucune expérience d'être réalisateur d'utiliser ChatGPT pour faire un film, ou un codeur de créer un site internet mais qui sait pas coder, ça va, là pour le coup, ça va être un peu compliqué.
0: Et Pierre, vous travaillez en étroite collaboration avec des startups et des chefs d'entreprise. Pour vous, quel changement important que l'IA a apporté à ces entreprises?
1: Je pense que le premier, c'est dans les process, c'est-à-dire que pas mal de process peuvent être accélérés comme le traitement des données, par exemple, ou comment faire sens d'un rapport dans les accompagnements que nous effectuons avec les dirigeants. En général, on identifie les points forts du dirigeant de l'équipe et en utilisant de l'IA, en fait, ça nous permet de mettre ensemble toutes ces données, faire sens et la

0: élaborer des stratégies en termes de prototypes et puis les balancer et voir ensuite comment ça se passe. Et du coup, l'IA nous permet en fait de générer des idées assez rapidement, des plans d'action assez rapidement pour pouvoir les tester et voir ensuite à quel point c'est pertinent pour l'équipe, pour le dirigeant. Donc, je dirais, dans ce sens-là, l'IA permet d'accélérer la prise d'action, en tout cas la mise en place de prototypes pour pouvoir les tester. Je dirais, le deuxième aspect, c'est aussi, je pense que l'IA fait que la relation humaine devient de plus en plus importante parce que tous les process qui sont liés justement non à la communication, enfin même plus au traitement de données, vont plus rapidement. Et ce qui laisse en fait plus d'espace pour aller chercher cette profondeur dans l'accompagnement pour justement la créativité, pour tout ça. Donc en fait, toutes les tâches qui sont à moins forte valeur ajoutée passent dans l'IA et ce qui permet ensuite tout ce qui est un peu plus valeur ajoutée, c'est-à-dire qui a besoin de l'humain réellement. Du coup, ça, on passe plus de temps. Et c'est ça qui a le plus de valeur au final, dans l'accompagnement.
1: Et Jingya, vous travaillez également en France, à Paris. Vous travaillez pour une entreprise d'intelligence artificielle. Pouvez-vous nous donner un aperçu de l'état actuel du développement de l'IA en France et plus largement en Europe?
2: Oui, c'est vraiment un très bon moment pour parler de ce sujet. Le sommet pour l'action de l'IA a eu lieu à Paris. Et dans ce sommet-là, en fait, on a réuni des experts, des entreprises et aussi des représentants gouvernementaux pour discuter cette question. Donc, quel est l'avenir de l'IA en Europe? Parce que à cette période-là, en fait, quand on parle de l'IA en Europe, ce que j'ai entendu, ce sont des avis souvent très pessimistes. On dit que les États-Unis innovent, l'Europe régule. Et si on regarde dans la course de l'IA aujourd'hui, c'est plus ou moins vrai que les États-Unis et la Chine sont en tête et ils sont loin devant l'Europe. Du coup, ce que j'ai constaté, c'est qu'il y a vraiment une inquiétude en Europe. Et on se pose la question, est-ce qu'on a déjà raté, après avoir raté l'ère de cloud, on va aussi passer à côté l'ère de l'IA? Mais malgré ce constat, il y a effectivement aussi des aspects plutôt positifs sur le développement de l'IA en Europe. Par exemple, ces 2 ans-là, j'ai vu un vrai élan d'investir dans l'IA en France. Par exemple, d'après le dernier rapport de France Digital, la France aujourd'hui compte plus de 750 startups spécialisées en IA et qui est 27% de plus en 2 ans. Et parmi ces startups-là, il y a effectivement aussi des startups assez brillantes comme Mistral qui a sorti le chat. C'est un chatbot très performant basé sur des grands modèles de langage qu'ils ont entraînés eux-mêmes. Et aussi Emmanuel Macron, pendant le sommet de l'action pour l'IA, il a qualifié Mistral comme champion européen et il a fait une très bonne promotion gratuitement. Et aussi en Europe, on intègre aussi l'IA dans les différents secteurs, dont Pierre a mentionné la publique Europe, étonnamment, accepte quand même les chatbots dans leur vie quotidienne. Emmanuel Macron, il a annoncé dans le sommet qu'on va investir 109 milliards d'euros sur l'IA en France. Et j'espère que ça va bientôt porter ses fruits. Voilà.
1: Et Lydia, vous travaillez dans le développement de l'IA appliquée aux mathématiques. Pouvez-vous nous éclairer sur les impacts concrets de ces recherches? À quoi ça sert concrètement?
3: Alors, l'impact sur l'avenir, ça savait pas tout de suite, mais en tout cas, nous, Projet Lumina, on développe des IA, enfin, des IA ou des modèles qui sont capables de résoudre les problèmes mathématiques et ou aider les mathématiciens à faire leurs recherches. Je pense que tout le monde utilise l'IA aujourd'hui comme ChatGPT, comme DeepSeek, mais en fait, dans les domaines que les gens ne se rendent pas forcément compte, l'IA pourrait limite dépasser l'intelligence humaine. Par exemple, dans le code, dans le domaine de code, encore une fois, dans les Olympiades informatiques, récemment, OpenAI a aussi a prouvé que leur modèle le plus puissant est capable de battre, être meilleur parmi les top 100, parmi tous les humains. Plus concrètement, nous, dans Lumina, on a fait notamment un dataset qui facilite le développement de modèles mathématiques dans le domaine. Qui permet aux autres chercheurs aux universités de faire la même chose que les grosses entreprises comme DeepMind. Toutes ces séries de travail ont principalement deux, on va dire, impacts de manière plus ou moins court terme. Le premier que les gens espèrent de faire, c'est d'avoir un impact, en tout cas des modes d'IA pour les maths, d'avoir un impact sur la recherche des mathématiques. À très court terme, on a probablement une espoir de utiliser les modèles plus ce qu'on appelle un langage de programmation formel pour aider les mathématiciens à vérifier les preuves. Donc ça correspond à un problème très concret qui est qu'aujourd'hui, dans les domaines très spécifiques des maths, il y a des problèmes très difficiles et que certains arrivent à les démontrer, mais quand ils les démontrent, la preuve est aussi extrêmement longue. Par exemple, la preuve du théorème de Fermat, le papier compte pour des milliers de pages. Et qu'il y a seulement peu de spécialistes qui sont capables de comprendre l'intégrité de la preuve. Il y a un outil qui s'appelle les langages de programmation formelle qui permet de traduire ce genre de preuves mathématiques en un langage de programmation qui ensuite fait appel à un compilateur pour vérifier est-ce que la preuve est correcte. Par contre, l'effort de traduction il est colossal. Aujourd'hui, notamment DeepMind, ils utilisent ces technologies-là pour guider le modèle pour démontrer les théorèmes mathématiques. Donc, si cette technologie est suffisamment mature, ça va aider les mathématiciens à vérifier les preuves existantes. Un impact peut-être plus concret pour nous tous, qui nous concerne, c'est probablement l'enseignement de toutes les matières scientifiques. Aujourd'hui, en Chine, déjà, il y a des sociétés qui vendent des services de formation par IA. Donc, vous avez des coachs, mais les coachs sont des IA qui vous pouvez faire l'assimilation au jeu de Go. Aujourd'hui, la plupart des joueurs professionnels sont entraînés par des IA et qu'on peut envisager dans un futur pas très loin que les IA sont plus performants que les humains sur certains types de problématiques. Aujourd'hui, c'est déjà le cas pour les problèmes géométriques. Donc, les problèmes inventés par les IA, ça va dépasser les problèmes inventés par les humains et ça va servir à entraîner ou aider les étudiants à mieux apprendre.
1: Aujourd'hui, l'intelligence artificielle transforme profondément notre quotidien et les avancées réalisées par la Chine suscitent un intérêt croissant à l'échelle mondiale. Au début de cette année, la start-up chinoise DeepSeek a rapidement attiré l'attention mondiale grâce à ses modèles open source peu coûteux et très performants. Tingya, pour vous, quel impact va avoir le succès de DeepSeek sur le secteur de l'IA?
2: La sortie open source de DeepSeek R1 est vraiment un véritable coup d'éclat dans le domaine de l'intelligence artificielle. Nous savons aujourd'hui il existe deux grands concurrents dans cette bataille de l'IA. Il y a l'open source et il y a la source fermée. DeepSeek R1 a atteint une performance comparable à celle du modèle O1 de OpenAI. Et ça marque ainsi la première fois qu'on a un modèle open source qui atteint la performance des modèles à la source fermée. Ce résultat-là rend cette avancée encore plus significative. En plus, DeepSeek a aussi apporté d'importantes optimisations en calcul. Toutes ces améliorations ont permis de réduire le coût d'entraînement d'un modèle dans l'ordre de grandeur par rapport au modèle comparable. Ça, c'est vraiment très bouleversant pour les fabricateurs de puces comme Nvidia. Le travail de DeepSeek a signifié qu'il est possible d'entraîner d'entraîner un modèle si performant avec bien moins de ressources matérielles. Donc pour répondre à la question quel est l'impact de DeepSeek, je trouve que à court et moyen terme, déjà la sortie de DeepSeek stimule forcément le développement et la sortie des nouveaux modèles.

0: aussi l'efficacité des ressources de calcul disponibles qu'on a aujourd'hui. Et à long terme, au-delà de...
1: On peut le voir de deux côtés. D'un côté, c'est la formation scolaire qui est très solide à la fois dans la formation élémentaire et supérieure. Bien évidemment, ce système a ses défauts, mais aujourd'hui, depuis le résultat, ce qu'on voit, c'est que ça permet de former des ingénieurs qui ont une base de connaissances scientifiques extrêmement solide. Si on regarde les gens qui travaillent dans le domaine, il y a un nombre significatif des Chinois qui sont parmi tous les travaux importants qui dans le progrès du domaine. Un exemple encore qui est plus direct, si vous regardez l'équipe de Grok, donc qui est l'IA. La société, enfin, Startup IA créée par Elon Musk, il y a plus que 40% des membres fondateurs qui ont eu un parcours de scolarité en Chine. Donc, je pense que le premier, c'est le système scolaire de Chine et son capacité de produire des ingénieurs, en tout cas en informatique et en IA, d'excellente qualité. Le deuxième, c'est, je pense que c'est l'état d'esprit pour moi, surtout de la partie recherche. C'est tous les laboratoires de recherche et des entreprises à adopter l'IA et de embrace la nouvelle technologie pour travailler dessus et faire la recherche là-dessus. IA, il est très récent. C'est une vague, enfin dire. En tout cas, les travaux sur les large language models, ce qui est le plus à la mode aujourd'hui. Il est très très récent. C'est un gros risque d'investir énormément de ressources et d'avoir des chercheurs qui se jettent à travailler là-dedans. C'est aussi un énorme investissement pour beaucoup d'universités de créer leur cluster ou de créer toute l'infrastructure à côté pour travailler là-dessus. Malheureusement, en Europe, on voit des efforts, mais c'est pour moi, la Chine a vraiment fait beaucoup d'efforts pour que ces laboratoires puissent émerger. Par exemple, un exemple de réussite récent, c'est le récent, relativement récent, c'est le AI Lab de Shanghai. Moi, il y a 5 ans, moi, je n'ai pas du tout entendu parler à ce laboratoire. Aujourd'hui, il est un des leaders dans presque tous les domaines de l'IA, à la fois dans la génération des images, à la fois dans la génération de l'audio, dans mon domaine, l'IA pour les mathématiques. Ils ont publié une série de modèles incroyables. Donc, je pense que ce courage et de gouvernement et des universités et des chercheurs investis dans ce nouveau croissance technologique est assez remarquable.
2: Face au développement rapide de l'IA, les gens sont à la fois inquiets et enthousiastes. L'avenir que cette technologie dessine pour notre planète reste enveloppé de mystères. Alatin, avez-vous des inquiétudes concernant l'essor de l'IA et ses implications pour l'avenir?
3: L'IA, de toute façon, à chaque fois qu'on a un nouvel apport technologique, forcément, certaines personnes ont un petit peu peur de ses implications. C'est vrai qu'on peut avoir des choses un peu triviales, comme oui, récemment, par exemple, en Chine, il y avait un médecin, je crois, qui s'est plaint sur Xiaohongshu ou Red Note, en fait, qui s'est plaint qu'un de ses patients était venu avec ses symptômes et avait d'abord demandé à DeepSeek ce qu'il pensait de la maladie, et puis après il est allé voir le médecin, et quand le médecin a à peu près confirmé ce que DeepSeek a dit, le patient a dit bon, bah alors vous êtes un bon docteur. Donc ça devient un peu l'inverse de ce que ça devrait être. Mais après, apparemment, sur un sujet quand même peut-être beaucoup plus dur, c'est la question d'utilisation des armes, par exemple pendant la guerre, genre comment une arme décide de qui est un ennemi et qui ne l'est pas. Ça, c'est quand même un sujet particulièrement difficile, et là, enfin, c'est it's above my pay grade. Mais après, en termes d'utilisation de tous les jours, je pense que forcément, ça ne peut être que utile, mais ça reste toujours la question de qui l'utilise, comment on l'utilise et quelles sont un peu les barrières qu'on met aux outils. Et je pense que ça serait bien qu'il y ait un peu une gouvernance générale sur comment certains outils de l'IA peuvent être utilisés d'une manière ou d'une autre. Et j'espère que ça sera quelque chose qui pourrait être codifié dans le futur.
2: Pierre, quel est votre point de vue? Que pensez-vous des transformations majeures dans les 5 à 10 ans à venir?
4: Je pense que le premier enjeu, c'est quand même l'appropriation et l'éducation autour de l'IA, parce que je pense que c'est plus on est éduqué sur ce sujet, plus on comprend et plus on est plus à même de mettre des limites dont tu parles, Aladin. Et je pense que c'est vraiment un enjeu, c'est-à-dire d'avoir à la fois des vrais dispositifs de permettre d'éduquer

0: la population sur ça. Et à la fois aussi, je pense que créer de plus en plus peut-être soit des comités d'éthique ou des choses comme ça qui vont en fait engager la communauté sur des points précis. Et du coup, là, on laisse un espace où les gens peuvent vraiment s'exprimer et contribuer en fait à ces soit ces points de d'inquiétude ou des points où, justement, qui seraient liés à l'éthique par rapport à l'IA.
1: Aiding, à d'un point de vue professionnel, quelles seront les prochaines innovations? Est-ce que l'IA peut-elle supplanter certains métiers ou d'un point de vue optimiste, quelles seront les nouvelles opportunités?
2: Je pense que l'IA évolue vraiment à ce jour déjà à une vitesse folle. Donc, c'est très difficile pour prédire où on sera dans 5 et 10 ans. Peut-être on pourrait attendre l'IAG, l'intelligence artificielle générale, c'est-à-dire on pourrait avoir une intelligence hypothétique capable de comprendre et d'apprendre toutes les tâches intellectuelles qu'en humain. Et peut-être on serait encore loin de l'IAG. Pour ça, je n'ai pas forcément de la réponse. Mais les grandes tendances que j'ai vues aujourd'hui dans le domaine d'IA, c'est que d'abord, nos modèles sont devenus de plus en plus petits et efficaces. Et cela nous permet de les embarquer un peu partout dans les objets connectés, dans les robots. Et ensuite, en combinant l'intelligence artificielle et la robotique, on a les robots intelligents qui vont enfin accomplir des tâches qu'on n'a jamais réalisées ou vues avant. Et aussi, l'IA s'intègre dans l'académie. Aujourd'hui, j'ai vu l'IA joue un rôle assez important dans la science, dans la recherche. Par exemple, en chimie ou en biologie. Je pense que dans l'approche à venir, l'IA va beaucoup aider, nous aider à faire des grandes découvertes majeures. Et pour son impact sur l'emploi, effectivement, l'IA transforme déjà la manière qu'on travaille aujourd'hui et ça va continuer à nous impacter. Comme tout le monde a mentionné, on a les chatbots. Je pense que à peu près, il y a quand même beaucoup de gens qui utilisent chatbots dans leur travail quotidien. Et demain, on aura aussi des agents d'IA qui seront encore plus autonomes et capables de gérer les missions complètes. Donc, bien sûr, ça va impacter certains métiers, surtout ceux qui sont répétitifs. Mais ce n'est pas une première dans l'histoire. Donc, comme je dis, il ne faut pas regarder ça via une prisme d'inquiétude parce que on a vu que l'automatisation, ça nous a aidé à remplacer des tâches physiques et nous libérer des tâches lourdes physiques qui ne sont pas nécessaires à faire par les êtres humains. Et pour l'IA, ce qui est un peu différent et étonnant, c'est que l'IA touche aussi des métiers, on dit que créatifs ou intellectuels, comme les designers, des artistes, par les modèles génératifs d'images. Mais voilà, je pense que en gros, l'IA, je suis totalement pour l'IA et je pense que l'IA va créer aussi des nouveaux opportunités. Même sur l'art. Par exemple, aujourd'hui, j'ai vu il y a des AI artistes qui travaillent en utilisant l'IA pour créer des œuvres artistiques. Et aujourd'hui, on a aussi beaucoup de AI builders. Ce sont pas forcément des gens qui savent comment coder, mais ils pourraient utiliser aussi des modèles ou des outils open source pour construire des choses avec l'IA. Par exemple, chez Hugging Face, à Hugging Face, on est une plateforme open source et on a déjà plus de 6 millions de AI builders dans notre plateforme. Et on veut dire que ça va encore doubler cette année. Donc, à mon avis, il y a effectivement beaucoup de changements. Mais plutôt de le voir comme une menace, il faudrait le prendre comme une opportunité. Parce que l'IA, en tout cas, c'est un outil et ceux qui sauront bien s'en servir auront vraiment un avantage.
1: Et voilà, notre émission touche à sa fin. Je vous remercie d'avoir participé à cette émission et d'avoir livré vos analyses.
3: Bah, merci bien.
2: Merci. Merci, au revoir.
1: Et merci également à nos téléspectateurs de nous avoir suivis. À la prochaine.
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0: 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Dans la deuxième et dernière partie de cette émission, je vous propose d'apprendre le chinois avec nous.
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1: Bonjour à toutes et à tous, 大家好 je suis Xiao Tai, je suis très heureuse de vous retrouver pour un nouveau cours de chinois. Salut Yves.
2: Bonjour à tous, 大家好 je suis Yves.Également heureux de vous retrouver tous pour ce cours de chinois.
1: Alors, dans le cours précédent, nous avons appris certaines phrases concernant la banque. Révisons d'abord ces phrases, tant qu'à faire tout de suite.
2: Volontiers.
1: 您要办理什么业务?
2: 您要办理什么业务? Que puis-je faire pour vous?
1: 我想换美元。
2: 我想换美元。Je voudrais changer des dollars.
1: 现在的汇率是多少?
2: 现在的汇率是多少? Quel est le taux de change?
1: 美元又跌了。
2: 美元又跌了。Le dollar américain a de nouveau baissé.
1: Voilà, maintenant les dialogues.
3: 对话一。
4: 您要办理什么业务?
3: 我想换美元。
4: 您想换多少美元?
3: 1500美元。对话二。现在的汇率是多少?
4: 人民币对美元是7:1。
3: 对话三。美元又跌了。
4: 是，要是上个星期换就好了。
3: 其实也差不了多少。
1: Bon, c'est tout pour la révision. Maintenant, les expressions clés pour aujourd'hui. 您好，要帮忙吗？
2: 您好，要帮忙吗？Bonjour, que puis-je faire pour vous?
1: 我交电话费。
2: 我交电话费。Je viens payer ma facture de téléphone.
1: 我交电费。
2: 我交电费。Je viens payer ma facture d'électricité.
1: 银行星期日休息吗？
2: 银行星期日休息吗 ？Est-ce que la banque ferme le dimanche? Comme nous l'avons mentionné dans un autre cours de chinois, en Chine, on règle ses factures à la banque.
1: Oui, et les employés bancaires vont souvent demander comme ça. Bonjour, que puis-je faire pour vous?
2: Xiao Tai, il vaut mieux que tu m'expliques en chinois comment on dit ça.
1: Ah oui, c'est vrai, j'ai oublié. On est en cours de chinois. 您好，要帮忙吗？
2: 您好，要帮忙吗？
1: 您好 veut dire bonjour.
2: 您好。
1: 要帮忙吗？帮忙 aider, aide.
2: 要帮忙。
1: Donc la phrase au complet, 您好，要帮忙吗？
2: 您好，要帮忙吗 ？Bonjour, que puis-je faire pour vous?
1: OK, on va écouter le dialogue 1.
3: 对话一。
4: 您好，要帮忙吗？
3: 我交电话费。
4: 请跟我来。
3: 谢谢。
4: 不客气。
1: Voilà, vous venez d'entendre le dialogue 1. Dans ce dialogue, la première personne dit « 您好，要帮忙吗？ »«
2: 您好，要帮忙吗？ »« Bonjour, que puis-je faire pour vous ?»« 您好 », la forme de politesse pour dire bonjour. »« 要 », vouloir. »« 帮忙», aider. »« Ma », la formule d'interrogation.
1: Et l'autre lui répond « 我交电话费。
2: 」我交电话费。Affirmatif.Wo tiao, je viens payer, dian hua fei, la facture de téléphone.
1: Qing gen wo lai.
2: Qing gen wo lai, suivez-moi s'il vous plaît. Qing, s'il vous plaît. Gen, avec. Wo, moi. Lai, venir. Gen wo lai, suivez-moi.
1: Xie xie.
2: Xie xie, merci.
1: Bu ke qi.
2: Bu ke qi, je vous en prie.
1: Bon, voilà, on a tout expliqué. On va réécouter encore une fois le dialogue.
3: 对话一。
4: 您好，要帮忙吗？
3: 我交电话费。
4: 请跟我来。
3: 谢谢。
4: 不客气。
2: Ça, Xiao Tai, maintenant qu'on a vu comment payer la facture de téléphone, j'aimerais bien savoir comment payer ma facture d'électricité. Comment dire ça en chinois?
1: C'est tout simple. 我交电费。
2: 我交电费。
1: Alors, 我je 交 payer 电 électricité.
2: 电。
1: 费 frais.
2: 费。
1: 电费 facture d'électricité.
2: 电费。
1: 我交电费。
2: 我交电费。Je voudrais payer la facture d'électricité.
1: Le dialogue 2.
3: 对话二。
4: 您好，要帮忙吗？
3: 是的，我交电费。
4: 请您到第三个窗口。
1: Voilà, dans le dialogue 2, on a effectivement payé sa facture d'électricité à la banque. La première personne dit 您好，要帮忙吗？
2: 您好，要帮忙吗 ？Bonjour, avez-vous besoin d'aide?
1: 是的，我交电费。
2: 是的，我交电费。Oui, je viens payer ma facture d'électricité. 是的 ，oui, 我交 ，je viens payer 电费。Cette fois-ci, c'est facture d'électricité.
1: 请您到第三个窗口。
2: 请您到第三个窗口。Veuillez vous rendre au guichet numéro 3, s'il vous plaît.

0: La formule de politesse. Nin, la formule de politesse pour dire vous. Dao di san ge chuanko, jusqu'au troisième guichet.
1: Très bien. Encore une fois, le dialogue 2.
2: 对话 2.
3: 您好,要帮忙吗?
2: 是的,我交电费。
3: 请您到第三个窗口。
0: Tu sais, Xiao Tai, je travaille depuis 9h ce matin jusqu'à 5h l'après-midi. Je pense que la banque est ouverte à partir de 9h du matin. Donc je voudrais savoir comment on dit en chinois, est-ce que la banque ferme le dimanche?
1: 银行星期日休息吗?
0: 银行星期日休息吗?
1: La phrase est un peu longue, on va la décomposer. 银行, banque.
0: 银行, banque.
1: 星期日, dimanche.
0: 星期日.
1: 休息, se reposer.
0: 休息.
1: Ma, bien sûr, pas la peine de répéter, c'est la forme pour marquer l'interrogation. 银行星期日休息吗?
0: 银行星期日休息吗?
1: 银行星期日休息吗? Ce qui signifie...
0: Est-ce que la banque ferme le dimanche?
1: Très bien. Dialogue 3.
2: 对话 3.
3: 银行星期日休息吗?
2: 不休息. 早上9点开门.
3: 明天早上我就去交费.
1: Voilà. 银行星期日休息吗?
0: 银行星期日休息吗? Est-ce que la banque ferme le dimanche? 银行, c'est la banque. 星期日, c'est le dimanche. 休息, se reposer. Ma, formule interrogative. Donc on traduit « aussi se reposer » par « fermer ».
1: La réponse est non. « 不休息, 早上九点开门 ».«
0: 不休息, 早上九点开门 ».« 不休息, non, elle ne ferme pas ».« 早上, le matin ».« 九点, 9h ».« 开门, ouvre ses portes ».«
1: 明天早上我就去交费 ».«
0: 明天早上我就去交费 ».« 明天早上, demain matin ».« 我就 ». Je vais alors, tio ça veut dire alors, en conclusion, tu tiao fei, je vais payer ma facture.
1: Très bien, encore une fois le dialogue 3.
2: 对话 3.
3: 银行星期日休息吗?
2: 不休息,早上9点开门.
3: 明天早上我就去交费.
1: Voilà, maintenant avant de réécouter au complet les trois dialogues, je propose de réviser, comme d'habitude, une dernière fois, les phrases clés pour aujourd'hui. 您好. 要帮忙吗?
0: Bonjour, que puis-je faire pour vous?
1: 我交电话费.
0: Je viens payer ma facture de téléphone.
1: 我交电费.
0: Je viens payer ma facture d'électricité.
1: 银行星期日休息吗?
0: Est-ce que la banque ferme le dimanche?
2: 对话 1.
3: 您好,要帮忙吗?
2: 我交电话费.
3: 请跟我来.
2: 谢谢.
3: 不客气.
2: 对话 2.
3: 您好,要帮忙吗?
2: 是的. 我交电费
3: 请您到第三个窗口
2: 对话 3
3: 银行星期日休息吗?
2: 不休息 早上9点开门
3: 明天早上我就去交费
0: Bon, c'est tout pour les dialogues aujourd'hui. Voici notre rubrique l'ABC de la culture chinoise.
1: Alors aujourd'hui, on va parler de la banque. La banque a un rôle important dans la vie quotidienne de la population chinoise. En plus des fonctions habituelles d'épargne et de retrait, on peut également aller à la banque pour payer la facture de téléphone, d'internet, d'électricité, faire un emprunt bancaire, changer de l'argent, investir. Et si vous avez vu une queue devant la banque à 7h du matin, probablement ce sont des gens qui veulent acheter un emprunt national. La majorité d'entre eux sont des retraités. Pour eux, l'emprunt national est à risque zéro et le taux est supérieur au taux bancaire. Afin de mieux servir leurs clients, des banques chinoises ont pris des mesures telles que installer un distributeur de billets qui fonctionne 24h/24 et la qualité et l'efficacité des employés de banque a enregistré une nette amélioration.
0: Bon, on s'arrête là pour aujourd'hui, mais avant de terminer, une petite question pour vous. Comment dit-on en chinois « je voudrais payer ma facture d'électricité » ?
1: Si vous avez la réponse, vous n'avez qu'à nous l'envoyer à l'adresse suivante, crifra@cri.com.cn.
0: Et si vous voulez plus d'informations, n'hésitez pas à contacter notre site french.cri.cn. Au revoir et à la prochaine fois.
1: 再见.
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0: À la une de cette édition, l'équipage chinois de Shenzhou 23, composé de Zhu Yangzhu, Zhang Zhuyuan et Li Jiaying, est entré dans la station spatiale Tiangong, marquant ainsi le 8e rendez-vous en orbite des Taikonauts dans l'espace. Le vaisseau spatial Shenzhou 23 a été lancé dimanche vers 23h. Il s'est arrimé à la station spatiale après un vol de 3h30. 2h30 supplémentaires ont été nécessaires à l'équipage pour pénétrer dans la station spatiale. Ils procéderont au transfert des responsabilités avec les taïkonautes de Shenzhou 21. Ces derniers sont dans l'espace depuis près de 7 mois.
1: Ici, au centre de contrôle aérospatial de Beijing, également connu sous le sigle BACC, nous avons assisté à un nouveau succès de la mission spatiale habitée chinoise. Shenzhou 23 marque une étape historique parmi les nombreuses premières des missions habitées chinoises. Plus d'une centaine de programmes scientifiques et d'applications seront menés par les trois membres d'équipage à bord de la station spatiale chinoise Tiangong. L'une des missions consiste à valider un système de soutien sanitaire à long terme en vue de futures missions d'exploration, notamment lunaires. L'un des membres d'équipage participera ainsi à une expérience de séjour d'un an. Cela constituera le vol spatial le plus long jamais effectué par un taïkonaute chinois pendant une seule mission à ce jour. Cette mission comporte donc de nombreux points forts.
0: Et avant même que l'équipage ne soit officiellement présenté au public samedi, un petit détail avait déjà alimenté de nombreuses spéculations. L'insigne de la mission ornée de la fleur de Bohinia, symbole de Hong Kong.
2: Voici Li Jiaying, la première astronaute originaire de la région administrative spéciale de Hong Kong.
3: Je donnerai le meilleur de moi-même pour mener à bien chaque tâche. J'assumerai la mission d'astronaute en mettant mes forces au service du développement de notre mère patrie et de notre nation. Je ne décevrai pas les attentes des habitants de Hong Kong et je serai à la hauteur de la grande confiance que m'accorde la mère patrie.
2: Li Jiaying fait partie de la quatrième promotion d'astronaute et occupera le poste de spécialiste de charge utile lors de la mission Shenzhou 23. Avant d'être sélectionnée, elle travaillait au sein des forces de police de Hong Kong. Cette fois-ci, dans l'espace, elle n'est pas la seule représentante de la RAS de Hong Kong. Embarquée plutôt à bord du vaisseau spatial Tianzhou 10, l'observatoire multispectral d'imagerie du carbone est d'ores et déjà arrivé à la station spatiale Tiangong.
4: J'espère que notre taïkonaute originaire de Hong Kong pourra faire fonctionner cette charge utile scientifique développée localement et exploiter les données collectées pour soutenir les objectifs double carbone de la Chine et lutter contre le changement climatique. Nous espérons également qu'elle capturera des images précises de la région de la Grande Baie Guangdong Hong Kong Macao grâce à notre caméra spéciale.
2: Le chef de l'exécutif de la RAS de Hong Kong, John Lee, a également félicité Li Jiaying pour son intégration au sein de la quatrième promotion d'astronautes du pays.
5: Je remercie sincèrement le pays pour la confiance qu'il accorde à la région administrative spéciale de Hong Kong, ainsi que pour sa reconnaissance et son soutien à la communauté de l'innovation et de la technologie de la ville. Je souhaite plein de succès à la mission Shenzhou 23, qui continue d'écrire un nouveau chapitre dans les réalisations spatiales de la Chine.
2: Le voyage de Li Jiaying dans l'espace encourage également davantage de chercheurs internationaux à baser leurs efforts de recherche spatiale à Hong Kong.
6: Ce que fait la Chine actuellement, je trouve ça fantastique. Je veux dire, je suis moi-même trop vieux pour poser ma candidature pour essayer de monter à bord. Mais quoi qu'il en soit, c'est fantastique. Et je pense que c'est la bonne décision, la bonne direction à prendre, d'avoir de la mixité, de la diversité. Je pense fondamentalement que Hong Kong peut servir de pôle mondial de durabilité spatiale pour la Chine. Basée à Hong Kong, dans le cadre du principe un pays, deux systèmes, elle bénéficie d'avantages très solides et uniques.
0: Et les troubles au Moyen-Orient ont eu un impact considérable sur le commerce mondial en restreignant l'accès à des points stratégiques pour l'approvisionnement énergétique, en perturbant des chaînes d'approvisionnement vitales et en obligeant le transport maritime commercial à emprunter des détours beaucoup plus longs et coûteux. Ces détours impliquent souvent de contourner la pointe méridionale de l'Afrique, ce qui génère une activité supplémentaire pour les ports situés le long

0: du vaste littoral du continent. Parmi ceux qui en profitent figure le port autonome de Lomé en Afrique de l'Ouest, qui constitue également un maillon essentiel du commerce mondial pour une grande partie de la région.
1: Sur les rives du golfe de Guinée, aux portes de Lomé, le port autonome de la capitale togolaise fonctionne 24 heures sur 24, 7 jours sur 7. Chaque année, plus de 35 millions de tonnes de marchandises transitent par ces terminaux, tandis que plus de 2 millions d'équivalents à 20 pieds y sont manutentionnés.
2: Notre conseil d'administration compte des représentants du Burkina Faso, du Niger et du Mali, qui participent à la gestion du port de Lomé. Ce n'est pas une nouveauté née de la dynamique actuelle en Afrique de l'Ouest. Ces relations remontent à plusieurs siècles. Ce port a été inauguré en 1968, et même à cette époque, des dispositions avaient déjà été prises pour réserver des espaces dédiés au sein du port aux représentants de ces pays.
1: Le port de Lomé est devenu une porte d'entrée stratégique pour le Burkina Faso, le Niger et le Mali, grâce à des corridors logistiques reliant le Sahel au littoral togolais. La coopération est désormais institutionnalisée, les représentants de ces pays étant directement impliqués dans la gouvernance du port.
2: Dans le système logistique du Togo, la plateforme industrielle d'Adetikopé joue un rôle très important. Son objectif premier était de désengorger le port de Lomé. Aujourd'hui, toutes les marchandises en transit à destination des pays à l'intérieur continental ont été confiées à la plateforme industrielle d'Adetikopé.
1: Pour renforcer sa compétitivité, le port de Lomé a numérisé ses opérations afin de réduire les délais de traitement. Cela constitue un avantage majeur face à la concurrence croissante entre les ports d'Afrique de l'Ouest qui cherchent à capter les flux commerciaux du Sahel.
2: En termes de délais et de coûts, plusieurs avantages ont été mis en place par les autorités, notamment la numérisation. Aujourd'hui, la quasi-totalité des opérations portuaires est numérisée.
3: Lorsque les marchandises quittent le port de Lomé pour Ouagadougou, le Mali ou le Niger, des systèmes de sécurité et d'escorte sont mis en place pour assurer le transport en toute sécurité du fret.
1: Alors que le Sahel est en proie à des crises politiques et sécuritaires, plusieurs couloirs logistiques de la région ont été perturbés ou fermés. Le port de Lomé est resté pleinement opérationnel, assurant ainsi la continuité de l'approvisionnement en denrées alimentaires et en médicaments essentiels dans la région.
3: Ni les marchandises, ni la nourriture, ni les médicaments n'auraient pu parvenir à nos frères et sœurs de ces pays si le président du Conseil, le président Forg Nasingbé, n'avait pas ouvert grand les portes du port de Lomé pour empêcher ce qui aurait constitué une asphyxie planifiée de ces nations.
2: Le port de Lomé est le port de l'arrière-pays. Le fait de savoir que nous pouvons compter sur le port de Lomé en période de crise sécuritaire ou politique nous rassure et renforce encore davantage notre confiance.
1: Les tensions croissantes autour du détroit d'Ormuz ont incité certaines compagnies maritimes à revoir leurs itinéraires au profit de la côte atlantique africaine. Le port de Lomé a directement bénéficié de ce changement, renforçant ainsi son rôle dans les chaînes d'approvisionnement mondiales.
3: Je pense que la situation actuelle dans le détroit d'Ormuz a en réalité eu un impact positif sur le port de Lomé. Le détroit étant devenu une zone d'insécurité où la navigation est difficile, plusieurs compagnies maritimes ont choisi de revenir à des itinéraires plus traditionnels.
1: Inauguré en 1968, le port autonome de Lomé est devenu un pilier économique essentiel pour le Togo et un corridor vital pour les pays du Sahel. Bien plus qu'une simple infrastructure portuaire, il constitue désormais une artère stratégique pour les chaînes d'approvisionnement régionales en temps de crise.
0: Et les Cubains se sont rassemblés sur une place devant l'ambassade des États-Unis à La Havane pour exprimer leur indignation face à l'inculpation par Washington de l'ex-président cubain Raúl Castro et d'autres anciens responsables. Le gouvernement cubain qualifie d'ignobles les accusations américaines portées contre Raúl Castro, âgé de 94 ans. Un reportage de Luis Chirino depuis La Havane.
4: Les Cubains sont à court de carburant et maintenant ils sont à court de patience. Ébranlés par les coupures de courant répétées, les pénuries chroniques de nourriture et de médicaments et même le manque d'eau dû à l'absence de carburant pour faire fonctionner les pompes, des citoyens se sont rassemblés ici devant l'ambassade des États-Unis pour exprimer leur défiance. Ils ont été rejoints par le président cubain Miguel Díaz-Canel, le premier ministre Manuel Marrero et d'autres hauts responsables du gouvernement et du Parti communiste. Le peuple s'est joint à ses dirigeants pour condamner l'inculpation par les États-Unis de l'ex-président cubain Raúl Castro. La foule a également dénoncé les sanctions américaines contre Cuba et les menaces d'actions militaires. Parmi les participants figuraient les cinq Cubains connus sous le nom des cinq de Miami qui ont été condamnés à de longues peines de prison aux États-Unis en 1998 après avoir infiltré des organisations terroristes basées en Floride. L'un d'entre eux, Gerardo Hernandez, a transmis un message de Raúl Castro remerciant le peuple et les amis du monde entier.

0: entier pour leur soutien.
1: Le peuple cubain réaffirme sa détermination inébranlable à défendre sa patrie et sa révolution, et réaffirme son soutien au général d'armée Raúl Castro Ruz.
0: Étant aussi présente, Mariela Castro, la fille de Raúl Castro, elle a répondu aux questions des journalistes au sujet de son père.
2: Il va très bien, il prend les choses très calmement, comme un vieux guerriero. Il suit l'actualité et sourit. Il sait aussi ce qu'il a à faire et il a toujours dit ceci. Personne ne pourra jamais me capturer vivant. Je mourrai au combat.
0: Les Cubains sont conscients des menaces américaines, notamment d'une éventuelle action militaire suggérée par la présence d'un groupe aéronaval américain dans les Caraïbes. Son arrivée a été annoncée le jour même de l'inculpation de Castro.
2: Face aux menaces militaires américaines, nous tenons bon ici même, devant l'ambassade américaine sur le front de mer de la Havane. Que ce soit des avions ou des troupes américaines qui osent venir ici, nous tiendrons bon.
0: La foule scandait « Viva Raúl et Patria o Muerte », la patrie ou la mort. Le rassemblement s'est terminé par la présentation de photos de certaines des victimes des actes terroristes présumés commis par les États-Unis contre Cuba au cours des 60 dernières années. Ils ont souffert des sanctions, ils ont entendu les menaces, ils savent qu'un porte-avions américain se trouve dans les Caraïbes. Si les sanctions, l'acte d'accusation et maintenant ce porte-avions visent à intimider les Cubains pour les faire plier, cette manifestation indique que c'est l'inverse qui se produit. Les gens sur cette place affirment qu'ils ne céderont pas.
3: Le premier ministre pakistanais Shehbaz Sharif est arrivé dimanche à Beijing pour une visite officielle en Chine qui se poursuivra jusqu'au 26 mai. Le ministère chinois des Affaires étrangères a déclaré que les relations sino-pakistanaises étaient restées solides malgré les changements survenus dans le paysage international au cours des dernières décennies. Il a ajouté que les deux parties avaient maintenu un dialogue étroit à haut niveau, élargi leur coopération pratique et obtenu d'excellents résultats grâce à leur collaboration dans le cadre du corridor économique Chine-Pakistan. La réunion 2026 des ministres chargés du commerce de l'APEC s'est achevée dans la ville de Suzhou, dans l'est de la Chine. Cette réunion a jeté les bases du sommet des dirigeants qui se tiendra à Shenzhen en novembre. Le ministre chinois du commerce Wang Wentao a présenté les résultats de la réunion des ministres du commerce.
4: Toutes les parties soutiennent le maintien de la franchise de droits de douane sur les transmissions électroniques afin de garantir que les marchés numériques restent ouverts et prévisibles. Les membres ont également salué le rôle positif des négociations commerciales multilatérales et poursuivront leurs efforts pour intégrer les accords sur la facilitation des investissements et le commerce électronique dans le cadre juridique de l'OMC.
5: Outre l'élargissement de la coopération en matière de commerce numérique et le soutien à l'Organisation mondiale du commerce, les ministres sont parvenus à un consensus dans trois autres domaines. Faire progresser l'intégration économique régionale par le biais de la zone de libre-échange de l'Asie-Pacifique, renforcer la coopération dans le secteur des services dans 8 domaines prioritaires au cours de la prochaine décennie et promouvoir un développement vert et à faible émission de carbone.
3: Et au Mali, l'ambassadeur de Chine a animé une conférence le 22 mai sur les relations diplomatiques et commerciales entre les deux pays. Deux principaux points étaient à l'ordre de cette première conférence de presse du Li Xian, 4 mois après sa prise de fonction officielle au Mali. Il s'agit de la situation de la province chinoise de Taïwan et la suppression des tarifs douaniers le 1er décembre 2024 pour 33 pays dont le Mali et l'ensemble des pays africains ayant des relations diplomatiques avec la Chine depuis le 1er mai 2026.
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3: Bonjour à toutes et à tous, bienvenue dans Fréquence Afrique sur CGTN Radio. Les échanges et les connaissances mutuelles entre deux peuples sont cruciaux pour obtenir une relation bilatérale équilibrée. Et dans le monde hyper-connecté d'aujourd'hui, est-ce qu'il suffit seulement de suivre les réseaux sociaux pour connaître un autre pays? Comment faire pour faciliter une compréhension véritable entre différents pays? Aujourd'hui, on va s'inspirer des exemples d'échanges entre la Chine et le Maroc. Voici tout de suite les détails.
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4: Et aujourd'hui, j'ai le plaisir de recevoir par visioconférence un panel d'invités allant de chercheurs aux professionnels et aux jeunes étudiantes. Et maintenant, je vais les présenter tout de suite. Et j'ai le plaisir de recevoir depuis Maroc Nasser Bouchipa, président de l'Association de coopération Afrique-Chine pour le développement au Maroc. Bonjour, Monsieur Bouchipa.
5: Bonjour, je suis très heureux d'être parmi vous, de participer à ce programme avec deux médias, marocains et chinois.
4: Effectivement, et aujourd'hui nous avons une invitée un peu spéciale, c'est un journaliste à la télévision marocaine Aldar, Myriam Hafiani. Bonjour.
6: Oui, bonjour. Je suis très contente d'être invitée par la CGTN. Merci.
4: Merci. Et depuis Beijing, j'ai le plaisir de recevoir Hicham Baladis, représentant en chef pour la Chine de l'Office national marocain du tourisme. Bonjour.
7: Bonjour madame. Merci beaucoup pour votre invitation. Il me fait plaisir de représenter l'Office de tourisme pour cette émission.
4: Merci beaucoup. Et Chen Yingtao, étudiante à l'Université des langues étrangères de Beijing. Bonjour, bienvenue.
8: Bonjour.
4: Alors, je vais commencer par M. Bouchipa. Et on sait que le Maroc et la Chine entretiennent des relations diplomatiques depuis 66 ans déjà. Et vous avez dédié votre carrière aux échanges entre les deux pays. Quel regard portez-vous sur l'état des lieux des échanges entre la Chine et le Maroc à l'heure actuelle?
5: La Chine possède une expérience riche dans différents domaines qui sont intéressants, non seulement pour le Maroc, mais pour toute la région de l'Afrique de l'Ouest et du Nord, tels que l'agriculture des régions sahariennes, des régions arides, le traitement de l'eau, l'exploration minière. De plus, comme vous le savez tous, nos amis chinois se sont remarquablement démarqués dans le domaine de la mobilité électrique. À mon humble avis, la coopération avec la Chine pourrait être avantageuse pour le Maroc si un système de transfert de technologies et de connaissances est instauré. Cela pourrait se traduire en favorisant par exemple la création de joint ventures comme nous avons fait entre les sociétés chinoises et marocaines, tout en impliquant les universités locales, les établissements d'enseignement supérieur, de formation professionnelle et aussi les centres de recherche dans tous les projets de partenariat. Il y a aussi un autre aspect qui est la coopération triangulaire entre la Chine, les pays européens et le Maroc, qui a été souligné par son Excellence le ministre des Affaires étrangères marocain lors des travaux du Forum sur la coopération sino-africaine qui est tenu récemment à Pékin. Dans cette perspective de coopération triangulaire, les entreprises chinoises garantiront une ouverture à l'échelle internationale grâce à la stabilité dont jouit le Royaume, à la position stratégique et à bien d'autres avantages concurrentiels. Les participants européens pourront profiter des sources de financement chinoises ainsi que de l'énorme marché, l'accès à l'énorme marché chinois. Et évidemment, le Maroc renforcera davantage sa compétitivité en attirant des investissements étrangers directs de qualité supérieure. Et d'après mon expérience en Chine de plus de presque 30 ans, c'est précisément la philosophie d'ouverture que la Chine avait adoptée au début des années 80 et des années 90 et qui a été bénéfique pour tous les acteurs.

0: impliqués.
1: C'est très intéressant ce que je peux retenir de ce que vous dites. Il y a une chose, c'est d'ouverture, et non seulement d'ouverture d'un pays ou d'une industrie, mais une ouverture d'esprit peut-être qui est essentielle pour connaître une autre culture, n'est-ce pas? Je sais pas.
0: Exactement, et d'ailleurs je salue cette initiative aujourd'hui entre la CGTN et ALTA, deux médias marocains et chinois. C'est ce type d'initiative qui vont contribuer à renforcer l'initiative d'ordre culturel qui permettront de renforcer davantage les relations bilatérales.
1: Les échanges sont effectivement très importants, peu importe sous quelle forme. Il faut qu'on commence, il faut qu'on prenne l'initiative, justement. Alors, donc, je vais retourner vers Hicham. Vous travaillez dans l'industrie du tourisme et vous avez récemment organisé votre premier événement avec les médias chinois. Quels sont les résultats et quelles sont vos attentes pour le futur?
2: Alors oui, effectivement, j'ai eu le plaisir d'organiser ma première rencontre avec les médias chinois depuis la réouverture de la représentation ici en Chine. C'était une grande opportunité pour moi personnellement, comme représentant de l'Office du tourisme, de présenter déjà la marque Maroc dans sa nouvelle identité visuelle et de marque. On parle désormais de Kingdom of Light. Et donc, c'était l'occasion pour moi d'exposer la richesse de la destination, ses multiples facettes. C'était l'occasion aussi d'annoncer, de faire des annonces, je dirais, pour les prochaines étapes, notamment la réouverture de la ligne Casablanca-Pékin. C'était aussi une opportunité de faire un bilan des réalisations qui ont été faites. Donc, je voudrais aussi souligner une annonce importante qui a été faite, c'est l'ouverture justement de deux nouveaux comptes réseaux sociaux chinois, Visite Morocco, en local. C'est une première en fait. Malheureusement, on n'avait jamais diffusé notre marque au sein des réseaux sociaux chinois. Donc c'était l'occasion d'annoncer l'ouverture de ces deux comptes sur WeChat et sur Little Red Book. Et l'objectif, c'est justement de disposer de notre propre compte institutionnel via le canal digital, pouvoir justement faire connaître notre marque auprès d'un public cible beaucoup plus large, faire connaître justement des destinations qui n'ont jamais été intégrées dans les circuits traditionnels de voyage organisés à partir de la Chine, et bien évidemment, surtout de parler de tous les événements importants qui se passent au Maroc et qui malheureusement ne sont pas connus nécessairement. Je peux citer juste à titre d'exemple le Festival international du film de Marrakech ou bien le Festival international de la musique de Mawazine qui se tient annuellement à Rabat et qui est d'envergure internationale reconnue dans tous les marchés classiques. Donc c'est pour moi une opportunité majeure de faire exposer la destination.
1: Oui, c'est très intéressant. Justement, on avait vu que le support de communication, le compte WeChat et les médias sont très importants. Donc moi, je vais tourner vers ma consœur marocaine, Myriam. Le rôle des médias est effectivement très important. Et vous, en tant que journaliste, vous avez fait de nombreux reportages en Chine. Vous avez séjourné en Chine pendant quelques mois pour visiter et pour faire le reportage. Quelles sont les expériences qui vous ont le plus marqué et en quoi la Chine se différencie-t-elle de ce que vous avez connu à travers d'autres médias avant d'arriver en Chine?
3: Donc, mon expérience en Chine a révélé un contraste frappant entre l'image véhiculée par les médias internationaux et la réalité sur place. Vraiment, j'ai été impressionnée par la modernité des infrastructures et l'innovation technologique, en particulier à Shanghai. J'ai également découvert la diversité culturelle dans des régions rurales où les minorités ethniques présentent leurs traditions malgré la modernisation rapide. Donc, ce qui m'a le plus marqué, c'est l'optimisme et la résilience des Chinois face aux défis, montrant une Chine complexe et bien sûr dynamique.
1: Effectivement, on voit que le voyage, ça apporte beaucoup d'éléments de réalité sur le terrain. Et Tsang Yintao, vous avez voyagé au Maroc. Donc, racontez-nous un peu votre voyage au Maroc. Et donc, est-ce que l'image du Maroc est différente? Enfin, je pose un peu la même question que ce que vous avez entendu et vous avez imaginé avant d'arriver.
4: Oui, bien sûr. Merci de me donner la parole. Donc, il y a presque 6 ans, ma mère et moi, nous avons traversé le détroit à Gibraltar pour voyager au Maroc. Et ce pays m'a profondément marqué par sa culture exotique et sa diversité linguistique. Par exemple, la célèbre ville bleue, Chefchaouen, elle est peinte d'un bleu clair qui crée une atmosphère à la fois sereine et vibrante avec des souvenirs traditionnels tels que les tapis, les tissus, les bijoux, etc. Et d'après notre guide, ce genre de peinture se compose d'une lotion anti-moustique. Et je dirais que c'est vraiment une très bonne combinaison de la beauté et de l'utilité. De plus, ce qui m'a particulièrement touchée, c'est la capacité des Marocains de parler plusieurs langues. Par exemple, l'arabe, le darija, l'amazigh, le français, l'espagnol, etc., et même le chinois. Et en fait, je pense que j'ai entendu parler le chinois parmi les commerçants pour nous accueillir dans leur boutique, et c'est vraiment impressionnant. Et du coup, ces expériences m'a a changé, a vraiment changé mes idées reçues sur ce pays. Auparavant, j'ai pensé que le Maroc est un peu dangereux parce que les femmes se cachent toujours dans des vêtements sans être vues. Mais en fait, les Marocains sont tout au contraire, ils sont très chaleureux et très énergétiques. Et ils m'ont invité à danser dans un petit restaurant traditionnel et c'est vraiment, vraiment intéressant.
1: Ça donne vraiment envie d'y aller, Hicham. Je pense que vous avez de grands marchés devant vous.
5: 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On fait maintenant une pause en musique et on se retrouve juste après.
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7: Vous êtes toujours à l'écoute de Fréquence Afrique. Vous poursuivez avec notre questionnement sur comment faciliter la connaissance mutuelle. Des exemples d'échanges entre la Chine et le Maroc nous fournissent de belles illustrations.
8: Je vais continuer avec M. Bouchiba, justement. Vous avez étudié, vécu à Beijing, Shanghai et Guangzhou. Et ça fait maintenant plus de 20 ans, n'est-ce pas? Au cours des années, il y aura certainement beaucoup de gens, de vos partenaires ou vos compatriotes qui vont vous poser la question sur la Chine. Donc, quelles sont les questions les plus récurrentes et quelles sont les réponses que vous voulez donner le plus souvent?
9: Donc, pour les professionnels marocains, je leur explique principalement que le marché chinois présente un potentiel considérable et qu'il faudra s'y intéresser davantage en raison des grandes opportunités qu'il offre non seulement pour les produits marocains, mais aussi africains dans leur globalité. Il y a aussi d'autres opportunités d'investissement chinois ici au Maroc, car depuis la crise financière de 2008, et la Chine avait opté pour des secteurs à forte valeur ajoutée. Depuis lors, ces industries, ils ont considéré à se délocaliser dans d'autres pays d'Asie du Sud-Est, mais aussi d'Afrique, à l'instar de l'Éthiopie. Le Maroc, il offre des avantages concurrentiels qui sont concrètes. D'ailleurs, c'est un des pays qui a le meilleur environnement entrepreneurial en Afrique. Donc, de cette manière, je pense qu'il y aura, il y a déjà, nous sommes en train de vivre une vague d'investissement chinois au Maroc. Je demande à mes patriotes, je leur suggère qu'ils soient préparés, comme vous venez de souligner, du côté linguistique, culturel, pour mieux accueillir ces investissements et qui représentent pour notre pays

0: de différence. On a les mêmes soucis, les soucis qu'on partage tous aujourd'hui, des guerres sans cesse. Ici en Afrique, nous souffrons aussi, comme la Chine d'ailleurs, de mouvements de séparatisme, de problèmes liés au climat, au changement climatique. Donc bien sûr, on partage beaucoup de soucis, mais aussi beaucoup de joie. Et personnellement, pour moi, mon passage en Chine, l'aventure qui dure d'ailleurs, ça a été un très beau voyage.
1: Effectivement, je suis tout à fait d'accord avec vous. Quand on apprend une langue étrangère, on voit que les soucis des êtres humains sont à peu près les mêmes. Hicham, je voudrais tourner vers vous. Vous travaillez actuellement en Chine et vous habitez à Pékin pendant pas très très longtemps. Pas autant, pas aussi long que Monsieur Bouchypa, bien sûr. Mais pouvez-vous nous partager un peu votre expérience de vie en Chine?
2: Pour répondre à votre question, j'aimerais dire que pour moi personnellement, le fait de venir en Chine, c'était un choix motivé par des considérations aussi bien personnelles que professionnelles. Alors, j'ai eu la chance de rencontrer beaucoup de monde depuis le début, encore une fois à la fois sur le plan personnel et professionnel, et j'ai été agréablement surpris par l'accueil qui m'a été fait à tous les niveaux, que ce soit sur le plan, je dirais, relations professionnelles. Alors, j'ai trouvé une main tendue et une prédisposition de tous les partenaires à reprendre des relations commerciales avec le Maroc. Jusqu'à présent, j'ai réussi en partenariat, bien sûr, avec l'accompagnement d'une agence locale, à réouvrir toutes les perspectives de développement, de partenariat. Il y a eu des contrats qui ont été signés, des événements qui ont été tenus. J'ai eu la chance de participer à un salon international de tourisme tenu à Shanghai le mois d'avril dernier, le mois de mai dernier. Par ailleurs, pour ce qui est des considérations personnelles, évidemment, je parlerai de la magnifique, je dirais, aventure culturelle, la découverte d'une nouvelle société. Même les référentiels ont été bousculés par rapport à ce qu'on sait en Europe, aux États-Unis, etc. Je suis quelqu'un qui a voyagé beaucoup, donc je peux vous dire que là, c'est une véritable expérience authentique. Et justement, comme a dit Madame Rim tout à l'heure, il y a une grosse différence entre ce qui est médiatisé et le réel de la Chine. Et là, c'est agréable justement de constater par soi-même toutes les différences culturelles, le niveau de développement et l'accueil des gens et la prédisposition à aider justement à ce que la position du Maroc revienne à sa juste place.
1: Je crois que vous avez souligné un point très important. Je voudrais justement discuter avec Myriam ensuite. C'est le rôle des médias. On voit que les images de la Chine auprès des Marocains ou l'image du Maroc auprès des Chinois, dans cette image médiatisée, il y a un grand écart entre ce qui est démédiatisé et ce qui est vrai. Et selon vous, en tant que journaliste, qu'est-ce que vous en pensez? Comment faire pour que les deux pays, les médias, peuvent jouer un rôle comment les médias peuvent mieux jouer son rôle pour favoriser les échanges entre les deux peuples.
3: Exactement, pour bien sûr favoriser les meilleures compréhensions entre les peuples, les médias doivent dépasser les clichés et offrir des perspectives nuancées sur les relatives, les réalités bien sûr sociales, culturelles et économiques. Cela implique une approche de terrain en donnant la parole aux citoyens. Et un exemple, bien sûr, des échanges entre des pays comme la Chine et le Maroc. J'ai déjà fait un reportage sur la croissance des entreprises marocaines dans le domaine, bien sûr, de commerce. Donc, ce reportage, pour moi, a mis en lumière les collaborations entre les deux pays et les opportunités de coopération économique et culturelle, renforçant ainsi la compréhension mutuelle.
1: Je tourne vers Tsai Yingtao. Vous êtes la jeune génération. Quels sont les progrès que vous aimeriez voir dans le futur pour que les échanges soient plus fluides, voilà, pour

0: pour vous et est-ce que vous avez votre propre projet pour l'avenir pour connaître davantage d'autres cultures?
1: Oui, je crois qu'aujourd'hui, la jeune génération est plus connectée que jamais. Et si vous avez l'occasion de visiter l'Université des langues étrangères de Pékin, c'est mon université, vous serez étonné de constater le nombre croissant des étudiants étrangers. Et cela n'existe pas seulement dans des universités langues, mais aussi dans les autres. Par exemple, je connais un étudiant marocain qui étudie l'informatique maintenant à l'Université Tsinghua. Et nous croyons que c'est vraiment un excellent début pour favoriser les échanges interculturels entre les deux pays. Et nous aspirons à une éducation plus ouverte sur les autres cultures, à la mise en programme, à la mise de place des programmes d'échange et surtout à des coopérations accrues sur les grands enjeux tels que les coopérations économiques, les coopérations environnementales, etc. Et quant à moi, j'ai toujours cette volonté de découvrir et de comprendre le monde et de rencontrer des personnes issues de diverses cultures. Et comme le dit un vieux dicton chinois, Du wan jun shu bu ru xing wan li lu. Il est préférable de voyager 1 000 li que de lire 10 000 livres. Donc, mais avant de réaliser ce rêve, il faudrait assez d'argent. Donc maintenant, je suis en train de faire mon stage pour gagner mes voyages. Et peut-être vous me retrouverez encore une fois à Chefchaouen l'année prochaine. Voilà.
0: C'est ça, une jeune génération très pragmatique. Il faut d'abord gagner de l'argent pour voyager un peu. Oui, parlant de voyager, Myriam a donné l'exemple de ce reportage qu'elle a fait à Guangzhou. Mais Hicham, comment faire pour que les voyages ne soient moins, entre guillemets, superficiels? que l'on trouve d'une façon plus récurrente, comment on peut faire un voyage plus, entre guillemets, intéressant.
2: Donc moi, personnellement, ce que je considère, c'est qu'il faut envisager un effort de part et d'autre. C'est-à-dire, d'une part, les voyagistes ici en Chine sont appelés à innover leur circuit, à considérer, je dirais, changer ce modèle, je dirais, industriel de voyage vers le Maroc. Il y a énormément d'opportunités et d'attractions et de richesses culturelles qui intéressent nécessairement et fondamentalement les touristes chinois. Sauf que pour l'instant, tant que c'est canalisé dans un voyage classique et fait par avance, ça limite l'expérience. Ensuite, je pense qu'il y a aussi un effort à faire au niveau de la composante locale. C'est-à-dire que les organisateurs du voyage au Maroc, je parle des Marocains évidemment, des hôteliers, des agences de voyage, je pense qu'ils doivent faire l'effort de comprendre ce touriste chinois et de mettre en place un dispositif qui lui est adapté. Je donne un exemple, par exemple, si on arrive dans une ville quelconque, un hôtelier de la place et serait peut-être judicieux de mettre un code QR au sein des chambres qui sont réservées à la clientèle chinoise pour que les touristes de passage prennent connaissance de toutes les attractions de la ville, des commodités de l'hôtel, éventuellement des attractions ou des activités qui sont organisées dans cette ville, de manière à ce que le touriste de passage soit intéressé à soit prolonger son séjour ou bien à vivre cette expérience. De cette manière, il va aller plus en profondeur par rapport à la destination. Et c'est, imaginons que ça se fasse à travers plusieurs points de passage, donc l'expérience serait évidemment beaucoup plus élargie et beaucoup plus profonde. Je dirais aussi, il y a lieu d'envisager l'immersion culturelle aussi dans ce sens, c'est-à-dire utiliser la technologie, l'intelligence artificielle qui pourrait aider sensiblement à aller au-delà et à, par exemple, à visiter des musées virtuellement, c'est-à-dire mettre en place des supports linguistiques adaptés à la clientèle chinoise pour leur permettre de mieux s'approfondir dans n'importe quelle destination visitée.
0: Il faut avoir le cœur posé, je crois, avant de voyager, de vraiment un peu lire peut-être plus sur le pays et de connaître ce qu'on veut voir au pays. Je pense que c'est
2: Exactement.
0: très important. Alors, Monsieur Bouchipa, quelles sont vos attentes vers l'avenir, puisque maintenant il avait beaucoup de mécanismes d'échange, surtout entre les jeunes, qui ont été mis en place. Est-ce qu'il y a

0: des mécanismes que vous trouvez satisfaisants?
1: À notre niveau, au niveau de l'association de coopération Afrique-Chine pour le développement, nous souhaitons que le forum qui a été tenu à Pékin récemment sur la coopération sino-africaine, le FOCAC, puisse apporter des résultats plus approfondis en matière, bien sûr, ce qui nous intéresse, la paix et la sécurité, en matière de lutte contre le séparatisme que nous avons hérité, comme la Chine d'ailleurs, du temps du colonialisme, et bien entendu de partage des connaissances dans les deux sens. J'ai été très honoré parce que nous avons lancé depuis 2016 des projets de partenariat entre le Maroc et la Chine très réussis et qui sont devenus maintenant une référence pour d'autres pays africains et arabes. Je cite les projets de partenariat de dessalement d'eau de mer qui sont en ce moment en train de contribuer à alléger les effets dure de cette sécheresse qui dure dans toute la région de la Méditerranée depuis presque 6 ans. Nous avons aussi des projets réussis en matière d'exploration minière, et ce dans des zones qui sont précaires. Donc, nous sommes en train de contribuer à aider ces populations à améliorer leur style de vie. Parallèlement, en tant que chercheur à l'université Sun Yat-sen, nous souhaitons que la Chine, grâce à des actions concrètes, partage davantage son expérience unique en matière de modernisation, et c'est justement ce qu'a souligné son Excellence, le président Xi Jinping, notamment dans des domaines socio-économiques qui nous concernent, comme ce que je viens de citer, le traitement de l'eau, le dessalement, ou bien d'autres projets générateurs de revenus pour les populations locales. La réussite du partenariat marocain-chinois est suivie de près par tous nos amis en Afrique de l'Ouest. Nous sommes en contact direct avec nos amis en Mauritanie, au Sénégal, en Côte d'Ivoire, et la Chine et l'Afrique sont en train maintenant au Maroc de mettre en place des mécanismes, comme vous avez souligné, que personnellement, je pense qu'ils vont contribuer à renforcer les relations non seulement entre le Maroc et la Chine, mais entre les pays africains et la Chine. En tant que pays africain en voie de développement, le partenariat avec la Chine nous offrira certainement la possibilité d'explorer une nouvelle approche de développement, de modernisation, qui répondra davantage à nos besoins. Chaque pays a des besoins différents et ceci aura un impact positif sur les relations bilatérales.
0: Myriam, en tant que journaliste, quelles sont vos attentes vers l'avenir? Quels sont les mécanismes que vous souhaitez être mis en place pour favoriser les échanges entre les deux pays? Ou bien est-ce que vous avez des projets personnels à faire quel genre de reportage dans le futur?
2: Pour moi, l'avenir idéal que je souhaite verrez, c'est le renforcement des échanges humains, culturels entre pays comme la Chine et le Maroc, bien sûr, via des programmes éducatifs, artistiques et économiques. Pour les médias, ils jouent un rôle en facilitant des dialogues ouverts entre citoyens, permettant ainsi le surmonter les barrières de méfiance et d'incompréhension. Ces échanges accéléreraient la coopération entre les domaines essentiels comme la technologie et l'environnement, bien sûr, favorisant un avenir commun basé sur la compréhension et le respect, bien sûr, mutuel.
0: Alors, je vous remercie tous les quatre d'avoir participé à notre émission.
3: 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Retrouvons-nous après cette mélodie pour la rubrique Apprenons le chinois.

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8: Apprenons le chinois.
9: Suizhonghua.
8: Bonsoir, chers amis. 亲爱的朋友，晚上好。 Bienvenue à notre cours de chinois. Je suis sûre que vous n'avez pas oublié ce que nous avons appris dans la leçon précédente. Voulez-vous répéter avec moi ?
10: Ni xiang qu'un kan dianying ma ?
8: Tu vas aller voir un film ?
10: Wo qing ni.
8: Je t'invite.
10: Wo qing ni qu'un chan guan chi fan.
8: Je t'invite au restaurant. Aujourd'hui, nous allons apprendre des mots pour remercier.
11: Leçon numéro 6.
12: Xiaoli, 我有一个小礼物送给你.
13: Ah, 谢谢.
12: 我还给你带了巧克力.
13: 太谢谢你了，小蜜.
12: 我还想这张卡会让你高兴的, 生日快乐.
13: 你真是太好了,可今天不是我的生日啊. 不过我还是要谢谢你.
14: Explication.
8: 小礼. 我有一个小礼物送给你. Xiaoli, j'ai un petit cadeau pour toi.
10: Oh, 谢谢.
8: Oh, merci.
10: 我还给你带了巧克力.
8: J'ai apporté aussi des chocolats pour toi.
10: 太谢谢你了,小蜜.
8: Merci beaucoup, 小蜜.
10: 我想这张卡会让你高兴的。

0: Et j'ai pensé que cette carte te ferait plaisir. 生日快乐 et joyeux anniversaire.
1: 你真是太好了.
0: Tu es vraiment très gentil.
1: 可今天不是我的生日呀.
0: Mais aujourd'hui, c'est pas mon anniversaire.
1: 我还是要谢谢你.
0: Merci quand même.
2: Explication.
0: 有, avoir. 有, 一个,
1: 1,
0: 一个, 小, petit, 小, 礼物, un cadeau, 礼物, 给, pour, 给, 很, très, 很, 好, gentil, 好, 带给, apporter, 带给, 巧克力, un chocolat, 巧克力, 非常, beaucoup, 非常, 想, penser, 想, 贺卡, une carte, 贺卡,
1: 让人高兴,
0: faire plaisir,
1: 让人高兴,
0: 快乐, joyeux, 快乐, 生日, un anniversaire, 生日, 真是, vraiment, 真是, 可是, mais, 可是, 今天, aujourd'hui, 今天, 还是, quand même, 还是。
3: 小李, 我有一个小礼物送给你。
4: 啊, 谢谢。
3: 我还给你带了巧克力。
4: 太谢谢你了, 小蜜。
3: 我还想这张卡会让你高兴的, 生日快乐。
4: 你真是太好了, 可今天不是我的生日啊, 不过我还是要谢谢你。
0: Et quant à nous, nous vous remercions de rester fidèles avec nous et merci beaucoup pour vos lettres et vos encouragements. Merci mille fois. 感谢您的收听. Et comme d'habitude, nous nous retrouverons demain à la même heure. Au revoir et à demain.
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0: À la une de cette édition, l'équipage chinois de Shenzhou 23, composé de Zhu Yangzhu, Zhang Zhiyuan et Li Jiaying, est entré dans la station spatiale Tiangong, marquant ainsi le 8e rendez-vous en orbite des Taïkonauts dans l'espace. Le vaisseau spatial Shenzhou 23 a été lancé dimanche vers 23h. Il s'est arrimé à la station spatiale après un vol de 3h30. 2h30 supplémentaires ont été nécessaires à l'équipage pour pénétrer dans la station spatiale. Ils procéderont au transfert des responsabilités avec les taïkonautes de Shenzhou 21. Ces derniers sont dans l'espace depuis près de 7 mois.
1: Ici, au centre de contrôle aérospatial de Beijing, également connu sous le sigle BACC, nous avons assisté à un nouveau succès de la mission spatiale habitée chinoise. Shenzhou 23 marque une étape historique parmi les nombreuses premières des missions habitées chinoises. Plus d'une centaine de programmes scientifiques et d'applications seront menés par les trois membres d'équipage à bord de la station spatiale chinoise Tiangong. L'une des missions consiste à valider un système de soutien sanitaire à long terme en vue de futures missions d'exploration, notamment lunaires. L'un des membres d'équipage participera ainsi à une expérience de séjour d'un an. Cela constituera le vol spatial le plus long jamais effectué par un taïkonaute chinois pendant une seule mission à ce jour. Cette mission comporte donc de nombreux points forts.
0: Et avant même que l'équipage ne soit officiellement présenté au public samedi, un petit détail avait déjà alimenté de nombreuses spéculations. L'insigne de la mission ornée de la fleur de Bohinia, symbole de Hong Kong.
2: Voici Li Jiaying, la première astronaute originaire de la région administrative spéciale de Hong Kong.
3: Je donnerai le meilleur de moi-même pour mener à bien chaque tâche. J'assumerai la mission d'astronaute en mettant mes forces au service du développement de notre mère patrie et de notre nation. Je ne décevrai pas les attentes des habitants de Hong Kong et je serai à la hauteur de la grande confiance que m'accorde la mère patrie.
2: Li Jiaying fait partie de la quatrième promotion d'astronaute et occupera le poste de spécialiste de charge utile lors de la mission Shenzhou 23. Avant d'être sélectionnée, elle travaillait au sein des forces de police de Hong Kong. Cette fois-ci, dans l'espace, elle n'est pas la seule représentante de la RAS de Hong Kong. Embarquée plutôt à bord du vaisseau spatial Tianzhou 10, l'observatoire multispectral d'imagerie du carbone est d'ores et déjà arrivé à la station spatiale Tiangong.
3: J'espère que notre taïkonaute originaire de Hong Kong pourra faire fonctionner cette charge utile scientifique développée localement et exploiter les données collectées pour soutenir les objectifs double carbone de la Chine et lutter contre le changement climatique. Nous espérons également qu'elle capturera des images précises de la région de la Grande Baie Guangdong Hong Kong Macao grâce à notre caméra spéciale.
2: Le chef de l'exécutif de la RAS de Hong Kong, John Lee, a également félicité Li Jiaying pour son intégration au sein de la quatrième promotion d'astronautes du pays.
4: Je remercie sincèrement le pays pour la confiance qu'il accorde à la région administrative spéciale de Hong Kong, ainsi que pour sa reconnaissance et son soutien à la communauté de l'innovation et de la technologie de la ville. Je souhaite plein de succès à la mission Shenzhou 23, qui continue d'écrire un nouveau chapitre dans les réalisations spatiales de la Chine.
2: Le voyage de Li Jiaying dans l'espace encourage également davantage de chercheurs internationaux à baser leurs efforts de recherche spatiale à Hong Kong.
5: Ce que fait la Chine actuellement, je trouve ça fantastique. Je veux dire, je suis moi-même trop vieux pour poser ma candidature pour essayer de monter à bord. Mais quoi qu'il en soit, c'est fantastique. Et je pense que c'est la bonne décision, la bonne direction à prendre, d'avoir de la mixité, de la diversité. Je pense fondamentalement que Hong Kong peut servir de pôle mondial de durabilité spatiale pour la Chine. Basée à Hong Kong, dans le cadre du principe un pays, deux systèmes, elle bénéficie d'avantages très solides et uniques.
0: Et les troubles au Moyen-Orient ont eu un impact considérable sur le commerce mondial en restreignant l'accès à des points stratégiques pour l'approvisionnement énergétique, en perturbant des chaînes d'approvisionnement vitales et en obligeant le transport maritime commercial à emprunter des détours beaucoup plus longs et coûteux. Ces détours impliquent souvent de contourner la pointe méridionale de l'Afrique, ce qui génère une activité supplémentaire pour les ports situés le long du vaste littoral du continent. Parmi ceux qui en profitent figure le port autonome de Lomé en Afrique de l'Ouest, qui constitue également un maillon essentiel du commerce mondial pour une grande partie de la région.
4: Sur les rives du golfe de Guinée, aux portes de Lomé, le port autonome de la capitale togolaise fonctionne 24 heures sur 24, 7 jours sur 7. Chaque année, plus de 35 millions de tonnes de marchandises transitent par ces terminaux, tandis que plus de 2 millions d'équivalents à 20 pieds y sont manutentionnés.
5: Notre conseil d'administration compte des représentants du Burkina Faso, du Niger et du Mali, qui participent à la gestion du port de Lomé. Ce n'est pas une nouveauté née de la dynamique actuelle en Afrique de l'Ouest. Ces relations remontent à plusieurs siècles. Ce port a été inauguré en 1968, et même à cette époque, des dispositions avaient déjà été prises pour réserver des espaces dédiés au sein du port aux représentants de ces pays.
4: Le port de Lomé est devenu une porte d'entrée stratégique pour le Burkina Faso, le Niger et le Mali, grâce à des corridors logistiques reliant le Sahel au littoral togolais. La coopération est désormais institutionnalisée, les représentants de ces pays étant directement impliqués dans la gouvernance du port.
5: Dans le système logistique du Togo, la plateforme industrielle d'Adetikopé joue un rôle très important. Son objectif premier était de désengorger le port de Lomé. Aujourd'hui, toutes les marchandises en transit à destination des pays à l'intérieur continental ont été confiées à la plateforme industrielle d'Adetikopé.
4: Pour renforcer sa compétitivité, le port de Lomé a numérisé ses opérations afin de réduire les délais de traitement. Cela constitue un avantage majeur face à la concurrence croissante entre les ports d'Afrique de l'Ouest qui cherchent à capter les flux commerciaux du Sahel.
5: En termes de délais et de coûts, plusieurs avantages ont été mis en place par les autorités, notamment la numérisation. Aujourd'hui, la quasi-totalité des opérations portuaires est numérisée.
6: Lorsque les marchandises quittent le port de Lomé pour Ouagadougou, le Mali ou le Niger, des systèmes de sécurité et d'escorte sont mis en place pour assurer le transport en toute sécurité du fret.
4: Alors que le Sahel est en proie à des crises politiques et sécuritaires, plusieurs couloirs logistiques de la région ont été perturbés ou fermés. Le port de Lomé est resté pleinement opérationnel, assurant ainsi la continuité de l'approvisionnement en denrées alimentaires et en médicaments essentiels dans la région.
6: Ni les marchandises, ni la nourriture, ni les médicaments n'auraient pu parvenir à nos frères et sœurs de ces pays si le président du Conseil, le président Forg Nasingbé, n'avait pas ouvert grand les portes du port de Lomé pour empêcher ce qui aurait constitué une asphyxie planifiée de ces nations.
5: Le port de Lomé est le port de l'arrière-pays. Le fait de savoir que nous pouvons compter sur le port de Lomé en période de crise sécuritaire ou politique nous rassure et renforce encore davantage notre confiance.
4: Les tensions croissantes autour du détroit d'Ormuz ont incité certaines compagnies maritimes à revoir leurs itinéraires au profit de la côte atlantique africaine. Le port de Lomé a directement bénéficié de ce changement, renforçant ainsi son rôle dans les chaînes d'approvisionnement mondiales.
6: Je pense que la situation actuelle dans le détroit d'Ormuz a en réalité eu un impact positif sur le port de Lomé. Le détroit étant devenu une zone d'insécurité où la navigation est difficile, plusieurs compagnies maritimes ont choisi de revenir à des itinéraires plus traditionnels.
4: Inauguré en 1968, le port autonome de Lomé est devenu un pilier économique essentiel pour le Togo et un corridor vital pour les pays du Sahel. Bien plus qu'une simple infrastructure portuaire, il constitue désormais une artère stratégique pour les chaînes d'approvisionnement régionales en temps de crise.
0: Et les Cubains se sont rassemblés sur une place devant l'ambassade des États-Unis à La Havane pour exprimer leur indignation face à l'inculpation par Washington de l'ex-président cubain Raúl Castro et d'autres anciens responsables. Le gouvernement cubain qualifie d'ignobles les accusations américaines portées contre Raúl Castro, âgé de 94 ans. Un reportage de Luis Chirino depuis La Havane.
1: Les Cubains sont à court de carburant et maintenant ils sont à court de patience. Ébranlés par les coupures de courant répétées, les pénuries chroniques de nourriture et de médicaments, et même le manque d'eau dû à l'absence de carburant pour faire fonctionner les pompes, des citoyens se sont rassemblés ici devant l'ambassade des États-Unis pour exprimer leur défiance. Ils ont été rejoints par le président cubain Miguel Díaz-Canel, le premier ministre Manuel Marrero et d'autres hauts responsables du gouvernement et du Parti communiste. Le peuple s'est joint à ses dirigeants pour condamner l'inculpation par les États-Unis de l'ex-président cubain Raúl Castro. La foule a également dénoncé les sanctions américaines contre Cuba et les menaces d'actions militaires. Parmi les participants figuraient les cinq Cubains connus sous le nom des cinq de Miami qui ont été condamnés à de longues peines de prison aux États-Unis en 1998 après avoir infiltré des organisations terroristes basées en Floride. L'un d'entre eux, Gerardo Hernandez, a transmis un message de Raúl Castro remerciant le peuple et les amis du monde entier pour leur soutien.
7: Le peuple cubain réaffirme sa détermination inébranlable à défendre sa patrie et sa révolution et réaffirme son soutien au général d'armée Raúl Castro Ruz.
1: Étant aussi présente, Mariela Castro, la fille de Raúl Castro, elle a répondu aux questions des journalistes au sujet de son père.
2: Il va très bien, il prend les choses très calmement, comme un vieux guerriero. Il suit l'actualité et sourit. Il sait aussi ce qu'il a à faire et il a toujours dit ceci. Personne ne pourra jamais me capturer vivant. Je mourrai au combat.
1: Les Cubains sont conscients des menaces américaines, notamment d'une éventuelle action militaire suggérée par la présence d'un groupe aéronaval américain dans les Caraïbes. Son arrivée a été annoncée le jour même de l'inculpation de Castro.
2: Face aux menaces militaires américaines, nous tenons bon ici même, devant l'ambassade américaine sur le front de mer de la Havane. Que ce soit des avions ou des troupes américaines qui osent venir ici, nous tiendrons bon.
1: La foule scandait « Viva Raúl » et « Patria o muerte », la patrie ou la mort. Le rassemblement s'est terminé par la présentation de photos de certaines des victimes des actes terroristes présumés commis par les États-Unis contre Cuba au cours des 60 dernières années. Ils ont souffert des sanctions, ils ont entendu les menaces, ils savent qu'un porte-avions américain se trouve dans les Caraïbes. Si les sanctions, l'acte d'accusation et maintenant ce porte-avions visent à intimider les Cubains pour les faire plier, cette manifestation indique que c'est l'inverse qui se produit. Les gens sur cette place affirment qu'ils ne céderont pas.
0: Le premier ministre pakistanais Shehbaz Sharif est arrivé dimanche à Beijing pour une visite officielle en Chine qui se poursuivra jusqu'au 26 mai. Le ministère chinois des Affaires étrangères a déclaré que les relations sino-pakistanaises étaient restées solides malgré les changements survenus dans le paysage international au cours des dernières décennies. Il a ajouté que les deux parties avaient maintenu un dialogue étroit à haut niveau, élargi leur coopération pratique et obtenu d'excellents résultats grâce à leur collaboration dans le cadre du corridor économique Chine-Pakistan. La réunion 2026 des ministres chargés du commerce de l'APEC s'est achevée dans la ville de Suzhou, dans l'est de la Chine. Cette réunion a jeté les bases du sommet des dirigeants qui se tiendra à Shenzhen en novembre. Le ministre chinois du commerce Wang Wentao a présenté les résultats de la réunion des ministres du commerce.
8: Toutes les parties soutiennent le maintien de la franchise de droits de douane sur les transmissions électroniques afin de garantir que les marchés numériques restent ouverts et prévisibles. Les membres ont également salué le rôle positif des négociations commerciales multilatérales et poursuivront leurs efforts pour intégrer les accords sur la facilitation des investissements et le commerce électronique dans le cadre juridique de l'OMC.
4: Outre l'élargissement de la coopération en matière de commerce numérique et le soutien à l'Organisation mondiale du commerce, les ministres sont parvenus à un consensus dans trois autres domaines. Faire progresser l'intégration économique régionale par le biais de la zone de libre-échange de l'Asie-Pacifique, renforcer la coopération dans le secteur des services dans 8 domaines prioritaires au cours de la prochaine décennie et promouvoir un développement vert et à faible émission de carbone.
0: Et au Mali, l'ambassadeur de Chine a animé une conférence le 22 mai sur les relations diplomatiques et commerciales entre les deux pays. Deux principaux points étaient à l'ordre de cette première conférence de presse du Li Xian, 4 mois après sa prise de fonction officielle au Mali. Il s'agit de la situation de la province chinoise de Taïwan et la suppression des tarifs douaniers le 1er décembre 2024 pour 33 pays dont le Mali et l'ensemble des pays africains ayant des relations diplomatiques avec la Chine depuis le 1er mai 2026.
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Bonjour et bienvenue dans cette nouvelle édition des Classiques, un magazine économique de Radio Chine International. Avec son pacte vert, l'Europe s'est fixé un cap volontariste pour lutter contre le réchauffement climatique, mais les conséquences seront lourdes pour l'économie. La filière automobile française, par exemple, qui doit se préparer à la disparition programmée du moteur thermique, voit dans ses Green Deal de mesures dévastatrices. Si les efforts pour protéger la planète sont vitaux pour l'avenir, comment peut-il être compatible avec les intérêts économiques? Quels pourraient être les conséquences des mesures prises par l'Union européenne dans le contexte de la globalisation? Comment émener 450 millions de citoyens dans cette conversion? Et surtout, sont-ils à même de résoudre la crise environnementale? Et dans cette édition, Madame Jade de Charles va discuter de toutes ces questions avec nos invités. Allez, installez-vous confortablement, on décolle tout de suite en classico.

0: Bonjour à tous et bienvenue dans Pour tout vous dire. Avec son pacte vert, l'Europe s'est fixé un cap volontariste pour lutter contre le réchauffement climatique. Mais les conséquences sont lourdes pour l'économie, pour la filière automobile française par exemple, qui doit se préparer à la disparition programmée du moteur thermique et qui voit dans ce Green Deal des mesures dévastatrices. Si les efforts pour protéger la planète sont vitaux pour l'avenir, comment peuvent-ils être compatibles avec les intérêts économiques? Quelles pourraient être les conséquences des mesures prises par l'UE dans le contexte de la globalisation? Comment emmener 450 millions de citoyens dans cette conversion? Et surtout, seront-ils à même de résoudre la crise environnementale? Ce sont quelques-unes des questions que nous nous poserons dans cette émission. Philippe Charlaise et Jean-Marc Daniel sont avec nous pour tenter de répondre à ces questions. Je vais vous les présenter dans un instant. Et puis, nous recevrons tout à l'heure Verouchka Bekar qui viendra nous parler de TaoTao, une nouvelle plateforme de VTC éco-responsable. Bonjour Philippe Charlaise et Jean-Marc Daniel.
1: Bonjour.
0: Et merci d'avoir accepté notre invitation. Je vous présente tout de suite. Philippe Charlaise, vous êtes énergéticien, auteur de nombreux articles et de plusieurs ouvrages sur la transition écologique. Vous êtes enseignant à Sciences Po, Dauphine, Mines Paris Tech et d'autres établissements. Et vous êtes l'expert en questions énergétiques de l'Institut Sapiens. Vous venez de publier « Utopie de la croissance verte » chez Lafon. Et vous, Jean-Marc Daniel, vous êtes un économiste, professeur émérite d'économie à ESCP Business School. Vous êtes chroniqueur sur une chaîne d'infos continue et votre dernier ouvrage est paru en 2021. Il s'intitule « Il était une fois l'argent magique, comptes et mécomptes pour adultes au Cherche Midi ». Mais vous avez un autre ouvrage dont vous allez nous parler qui est sorti très récemment, je crois.
1: Oui, absolument. L'année 2021 a été une année particulièrement féconde pour moi. Donc, l'argent magique, c'était le printemps. En cet automne, c'est une histoire de l'économie mondiale. Donc, il était une fois l'argent magique, c'est un peu l'actualité immédiate. L'histoire de l'économie mondiale, on commence à l'empereur romain Tibère. Donc, c'est un vaste parcours dans le monde et dans le temps.
0: Très bien. Alors, depuis l'annonce du pacte vert pour l'Europe jusqu'à aujourd'hui, près de 2 ans se sont écoulés. Tout de suite, je vous propose un retour rapide sur les grandes orientations prises par l'UE pour sa transition verte.
2: Le 11 décembre 2019, la Commission européenne présentait le pacte vert pour l'Europe. Également connu sous le nom de Green Deal, c'est une feuille de route qui vise à rendre l'Europe neutre sur le plan climatique d'ici 2050. Il est le cadre de toutes les nouvelles législations proposées par la Commission européenne à partir de 2020, englobe tous les domaines de l'économie et se présente comme la nouvelle stratégie de croissance de l'UE. Pour concrétiser

0: et ses projets, la Commission a conçu un plan d'investissement annoncé le 14 janvier 2020, au moins 1 000 milliards d'euros d'investissement durable dans les 10 prochaines années grâce aux instruments financiers de l'UE, auxquels s'ajoutera la mobilisation de ressources provenant d'acteurs privés. Depuis lors, les plans d'action se sont multipliés. Ils concernent par exemple la gestion de l'économie des océans, avec une stratégie pour une économie bleue durable dans l'Union européenne, l'agriculture, avec un accord pour une politique agricole commune plus verte et renationalisée, ou encore un plan contre la pollution. L'UE a relevé son ambition climatique dès septembre 2020. Elle cible désormais une baisse de 55% des émissions par rapport à 1990, au lieu de 40% d'ici 2030. L'accord sur ce point a été entériné entre le Parlement européen et le Conseil de l'UE le 24 avril 2021. Enfin, en juillet 2021, la Commission a dévoilé un paquet climat avec l'objectif de transformer l'ambition de neutralité climatique en action politique concrète. Il s'agit d'un ensemble de textes nommés Paris pour 55 ou Fit for 55 en référence à l'objectif de réduire ses émissions de carbone de 55% à l'horizon 2030. Parmi ces mesures, des objectifs bien concrets comme l'arrêt des ventes de véhicules à moteur thermique et hybride à partir de 2035 ou encore la taxation progressive du kérosène sur 10 ans, au moins pour les vols intérieurs de l'UE, et surtout la réforme du marché du carbone. Avec cette troisième révolution industrielle annoncée, l'Europe se place comme le continent le plus ambitieux en matière d'objectifs climatiques. Reste à savoir si la course contre la montre face à l'urgence peut encore être gagnée.
1: Alors, le plan d'investissement pour une Europe durable mobilisera, donc on vient de l'entendre, hein, grâce au budget de l'UE et ses instruments connexes, au moins 1 000 milliards d'euros d'investissements privés et publics au cours de la prochaine décennie. Concrètement, Jean-Marc Daniel, comment l'UE parviendra-t-elle à mobiliser les fonds nécessaires pour financer sa transition ?
2: Alors, je crois que ce qu'il faut bien voir, c'est que un des premiers problèmes auxquels a été confrontée l'Union européenne, c'est pourquoi faire ? Et donc, elle est en train de définir ce qu'on appelle une taxonomie, c'est-à-dire la liste des choses qui vont correspondre à ces 1 000 milliards et qui vont être considérées comme étant des investissements verts. Donc, il y a un travail bureaucratique initial qui fait que la réalité concrète ne sera pas forcément au rendez-vous des années et des échéances qui sont fixées. Le deuxième élément, c'est qu'effectivement, tous les acteurs se sont mis un peu sur ce créneau, y compris la Banque centrale, dont certains ont dit que ce n'était pas forcément sa vocation première, puisque Mme Lagarde a annoncé que, dans le cadre du quantitative easing, elle favoriserait les obligations, les émissions d'obligations finançant des investissements verts. Et donc, il y a une partie de l'activité, une partie du financement qui viendra des acteurs privés, avec cette idée qu'il y aura la carotte de la possibilité de faire acheter, racheter toutes ces obligations par la Banque centrale. Et puis ensuite, effectivement, il y a énormément de crédits. Ce qu'il y a de frappant, c'est que les plans s'enchaînent. Et je parlais de taxonomie, il y a quand même des contradictions ou des incohérences dans les priorités. Il y a des périodes où on nous parle de la priorité, c'est le carbone, le réchauffement climatique, et puis ensuite, on l'a bien vu dans le reportage, après il y a eu la gestion des océans, après, dans le cadre de la lutte contre le réchauffement climatique, il y a le fait de favoriser la filière hydrogène. Bon, il y a encore une fois, tout un travail qui est un travail où il y a des chiffres qui sont affichés dont on a du mal à savoir à quoi ils correspondent et dont on a du mal à savoir exactement à quoi ils vont être consacrés. Donc, pour répondre concrètement à votre question, il y a quand même cette idée que quelque part, il faut associer le secteur privé à l'opération et qu'il faut inciter le secteur privé et les ménages à faire des efforts. Effort financier, mais aussi effort dans leur vie quotidienne.
1: Voilà, c'est un plan qui concerne l'ensemble de l'économie et même des citoyens de l'Europe. Alors, certains secteurs vont devoir envisager une reconfiguration presque complète de leur activité. C'est le cas, par exemple, de l'automobile. Comment ces industries, et l'automobile est notamment emblématique de la société de consommation basée sur l'utilisation des énergies fossiles. Comment des industries comme celle-ci pourront-elles, d'après vous, s'adapter, Philippe Charlez ?
3: Donc alors la première chose, c'est que, comme on l'a dit dans le reportage, donc, l'Union européenne envisage de sortir de la voiture thermique en 2035. Il faut savoir qu'aujourd'hui...
1: Y compris hybride.
3: Il faut savoir qu'aujourd'hui, une voiture thermique, sa durée de vie, c'est environ 20 ans. Dans les années 50, c'était 5 ans. Aujourd'hui, c'est à peu près 20 ans. Donc, ce qui veut dire que les voitures thermiques, les dernières voitures thermiques, courront encore jusqu'en 2055. Ça, c'est déjà ce qu'il faut savoir. La deuxième chose, c'est si on arrête les voitures thermiques, c'est pour les remplacer par quoi ?
1: On va arrêter la production en 2035, mais donc, on aura toujours...
3: Pour les remplacer par quoi ? Et donc là, je pense que à la fois les pays européens et l'Union européenne poussent les constructeurs à aller tête baissée dans l'électrique, et je crois que c'est une erreur. Quand on regarde l'électrique, moi je suis tout à fait favorable à l'électrique, mais l'électrique est essentiellement adaptée et dédiée à l'urbain et au périurbain, donc c'est-à-dire relativement des courtes distances et des longs temps de charge. Donc vous prenez votre voiture, vous avez chargé votre voiture le soir chez vous, vous la prenez le matin pour aller travailler, vous la rechargez au travail et vous revenez. Par contre, sur les longues distances, quelles que soient les technologies, ça devient tout à fait ingérable. D'ailleurs, pas seulement en termes de voitures, mais aussi en termes de réseau. Imaginez un 1er juillet, quand tout le monde veut arriver le plus vite possible sur la Côte d'Azur pour se faire bronzer, tout le monde veut charger sa voiture en même temps, vous allez faire exploser le réseau, et à coup sûr, vous allez passer vos vacances, non pas sur la plage, mais sur le parking de l'autoroute à attendre la prise.
1: Et puis c'est vraiment écolo, la voiture électrique ?
3: Alors la voiture électrique n'est pas nécessairement écolo, du moins aujourd'hui, puisque la fabrication des batteries est très émettrice de CO2, et on sait que le kilométrage de compensation d'une voiture thermique pour émettre moins que la fabrication des voitures électriques peut prendre plusieurs dizaines, voire au-delà de 100 000 km pour les très grosses voitures. Et donc je dirais qu'à un horizon plus lointain, pour les longues distances, aussi les fortes puissances qui concernent les camions, les trains, les bateaux éventuellement, il y a effectivement l'hydrogène qui peut remplacer à ce moment-là le pétrole. Donc moi, je développe relativement une option électricité pour courte distance et petites voitures faible puissance, et hydrogène pour les plus longues distances, donc on va dire supérieures à 150 km par jour. Mais je doute que l'hydrogène soit prêt pour remplacer en totalité le thermique en 2035. Donc une fois de plus, je crois que c'est ce que j'appelle un agenda inversé, c'est-à-dire on donne un objectif, d'ailleurs comme les 55%, sans tellement se poser la question de savoir comment on va y arriver.
1: C'est un peu le problème. Alors l'agriculture est un des secteurs les plus émetteurs de gaz à effet de serre, et c'est aussi une industrie très impactée par le pacte vert européen. Est-ce qu'avec ces mesures qui risquent de diminuer la production agricole européenne, l'Europe ne se tire pas une balle dans le pied ?
2: Alors, d'une certaine façon, l'Europe se tire une balle dans le pied en la matière. C'est quand même, avec les États-Unis, la première ou la deuxième puissance agricole du monde, l'Europe. Ce qu'il faut bien voir, c'est qu'il y a deux raisons qui font que l'Europe s'engage là-dedans. La première raison, c'est que sur le gaz carbonique, sur le CO2, l'Europe n'est pas directement productrice de charbon et de pétrole. Les États-Unis sont devenus le premier producteur mondial de pétrole. La Chine est un grand producteur de charbon. Et donc, l'Europe, là, n'a pas d'effort immédiat à faire. C'est-à-dire qu'elle utilise des produits qui arrivent de l'extérieur ou elle fait du nucléaire. En revanche, sur l'agriculture, qui est productrice de méthane, en particulier au travers de l'élevage, elle est directement...
1: Un gaz à effet de serre encore plus virulent que le gaz carbonique.
2: Et donc, le méthane est directement lié à l'élevage bovin, essentiellement. Donc, premier élément, si l'Europe doit faire un effort, elle doit plutôt centrer son effort sur cet aspect-là que sur les aspects où les autres pays sont plus directement et immédiatement concernés. Le deuxième élément, c'est que la politique agricole commune permet à l'Europe d'avoir une action, puisque c'est une politique qui est mutualisée. Ça avait déjà commencé, d'ailleurs, le greenwashing, entre guillemets, le retour vers le vert de la politique agricole commune, lorsque dans les années 90, ce qu'on appelait les réformes Macchiari, on a décidé de payer les agriculteurs, non pas sur la quantité produite, mais sur le niveau, la surface exploitée, avec des conditions qui étaient des conditions, effectivement, de respect de la nature, de respect de la biodiversité. On continue et on prolonge dans cette direction, mais les agriculteurs le disent eux-mêmes. C'est-à-dire qu'il ne faut pas se faire d'illusions. La première conséquence, ça va être que normalement, les prix vont augmenter. Et donc, une des forces de l'Europe, c'est qu'elle avait fourni à sa population une alimentation à un niveau de prix relativement raisonnable. Là, maintenant, on va partir dans l'autre sens.

0: croissance. Et ça s'accompagne de ce fait d'un discours sur le fait qu'il faut consommer moins de viande. Il faut revoir le type de consommation que l'on a. Je prendrai juste un exemple très rapide sur le débat qui a eu lieu en Suède cet hiver sur les aspirateurs. C'est-à-dire que les dirigeants suédois se sont aperçus que les aspirateurs qui fonctionnent à l'électricité étaient alimentés par une électricité qui arrivait de Pologne et quelle électricité était fabriquée à partir de charbon. Donc c'était la pire chose que l'on puisse concevoir. Et donc ils se sont lancés dans une campagne demandant aux gens d'arrêter de passer l'aspirateur pour retrouver les balais anciens et se mettre à passer des balais. Et donc il y a eu un vrai débat qui s'est terminé par la démission du gouvernement sur le thème est-ce que au nom de la préservation de la nature, il ne va pas falloir revenir à des pratiques anciennes et perdre un certain niveau de confort qui avait été garanti par le développement industriel. Et donc dans l'agriculture, c'est aussi la même chose. Il ne va pas falloir revoir nos habitudes alimentaires, quitte à abandonner la consommation de produits qu'on considérait comme étant tout à fait accessibles pour l'ensemble de la population.
1: Et on se pose même la question de la décroissance aujourd'hui.
0: Oui, absolument. Est-ce qu'on va continuer à manger de la viande ?
1: Alors, si on regarde l'aspect international de la politique commerciale de l'UE, la Commission européenne a publié le 18 février sa nouvelle stratégie commerciale qui conditionne l'accès au marché intérieur à un surcroît d'efforts en matière climatique et de lutte contre la perte de biodiversité. Philippe Charlez, l'Europe a-t-elle les moyens de tenir ce rang de champion, finalement, de la lutte contre le réchauffement climatique? Et aussi, est-ce qu'elle a les moyens, dans ses négociations avec ses partenaires, d'imposer ce levier?
2: Alors, il y a déjà un point qui est quand même assez important. Il faut savoir que les échanges commerciaux en Europe sont à 80% des échanges intra-européens. Donc, ce qui veut dire que, finalement, l'Europe est protégée d'elle-même à partir du moment où les pays européens, ce qui n'est d'ailleurs pas toujours le cas, collaborent et échangent entre eux. Maintenant, en matière de commerce international, l'Europe aurait évidemment tout à gagner à uniformiser ses règles parce que au moins tout le monde parlerait à peu près de la même voix. Évidemment, on en est loin. Une uniformisation de la fiscalité, une uniformisation du droit du travail, une uniformisation du coût du travail aiderait évidemment l'Europe à parler d'une seule voix vis-à-vis à la fois de la Chine et des États-Unis. Après, en matière de transition énergétique, je dirais que il faut pas non plus que l'Europe pense parce que elle va se verdir. C'est vrai que le vent et le soleil appartiennent à tout le monde, mais par contre, les instruments ou les équipements qui transforment le vent et le soleil en électricité dépendent de ce qu'on appelle les terres rares, qui notamment sont encore plus mal distribuées dans le monde que le gaz et le pétrole. Hein, et on sait notamment que une partie très importante des terres rares se trouve notamment en Chine. Et donc, moi, j'avais posé la question à plusieurs hommes politiques français, est-ce qu'on serait prêt ou pas, en Europe, par exemple, à rouvrir des mines de terres rares pour rendre beaucoup plus compétitif la fabrication de ces équipements éoliens, batteries, panneaux solaires. Globalement, l'Europe est parfois très contradictoire, à la fois dans ses objectifs, où on nous laisse espérer notamment une réindustrialisation, etc. Mais cette réindustrialisation implique parfois des changements de comportement qui sont relativement mal acceptés, et particulièrement en Europe.
1: C'est toute la difficulté, enfin c'est une partie de la difficulté.
2: C'est une partie de la difficulté.
1: Vous avez mentionné à l'instant le système des quotas d'émissions de carbone. C'était un des gros dossiers du plan Fit for 55, oui, annoncé le 14 juillet dernier. Ce plan a porté le prix du carbone en Europe à un niveau historique.
2: On est à 60 euros environ. Là,
1: voilà. Est-ce que ces quotas seront suffisants, d'après vous, et est-ce qu'il faudrait vraiment limiter la circulation ?
2: Alors, marché du carbone, je crois, Jean-Marc Daniel, ça doit dater de 2005-2006, à peu près. Et ça a été une catastrophe pendant à peu près 15 ans, due à la crise des des subprimes, hein, puisque les quotas étaient trop élevés et la décroissance économique au moment de la crise des subprimes a fait que les quotas étaient beaucoup trop élevés, donc le prix du carbone ne valait rien, ça valait en tout 5 euros. Et il y a eu une révision des quotas, c'est en 2018 ou 2019, qui ont conduit aujourd'hui le carbone à 60 euros la tonne. Là, en matière de marché du carbone, ça va plutôt dans le bon sens, excepté que ça risque de pénaliser la note énergétique des Français, voire de l'ensemble des Européens.

0: Le climat nous rend la vie impossible, le pouvoir d'achat, il sera inexistant, hein, parce que si on meurt, on n'a plus de pouvoir d'achat.
1: Alors, on a vu que les objectifs de l'Union européenne sont très ambitieux. Vous avez publié il y a peu de temps un ouvrage qui s'intitule L'utopie de la croissance verte. Pour vous, est-ce qu'il est envisageable d'avoir effectivement cette croissance verte dont on parle depuis tout à l'heure?
2: Alors oui, à condition de prendre le problème de façon extrêmement pragmatique, en gommant deux mots de votre vocabulaire, c'est l'émotion et la passion, et de faire quelque chose d'extrêmement pragmatique en oubliant toute idéologie. Donc cette croissance verte, 100% verte, non, elle n'est pas possible. Donc c'est-à-dire on peut pas faire de croissance avec des énergies qui sont intermittentes et qui vous fournissent de l'électricité entre 10 et 20% du temps. Elles peuvent participer tout à fait à la croissance, mais vous aurez besoin pour faire cette croissance donc d'énergie, je vais dire dont on dit en termes énergétiques qu'elles sont pilotables. Je dis toujours que l'énergie, il faut qu'elle soit disponible quand on veut, où on veut et combien je veux.
1: Voilà. On peut s'appuyer sur le bouton et l'électricité
2: arrive. Voilà, exactement, c'est ça. J'appuie sur le bouton électricité. Et là, je n'attends pas qu'il y ait du vent ou qu'il y ait du soleil pour qu'il y ait de l'électricité. Et donc, vous avez en fait deux leviers essentiels ou deux énergies essentielles pour compenser et donner une pilotabilité au mix électrique. C'est le gaz d'un côté. Alors, le gaz a un inconvénient, c'est que, ses cours sont très volatiles. Et de l'autre, le deuxième inconvénient, c'est que, bien que ça émette beaucoup moins de gaz à effet de serre, deux fois moins à peu près que le charbon, ça en émet quand même. Et puis vous avez le nucléaire qui revient évidemment sur le tapis et qui sera et qui fera inévitablement partie de notre mix énergétique du futur. Donc ça veut dire que de toute façon, même à l'horizon 2050, dans le mix énergétique, on aura toujours des fossiles, probablement presque plus de charbon, beaucoup moins de pétrole, mais encore beaucoup de gaz. Et donc c'est pour ça qu'on va atteindre non pas zéro fossile, mais ce qu'on appelle la neutralité carbone. Il y a une différence entre les deux, c'est que la neutralité carbone, ça veut dire plus d'émissions, alors que zéro fossile, ça voudrait dire pas de fossiles du tout. Et donc ça veut dire que les émissions qui auront encore lieu devront être compensées. Et pour ça, comme je le disais tout à l'heure, il faut utiliser ce qu'on appelle le carbon capture storage, donc c'est-à-dire récupérer le CO2, notamment dans les fumées des gros émetteurs d'usines ou bien de centrales électriques, et le réinjecter dans le sous-sol. Et grâce à la taxe carbone à environ 100 euros, cette technique deviendrait tout à fait économique.
1: Jean-Marc Daniel, je vous laisse conclure quelques mots pour finir.
0: Oui, je pense qu'un des grands enjeux de ce qui nous attend, c'est la capacité qu'ont les dirigeants à nous faire partager la nécessité de l'effort. C'était encore une fois, je ne pense pas qu'il faille revenir au balai comme on le disait en Suède, mais il faut accepter les hausses de taxes carbone, il faut accepter la logique qui était celle quand il y a eu le choc pétrolier, qui était la chasse au gaspille. Vous vous souvenez, dans les années 70, le grand slogan, c'était la chasse au gaspille. Je crois que l'enjeu énergétique, l'enjeu écologique doit être partagé par l'ensemble de la population et pas uniquement la Commission européenne et la BCE.
1: Nous allons maintenant accueillir la troisième invitée de cette émission qui va nous parler d'une start-up de la Green Tech qui s'appelle Caocao. Bonjour Verushka Bekkar.
3: Bonjour.
1: Et merci de nous rejoindre dans cette émission. Vous êtes la directrice du développement du marketing et de la communication de la start-up Caocao Mobility Paris, qui est une nouvelle plateforme de VTC avec la particularité d'être éco-responsable. Vous allez nous expliquer ce que ça veut dire. Mais pour commencer, pourriez-vous nous parler de Caocao et de ses spécificités dans le paysage des VTC à Paris avec des véhicules à l'allure très londonienne?
3: Tout à fait. Alors, on est effectivement une start-up. On a démarré notre activité en août 2019, c'est-à-dire la société a été créée en France en août 2019. On a commencé notre activité en janvier 2020. On est en fait une start-up avec un groupe automobile derrière, qui est le groupe automobile Geely, qui est notre investisseur principal. Geely, que l'on connaît notamment pour Lotus, Volvo et actionnaire aussi chez Daimler. Ils ont également Polestar, Lincoln Co. Et ils ont décidé en fait de sortir le modèle de Caocao à l'extérieur de la Chine. En Chine, il faut savoir que c'est 60 millions d'utilisateurs. Ils ont commencé en 2015. Et ils ont une particularité en Chine, c'est que les véhicules sont des véhicules Geely, 97% électriques. Donc quand ils ont décidé de s'implanter en Europe, ils ont choisi Paris. Alors pourquoi Paris ? Parce que

0: plateforme économique, hub au niveau de la mobilité également.
1: Et ville très appréciée des touristes chinois. Et
0: très appréciée, voilà, des touristes chinois. Et puis également notre président directeur général, qui est également un des investisseurs, M. Liu, qui était déjà à Paris et qui a fait pencher la balance, si je puis dire, sur Paris. Donc notre particularité, c'est que nous avons des véhicules uniquement, on va dire, plutôt conscient de l'environnement, puisque on a donc le véhicule que l'on voit à l'heure actuelle à l'écran, qui est le LEV CTX, hein, qui est donc produit par LEVC à Coventry, en tant que flotte élégance. Et on a une deuxième flotte, qui est la flotte atmosphère, qui est là un modèle un peu plus générique, c'est-à-dire des chauffeurs qui nous rejoignent avec des véhicules qui doivent être à minima hybride essence. Nous n'avons pas du tout de thermique dans notre flotte. Donc voilà la particularité.
1: Donc alors ça, c'est un pari. Hein. Je crois que la tendance est déjà assez forte pour la voiture électrique en Chine. Donc, pouvez-vous nous parler de ce concept d'éco-responsabilité qui vous caractérise ?
0: Oui, donc ce que je disais, c'est vrai que c'est au sein de notre ADN. Et donc, on a souhaité proposer, notamment, on voit l'évolution dans les villes aujourd'hui, on a besoin de proposer une solution qui est bonne pour l'environnement, bonne pour les habitants. Et donc, on a décidé d'arriver avec un modèle de véhicule déjà qui était construit pour la mobilité, puisque le TX est un véhicule que l'on ne peut pas prendre pour un usage personnel. Hein, il est vraiment construit pour ça. Et qui a notamment... donc il est freinage régénératif, donc c'est une version de l'hybride, on va dire, et qui permet d'être à 6. Donc on voit bien que ça correspond à des tendances. Et puis ensuite, on a un modèle économique qui fait que, pour ça qu'on l'appelle éco-responsable, au niveau responsable, puisqu'on est en train d'un peu changer le modèle des VTC classiques, puisqu'on commence à recruter des chauffeurs en CDI.
1: Alors, les entreprises de la Green Tech se développent énormément, en Chine, beaucoup, mais aussi ici en Europe. Il existe des outils pour mesurer l'efficacité des mesures prises pour essayer de limiter les émissions de CO2. Est-ce que vous pourriez nous en parler, Philippe Charlez ?
2: Oui, alors il y a en fait deux grands, j'ai dire, indicateurs sans biais, donc qui sont réellement représentatifs, qui sont assez simples en fait. Hein. Le premier que j'utilise beaucoup, c'est ce qu'on appelle l'intensité énergétique. Donc en fait, c'est le rapport entre la quantité d'énergie dépensée par un pays et sa production de richesse, son PIB. Donc ça s'exprime en kilowattheure par euro. Et donc en Europe, on peut considérer qu'on est un peu champion du monde de l'intensité énergétique, puisqu'on est aux environs de 1 kWh par euro, et il y a même des pays comme la Grande-Bretagne ou l'Irlande qui sont à 0,8-0,7. Le deuxième indicateur, ce qu'on appelle l'intensité carbone, donc là c'est la quantité d'énergie divisée par la quantité de CO2, donc c'est le nombre de kilos de CO2 par mégawattheure. Donc si vous avez un mix très carboné, il est très élevé, si vous avez un mix décarboné, il est beaucoup plus faible. Et en fait, on remarque que cet indicateur est beaucoup moins discriminant que l'autre, parce qu'en fait, on peut faire de la croissance économique aussi bien avec un mix décarboné qu'avec un mix beaucoup plus carboné. Et donc, c'est pour ça qu'il faut être optimiste, c'est quand on regarde à la fois en intensité énergétique et en intensité carbone, on pourrait produire la même quantité de richesse avec les meilleures technologies et les meilleurs comportements en consommant 5 fois moins d'énergie. Donc, il y a quand même largement des grosses améliorations mondiales en termes, je vais dire, d'efficacité globale du système énergétique et environnemental mondial.
1: D'accord. Et puis, Verushka Bekar, vous nous avez parlé donc d'éco-responsabilité. C'est un atout majeur, voire nécessaire aujourd'hui pour séduire les consommateurs, d'après vous ?
0: Alors, je pense que c'est comme on va dire en anglais, hein, excusez-moi, un must-have. Dans le passé, c'était un nice to have. On l'a vu dans différents secteurs. Hein. Par exemple, les palais des congrès, c'était un peu le cas à l'origine. C'est-à-dire qu'on choisissait un palais des congrès en fonction de son niveau d'émission carbone. Mais c'était un nice to have. Maintenant, ça fait partie du cahier des charges. Pour ce qui arrive sur les véhicules, on le voit bien, les villes, et notamment on le voit en France à travers les zones, les ETL, comme on les appelle, hein, qui sont les zones de transport à faible émission, c'est en train de se mettre en place dans un certain nombre de villes, donc on est obligé d'apporter une solution pour que les gens puissent se déplacer, notamment vraiment une de nos caractéristiques que je n'ai pas mentionnées, qui sont, on le voit à l'écran, qui sont, tous nos véhicules sont accessibles, donc ça permet aux personnes à mobilité réduite également de se déplacer. Donc en fait l'idée c'est d'avoir une solution qui est bonne pour l'environnement, bonne pour les habitants et qui correspondent également au changement des villes actuelles, comme on peut le voir à travers le monde.
1: Jean-Marc Daniel, pour finir, vous voulez réagir sur justement cette nécessité de s'adapter à cette demande aussi ?
3: Oui, oui, absolument. Ce qui, je trouve intéressant, c'est qu'on a fait un focus sur le transport, qui est un élément clé, effectivement, des émissions de gaz à effet de serre. C'est à peu près un tiers quand on regarde la consommation des ménages. L'autre grand enjeu, c'est le logement. Et donc, là, il y a aussi un effort considérable à faire. Je pense qu'on est assez bien engagé dans ce qui est, tout ce qui est autour du transport et que sur le logement, il va falloir faire des efforts considérables parce que c'est la moitié, pratiquement, au niveau des ménages, des émissions de gaz à effet de serre.
1: C'est ça. Et là, les ménages vont encore être mis à contribution.
3: À contribution,
1: sans doute.
3: Oui, absolument. Si on chauffe les appartements à 16-17 degrés, comme on l'envisageait à certaines époques au lieu de 22 degrés, il faudra que les ménages s'adaptent à ça.
1: Tout en passant le balai.
3: Tout en passant le balai, ce qui la réchauffera et en mettant un gros pull.
1: Voilà, merci beaucoup à tous les trois, Verouchka Bécard, Jean-Marc Daniel et Philippe Charlez, d'avoir participé à cette émission. Et merci à vous de nous avoir suivis. Je vous retrouve très bientôt pour un nouveau numéro de Pour tout vous dire.

0: Bienvenue si vous nous rejoignez sur Radio Chine Internationale. Je rappelle que vous suivez l'émission Classico et nous sommes arrivés à l'heure de notre rubrique Apprendre le chinois avec nous et je vous laisse suivre cette rubrique.
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0: Salut tout le monde, 大家好 ，Bienvenue à l'écoute de Chinois au quotidien sur Tai au micro.
1: Salut Tai, j'espère que tout se passe bien pour tout le monde depuis notre dernier cours. Tout de suite, une petite révision pour commencer. On a vu la dernière fois que j'avais acheté pas mal de choses sur les marchés, y compris du shampoing. Et à propos de ce shampoing, j'ai trouvé un défaut dans la qualité du produit et je suis allé le rendre au supermarché. Comment dire tout ça en chinois? C'est ce que Tai va vous dire tout de suite.
0: Voilà, on va voir phrase par phrase. La première phrase, 请问有洗发水卖吗? Pour demander si on a du shampoing à vendre dans le magasin. 请问有洗发水卖吗?
1: Ok, la phrase est longue, donc on va la décomposer.
0: 请问, s'il vous plaît.
1: 请问
0: 有, avoir.
1: 有
0: 洗发水, shampoing.
1: 洗发水
0: Vendre, 卖
1: 卖
0: 请问有洗发水卖吗 S'il vous plaît, avez-vous du shampoing?
1: Voilà, et maintenant si je veux demander, excusez-moi, je voudrais rapporter l'article, pouvez-vous me le reprendre? Comment dire ça en chinois, Tai?
0: 我想退货。
1: 我想退货。
0: 我想, je voudrais, je souhaite,
1: 我想
0: 退货, rendre l'article.
1: 退货。
0: 我想退货。
1: Je voudrais rendre ce produit ou ces produits. Alors maintenant, je voudrais demander, le vendeur, bien sûr, auquel je veux rendre mes produits, me demande la facture. Et il me demande, avez-vous votre facture? Quelle est la phrase, Tai?
0: 您的发票带来了吗?
1: 您的发票带来了吗?
0: 您的, votre.
1: 您的.
0: 发票, la facture.
1: 发票.
0: Donc, 您的发票带来了吗? Avez-vous apporté votre facture?
1: Voilà. Eh bien, le vendeur continue un petit peu à discuter avec vous et vous pouvez le reprendre, s'il vous plaît, cette phrase, comment la dire en chinois?
0: 您给退了吧?
1: 您给退了吧?
0: Bon, cette phrase est toute simple. On répète justement encore une fois. 您给退了吧?
1: 您给退了吧?
0: Maintenant, on va écouter tous les dialogues de la dernière leçon.
2: 对话一请问有洗发水卖吗？
3: 哦，就在前面的架子上。
2: 对话二，这个可能坏了，我想退货。
3: 您的发票带来了吗？
2: 带了。对话三，给您换一个行吗？
3: 不要了，您给退了吧。
1: Voilà, c'est tout pour la révision. Écoutons à présent les phrases qu'on va apprendre.

0: Aujourd'hui, comme d'habitude, Tai va nous les lire en chinois et moi, je suis chargé de les traduire en français.
1: 这橘子甜吗？
0: Ces oranges sont sucrées.
1: 多少钱一公斤？
0: Combien le kilo?
1: 我没有零钱。
0: Je n'ai pas de monnaie.
1: 给你一张100元的。
0: Je vous donne un billet de 100 yuan. Vous pouvez acheter toutes sortes de produits à Beijing, dont des fruits. On les trouve dans la rue ou bien sûr des marchés, couverts ou en plein air. Et si vous préférez les fruits importés, comme les pommes par exemple, vous pouvez vous rendre dans un supermarché. Et là, vous trouverez un énorme choix.
1: Et oui, et quand on achète des oranges, on demande quelquefois si elles sont sucrées ou pas, puisqu'il y en a qui préfèrent les fruits un peu amers.
0: Ouais, tout à fait, c'est mon cas. Et alors là, qu'est-ce que je dois demander pour cela?
1: Tu peux dire, "这橘子甜吗
0: 这橘子甜吗？
1: 这橘子甜吗
0: 这橘子甜吗？
1: 这 veut dire ce, cette.
0: 这
1: 橘子 orange.
0: 橘子
1: 甜，sucré。
0: 甜。
1: 这橘子甜吗？
0: 这橘子甜吗？Ces oranges sont-elles sucrées？
1: Écoutez le premier dialogue。
2: 对话一。这橘子甜吗？
3: 很甜。
0: Voilà, après s'être assuré de la qualité des marchandises et que ces oranges sont bien sucrées ou pas, je veux demander le prix. Comment le dire en chinois?
1: 多少钱一公斤？
0: 多少钱一公斤？
1: Ce qui signifie combien le kilo, on va décomposer la phrase. 多少钱？
0: 多少钱？
1: Combien d'argent?
0: Ok, et ensuite?
1: 一, c'est le chiffre 1.
0: 一.
1: 公斤, kilo.
0: Comptine.
1: Donc, toute la phrase, 多少钱一公斤?
0: 多少钱一公斤? Combien le kilo? Tout de suite, le dialogue 2.
2: 对话二。多少钱一公斤?
3: 四元钱一公斤。
1: En Chine, il existe une autre unité de mesure, jin. Un jin vaut 500 grammes.
0: Jin. Et vous pouvez demander, 多少钱?Yi jin.
1: Bravo Thomas. 多少钱一斤?
0: Ok, maintenant vous êtes prêts pour aller faire les courses. On se réécoute encore une fois le dialogue.
2: 对话二。多少钱一公斤?
3: 四元钱一公斤。
0: Voilà, là je suis devant le vendeur, mais je n'ai pas de monnaie sur moi. Je n'ai qu'un seul billet de 100 yuan. Comment le dire en chinois? Excusez-moi, je n'ai pas de monnaie.
1: 我没有零钱。
0: 我没有零钱。
1: 我。Moi, je.
0: 我。
1: 没有, ne pas avoir.
0: 没有.
1: 零钱, monnaie.
0: 零钱.
1: 我没有零钱.
0: 我没有零钱, je n'ai pas de monnaie.
1: Le dialogue 3.
2: 对话三. 我没有零钱. 给你一张一百元的.
3: 找您八十元.
0: Voilà, dans ce dialogue, il a été question de prix. Et je n'ai pas de monnaie sur moi, donc on a vu la phrase.Comment dire, je vous donne un billet de 100 yuan.
1: 给你一张一百元的。
0: Ok, on va décomposer la phrase maintenant.
1: 给, donner.
0: 给.
1: 你, toi.
0: 你.
1: 一张, un billet.
0: 一张.
1: 一百, c'est le chiffre 100.
0: 一百.
1: Donc, 给你一张一百元的, je vous donne un billet de 100 yuan.
0: 给你一张一百的。Je vous donne un billet de 100 yuan. Le dialogue 3.
2: 对话三。我没有零钱。给你一张一百元的。
3: 找您八十元。
1: Voilà, c'est tout pour les dialogues d'aujourd'hui. Avant d'écouter les dialogues en entier, nous réécoutons toutes ces phrases.
0: Ok, donc comme la dernière fois, tu vas nous les lire en chinois, je vais les dire en français.
1: Aucun problème. 这橘子甜吗？
0: Ces oranges sont-elles sucrées?
1: 多少钱一公斤?
0: Combien le kilo?
1: 我没有零钱。
0: Je n'ai pas de monnaie.
1: 给你一张一百元的。
0: Je vous donne un billet de 100 yuan. Voilà, maintenant on s'écoute tous les dialogues d'aujourd'hui.
2: 对话一。这橘子甜吗？
3: 很甜。
2: 对话二。多少钱一公斤?
3: 四元钱一公斤。
2: 对话三，我没有零钱，给你一张100元的。
3: 找您80元。
0: Voilà, c'est tout pour les dialogues. J'espère que vous les aurez un petit peu retenus. Maintenant, comme toujours, à la fin de notre émission, c'est notre rubrique ABC de la culture chinoise, Thaï.
1: Dans certains pays, il est considéré comme pas très poli de poser des questions sur le salaire ou sur le prix de telle ou telle chose. En Chine, ce n'est pas un tabou. On entend tout le temps les Chinois parler du prix. Combien vaut votre montre? Combien votre loyer? Si quelqu'un vous pose une question de ce genre, ne soyez pas surpris. Si vous ne voulez pas répondre, vous pouvez dire « Wa wang ji la, j'ai oublié » ou bien « Wo bu zhi dao, je ne sais pas ».
0: Voilà, c'est tout pour aujourd'hui, donc encore une fois une petite immersion à la fin de notre émission sur la culture chinoise. Et comme d'habitude, on se quitte avec une question, comment dire, ces oranges sont-elles sucrées en chinois? Bon, c'est facile, il suffisait d'être un petit peu attentif, je crois. Si vous connaissez la réponse, vous pouvez nous l'envoyer à l'adresse suivante, crifra@cri.com.cn. Salut Thaï, à la prochaine.
1: Salut Thomas, au revoir tout le monde.
4: Voilà, c'est la fin de notre magazine Classico. Merci de l'avoir suivi. Et on se quitte en musique. À nous revoir très bientôt. Prenez soin de vous et des autres.

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À la une de cette édition, l'équipage chinois de Shenzhou 23, composé de Zhu Yangzhu, Zhang Zhiyuan et Li Jiaying, est entré dans la station spatiale Tiangong, marquant ainsi le 8e rendez-vous en orbite des taïkonautes dans l'espace. Le vaisseau spatial Shenzhou 23 a été lancé dimanche vers 23h. Il s'est arrimé à la station

0: Spatial après un vol de 3h30. 2h30 supplémentaires ont été nécessaires à l'équipage pour pénétrer dans la station spatiale. Ils procéderont au transfert des responsabilités avec les taïkonautes de Shenzhou 21. Ces derniers sont dans l'espace depuis près de 7 mois.
1: Ici, au centre de contrôle aérospatial de Beijing, également connu sous le sigle BACC, nous avons assisté à un nouveau succès de la mission spatiale habitée chinoise. Shenzhou 23 marque une étape historique parmi les nombreuses premières des missions habitées chinoises. Plus d'une centaine de programmes scientifiques et d'applications seront menés par les trois membres d'équipage à bord de la station spatiale chinoise Tiangong. L'une des missions consiste à valider un système de soutien sanitaire à long terme en vue de futures missions d'exploration, notamment lunaire. L'un des membres d'équipage participera ainsi à une expérience de séjour d'un an. Cela constituera le vol spatial le plus long jamais effectué par un taïkonaute chinois pendant une seule mission à ce jour. Cette mission comporte donc de nombreux points forts.
0: Et avant même que l'équipage ne soit officiellement présenté au public samedi, un petit détail avait déjà alimenté de nombreuses spéculations. L'insigne de la mission ornée de la fleur de Bohinia, symbole de Hong Kong.
2: Voici Li Jiaying, la première astronaute originaire de la région administrative spéciale de Hong Kong.
3: Je donnerai le meilleur de moi-même pour mener à bien chaque tâche. J'assumerai la mission d'astronaute en mettant mes forces au service du développement de notre mère patrie et de notre nation. Je ne décevrai pas les attentes des habitants de Hong Kong et je serai à la hauteur de la grande confiance que m'accorde la mère patrie.
2: Li Jiaying fait partie de la quatrième promotion d'astronaute et occupera le poste de spécialiste de charge utile lors de la mission Shenzhou 23. Avant d'être sélectionnée, elle travaillait au sein des forces de police de Hong Kong. Cette fois-ci, dans l'espace, elle n'est pas la seule représentante de la RAS de Hong Kong. Embarquée plutôt à bord du vaisseau spatial Tianzhou 10, l'observatoire multispectral d'imagerie du carbone est d'ores et déjà arrivé à la station spatiale Tiangong.
4: J'espère que notre taïkonaute originaire de Hong Kong pourra faire fonctionner cette charge utile scientifique développée localement et exploiter les données collectées pour soutenir les objectifs double carbone de la Chine et lutter contre le changement climatique. Nous espérons également qu'elle capturera des images précises de la région de la Grande Baie Guangdong Hong Kong Macao grâce à notre caméra spéciale.
2: Le chef de l'exécutif de la RAS de Hong Kong, John Lee, a également félicité Li Jiaying pour son intégration au sein de la quatrième promotion d'astronautes du pays.
5: Je remercie sincèrement le pays pour la confiance qu'il accorde à la région administrative spéciale de Hong Kong, ainsi que pour sa reconnaissance et son soutien à la communauté de l'innovation et de la technologie de la ville. Je souhaite plein de succès à la mission Shenzhou 23, qui continue d'écrire un nouveau chapitre dans les réalisations spatiales de la Chine.
2: Le voyage de Li Jiaying dans l'espace encourage également davantage de chercheurs internationaux à baser leurs efforts de recherche spatiale à Hong Kong.
6: Ce que fait la Chine actuellement, je trouve ça fantastique. Je veux dire, je suis moi-même trop vieux pour poser ma candidature pour essayer de monter à bord. Mais quoi qu'il en soit, c'est fantastique. Et je pense que c'est la bonne décision, la bonne direction à prendre, d'avoir de la mixité, de la diversité. Je pense fondamentalement que Hong Kong peut servir de pôle mondial de durabilité spatiale pour la Chine. Basée à Hong Kong, dans le cadre du principe un pays, deux systèmes, elle bénéficie d'avantages très solides et uniques.
0: Et les troubles au Moyen-Orient ont eu un impact considérable sur le commerce mondial en restreignant l'accès à des points stratégiques pour l'approvisionnement énergétique, en perturbant des chaînes d'approvisionnement vitales et en obligeant le transport maritime commercial à emprunter des détours beaucoup plus longs et coûteux. Ces détours impliquent souvent de contourner la pointe méridionale de l'Afrique, ce qui génère une activité supplémentaire pour les ports situés le long du vaste littoral du continent. Parmi ceux qui en profitent figure le port autonome de Lomé en Afrique de l'Ouest, qui constitue également un maillon essentiel du commerce mondial pour une grande partie de la région.
5: Sur les rives du golfe de Guinée, aux portes de Lomé, le port autonome de la capitale togolaise fonctionne 24 heures sur 24, 7 jours sur 7. Chaque année, plus de 35 millions de tonnes de marchandises transitent par ces terminaux, tandis que plus de 2 millions d'équivalents à 20 pieds y sont manutentionnés.
6: Notre conseil d'administration compte des représentants du Burkina Faso, du Niger et du Mali, qui participent à la gestion du port de Lomé. Ce n'est pas une nouveauté née de la dynamique actuelle en Afrique de l'Ouest. Ces relations remontent à plusieurs siècles. Ce port a été inauguré en 1968, et même à cette époque, des dispositions avaient déjà été prises pour réserver des espaces dédiés au sein du port aux représentants de ces pays.
5: Le port de Lomé est devenu une porte d'entrée stratégique pour le Burkina Faso, le Niger et le Mali, grâce à des corridors logistiques reliant le Sahel au littoral togolais. La coopération est désormais institutionnalisée, les représentants de ces pays étant directement impliqués dans la gouvernance du port.
6: Dans le système logistique du Togo, la plateforme industrielle d'Adetikopé joue un rôle très important. Son objectif premier était de désengorger le port de Lomé. Aujourd'hui, toutes les marchandises en transit à destination des pays à l'intérieur continental ont été confiées à la plateforme industrielle d'Adetikopé.
5: Pour renforcer sa compétitivité, le port de Lomé a numérisé ses opérations afin de réduire les délais de traitement. Cela constitue un avantage majeur face à la concurrence croissante entre les ports d'Afrique de l'Ouest qui cherchent à capter les flux commerciaux du Sahel.
6: En termes de délais et de coûts, plusieurs avantages ont été mis en place par les autorités, notamment la numérisation. Aujourd'hui, la quasi-totalité des opérations portuaires est numérisée. Lorsque les marchandises quittent le port de Lomé pour Ouagadougou, le Mali ou le Niger, des systèmes de sécurité et d'escorte sont mis en place pour assurer le transport en toute sécurité du fret.
5: Alors que le Sahel est en proie à des crises politiques et sécuritaires, plusieurs couloirs logistiques de la région ont été perturbés ou fermés. Le port de Lomé est resté pleinement opérationnel, assurant ainsi la continuité de l'approvisionnement en denrées alimentaires et en médicaments essentiels dans la région.
6: Ni les marchandises, ni la nourriture, ni les médicaments n'auraient pu parvenir à nos frères et sœurs de ces pays si le président du Conseil, le président Forg Nasingbé, n'avait pas ouvert grand les portes du port de Lomé pour empêcher ce qui aurait constitué une asphyxie planifiée de ces nations. Le port de Lomé est le port de l'arrière-pays. Le fait de savoir que nous pouvons compter sur le port de Lomé en période de crise sécuritaire ou politique nous rassure et renforce encore davantage notre confiance.
5: Les tensions croissantes autour du détroit d'Ormuz ont incité certaines compagnies maritimes à revoir leurs itinéraires au profit de la côte atlantique africaine. Le port de Lomé a directement bénéficié de ce changement, renforçant ainsi son rôle dans les chaînes d'approvisionnement mondiales.
6: Je pense que la situation actuelle dans le détroit d'Ormuz a en réalité eu un impact positif sur le port de Lomé. Le détroit étant devenu une zone d'insécurité où la navigation est difficile, plusieurs compagnies maritimes ont choisi de revenir à des itinéraires plus traditionnels.
5: Inauguré en 1968, le port autonome de Lomé est devenu un pilier économique essentiel pour le Togo et un corridor vital pour les pays du Sahel. Bien plus qu'une simple infrastructure portuaire, il constitue désormais une artère stratégique pour les chaînes d'approvisionnement régionales en temps de crise.
0: Et les Cubains se sont rassemblés sur une place devant l'ambassade des États-Unis à La Havane pour exprimer leur indignation face à l'inculpation par Washington de l'ex-président cubain Raúl Castro et d'autres anciens responsables. Le gouvernement cubain qualifie d'ignobles les accusations américaines portées contre Raúl Castro, âgé de 94 ans. Un reportage de Luis Chirino depuis La Havane.
1: Les Cubains sont à court de carburant et maintenant ils sont à court de patience. Ébranlés par les coupures de courant répétées, les pénuries chroniques de nourriture et de médicaments, et même le manque d'eau dû à l'absence de carburant pour faire fonctionner les pompes, des citoyens se sont rassemblés ici devant l'ambassade des États-Unis pour exprimer leur défiance. Ils ont été rejoints par le président cubain Miguel Díaz-Canel, le premier ministre Manuel Marrero et d'autres hauts responsables du gouvernement et du Parti communiste. Le peuple s'est joint à ses dirigeants pour condamner l'inculpation par les États-Unis de l'ex-président cubain Raúl Castro. La foule a également dénoncé les sanctions américaines contre Cuba et les menaces d'action militaire. Parmi les participants figuraient les cinq Cubains connus sous le nom des cinq de Miami qui ont été condamnés à de longues peines de prison aux États-Unis en 1998 après avoir infiltré des organisations terroristes basées en Floride. L'un d'entre eux, Gerardo Hernandez, a transmis un message de Raúl Castro remerciant le peuple et les amis du monde entier pour leur soutien.
7: Le peuple cubain réaffirme sa détermination inébranlable à défendre sa patrie et sa révolution et réaffirme son soutien au général d'armée Raúl Castro Ruz.
1: Étant aussi présente, Mariela Castro, la fille de Raúl Castro, elle a répondu aux questions des journalistes au sujet de son père.
2: Il va très bien, il prend les choses très calmement, comme un vieux guerriero. Il suit l'actualité et sourit. Il sait aussi ce qu'il a à faire et il a toujours dit ceci. Personne ne pourra jamais me capturer vivant. Je mourrai au combat.
1: Les Cubains sont conscients des menaces américaines.

0: notamment d'une éventuelle action militaire suggérée par la présence d'un groupe aéronaval américain dans les Caraïbes. Son arrivée a été annoncée le jour même de l'inculpation de Castro.
1: Face aux menaces militaires américaines, nous tenons bon ici même, devant l'ambassade américaine sur le front de mer de la Havane. Que ce soit des avions ou des troupes américaines qui osent venir ici, nous tiendrons bon.
0: La foule scandait « Viva Raul » et « Patria o muerte », la patrie ou la mort. Le rassemblement s'est terminé par la présentation de photos de certaines des victimes des actes terroristes présumés commis par les États-Unis contre Cuba au cours des 60 dernières années. Ils ont souffert des sanctions, ils ont entendu les menaces, ils savent qu'un porte-avions américain se trouve dans les Caraïbes. Si les sanctions, l'acte d'accusation et maintenant ce porte-avions visent à intimider les Cubains pour les faire plier, cette manifestation indique que c'est l'inverse qui se produit. Les gens sur cette place affirment qu'ils ne céderont pas.
2: Le Premier ministre pakistanais Shehbaz Sharif est arrivé dimanche à Beijing pour une visite officielle en Chine qui se poursuivra jusqu'au 26 mai. Le ministère chinois des Affaires étrangères a déclaré que les relations sino-pakistanaises étaient restées solides malgré les changements survenus dans le paysage international au cours des dernières décennies. Il a ajouté que les deux parties avaient maintenu un dialogue étroit à haut niveau, élargi leur coopération pratique et obtenu d'excellents résultats grâce à leur collaboration dans le cadre du corridor économique Chine-Pakistan. La réunion 2026 des ministres chargés du commerce de l'APEC s'est achevée dans la ville de Suzhou, dans l'est de la Chine. Cette réunion a jeté les bases du sommet des dirigeants qui se tiendra à Shenzhen en novembre. Le ministre chinois du commerce Wang Wentao a présenté les résultats de la réunion des ministres du commerce.
3: Toutes les parties soutiennent le maintien de la franchise de droits de douane sur les transmissions électroniques afin de garantir que les marchés numériques restent ouverts et prévisibles. Les membres ont également salué le rôle positif des négociations commerciales multilatérales et poursuivront leurs efforts pour intégrer les accords sur la facilitation des investissements et le commerce électronique dans le cadre juridique de l'OMC.
4: Outre l'élargissement de la coopération en matière de commerce numérique et le soutien à l'Organisation mondiale du commerce, les ministres sont parvenus à un consensus dans trois autres domaines. Faire progresser l'intégration économique régionale par le biais de la zone de libre-échange de l'Asie-Pacifique, renforcer la coopération dans le secteur des services dans 8 domaines prioritaires au cours de la prochaine décennie et promouvoir un développement vert et à faible émission de carbone.
2: Et au Mali, l'ambassadeur de Chine a animé une conférence le 22 mai sur les relations diplomatiques et commerciales entre les deux pays. Deux principaux points étaient à l'ordre de cette première conférence de presse du Li Xian, 4 mois après sa prise de fonction officielle au Mali. Il s'agit de la situation de la province chinoise de Taïwan et la suppression des tarifs douaniers le 1er décembre 2024 pour 33 pays dont le Mali et l'ensemble des pays africains ayant des relations diplomatiques avec la Chine depuis le 1er mai 2026.
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12: Bonjour à toutes et à tous. Vous êtes sur Radio Chine Internationale. C'est l'heure de notre émission « On connaît la chanson ». Aujourd'hui, je vous propose d'écouter quelques-uns des derniers opus chinois. On commence tout de suite par une chanson hip-hop, Victoire, de Guy et Kung Fu Pan.
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2: Vous écoutez Vangona, la chanson d'RCI. Après une chanson hip-hop, on écoute maintenant une chanson folklorique chinoise intitulée Le pavillon au pivoine, signée par Zhang Xinzhe. En fait, le pavillon au pivoine est le chef-d'œuvre du dramaturge chinois Zhang Xinzhe de la dynastie Yuan, racontant une histoire d'amour.

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7: Vous écoutez Vengona la chanson sur Radio Chine Internationale. Aujourd'hui, je vous propose d'écouter quelques-uns des derniers opus chinois. L'émission continue avec une chanson de Xu Song, Le ciel le sait.

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8: Vous êtes sur RCI et vous écoutez Bunguna la chanson. Aujourd'hui, je vous propose quelques-uns des derniers opus chinois. Quand tu reçois ce courrier, je suis encore en errance. La prochaine chanson est une chanson triste. Voici tout de suite Still Wondering, une chanson interprétée par Jodie Lone.

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2: Vous suivez donc la chanson de RCI, le prochain opus s'intitule « La nuit tranquille ».

C'était la chanson La Nuit Tranquille. Vous êtes sur RCI et vous écoutez Vengona la chanson. Les deux prochains morceaux sont intitulés May I et La Joie en priorité.

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2: Vous écoutez Vengona la chanson. Notre émission d'aujourd'hui vous propose quelques-uns des derniers opus chinois. Dans la dernière partie, nous allons écouter Étincelle de Ji Kejun et Wenback de Xin.

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0: Voilà, c'est le temps de vous dire au revoir. Merci d'avoir suivi notre émission Wangguna la chanson. Je vous souhaite une bonne écoute sur Radio Chine Internationale. À très bientôt.
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0: À la une de cette édition, l'équipage chinois de Shenzhou 23, composé de Zhu Yangzhu, Zhang Zhiyuan et Li Jiaying, est entré dans la station spatiale Tiangong, marquant ainsi le 8e rendez-vous en orbite des taïkonautes dans l'espace. Le vaisseau spatial Shenzhou 23 a été lancé dimanche vers 23h. Il s'est arrimé à la station spatiale après un vol de 3h30. 2h30 supplémentaires ont été nécessaires à l'équipage pour pénétrer dans la station spatiale. Ils procéderont au transfert des responsabilités avec les taïkonautes de Shenzhou 21. Ces derniers sont dans l'espace depuis près de 7 mois.
1: Ici, au centre de contrôle aérospatial de Beijing, également connu sous le sigle BACC, nous avons assisté à un nouveau succès de la mission spatiale habitée chinoise. Shenzhou 23 marque une étape historique parmi les nombreuses premières des missions habitées chinoises. Plus d'une centaine de programmes scientifiques et d'applications seront menés par les trois membres d'équipage à bord de la station spatiale.

0: chinoise Tiangong. L'une des missions consiste à valider un système de soutien sanitaire à long terme en vue de futures missions d'exploration, notamment lunaire. L'un des membres d'équipage participera ainsi à une expérience de séjour d'un an. Cela constituera le vol spatial le plus long jamais effectué par un taïkono chinois pendant une seule mission à ce jour. Cette mission comporte donc de nombreux points forts.
1: Et avant même que l'équipage ne soit officiellement présenté au public samedi, un petit détail avait déjà alimenté de nombreuses spéculations. L'insigne de la mission ornée de la fleur de Bohinia, symbole de Hong Kong.
2: Voici Li Jiaying, la première astronaute originaire de la région administrative spéciale de Hong Kong.
3: Je donnerai le meilleur de moi-même pour mener à bien chaque tâche. J'assumerai la mission d'astronaute en mettant mes forces au service du développement de notre mère patrie et de notre nation. Je ne décevrai pas les attentes des habitants de Hong Kong et je serai à la hauteur de la grande confiance que m'accorde la mère patrie.
2: Li Jiaying fait partie de la quatrième promotion d'astronaute et occupera le poste de spécialiste de charge utile lors de la mission Shenzhou 23. Avant d'être sélectionnée, elle travaillait au sein des forces de police de Hong Kong. Cette fois-ci, dans l'espace, elle n'est pas la seule représentante de la RAS de Hong Kong. Embarquée plutôt à bord du vaisseau spatial Tianzhou 10, l'observatoire multispectral d'imagerie du carbone est d'ores et déjà arrivé à la station spatiale Tiangong.
3: J'espère que notre taïkonaute originaire de Hong Kong pourra faire fonctionner cette charge utile scientifique développée localement et exploiter les données collectées pour soutenir les objectifs double carbone de la Chine et lutter contre le changement climatique. Nous espérons également qu'elle capturera des images précises de la région de la Grande Baie Guangdong Hong Kong Macao grâce à notre caméra spéciale.
2: Le chef de l'exécutif de la RAS de Hong Kong, John Lee, a également félicité Li Jiaying pour son intégration au sein de la quatrième promotion d'astronautes du pays.
4: Je remercie sincèrement le pays pour la confiance qu'il accorde à la région administrative spéciale de Hong Kong, ainsi que pour sa reconnaissance et son soutien à la communauté de l'innovation et de la technologie de la ville. Je souhaite plein de succès à la mission Shenzhou 23, qui continue d'écrire un nouveau chapitre dans les réalisations spatiales de la Chine.
2: Le voyage de Li Jiaying dans l'espace encourage également davantage de chercheurs internationaux à baser leurs efforts de recherche spatiale à Hong Kong.
5: Ce que fait la Chine actuellement, je trouve ça fantastique. Je veux dire, je suis moi-même trop vieux pour poser ma candidature pour essayer de monter à bord. Mais quoi qu'il en soit, c'est fantastique. Et je pense que c'est la bonne décision, la bonne direction à prendre, d'avoir de la mixité, de la diversité. Je pense fondamentalement que Hong Kong peut servir de pôle mondial de durabilité spatiale pour la Chine. Basée à Hong Kong, dans le cadre du principe « un pays, deux systèmes », elle bénéficie d'avantages très solides et uniques.
1: Et les troubles au Moyen-Orient ont eu un impact considérable sur le commerce mondial en restreignant l'accès à des points stratégiques pour l'approvisionnement énergétique, en perturbant des chaînes d'approvisionnement vitales et en obligeant le transport maritime commercial à emprunter des détours beaucoup plus longs et coûteux. Ces détours impliquent souvent de contourner la pointe méridionale de l'Afrique, ce qui génère une activité supplémentaire pour les ports situés le long du vaste littoral du continent. Parmi ceux qui en profitent figure le port autonome de Lomé en Afrique de l'Ouest, qui constitue également un maillon essentiel du commerce mondial pour une grande partie de la région.
4: Sur les rives du golfe de Guinée, aux portes de Lomé, le port autonome de la capitale togolaise fonctionne 24 heures sur 24, 7 jours sur 7. Chaque année, plus de 35 millions de tonnes de marchandises transitent par ces terminaux, tandis que plus de 2 millions d'équivalents à 20 pieds y sont manutentionnés.
5: Notre conseil d'administration compte des représentants du Burkina Faso, du Niger et du Mali, qui participent à la gestion du port de Lomé. Ce n'est pas une nouveauté née de la dynamique actuelle en Afrique de l'Ouest. Ces relations remontent à plusieurs siècles. Ce port a été inauguré en 1968, et même à cette époque, des dispositions avaient déjà été prises pour réserver des espaces dédiés au sein du port aux représentants de ces pays.
4: Le port de Lomé est devenu une porte d'entrée stratégique pour le Burkina Faso, le Niger et le Mali, grâce à des corridors logistiques reliant le Sahel au littoral togolais. La coopération est désormais institutionnalisée, les représentants de ces pays étant directement impliqués dans la gouvernance du port.
5: Dans le système logistique du Togo, la plateforme industrielle d'Adetikopé joue un rôle très important. son objectif premier était de désengorger le port de Lomé. Aujourd'hui, toutes les marchandises en transit à destination des pays à l'intérieur continental ont été confiées à la plateforme industrielle d'Adeticopé.
4: Pour renforcer sa compétitivité, le port de Lomé a numérisé ses opérations afin de réduire les délais de traitement. Cela constitue un avantage majeur face à la concurrence croissante entre les ports d'Afrique de l'Ouest qui cherchent à capter les flux commerciaux du Sahel.
5: En termes de délais et de coûts, plusieurs avantages ont été mis en place par les autorités, notamment la numérisation. Aujourd'hui, la quasi-totalité des opérations portuaires est numérisée. Lorsque les marchandises quittent le port de Lomé pour Ouagadougou, le Mali ou le Niger, des systèmes de sécurité et d'escorte sont mis en place pour assurer le transport en toute sécurité du fret.
4: Alors que le Sahel est en proie à des crises politiques et sécuritaires, plusieurs couloirs logistiques de la région ont été perturbés ou fermés. Le port de Lomé est resté pleinement opérationnel, assurant ainsi la continuité de l'approvisionnement en denrées alimentaires et en médicaments essentiels dans la région.
5: Ni les marchandises, ni la nourriture, ni les médicaments n'auraient pu parvenir à nos frères et sœurs de ces pays si le président du Conseil, le président Forgue Nassingbé, n'avait pas ouvert grand les portes du port de Lomé pour empêcher ce qui aurait constitué une asphyxie planifiée de ces nations. Le port de Lomé est le port de l'arrière-pays. Le fait de savoir que nous pouvons compter sur le port de Lomé en période de crise sécuritaire ou politique nous rassure et renforce encore davantage notre confiance.
4: Les tensions croissantes autour du détroit d'Ormuz ont incité certaines compagnies maritimes à revoir leurs itinéraires au profit de la côte atlantique africaine. Le port de Lomé a directement bénéficié de ce changement, renforçant ainsi son rôle dans les chaînes d'approvisionnement mondiales.
5: Je pense que la situation actuelle dans le détroit d'Ormuz a en réalité eu un impact positif sur le port de Lomé. Le détroit étant devenu une zone d'insécurité où la navigation est difficile, plusieurs compagnies maritimes ont choisi de revenir à des itinéraires plus traditionnels.
4: Inauguré en 1968, le port autonome de Lomé est devenu un pilier économique essentiel pour le Togo et un corridor vital pour les pays du Sahel. Bien plus qu'une simple infrastructure portuaire, il constitue désormais une artère stratégique pour les chaînes d'approvisionnement régionales en temps de crise.
1: Et les Cubains se sont rassemblés sur une place devant l'ambassade des États-Unis à La Havane pour exprimer leur indignation face à l'inculpation par Washington de l'ex-président cubain Raúl Castro et d'autres anciens responsables. Le gouvernement cubain qualifie d'ignobles les accusations américaines portées contre Raúl Castro, âgé de 94 ans. Un reportage de Luis Chirino depuis La Havane.
0: Les Cubains sont à court de carburant et maintenant ils sont à court de patience. Ébranlés par les coupures de courant répétées, les pénuries chroniques de nourriture et de médicaments, et même le manque d'eau dû à l'absence de carburant pour faire fonctionner les pompes, des citoyens se sont rassemblés ici devant l'ambassade des États-Unis pour exprimer leur défiance. Ils ont été rejoints par le président cubain Miguel Díaz-Canel, le premier ministre Manuel Marrero et d'autres hauts responsables du gouvernement et du Parti communiste. Le peuple s'est joint à ses dirigeants pour condamner l'inculpation par les États-Unis de l'ex-président cubain Raúl Castro. La foule a également dénoncé les sanctions américaines contre Cuba et les menaces d'action militaire. Parmi les participants figuraient les cinq Cubains connus sous le nom des cinq de Miami qui ont été condamnés à de longues peines de prison aux États-Unis en 1998 après avoir infiltré des organisations terroristes basées en Floride. L'un d'entre eux, Gerardo Hernandez, a transmis un message de Raúl Castro remerciant le peuple et les amis du monde entier pour leur soutien.
6: Le peuple cubain réaffirme sa détermination inébranlable à défendre sa patrie et sa révolution et réaffirme son soutien au général d'armée Raúl Castro Ruz.
0: Étant aussi présente, Mariela Castro, la fille de Raúl Castro, elle a répondu aux questions des journalistes au sujet de son père.
2: Il va très bien, il prend les choses très calmement, comme un vieux guerriero. Il suit l'actualité et sourit. Il sait aussi ce qu'il a à faire et il a toujours dit ceci. Personne ne pourra jamais me capturer vivant. Je mourrai au combat.
0: Les Cubains sont conscients des menaces américaines, notamment d'une éventuelle action militaire suggérée par la présence d'un groupe aéronaval américain dans les Caraïbes. Son arrivée a été annoncée le jour même de l'inculpation de Castro.
2: Face aux menaces militaires américaines, nous tenons bon ici même, devant l'ambassade américaine sur le front de mer de La Havane. Que ce soit des avions ou des troupes américaines qui osent venir ici, nous tiendrons bon.
0: La foule scandait « Viva Raúl » et « Patria o Muerte », la patrie ou la mort. Le rassemblement s'est terminé par la présentation de photos de certaines des victimes des actes terroristes présumés commis par les États-Unis contre Cuba au cours des 60 dernières années. Ils ont souffert des sanctions, ils ont entendu les menaces, ils savent qu'un porte-avions américain se trouve dans les Caraïbes. Si les sanctions, l'acte d'accusation et maintenant ce porte-avions visent à intimider les Cubains pour les faire plier, cette manifestation indique que c'est l'inverse qui se produit. Les gens sur cette place affirment qu'ils ne céderont pas.
1: Le Premier ministre pakistanais Shehbaz Sharif est arrivé dimanche à Beijing pour une visite officielle en Chine qui se poursuivra jusqu'au 26 mai. Le ministère chinois des Affaires étrangères a déclaré que les relations sino-pakistanaises étaient restées solides malgré les changements survenus dans le paysage international au cours des dernières décennies. Il a ajouté que les deux parties avaient maintenu un dialogue étroit à haut niveau, élargi leur coopération pratique et obtenu d'excellents résultats grâce à leur collaboration dans le cadre du corridor économique Chine-Pakistan. La réunion 2026 des ministres chargés du commerce de l'APEC s'est achevée dans la ville de Suzhou, dans l'est de la Chine. Cette réunion a jeté les bases du sommet des dirigeants qui se tiendra à Shenzhen en novembre. Le ministre chinois du commerce Wang Wentao a présenté les résultats de la réunion des ministres du commerce.
7: Toutes les parties soutiennent le maintien de la franchise de droits de douane sur les transmissions électroniques afin de garantir que les marchés numériques restent ouverts et prévisibles. Les membres ont également salué le rôle positif des négociations commerciales multilatérales et poursuivront leurs efforts pour intégrer les accords sur la facilitation des investissements et le commerce électronique dans le cadre juridique de l'OMC.
4: Outre l'élargissement de la coopération en matière de commerce numérique et le soutien à l'Organisation mondiale du commerce, les ministres sont parvenus à un consensus dans trois autres domaines. Faire progresser l'intégration économique régionale par le biais de la zone de libre-échange de l'Asie-Pacifique, renforcer la coopération dans le secteur des services dans 8 domaines prioritaires au cours de la prochaine décennie et promouvoir un développement vert et à faible émission de carbone.
1: Et au Mali, l'ambassadeur de Chine a animé une conférence le 22 mai sur les relations diplomatiques et commerciales entre les deux pays. Deux principaux points étaient à l'ordre de cette première conférence de presse du Li Xian, 4 mois après sa prise de fonction officielle au Mali. Il s'agit de la situation de la province chinoise de Taïwan et la suppression des tarifs douaniers le 1er décembre 2024 pour 33 pays dont le Mali et l'ensemble des pays africains ayant des relations diplomatiques avec la Chine depuis le 1er mai 2026.
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17: Bonjour à tous et bienvenue dans notre émission Carnet de route. Je suis Manon et aujourd'hui nous partons à la découverte des anciennes capitales de la Chine. Ces joyaux historiques qui témoignent de la grandeur des dynasties passées. Pour nous guider dans ce fascinant voyage dans le temps, je suis avec mon collègue Rogo qui vient d'explorer ces villes extraordinaires. Bonjour Rogo.
18: Bonjour Manon, bonjour à tous nos auditeurs. Je suis ravi d'être ici pour partager ma passion pour ces villes extraordinaires qui ont façonné l'histoire de la Chine au fil des siècles. Ce sont des lieux où l'on peut véritablement toucher l'histoire du bout des doigts.
17: Ok. Et regarde la Chine, on sait que la Chine a connu de nombreuses dynasties et donc plusieurs capitales. Pourriez-vous nous donner un aperçu général avant d'entrer dans les détails?
18: Tout à fait, Manon. La Chine a une histoire de plus de 5000 ans au cours de laquelle se sont succédées de nombreuses dynasties, chacune avec sa capitale, parfois plusieurs.
17: Et parmi les anciennes capitales les plus importantes
18: Parmi les anciennes capitales les plus importantes, on trouve Xi'an, anciennement Shang'an, Luoyang, Kaifeng, Nanjing et bien sûr Pékin qui est l'actuelle capitale.
17: Ce qui est fascinant avec ces villes, c'est qu'elles reflètent chacune une époque et une vision différente de ce que devrait être la capitale d'un empire. Et Chang'an, par exemple, était conçu selon des principes cosmologiques stricts avec une disposition en damier parfaitement alignée avec les points cardinaux. Chaque quartier avait une fonction spécifique et l'emplacement du palais impérial témoigne de la vision du monde de l'époque. Et chacune de ces villes raconte donc une partie de l'histoire chinoise et offre un patrimoine culturel et architectural exceptionnel. Ensemble, elles forment une sorte de fil conducteur à travers les millénaires de la civilisation chinoise. Et Rogo, commençons notre voyage par Xi'an, l'ancienne Chang'an. C'est l'une des plus anciennes villes de Chine, n'est-ce pas?
18: Exactement, Manon. Xi'an, autrefois connue sous le nom de Chang'an, est considérée comme le berceau de la civilisation chinoise. Elle a été la capitale de la Chine pendant plus de 1100 ans, sous 13 dynasties différentes, dont les plus importantes sont le Qin et le Tang.
17: Oui, presque tous les Chinois ont appris à l'école qu'à Xi'an, que le premier empereur de Chine, Qin Shi Huang, a unifié le pays en 221 avant Jésus-Christ, mettant ainsi fin à la période des royaumes combattants et puis sous la dynastie Tang.
18: Sous la dynastie Tang, là c'est entre 618 et 907, Chang'an était la ville la plus peuplée du monde avec plus d'un million d'habitants. Elle était aussi le point de départ oriental de la célèbre route de la soie, ce qui en faisait un carrefour culturel et commercial extraordinaire où se côtoyaient marchands, diplomates, moines et voyageurs de toute l'Asie et même au-delà.
17: Ah, on sent que cette ville nous passionne. Elle pèse lourd dans l'histoire chinoise. Elle est non seulement la capitale de plusieurs dynasties, mais aussi le point de départ oriental de la célèbre route de la soie. Si on part en voyage à Xi'an, quels sont les sites incontournables à visiter? On va poursuivre avec cette question juste après une pause musicale.

0: Merci de nous rejoindre après la pause musicale. Aujourd'hui, nous partons à la découverte des anciennes capitales de la Chine, des joyaux historiques qui témoignent de la grandeur des dynasties passées. Comme on sait que Xi'an est capitale de plusieurs dynasties chinoises, donc à Xi'an, il doit avoir beaucoup de monuments historiques à visiter. Coco, présentez-nous quelques sites incontournables.
1: Le site le plus célèbre est sans aucun doute l'armée de terre cuite. Découverte en 1974 par des fermiers qui creusaient un puits, cette armée de plus de 8000 soldats, chevaux et chars en terre cuite, grandeur nature, était destiné à protéger l'empereur Xi Shi Huang dans l'au-delà. Le site comprend trois fosses principales. La première est la plus impressionnante avec ses rangées de guerriers en formation de bataille. La deuxième contient la cavalerie et les chars, tandis que la troisième représente l'état-major de l'armée.
0: Oui, c'est vrai, j'avais visité l'armée de terre cuite. Ce qui est vraiment extraordinaire, je crois que c'est que chaque statue est unique avec des expressions faciales et des détails différents. Ils ne sont pas les mêmes. Et les archéologues pensent que ce sont des portraits de soldats réels de l'armée impériale. Initialement, les statues étaient peintes de couleurs vives. Et chaque trace de pigments sont encore visibles. Les experts continuent de travailler sur le site et de nouvelles découvertes sont faites régulièrement. C'est vraiment impressionnant de voir ces rangées de guerriers silencieux qui gardent leur position depuis plus de 2200 ans.
1: Oui, je conseille, Manon, je conseille à nos auditeurs de visiter le musée très tôt le matin ou en fin d'après-midi pour éviter les foules et de prendre un guide ou plutôt une auto-guide pour comprendre toute la richesse du site. Et il faut également prévoir au moins une demi-journée pour explorer les trois fosses et le musée associé.
0: Et pour ceux qui voulaient enrichir leur connaissance sur cette armée de terre cuite, on peut peut-être prendre toute la journée. Hein. Et la ville de Xi'an, Rogo elle-même, que nous réserve-t-elle?
1: Xi'an.
0: À part les soldats en terre cuite.
1: Oui, c'est ce que j'ai dit. C'est la ville est entourée de remparts impressionnants, parmi les mieux préservés de Chine. Il forme un rectangle parfait de 14 km de périmètre avec une hauteur de 12 mètres et une largeur de 18 mètres au sommet. On peut y faire du vélo, ce qui est une façon très agréable de découvrir la ville. Le trajet complet prend environ 2 heures.

0: avec de nombreuses occasions de s'arrêter pour admirer la vue ou visiter l'un des sites historiques situés le long des remparts.
1: Mm-hmm.
0: Au centre de la ville se trouvent la tour de la cloche et la tour du tambour.
1: Mm-hmm.
0: Comme leur nom l'indique, ces tours abritaient respectivement une grande cloche et des tambours qui servaient à marquer les temps pour les habitants. La tour de la cloche offre une vue magnifique sur la ville ancienne. Un autre site majeur est la grande pagode des Lois Sauvages, construite en 652 sous la dynastie Tang pour conserver les textes bouddhistes rapportés d'Inde par les moines Xuanzang. Haute de 64 mètres, elle est l'un des symboles de Xi'an. Les plus courageux peuvent monter les 247 marches jusqu'au sommet pour profiter d'une vue panoramique sur la ville.
1: Oui, il faut du courage, hein.
0: Oui, le complexe du temple qui entoure la pagode est également très intéressant avec ses salles de prière, ses sculptures et ses jardins.
1: C'est pour ça que dans tes livres, on dit qu'elle témoigne de l'importance de Xi'an comme terminus oriental de la route de la soie et aussi centre de diffusion du bouddhisme en Chine. Et à Xi'an, il y a aussi un quartier musulman qui est très animé. Hiroko nous en dira plus dans la suite de l'émission. On va d'abord marquer une pause musicale.

0: Vous écoutez Carnet Route, merci de nous rejoindre après la pause musicale. Aujourd'hui, on part en voyage dans le temps pour visiter les anciennes capitales chinoises. Et Rogo, j'ai entendu également dire que le quartier musulman de Xi'an était très animé, très connu. Pouvez-vous nous en dire plus?
1: Oui, vous avez tout à fait raison. Le quartier musulman est l'un des endroits les plus vivants de Xi'an. Il témoigne de l'influence des marchands arabes et persans venus par la route de la soie. La communauté musulmane de Xi'an, principalement des Hui, l'une des 56 minorités ethniques reconnues en Chine, y vit depuis plus de 1300 ans. On y trouve la grande mosquée, un mélange fascinant d'architecture qui date du 8e siècle. Contrairement aux mosquées du Moyen-Orient, elle ne possède pas de dôme ni de minarets, mais ressemble plutôt à un temple chinois avec ses cours successives, ses pavillons et ses stèles. Les inscriptions sont en arabe et en chinois, symbolisant la fusion culturelle.
0: Et il est important de noter que la mosquée est un lieu de culte actif, donc il convient de s'habiller de manière appropriée et de respecter les règles locales. Mais Rocco, qu'est-ce qui rend ce quartier vraiment unique?
1: Ce qui rend ce quartier vraiment unique, ce sont ces ruelles animées remplies d'étals de nourriture. La rue principale, Queen Min Street, s'étend sur environ 1 km et est bordée de centaines de vendeurs proposant des spécialités musulmanes. C'est un paradis pour les amateurs de gastronomie. Les soirs, l'ambiance est particulièrement festive avec des lanternes qui s'allument et les odeurs alléchantes qui emplissent l'air.
0: Ah d'accord, même les autres ethnies qui ne sont pas musulmans, ils peuvent aussi aller goûter les spécialités musulmanes.
1: Tous les touristes peuvent en profiter.
0: Oui, comme il y a trop de choses à goûter, on ne peut pas tout goûter. Et Rogo, présentez-nous quelques-unes des spécialités culinaires à ne pas manquer dans ce quartier.
1: Il y en a tellement. Et donc, ne manquez pas les rujamos.
0: Ah, rujamos, oui.
1: Souvent décrit comme le plus ancien hamburger du monde. Ce sont des petits pains plats remplis de viande d'agneau ou de bœuf épicé. Des brochettes d'agneau épicé ou le yangzhouchuan sont également délicieuses.
0: Ah, d'accord.
1: Une autre spécialité locale est les paomo. Une soupe consistante où l'on déchire soi-même un pain plat dans un bol avant que le serveur n'ajoute un bouillon d'agneau avec des vermicelles et des morceaux de viande.
0: Ah, cette façon de consommer.
1: C'est un plat très satisfaisant, surtout par temps froid.
0: Ah oui, une soupe bien chaude.
1: Voilà. Les nuits bien bien sont également célèbres. Ce sont des larges nuits plates tirées à la main, servies avec de l'ail, du piment et parfois de la viande. Leur nom est écrit avec un caractère chinois si complexe, avec 58 traits qui n'existent pas dans les claviers standards.
0: Oh là là, même pour les chinois, c'est difficile de les mémoriser.
1: Voilà.
0: Et pour les fans de sucreries?
1: Ah, pour les sucreries, essayez le persimmon d'Outnout, baigné au kaki.
0: Ah, d'accord.
1: Voilà. Et les osmanthus gélis, gelés d'osmanth, qui sont particulièrement rafraîchissants en été.
0: Je vais goûter ça. Et tout cela me donne très faim, Rogo. Et y a-t-il d'autres sites autour de Xi'an qui méritent une visite avant de se régaler dans ces rues-là?
1: Oui, dans ce cas-là, je vous amène à environ 25 km au nord de Xi'an, où se trouve le palais Wanting, un ancien palais impérial et station thermale datant de la dynastie Tang. C'est là que se déroula la célèbre histoire d'amour entre l'empereur

pour ceux qui s'intéressent à l'histoire plus récente, il y a le site de Yanli, le mausolée de l'empereur Qing Di de la dynastie Han, est également fascinant. Mais moins connu que l'armée de terre cuite que Roku nous a présentée. Et il présente une autre facette des pratiques funéraires impériales. Et merci à Roku et pour cette exploration approfondie de Xi'an. Et on passera à une autre ancienne capitale, Luoyang, de la province du Henan, juste après une pause musicale.

0: Vous écoutez Carnet de route aujourd'hui. On part en voyage dans le temps, à la découverte des anciennes capitales chinoises. Et passons maintenant à une autre ancienne capitale, Luoyang. Quelle est son importance historique, Hugo? Tu peux nous d'abord nous présenter.
1: Je dirais que Luoyang est une ville d'une importance capitale dans l'histoire chinoise. Elle est située dans la province du Henan, au confluent des rivières Liu et Yi, d'où son nom. Mm-hmm. Elle a été la capitale de 9 dynasties différentes, en commençant par les Zhou orientaux en 770 avant Jésus-Christ. Mm-hmm. Sa position stratégique au centre de la plaine du fleuve jaune en faisait un lieu idéal pour contrôler le cœur de la Chine. Et ce qui est fascinant avec Luoyang, c'est qu'elle l'était déjà considérée comme une ville ancienne sous la dynastie Tang il y a plus de 1300 ans. Elle a connu son apogée sous les dynasties Sui et Tang 581-907 lorsqu'elle était surnommée la capitale de l'Est, tandis que Shang'an, Xi'an, était la capitale de l'Ouest. À cette époque, Luoyang était un centre religieux important, en particulier pour le bouddhisme, ce qui explique la richesse de son patrimoine bouddhique.
0: À ce point-là, c'est un peu comme Xi'an. Xi'an est aussi un centre de diffusion de bouddhisme. Et quels sont les sites les plus remarquables à visiter à Luoyang?
1: Les joyaux de Luoyang et sans contexte les grottes de Longmen. Il s'agit d'un ensemble extraordinaire de plus de 2300 grottes et niches creusées dans la falaise et calcaire sur près de 1 km le long de la rivière Yi, contenant environ 110 000 statues bouddhistes. Les travaux Manon ont commencé au 5e siècle sous la dynastie Wei du Nord et se sont poursuivis pendant près de 400 ans et chaque dynastie en ajoutant sa contribution. Mm-hmm. La plus grande statue, un Bouddha Vairocana de 17 mètres de haut, mm-hmm. est particulièrement impressionnante. Mm-hmm. Elle aurait été

0: sculptée à l'effigie de l'impératrice Wu Zetian, la seule femme à avoir régné sur la Chine en son propre nom. Mm-hmm. Les grottes reflètent l'évolution de l'art bouddhique en Chine avec des influences indiennes dans les grottes les plus anciennes évoluant vers un style plus distinctement chinois.
1: Donc ce sont des grottes bouddhiques dans le style mélangé indien et chinois. Et d'autres grottes principales, Rocco, qui méritent une visite.
0: Et il y a 10 grottes principales que l'on peut visiter, chacune avec ses propres caractéristiques. Rapidement, je recommande de prendre un guide pour comprendre la signification des sculptures et leur contexte historique. Le meilleur moment, Manon, pour visiter est tôt le matin ou en fin d'après-midi, lorsque la lumière est douce et les foules moins nombreuses.
1: Et je vous rappelle que ces grottes sont classées au patrimoine mondial de l'UNESCO depuis 2000. Ça mériterait bien d'être visité, surtout pour ceux qui s'intéressent à l'art bouddhique de la Chine. Et cela semble vraiment impressionnant. Et Rocco, quels autres sites pouvons-nous visiter à Luoyang?
0: Un autre site important est le temple du cheval blanc, Baimasi, considéré comme le premier temple bouddhiste officiel de Chine. Fondé en 68 après Jésus-Christ, il tire son nom des chevaux blancs qui auraient transporté les premiers sutras bouddhistes en Chine depuis l'Inde. L'empereur Ming de la dynastie Han avait envoyé des émissaires en Inde après avoir eu un rêve sur les Bouddhas. Et ces émissaires rêvèrent avec deux moines indiens et des textes bouddhiques chargés sur des chevaux blancs. Bien que le temple ait été reconstruit plusieurs fois au cours des siècles, il conserve une atmosphère de sérénité et de spiritualité très particulière. Le complexe comprend plusieurs salles, dont la salle du grand Bouddha, la salle des sutras et la salle des fondateurs, ainsi qu'une pagode où sont conservées des reliques des moines fondateurs. Les jardins du temple sont également très agréables à parcourir avec leurs arbres centenaires et leurs étangs à carpes.
1: Le temple du cheval blanc est vraiment très célèbre. Et pour ceux qui s'intéressent à l'histoire de la Chine ancienne, on peut également visiter le musée des anciennes tombes de Luoyang, qui abrite une collection remarquable d'objets funéraires provenant des tombes des dynasties du Nord. On y trouve des portraits, des figurines en terre cuite, des bijoux, etc. qui donnent un aperçu de la vie quotidienne et des croyances de l'époque. Bon, faute de temps, on va s'arrêter là. On poursuivra notre voyage dans le temps à la découverte des anciennes capitales de la Chine dans la prochaine émission. Et tout de suite, on va apprendre quelques mots chinois avec Xiaotai et Thomas.
2: Vous êtes francophone, vous êtes passionné par la Chine, alors surtout ne manquez pas notre cours de chinois au quotidien.
3: Bonjour tout le monde, bienvenue pour notre cours de chinois quotidien, je suis Xiaotai.
2: Dajiahao, ça veut dire bonjour et c'est toujours Thomas qui va vous suivre pour ses cours de chinois.
3: Bon, nous avons appris quelques expressions pratiques la dernière fois. Par exemple, comment dit-on « merci » en chinois?
2: Alors, si je me rappelle bien, c'est « xie xie » ou « xie xie ni ».
3: Exactement. Et je t'en prie en chinois, c'est…
2: « Bu yong xi », non?
3: Et je suis désolée, qu'est-ce qu'on dit en chinois?
2: C'est « de bu qi », non?
3: Oui, c'est ça, « de bu qi ». Tu te souviens aussi de la réponse qu'il faut ajouter?
2: Je crois que c'est « mei guan xi », on peut dire aussi « mei she », mais je crois qu'il y a une légère différence entre ces deux expressions, non?
3: Oui, tout à fait. En effet, « mei she », c'est un langage plutôt parlé.
2: Bon, maintenant, pour bien assimiler ces expressions, moi, je vous propose de les réécouter encore une fois.
3: Dialogue 1.
4: 非常感谢.
5: 不用谢.
2: Le deuxième dialogue.
4: 对不起.
5: 没关系.
4: 对不起.
5: 没事.
3: Et voilà, c'était une petite révision de ce qu'on a appris la dernière fois.
2: Ouais, alors maintenant, il est temps d'apprendre de nouveaux mots encore aujourd'hui. On va apprendre quoi aujourd'hui?
3: Écoutez bien. 祝你生日快乐。干杯。你的电话号码是多少？ Cette fois, on est invité à une fête d'anniversaire.
2: Ok. Donc là, moi j'adore les fêtes d'anniversaire. Et en français, on dit quoi comme formule? On dit tout simplement bon anniversaire. Alors en chinois, est-ce qu'il y a une formule pour dire ça?
3: Bien sûr, tu peux dire en chinois 祝你生日快乐。祝你生日快乐。祝 c'est pour exprimer ses vœux.
2: 祝
3: 你 c'est toi.
2: 你
3: 生日ce qui veut dire anniversaire.
2: 生日
3: En effet, 生 ça veut dire être né. 日 ça veut dire date. 生日 ensemble, ce qui veut dire la date de naissance.
2: 生日 donc c'est la date de naissance ou l'anniversaire.
3: Voilà. 快乐 heureux.
2: 快乐
3: Répétons lentement la phrase. 祝你生日快乐。
2: 祝你生日快乐。
3: Bien, et pour répondre, on peut dire 谢谢。
2: 谢谢qui veut dire merci.
3: 祝你生日快乐。
2: 祝你生日快乐。Et je crois qu'on va écouter le dialogue à présent.
6: 祝你生日快乐。
4: 这是我妹妹，今天是她生日。
5: 祝你生日快乐。
4: 谢谢。
3: Et pour fêter son anniversaire, d'habitude, on invite ses amis.
2: Effectivement, et souvent, on trinque ensemble. Et en français, lorsqu'on trinque, on dit chin chin. Et en chinois, est-ce qu'il y a une expression consacrée?
3: Tu peux dire kanpei.
2: Kanpei.
3: Kan veut dire sec.
2: Ok, kan.
3: Pei veut dire le verre.
2: Bei.
3: Kanpei.
2: Kanpei, ça veut dire à la tienne, en gros.
3: Passons au dialogue.
4: Kanpei.
5: Kanpei.
2: Et si on continue à trinquer encore plus?
3: Je veux bien.
2: Ok.
4: Kanpei.
5: Kanpei.
2: Bon, on a assez trinqué comme ça, on s'est bien amusé, mais maintenant la fête est terminée. Il est temps de dire au revoir à ses invités et tu peux bien sûr garder contact avec des personnes dont tu viens de faire la connaissance. Et qu'est-ce que tu fais? Tu vas donc leur demander leur numéro de téléphone.
3: 你的电话号码是多少?
2: D'accord, là la phrase est un peu longue pour moi. Est-ce que tu peux m'expliquer en découpant cette phrase?
3: Bien sûr. Alors, 你的, ça veut dire ton.
2: 你的.
3: 电话, téléphone.
2: 电话.
3: 号码, ça veut dire le numéro.
2: 号码.
3: 电话号码, c'est-à-dire le numéro de téléphone.
2: 电话号码.
3: Quel est, en chinois, on dirait 是多少?
2: 是多少. Bon allez, on va découper la phrase en plusieurs parties pour faire plus simple. Ton numéro de téléphone.
3: 你的电话号码.
2: Et maintenant, on va voir la formule interrogative. Quel est?
3: Quel est? En chinois, on va dire 是多少.
2: Ok, maintenant la phrase en entier.
3: 你的电话号码是多少.
2: Ok, encore une fois la phrase complète maintenant en parlant doucement.
3: 你的电话号码是多少. Tu as saisi?
2: Bah là, ça va un peu trop vite pour moi, j'arrive pas à suivre. Est-ce que tu peux découper encore la phrase?
3: Oui, t'inquiète pas, on va refaire ça. Ni de veut dire ton.
2: Ni de.
3: Dianhua, c'est-à-dire téléphone.
2: Dianhua.
3: Haoma, numéro.
2: Haoma.
3: Dianhua, haoma veut dire numéro de téléphone.
2: Dianhua, haoma.
3: Shi duo shao, quel est?
2: Shi duo shao.
3: Maintenant, on coupe la phrase. Ton numéro de téléphone, 你的电话号码。
2: 你的电话号码。
3: 是多少？
2: 是多少？
3: 你的电话号码。
2: 你的电话号码。
3: 是多少？
2: 是多少 ？Quel est ton numéro de téléphone?
3: On dit en chinois, 你的电话号码是多少？你的电话号码是多少 ？Bon, passons encore une fois le dialogue.
4: 你的电话号码是多少？
5: 一二三四五六七八。
2: Alors excuse-moi, je pense avoir entendu une série de chiffres durant le dialogue. Qu'est-ce que c'est ?
3: Bonne question, laisse-moi t'expliquer. Zéro en chinois est ling.
2: Ling.
3: 1, 2, 3, c'est i, r, sen.
2: I, r, sen.
3: Et 4, 5, 6, c'est si, wu, liu.
2: Si, wu, liu.
3: 7, qi.
2: Qi.
3: Alors pour dire 8 et 9 en chinois, on dit ba, jiu.
2: Ba, jiu. Mais je crois que si l'on regroupe ces deux chiffres d'une autre manière, par exemple « jioba », ça veut dire autre chose, non ?
3: Oui, ça veut dire un bar, et c'est tout à fait autre chose.
2: Ok, bon, ça je ne devrais pas l'oublier également, ça pourrait m'être utile. Donc il ne reste plus que 10 à voir, et comment on dit en chinois ?
3: 10 est « shi ».
2: Shi. Ok, maintenant on va recompter de 0 jusqu'à 10.
3: Ling.
2: Ling.
3: I.
2: I.
3: R.
2: R.
3: San.
2: San.
3: Si.
2: Se.
3: Wu.
2: Wu.
3: Liu.
2: Liu.
3: Qi.
2: Qi.
3: Ba.
2: Ba.
3: Jiu.
2: Jiu.
3: Shi.
2: Shi.
3: C'est bien parti. Dans les leçons suivantes, nous allons apprendre des chiffres plus grands.
2: Ok, maintenant on va se repasser les trois dialogues en entier.
4: Je 祝你生日快乐。谢谢。干杯。干杯。你的电话号码是多少？
5: 1234-5678。
3: Et le temps passe vite, comme d'habitude, avant de terminer notre leçon, ABC de la culture chinoise.
2: En Chine, demander l'âge de quelqu'un n'est pas considéré comme un geste indiscret ou encore mal poli. Bien au contraire, cela peut être capté comme un signe de sympathie et de proximité. Par exemple, pour demander son âge à une personne âgée, on dit
3: « Ni gao shou ».
2: Quel âge avez-vous ? Et cette formule montre du respect envers la personne. Par contre, de nos jours, nombreux sont les jeunes qui, à force de se consacrer à leur vie professionnelle, à leur travail uniquement, n'ont pas le temps de s'occuper de leur bonheur personnel. Donc professionnellement, ils réussissent, ils se trouvent de jour en jour sous la pression de leurs parents qui les pressent de se marier. Pour cette raison, ces personnes peuvent être sensibles à la question de l'âge. Et il est donc déconseillé de demander son âge à un jeune actif qui vit seul, sauf si vous êtes très proche.
3: Chers amis, cette émission touche à la fin. Avant de nous quitter, un petit test.
2: Ok, comment dire en chinois bon anniversaire ?
7: Voilà, notre cours de chinois, c'est fini pour aujourd'hui. Merci encore de votre fidélité. Zaijian, et à bientôt.
3: Zaijian.
1: Voilà, notre émission d'aujourd'hui touche à sa fin. Merci de nous avoir suivis et à la prochaine.

0: À la une de cette édition, l'équipage chinois de Shenzhou 23, composé de Zhu Yangzhu, Zhang Zhiyuan et Li Jiaying, est entré dans la station spatiale Tiangong, marquant ainsi le 8e rendez-vous en orbite des taïkonautes dans l'espace. Le vaisseau spatial Shenzhou 23 a été lancé dimanche vers 23h. Il s'est arrimé à la station spatiale après un vol de 3h30. 2h30 supplémentaires ont été nécessaires à l'équipage pour pénétrer dans la station spatiale. Ils procéderont au transfert des responsabilités avec les taïkonautes de Shenzhou 21. Ces derniers sont dans l'espace depuis près de 7 mois.
1: Ici, au centre de contrôle aérospatial de Beijing, également connu sous le sigle BACC, nous avons assisté à un nouveau succès de la mission spatiale habitée chinoise. Shenzhou 23 marque une étape historique parmi les nombreuses premières des missions habitées chinoises. Plus d'une centaine de programmes scientifiques et d'applications seront menés par les trois membres d'équipage à bord de la station spatiale chinoise Tiangong. L'une des missions consiste à valider un système de soutien sanitaire à long terme en vue de futures missions d'exploration, notamment lunaire. L'un des membres d'équipage participera ainsi à une expérience de séjour d'un an. Cela constituera le vol spatial le plus long jamais effectué par un taïkonaute chinois pendant une seule mission à ce jour. Cette mission comporte donc de nombreux points forts.
0: Et avant même que l'équipage ne soit officiellement présenté au public samedi, un petit détail avait déjà alimenté de nombreuses spéculations. L'insigne de la mission orné de la fleur de Bohinia, symbole de Hong Kong.
2: Voici Li Jiaying, la première astronaute originaire de la région administrative spéciale de Hong Kong.
3: Je donnerai le meilleur de moi-même pour mener à bien chaque tâche. J'assumerai la mission d'astronaute en mettant mes forces au service du développement de notre mère patrie et de notre nation. Je ne décevrai pas les attentes des habitants de Hong Kong et je serai à la hauteur de la grande confiance que m'accorde la mère patrie.
2: Li Jiaying fait partie de la quatrième promotion d'astronaute et occupera le poste de spécialiste de charge utile lors de la mission Shenzhou 23. Avant d'être sélectionnée, elle travaillait au sein des forces de police de Hong Kong. Cette fois-ci, dans l'espace, elle n'est pas la seule représentante de la RAS de Hong Kong. Embarquée plutôt à bord du vaisseau spatial Tianzhou 10, l'observatoire multispectral d'imagerie du carbone est d'ores et déjà arrivé à la station spatiale Tiangong.
4: J'espère que notre taïkonaute originaire de Hong Kong pourra faire fonctionner cette charge utile scientifique développée localement et exploiter les données collectées pour soutenir les objectifs double carbone de la Chine et lutter contre le changement climatique. Nous espérons également qu'elle capturera des images précises de la région de la Grande Baie Guangdong Hong Kong Macao grâce à notre caméra spéciale.
2: Le chef de l'exécutif de la RAS de Hong Kong, John Lee, a également félicité Li Jiaying pour son intégration au sein de la quatrième promotion d'astronautes du pays.
5: Je remercie sincèrement le pays pour la confiance qu'il accorde à la région administrative spéciale de Hong Kong, ainsi que pour sa reconnaissance et son soutien à la communauté de l'innovation et de la technologie de la ville. Je souhaite plein de succès à la mission Shenzhou 23, qui continue d'écrire un nouveau chapitre dans les réalisations spatiales de la Chine.
2: Le voyage de Li Jiaying dans l'espace encourage également davantage de chercheurs internationaux à baser leurs efforts de recherche spatiale à Hong Kong.
6: Ce que fait la Chine actuellement, je trouve ça fantastique. Je veux dire, je suis moi-même trop vieux pour poser ma candidature pour essayer de monter à bord. Mais quoi qu'il en soit, c'est fantastique. Et je pense que c'est la bonne décision, la bonne direction à prendre, d'avoir de la mixité, de la diversité. Je pense fondamentalement que Hong Kong peut servir de pôle mondial de durabilité spatiale pour la Chine. Basé à Hong Kong, dans le cadre du principe un pays, deux systèmes, elle bénéficie d'avantages très solides et uniques.
0: Et les troubles au Moyen-Orient ont eu un impact considérable sur le commerce mondial en restreignant l'accès à des points stratégiques pour l'approvisionnement énergétique, en perturbant des chaînes d'approvisionnement vitales et en obligeant le transport maritime commercial à emprunter des détours beaucoup plus longs et coûteux. Ces détours impliquent souvent de contourner la pointe méridionale de l'Afrique, ce qui génère une activité supplémentaire pour les ports situés le long du vaste littoral du continent. Parmi ceux qui en profitent figure le port autonome de Lomé en Afrique de l'Ouest, qui constitue également un maillon essentiel du commerce mondial pour une grande partie de la région.
5: Sur les rives du golfe de Guinée, aux portes de Lomé, le port autonome de la capitale togolaise fonctionne 24 heures sur 24, 7 jours sur 7. Chaque année, plus de 35 millions de tonnes de marchandises transitent par ces terminaux, tandis que plus de 2 millions d'équivalents à 20 pieds y sont manutentionnés.
6: Notre conseil d'administration compte des représentants du Burkina Faso, du Niger et du Mali, qui participent à la gestion du port de Lomé. Ce n'est pas une nouveauté née de la dynamique actuelle en Afrique de l'Ouest. Ces relations remontent à plusieurs siècles. Ce port a été inauguré en 1968, et même à cette époque, des dispositions avaient déjà été prises pour réserver des espaces dédiés au sein du port aux représentants de ces pays.
5: Le port de Lomé est devenu une porte d'entrée stratégique pour le Burkina Faso, le Niger et le Mali, grâce à des corridors logistiques reliant le Sahel au littoral togolais. La coopération est désormais institutionnalisée, les représentants de ces pays étant directement impliqués dans la gouvernance du port.
6: Dans le système logistique du Togo, la plateforme industrielle d'Adetikopé joue un rôle très important. Son objectif premier était de désengorger le port de Lomé. Aujourd'hui, toutes les marchandises en transit à destination des pays à l'intérieur continental ont été confiées à la plateforme industrielle d'Adetikopé.
5: Pour renforcer sa compétitivité, le port de Lomé a numérisé ses opérations afin de réduire les délais de traitement. Cela constitue un avantage majeur face à la concurrence croissante entre les ports d'Afrique de l'Ouest qui cherchent à capter les flux commerciaux du Sahel.
6: En termes de délais et de coûts, plusieurs avantages ont été mis en place par les autorités, notamment la numérisation. Aujourd'hui, la quasi-totalité des opérations portuaires est numérisée.
7: Lorsque les marchandises quittent le port de Lomé pour Ouagadougou, le Mali ou le Niger, des systèmes de sécurité et d'escorte sont mis en place pour assurer le transport en toute sécurité du fret.
5: Alors que le Sahel est en proie à des crises politiques et sécuritaires, plusieurs couloirs logistiques de la région ont été perturbés ou fermés. Le port de Lomé est resté pleinement opérationnel, assurant ainsi la continuité de l'approvisionnement en denrées alimentaires et en médicaments essentiels dans la région.
7: Ni les marchandises, ni la nourriture, ni les médicaments n'auraient pu parvenir à nos frères et sœurs de ces pays si le président du Conseil, le président Forgue Nassingbé, n'avait pas ouvert grand les portes du port de Lomé pour empêcher ce qui aurait constitué une asphyxie planifiée de ces nations.
6: Le port de Lomé est le port de l'arrière-pays. Le fait de savoir que nous pouvons compter sur le port de Lomé en période de crise sécuritaire ou politique nous rassure et renforce encore davantage notre confiance.
5: Les tensions croissantes autour du détroit d'Ormuz ont incité certaines compagnies maritimes à revoir leurs itinéraires au profit de la côte atlantique africaine. Le port de Lomé a directement bénéficié de ce changement, renforçant ainsi son rôle dans les chaînes d'approvisionnement mondiales.
7: Je pense que la situation actuelle dans le détroit d'Ormuz a en réalité eu un impact positif sur le port de Lomé. Le détroit étant devenu une zone d'insécurité où la navigation est difficile, plusieurs compagnies maritimes ont choisi de revenir à des itinéraires plus traditionnels.
5: Inauguré en 1968, le port autonome de Lomé est devenu un pilier économique essentiel pour le Togo et un corridor vital pour les pays du Sahel. Bien plus qu'une simple infrastructure portuaire, il constitue désormais une artère stratégique pour les chaînes d'approvisionnement régionales en temps de crise.
0: Les Cubains se sont rassemblés sur une place devant l'ambassade des États-Unis à La Havane pour exprimer leur indignation face à l'inculpation par Washington de l'ex-président cubain Raúl Castro et d'autres anciens responsables. Le gouvernement cubain qualifie d'ignobles les accusations américaines portées contre Raúl Castro, âgé de 94 ans. Un reportage de Luis Chirino depuis La Havane.
1: Les Cubains sont à court de carburant et maintenant ils sont à court de patience. Ébranlés par les coupures de courant répétées, les pénuries chroniques de nourriture et de médicaments, et même le manque d'eau dû à l'absence de carburant pour faire fonctionner les pompes, des citoyens se sont rassemblés ici devant l'ambassade des États-Unis pour exprimer leur défiance. Ils ont été rejoints par le président cubain Miguel Díaz-Canel, le premier ministre Manuel Marrero et d'autres hauts responsables du gouvernement et du Parti communiste. Le peuple s'est joint à ses dirigeants pour condamner l'inculpation par les États-Unis de l'ex-président cubain Raúl Castro. La foule a également dénoncé les sanctions américaines contre Cuba et les menaces d'action militaire. Parmi les participants figuraient les cinq Cubains connus sous le nom des cinq de Miami qui ont été condamnés à de longues peines de prison aux États-Unis en 1998 après avoir infiltré des organisations terroristes basées en Floride. L'un d'entre eux, Gerardo Hernandez, a transmis un message de Raúl Castro remerciant le peuple et les amis du monde entier pour leur soutien.
8: Le peuple cubain réaffirme sa détermination inébranlable à défendre sa patrie et sa révolution et réaffirme son soutien au général d'armée Raúl Castro Ruz.
1: Étant aussi présente, Mariela Castro, la fille de Raúl Castro, elle a répondu aux questions des journalistes au sujet de son père.
2: Il va très bien, il prend les choses très calmement, comme un vieux guerriero. Il suit l'actualité et sourit. Il sait aussi ce qu'il a à faire et il a toujours dit ceci. Personne ne pourra jamais me capturer vivant. Je mourrai au combat.
1: Les Cubains sont conscients des menaces américaines, notamment d'une éventuelle action militaire suggérée par la présence d'un groupe aéronaval américain dans les Caraïbes. Son arrivée a été annoncée le jour même de l'inculpation de Castro.
2: Face aux menaces militaires américaines, nous tenons bon ici même, devant l'ambassade américaine sur le front de mer de la Havane. Que ce soit des avions ou des troupes américaines qui osent venir ici, nous tiendrons bon.
1: La foule scandait « Viva Raúl et Patria o Muerte, la patrie ou la mort ». Le rassemblement s'est terminé par la présentation de photos de certaines des victimes des actes terroristes présumés commis par les États-Unis contre Cuba au cours des 60 dernières années. Ils ont souffert des sanctions, ils ont entendu les menaces, ils savent qu'un porte-avions américain se trouve dans les Caraïbes. Si les sanctions, l'acte d'accusation et maintenant ce porte-avions visent à intimider les Cubains pour les faire plier, cette manifestation indique que c'est l'inverse qui se produit. Les gens sur cette place affirment qu'ils ne céderont pas.
0: Le premier ministre pakistanais Shehbaz Sharif est arrivé dimanche à Beijing pour une visite officielle en Chine qui se poursuivra jusqu'au 26 mai. Le ministère chinois des Affaires étrangères a déclaré que les relations sino-pakistanaises étaient restées solides malgré les changements survenus dans le paysage international au cours des dernières décennies. Il a ajouté que les deux parties avaient maintenu un dialogue étroit à haut niveau, élargi leur coopération pratique et obtenu d'excellents résultats grâce à leur collaboration dans le cadre du corridor économique Chine-Pakistan. La réunion 2026 des ministres chargés du commerce de l'APEC s'est achevée dans la ville de Suzhou, dans l'est de la Chine. Cette réunion a jeté les bases du sommet des dirigeants qui se tiendra à Shenzhen en novembre. Le ministre chinois du commerce Wang Wentao a présenté les résultats de la réunion des ministres du commerce.
9: Toutes les parties soutiennent le maintien de la franchise de droits de douane sur les transmissions électroniques afin de garantir que les marchés numériques restent ouverts et prévisibles. Les membres ont également salué le rôle positif des négociations commerciales multilatérales et poursuivront leurs efforts pour intégrer les accords sur la facilitation des investissements et le commerce électronique dans le cadre juridique de l'OMC.
5: Outre l'élargissement de la coopération en matière de commerce numérique et le soutien à l'Organisation mondiale du commerce, les ministres sont parvenus à un consensus dans trois autres domaines. Faire progresser l'intégration économique régionale par le biais de la zone de libre-échange de l'Asie-Pacifique, renforcer la coopération dans le secteur des services dans 8 domaines prioritaires au cours de la prochaine décennie et promouvoir un développement vert et à faible émission de carbone.
0: Et au Mali, l'ambassadeur de Chine a animé une conférence le 22 mai sur les relations diplomatiques et commerciales entre les deux pays. Deux principaux points étaient à l'ordre de cette première conférence de presse du Li Xian, 4 mois après sa prise de fonction officielle au Mali. Il s'agit de la situation de la province chinoise de Taïwan et la suppression des tarifs douaniers le 1er décembre 2024 pour 33 pays dont le Mali et l'ensemble des pays africains ayant des relations diplomatiques avec la Chine depuis le 1er mai 2026.
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15: tous, bienvenue dans In Vivo. Dans l'émission d'aujourd'hui, notre journaliste Feifei a interviewé deux jeunes Chinois qui vivent en France, cadres d'une association visant à faire mieux connaître les cinémas et les cinéastes chinois à travers la France et l'Europe. Ensuite, nous allons redécouvrir la dynastie des Tang et essayer de comprendre comment cet empire est devenu le plus prospère, international et innovateur pays du monde. Voilà pour le sommaire de cette émission que nous ouvrons avec une chanson.

0: un doctorat en littérature chinoise, un doctorat en médecine. Yi Ren et Wang Xu, ces deux jeunes Chinois qui habitent à Paris, ont créé une plateforme cinématographique en France. Depuis fin 2022, ils ont commencé à organiser une série de projections de films chinois dans une salle de cinéma à Paris, et toutes ces projections sont très bien appréciées par les spectateurs chinois et français. Avec l'élargissement de leur audience, l'association est aujourd'hui assez active en matière d'échanges cinématographiques entre la Chine et la France. Mais au début de la création de leur association, ces deux jeunes ont relevé un grand défi. Xavier Wang Xu nous explique.
1: À partir de 5 dernières années, le plus grand défi que nous rencontrons est le non-profit. Et nous avons fourni des reportages frais et exclusifs en continu, mais nous n'avons réalisé aucun profit. Mais nous travaillons donc très dur, mais heureusement, tous les membres ont leur propre travail et consacrent leur temps libre à gérer l'association. Je pense qu'il y a une forte inertie qui nous pousse à continuer, et notre travail est de plus en plus reconnu par le domaine de cinéma, par l'industrie, et nous avons ainsi satisfait l'objectif de plus on est de fous, plus on rit. Et même lorsque nous, les fondateurs, nous retirerons, cette plateforme aura déjà été mise en place et servira de pont entre la culture chinoise et française. Nous pouvons faire beaucoup plus à l'avenir.
2: D'accord. Est-ce que Yi Ren a des choses à ajouter?
3: Oui, j'aimerais aussi ajouter quelque chose. Oui, en fait, comme Banchu l'a dit, le Taïguan Film est une association à but non lucratif, c'est-à-dire que tous les membres travaillent par amour du cinéma et des échanges culturels sans la récompense. Donc nous voudrions vraiment profiter de cette occasion de remercier à tous nos membres de l'équipe, parce que le succès n'aurait pas été possible sans leur travail extraordinaire et leur dévouement au cours de ces dernières années.
2: C'est vrai.
3: Et nous voulons aussi remercier tous les amis des médias à Paris pour leur soutien. C'est pour cela, en fait, lors de notre première projection en salle de cinéma, nous avons invité plus d'une dizaine de médias à assister à notre projection, et en particulier Pas Li Xue Shenghui, qui nous a sponsorisé pour notre première projection. Donc c'est-à-dire que nous devons chercher les personnes et aussi les associations pour sponsoriser nos activités, et c'était aussi une difficulté qu'on a rencontrée. Et aussi, en fait, comme je viens de dire, c'est la passion pour le cinéma et la culture qui nous a réunis ensemble pour travailler pour l'association Taïguan Film. Mais c'est vrai que certains membres ont quitté à un moment donné, et ce qui est inévitable. Donc c'est vraiment un défi de construire la cohésion de l'équipe et d'attirer des personnes de qualité pour qu'ils restent dans notre association. Et à cet écart, je pense que Xavier a beaucoup contribué en tant que président de l'association. Par exemple, il organise régulièrement des réunions pour faire le bilan du développement de l'association et donner rapidement des commentaires à chaque membre pour leur travail. Et nous organisons également des activités intéressantes. Par exemple, nous dînons ensemble, nous faisons de la randonnée à Paris et nous regardons des films au cinéma, etc. Donc, c'est-à-dire que les membres principaux de l'équipe se soutiennent mutuellement comme des membres de la famille et des amis. Par exemple, Cheng Bo et moi, nous avons assisté à la soutenance de doctorat de Xavier. Et cette année, en mai, c'est ma soutenance de doctorat. Mais à ce moment-là, Xavier et les autres membres de notre association vont aller à Cannes pour faire des reportages et des interviews. Donc, mais bien sûr, après, nous allons faire des autres fêtes. Du coup, j'aimerais dire que pour nous, l'association Taïguan Film est plutôt comme une famille, une maison, un endroit où nous pouvons nous sentir chez nous en France.
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2: vous avez beaucoup d'opportunités de rencontrer des gens qui travaillent dans le domaine cinématographique. Est-ce que ces échanges contribuent à la promotion du cinéma entre la France et la Chine ?
1: Moi d'abord, je pense que le développement du cinéma chinois en Europe ces dernières années a été difficile à cause de Covid. En fait, les cinémas français ont du mal à montrer certains d'excellents films produits en Chine. C'est très rare. En fait, chaque année, c'est juste moins que 5, 2 ou 3 films chinois sont sortis en France. Et c'est pour ça que c'est très important de promouvoir les réalisateurs chinois en Europe.
2: Il faut relancer.
1: Oui, en fait, les cinéastes chinois en Europe ont également des difficultés à survivre depuis que le festival de Cannes de l'année dernière, ainsi qu'il y a très peu de films chinois ont sélectionné par le festival. Du coup, on ne peut pas rencontrer les réalisateurs de Chine. Et en plus, avec le Covid, ils ne peuvent pas venir. Ça, c'est le grand problème. Du coup, depuis l'année dernière, le festival de Cannes et ainsi que cette année à Berlin, nous sommes en train d'organiser la soirée du cinéma chinois. Nous espérons que cela nous permettra de rassembler les cinéastes chinois qui participent au festival de cinéma en Europe et de promouvoir la coopération cinématographique entre la Chine et l'Europe. Et du coup, l'année dernière à Cannes, c'est juste 3 courts-métrages qui sont sélectionnés. Du coup, on a invité 3 réalisateurs à la soirée. En fait, on avait 60 ou 70 personnes dans la soirée. Et on a discuté ensemble comment faire la coopération ensemble en futur. Et les 3 réalisateurs sont là aussi. Et cette année à Berlin, on a co-organisé cette soirée avec autre association à Berlin. Ça s'appelle Silence. Et cette année, c'est plus parce qu'à Berlin, il y a 15 films qui sont sélectionnés. Et aussi, les réalisateurs peuvent venir. Du coup, on a presque plus que 100 personnes dans la soirée. Et aussi, c'est Huawei qui a fourni la boutique pour nous, pour organiser cette activité. Je crois qu'en mai, à Cannes, on va organiser aussi la soirée. Maintenant, tous sont en préparation.
3: Oui, en fait, on a organisé ce genre de soirée lors de festivals de cinéma. C'était pour créer des opportunités et des occasions pour que les jeunes cinéastes puissent échanger et discuter de la collaboration. Et parce que, en fait, pour l'instant, je pense que les films à gros budget et les films de réalisateurs célèbres ont déjà leur public. Mais les nouveaux cinéastes qui viennent sortir de l'école de cinéma et qui n'ont pas encore de réseau manquent toujours d'une plateforme et de nombreux jeunes réalisateurs talentueux du cinéma chinois manquent encore d'une chance d'être vus. Et c'est aussi la raison pour laquelle nous avons lancé des projections de courts-métrages. Et par exemple, le 4 avril, nous avons projeté les 2 courts-métrages de Yu Miao, qui est la réalisatrice diplômée de la FEMIS. Et donc, ces courts-métrages ont reçu de très bonnes critiques. Et il y avait des cinéastes professionnels de l'industrie cinématographique qui sont venus sur place. Donc nous sommes donc très heureux parce que nos activités ouvrent une plateforme à ces jeunes réalisateurs et les jeunes réalisatrices, ce qui leur permet de faire connaître leur travail. C'est vrai que ces échanges contribuent à la promotion du cinéma entre la France et la Chine.
2: Alors, quelles sont vos prochaines initiatives pour les mois qui viennent cette année ?
1: En fait, en octobre de cette année, on va organiser avec Silence de Berlin un festival de films. Ça s'appelle Double Projection dans 2 villes, Paris et Berlin. Il présentera une série de films chinois dans les 2 capitales les plus importantes d'Europe. Et de plus, nous avons reçu une invitation du Centre culturel chinois à Paris pour organiser une série de projections, notamment de films d'animation, principalement destinés aux adolescents français.
0: Comme vous savez que l'année 2024 marquera la 60e anniversaire de l'établissement des relations diplomatiques entre la Chine et la France. Et dans ce cas-là, est-ce que vous avez des projets dans la promotion des échanges cinématographiques entre les deux pays ?
1: Oui, oui. En fait, dans le domaine du cinéma, nous souhaiterons élargir notre portée et organiser des projections plus influentes. Et nous espérons que l'expérience de nos projections cette année permettra à notre équipe de devenir plus mature et d'avoir un impact plus important. Et nous souhaiterons également collaborer avec davantage d'institutions et de plateformes plus importantes.
0: Est-ce que Yijan a des choses à ajouter ou pas?
3: Oui, en fait, je pense que ça sera sûrement une excellente occasion pour l'échange culturel. Et nous avons déjà, en effet, beaucoup d'activités en cours de planification. Et pour le moment, nous gardons un peu de suspense. Donc, je vous invite à nos chers auditeurs et nos auditrices de suivre notre compte sur WeChat et Weibo si ça vous intéresse. Et j'espère que les surprises à venir ne manqueront pas de répondre à vos attentes.
0: Ok, merci Yijan et Xavier Wangxu.
1: Merci beaucoup,
3: merci,
1: à la prochaine.
3: Merci beaucoup, à la prochaine.
0: Et du courage et bonne continuation.
1: Merci.
0: Merci, à bientôt. C'est la fin de cette émission d'aujourd'hui. Je vous remercie de l'avoir suivi et à la prochaine.
5: Voilà, on prend une pause musicale et on se retrouve jusqu'après pour notre rubrique « Pourquoi la dynastie des Tang nous fascine ?»

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1: Pourquoi la dynastie des Tang nous fascine ? Dans cette série de podcasts, nous allons redécouvrir la dynastie des Tang et essayer de comprendre comment cet empire est devenu le plus prospère, international et innovateur pays du monde, en léguant à l'humanité le riche patrimoine qui nous est parvenu jusqu'à aujourd'hui. Des gens comparent la Chine de la dynastie des Tang avec les États-Unis de nos jours et cherchent des similitudes entre la capitale des Tang, Chang'an, Xi'an aujourd'hui, et New York. Depuis le début du XVIIIe siècle, grâce à l'afflux des immigrés, la population des États-Unis a augmenté à un rythme phénoménal. Une condition préalable de la croissance économique et de la diversité culturelle, puisque les nouveaux arrivés tentaient de mener une nouvelle vie là-bas. En tant que principal point d'entrée de la côte Est, New York était une ville particulièrement diversifiée sur le plan ethnique et culturel. Et c'est là que la similitude entre en jeu. L'essor du commerce sous la dynastie des Tang a fourni un débouché considérable pour les marchandises étrangères, mais surtout un moyen et une raison pour les étrangers d'entrer en Chine et de s'y installer.

disciples sont aimés et protégés par l'empereur lui-même et peuvent vivre ensemble de manière harmonieuse. Les notions de frontières et de nations sont marginalisées, tandis que le concept d'une grande famille humaine est apparu. Les étrangers étaient motivés pour s'installer dans l'Empire chinois. Tout d'abord parce qu'ils pouvaient le faire. Les étrangers étaient autorisés à entrer, à séjourner et à faire du commerce librement dans l'Empire. Les uns venaient par obligation professionnelle, d'autres parce qu'ils voulaient le faire, et d'autres encore pour fuir la guerre et chercher un abri. Les Turcs étaient nombreux en Chine sous la dynastie des Tang. Certains documents suggèrent qu'ils étaient au nombre de 150 000 et que 10 000 Turcs vivaient à Chang'an, la capitale. Des tombes découvertes montrent que leurs propriétaires sont des Han, des Krang, des Mi, des He, des She et des Tsa, des noms de famille étrangers qui ont pris un nom chinois. Leur pays d'origine se trouvait souvent en Asie centrale. Ils venaient de loin et ils ont été très bien accueillis par les Chinois. Voici un personnage célèbre. Sous le règne de l'empereur Gaozong des Tang, un prince persan nommé Belus, dont le pays a été envahi et détruit par les Arabes, est venu s'installer à Chang'an. Il cherchait de l'aide et a fini par devenir général dans l'armée des Tang. D'autres étrangers de la noblesse ont suivi son exemple, en espérant que les Tang les aideraient à regagner leur patrie perdue. Une fois arrivés à Chang'an, ils vivaient dans leur communauté. Dans la capitale, plusieurs quartiers étaient réservés aux étrangers. Ils y vivaient selon leurs coutumes, travaillaient ou faisaient du commerce pour gagner leur vie. Une autre raison importante pour laquelle les gens sont venus, c'est qu'ils étaient totalement acceptés par la société chinoise, jusqu'au point à être autorisés à s'engager en politique. Ils étaient nombreux dans l'administration, 76 ont occupé un poste de préfet, Ceche en chinois, alors qu'on compte au total 751 préfets durant les trois siècles de règne des Tang. Celui qui a obtenu le poste le plus important était un homme d'affaires de Samarcande dans l'actuel Ouzbékistan. Il est devenu vice-ministre des Affaires étrangères de l'empereur Xuanzong des Tang. La dynastie des Tang fait clairement confiance aux étrangers, mais il ne faut pas oublier que la sélection des fonctionnaires était méritocratique. Si un étranger avait les compétences requises, il avait accès libre au corps de la fonction publique des Tang. Des étrangers se sont aussi engagés dans l'armée. Des épitaphes en sont les témoins. Plusieurs généraux sont issus de la famille Ashena, issus de la noblesse turque. Sous le règne de l'empereur Xuanzong des Tang, une trentaine de généraux sont étrangers. Ceux-ci ont contribué à la défense de l'empire, mais deux d'entre eux, Han Lushan et She Seming, se sont révoltés plus tard. Ils voulaient renverser les Tang. La guerre opposant l'armée rebelle à l'armée des Tang a duré une dizaine d'années et a beaucoup affaibli l'Empire. Revenons à l'accueil réservé aux étrangers sous la dynastie des Tang. Tous les étrangers étaient considérés comme des citoyens égaux devant la loi. Si un étranger commettait un acte criminel sur le sol des Tang, il encourait la même peine qu'un natif de l'Empire chinois. La dynastie des Tang attachait une grande importance au commerce avec les étrangers et adopter des mesures pour le protéger et l'encourager. L'Empire a stationné des troupes dans l'ouest du pays pour protéger les commerçants et leurs marchands. D'ailleurs, il imposait une faible taxe sur les biens. Faire du commerce le long de la route de la soie était ardu et dangereux. Les marchands n'osaient pas parcourir de grandes distances seuls et préféraient voyager en groupe. Une caravane pouvait parfois être composée de centaines de marchands. Les bandes de voleurs étaient leur souci numéro un. Des marchands se sont donné beaucoup de peine pour protéger ce qu'ils transportaient. Selon des anecdotes, certains se sont même tailladés la peau à l'aide d'un couteau pour cacher dessous des bijoux qu'ils ont ressortis une fois arrivés à destination. Aujourd'hui, avec les trains Chine-Europe, la route de la soie est redevenue animée et beaucoup plus sûre.

Les mariages mixtes étaient autorisés même au plus haut niveau. Dans les villes où des migrants et des Han vivaient ensemble, de telles unions étaient fréquentes. Encore une fois, on trouve des informations intéressantes sur les épitaphes. Selon des récits, on sait qu'il s'agit d'étrangers qui se sont installés à Chang'an pour fuir la guerre. Là-bas, ils se sont mariés avec des locaux, puis ils achetaient une maison, un terrain et menaient une vie paisible sous le règne des Tang. Même lorsqu'ils pouvaient retourner dans leur pays d'origine en toute sécurité, beaucoup ont préféré rester.

les religieux étrangers étaient autorisés à prêcher sur le sol des Tang. Il n'y avait aucune restriction à la diffusion des religions étrangères. Ainsi, en dehors du bouddhisme, on trouve le zoroastrisme, le nestorianisme et le manichéisme. En tant que métropole internationale, la capitale des Tang abritait plusieurs temples du zoroastrisme. La dynastie des Tang, comme nous le savons, a attiré des étudiants de nombreux pays du monde. Selon des archives, pendant une période, plus de 8000 étudiants étrangers vivaient en Chine. Ils ont fait leurs études à Chang'an, beaucoup ont passé les examens impériaux avant de mener une carrière dans l'Empire chinois. Ils ont contribué à la diversification culturelle de la dynastie des Tang, mais aussi à la diffusion de la culture chinoise dans le monde, quand ils se sont retournés dans leur pays d'origine. Pourquoi la dynastie des Tang attirait-elle les étrangers? Parce qu'elle était avancée dans beaucoup de domaines et qu'elle représentait une civilisation captivante. Richesses matérielles, lois et réglementations efficaces, autorité centrale et sécurité militaire, tolérance religieuse, créativité littéraire et artistique, avancées scientifiques et technologiques, c'était l'endroit idéal pour vivre pour les esprits curieux, ambitieux et ouverts. Sans la supériorité comparative dans tant d'aspects, la politique, l'économie, la culture, les Tang n'auraient pas pu avoir une telle vitalité. L'attractivité des Tang est également due à l'ouverture d'esprit de la famille fondatrice. Cette dynastie a été fondée par la famille des Li, originairement de l'ethnie Xianbei, un peuple nomade vivant dans l'actuelle Asie centrale. Leur culture était assez proche de celle des tribus turques de l'Ouest. Or, ce peuple a perdu ses caractéristiques pendant des longues années d'assimilation par les Han. Taizong, le deuxième empereur des Tang, savait parler la langue des Turcs. Selon l'histoire, il a négocié la paix avec les Turcs au bord d'une rivière et a su éviter un conflit militaire. Son fils aîné Changtian était très attaché aux us et coutumes turcs. Plutôt que d'apprendre les livres de Confucius pour devenir empereur, comme son père le voulait, il a préféré errer sur les prairies, vivre sous une tente et préparer de bons repas avec des moutons attrapés par-ci par-là. Le père a pu choisir un autre héritier, car Changtian n'était vraiment pas fait pour assumer une telle responsabilité. Ce qu'on vous montre dans cet épisode, ce sont quelques traits dans l'histoire de la dynastie des Tang et ses relations avec les peuples qui l'entouraient. Ces peuples s'approchaient de celui des Tang, tandis que le peuple des Tang cherchait des idées, des connaissances, des ressources et des amitiés dans les terres environnantes. Un remerciement spécial à San Lian Zhongdu pour son aide dans la création du contenu de cette émission. Je vous donne rendez-vous au prochain épisode.

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2: Salut à tous pour une nouvelle édition de notre cours de chinois. J'espère que vous avez bien révisé depuis la dernière fois et que vous commencez un peu à vous débrouiller.
1: Dans la leçon précédente, nous avons appris les expressions sur les rendez-vous. Aujourd'hui, avant de commencer le sujet, les conversations téléphoniques, révisons un peu le cours précédent.
2: Bien sûr. Alors, pour dire en chinois « allô », c'est de la part de qui ? On dit « Wei, qingwen, shi na wei ?»« Wei, qingwen, shi na wei ?»« Wei ?» C'est un mot de salutation qui signifie « allô » en français. « Qingwen » signifie « puis-je demander ?»«
1: Che »
2: signifie « être ».«
1: Nai wei »
2: quelle personne ?
1: Et « allô » c'est de la part de qui ?
2: En chinois, « qingwen shi na wei ».
1: Voilà, on va prendre un autre exemple. Quand et où nous rencontrons-nous ?
2: Pour dire cela en chinois, « 我们几点见面?»«在哪儿见面?» Allez, « 我们 »«
1: 我们 ?»«
2: 几点?»
1: Qi dian?
2: Jian mian.
1: Jian mian.
2: Wo men ji dian jian mian?
1: Wo men ji dian jian mian.
2: Zai na er?
1: Zai na er?
2: Jian mian.
1: Jian mian.
2: Zai na er jian mian?
1: Zai na er jian mian.
2: Wo men signifie nous.
1: Wo men.
2: À quelle heure? Ji dian?
1: Qi dian.
2: Wo men ji dian jian mian?
1: 我们几点见面？
2: 我们几点见面？
1: 我们几点见面？
2: 在哪儿见面？
1: 在哪儿见面？
2: 在哪儿 signifie où？
1: 在哪儿
2: ？Et si tu veux demander aux amis quand serez-vous libre, tu peux dire 你什么时候有空？
1: 你什么时候有空？
2: 你什么时候？
1: 你什么时候
2: 有空？
1: 有空。
2: 什么时候 veut dire quand？
1: 什么时候？
2: 有空 veut dire avoir du temps libre。
1: 有空。
2: Quand seras-tu libre？ 你什么时候有空？
1: 你什么时候有空
2: ？Encore une fois， 你什么时候有空？
1: 你什么时候有空
2: ？Très bien， écoutons le dialogue en entier。
3: 对话一，
4: 喂。请问是哪位？
3: 我是王龙。对话二，你什么时候有空？
4: 周末。
3: 我们一起吃饭好吗？
4: 可以。
3: 对话三，
4: 我们几点见面？在哪儿见面？
3: 晚上八点，在北京饭店。
2: Bon, c'est tout pour la révision. Maintenant, on va aborder les principaux points du cours d'aujourd'hui.
1: Allô, je cherche à joindre le responsable Liu. Est-ce qu'il est là? Quand reviendra-t-il? Et demandez-lui de me rappeler, s'il vous plaît. C'est ce que nous allons voir aujourd'hui.
2: Et pour dire tout ça en chinois, oui, Liu Jingli, zai jia ma? Ta, shenme shihou huilai? Qing ta, gei wo hui ge dianhua.
1: Voilà, comme d'habitude, moi qui suis pas un très bon élève, tu vas essayer de me décomposer ça, de me décomposer ces trois phrases pour bien me les faire répéter.
2: Alors, la première phrase, oui.Liu Jingli zai jia ma?
1: Wei, Liu Jingli zai jia ma?
2: Wei, Liu Jingli zai jia ma?
1: Wei, Liu Jingli zai jia ma?
2: Ce qui veut dire littéralement, bonjour, est-ce que monsieur Liu est là? Liu Jingli veut dire monsieur le directeur Liu. Liu Jingli.
1: Liu Jingli.
2: Oui, Liu c'est le nom de famille. Jingli signifie directeur.On les met ensemble et cela donne Monsieur le directeur Liu. Liu Jingli.
1: Liu Jingli.
2: Liu Jingli.
1: Liu Jingli.
2: Très bien. Zai est la préposition dans le sens de à ou dans. Zai.
1: Zai.
2: Zai jia, être à la maison, signifie être chez lui.
1: Zai jia.
2: Ma, à la fin de la phrase, représente une interrogation. Ma.
1: Ma.
2: Bonjour, est-ce que Monsieur le directeur Liu est là? Oui.Liu Jingli zai jia ma?
1: Oui, Liu Jingli zai jia ma?
2: 喂，刘经理在家吗？
1: 喂，刘经理在家吗？
2: 刘经理在家吗？
1: 刘经理在家吗
2: ？Très bien. Écoutons maintenant le premier dialogue.
3: 对话一。
4: 喂，刘经理在家吗？
3: 他不在家。
2: La réponse est négative parce que Monsieur Le n'est pas là à présent. Si vous voulez savoir quand il revient, vous demandez 他什么时候回来。
1: Ok, bon, elle est un peu longue cette phrase encore, on va essayer de la décomposer.
2: Bien sûr, ta signifie il.
1: Ta.
2: Shamashiho, ça veut dire à quelle heure.
1: Shamashiho.
2: Huilai veut dire revenir.
1: Huilai.
2: Quand il revient, ta shamashiho, huilai.
1: Ta shamashiho, huilai.
2: Ta shamashiho.
1: Ta shamashiho.
2: Huilai.
1: Huilai.
2: Ta shamashiho, huilai.
1: Ta shamashiho hui la.
2: Ok, maintenant, deuxième dialogue.
3: 对话二。
4: Ta shamashiho hui la.
3: 我也不知道。
1: Alors maintenant, comment dit-on en chinois? Dites-lui de me rappeler, s'il vous plaît.
2: Tu peux dire comme ça. 请他给我回个电话。
1: Ok, là, je crois que la décomposition de la phrase s'impose encore.
2: Volontiers. 请, s'il vous plaît.
1: 请。
2: Ta signifie il.
1: Ta.
2: 给, dans le sens de donner.
1: 给
2: 我 désigne moi.
1: 我
2: 回个电话 rappelez-moi.
1: 回个电话
2: 回个电话
1: 回个电话
2: 回 veut dire littéralement répondre.
1: 回
2: 回
1: 回
2: 个 un coup.
1: 个
2: 电话 téléphone.
1: 电话
2: 回个电话 veut dire rappeler quelqu'un.
1: 回个电话
2: Je répète, 回个电话。
1: 回个电话。
2: Bon, maintenant, on va essayer de dire la phrase entière. 请他给我回个电话。请他。
1: 请他。
2: 给我。
1: 给我。
2: 回个电话。
1: 回个电话。
2: 请他给我。
1: 请他给我。
2: 回个电话。
1: 回个电话。
2: 请他给我回个电话。
1: 请他给我回个电话。
2: Très bien.
4: 请他给我回个电话。
3: 好的。
4: 我的电话是87654321。
3: 好的，我一定转告他。
1: Ok, c'était le troisième dialogue. Et comme d'habitude, avant de l'apprendre, on va passer en revue les nouvelles phrases et les expliquer. Je parle en français et toi, tu me parles en chinois.
2: Ok.
1: La première phrase, allô, est-ce que le directeur Liu est là?
2: Oui, Liu Jingli, 在家吗?
1: Très bien, et maintenant la deuxième, s'il n'est pas là, je voudrais savoir quand est-ce qu'il revient. Comment tu dis ça en chinois?
2: 他什么时候回来?
1: Et comment lui demander de me rappeler?
2: 请他给我回个电话。
1: Parfait, maintenant je vois que je peux avancer un petit peu et me débrouiller au téléphone lorsque quelqu'un est absent.Voilà, maintenant on se réécoute le dialogue en complet.
4: 喂，刘经理在家吗？
3: 他不在家。
4: 他什么时候回来？
3: 我也不知道。
4: 请他给我回个电话。
3: 好的。
4: 我的电话是87654321。
3: 好的，我一定转告他。
2: Bon, c'est tout pour le cours d'aujourd'hui. Maintenant, un peu de culture.
1: Ok, les Chinois aiment les chiffres pairs, soi-disant signes de chance et de bonheur, en particulier le chiffre 8, qui a la particularité pour la province du Guangdong de se prononcer de la même manière que Fa, l'enrichissement, et qui est toujours considéré comme un bon signe. Quand les Chinois choisissent leur numéro de téléphone ou d'autres numéros, ils essaient souvent de prendre le chiffre 8. Il en va de même pour le chiffre 6, qui désigne, toujours en Chine, se dérouler dans de bonnes conditions, donc un signe de bon augure. De nombreux Chinois choisissent la date avec le chiffre 6, notamment pour leur mariage.

0: Par contre, le 4 ayant la même prononciation que ce, la mort, est pour les Chinois l'équivalent du 13 chez les Occidentaux.
1: Bon, ainsi s'achève notre cours d'aujourd'hui. Comme d'habitude, on se quitte avec un petit test.
0: Alors, comment dit-on en chinois ? Dites-lui de me rappeler, s'il vous plaît. Au revoir, à la prochaine.
1: À la prochaine.

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0: À la une de cette édition, l'équipage chinois de Shenzhou 23, composé de Zhu Yangzhu, Zhang Zhiyuan et Li Jiaying, est entré dans la station spatiale Tiangong, marquant ainsi le 8e rendez-vous en orbite des taïkonautes dans l'espace. Le vaisseau spatial Shenzhou 23 a été lancé dimanche vers 23h. Il s'est arrimé à la station spatiale après un vol de 3h30. 2h30 supplémentaires ont été nécessaires à l'équipage pour pénétrer dans la station spatiale. Ils procéderont au transfert des responsabilités avec les taïkonautes de Shenzhou 21. Ces derniers sont dans l'espace depuis près de 7 mois.
1: Ici, au centre de contrôle aérospatial de Beijing, également connu sous le sigle BACC, nous avons assisté à un nouveau succès de la mission spatiale habitée chinoise. Shenzhou 23 marque une étape historique parmi les nombreuses premières des missions habitées chinoises. Plus d'une centaine de programmes scientifiques et d'applications seront menés par les trois membres d'équipage à bord de la station spatiale chinoise Tiangong. L'une des missions consiste à valider un système de soutien sanitaire à long terme en vue de futures missions d'exploration, notamment lunaire. L'un des membres d'équipage participera ainsi à une expérience de séjour d'un an. Cela constituera le vol spatial le plus long jamais effectué par un taïkonaute chinois pendant une seule mission à ce jour. Cette mission comporte donc de nombreux points forts.
0: Et avant même que l'équipage ne soit officiellement présenté au public samedi, un petit détail avait déjà alimenté de nombreuses spéculations. L'insigne de la mission orné de la fleur de Bohinia, symbole de Hong Kong.
2: Voici Li Jiaying, la première astronaute originaire de la région administrative spéciale de Hong Kong.
3: Je donnerai le meilleur de moi-même pour mener à bien chaque tâche. J'assumerai la mission d'astronaute en mettant mes forces au service du développement de notre mère patrie et de notre nation. Je ne décevrai pas les attentes des habitants de Hong Kong et je serai à la hauteur de la grande confiance que m'accorde la mère patrie.
2: Li Jiaying fait partie de la quatrième promotion d'astronaute et occupera le poste de spécialiste de charge utile lors de la mission Shenzhou 23. Avant d'être sélectionnée, elle travaillait au sein des forces de police de Hong Kong. Cette fois-ci, dans l'espace, elle n'est pas la seule représentante de la RAS de Hong Kong. Embarquée plus tôt à bord du vaisseau spatial Tianzhou 10, l'observatoire multispectral d'imagerie du carbone est d'ores et déjà arrivé à la station spatiale Tiangong.
4: J'espère que notre taïkonaute originaire de Hong Kong pourra faire fonctionner cette charge utile scientifique développée localement et exploiter les données collectées pour soutenir les objectifs double carbone de la Chine et lutter contre le changement climatique. Nous espérons également qu'elle capturera des images précises de la région de la Grande Baie Guangdong Hong Kong Macao grâce à notre caméra spéciale.
2: Le chef de l'exécutif de la RAS de Hong Kong, John Lee, a également félicité Li Jiaying pour son intégration au sein de la quatrième promotion d'astronautes du pays.
5: Je remercie sincèrement le pays pour la confiance qu'il accorde à la région administrative spéciale de Hong Kong, ainsi que pour sa reconnaissance et son soutien à la communauté de l'innovation et de la technologie de la ville. Je souhaite plein de succès à la mission Shenzhou 23, qui continue d'écrire un nouveau chapitre dans les réalisations spatiales de la Chine.
2: Le voyage de Li Jiaying dans l'espace encourage également davantage de chercheurs internationaux à baser leurs efforts de recherche spatiale à Hong Kong.
6: Ce que fait la Chine actuellement, je trouve ça fantastique. Je veux dire, je suis moi-même trop vieux pour poser ma candidature pour essayer de monter à bord. Mais quoi qu'il en soit, c'est fantastique. Et je pense que c'est la bonne décision, la bonne direction à prendre, d'avoir de la mixité, de la diversité. Je pense fondamentalement que Hong Kong peut servir de pôle mondial de durabilité spatiale pour la Chine. Basé à Hong Kong, dans le cadre du principe « un pays, deux systèmes », elle bénéficie d'avantages très solides et uniques.
0: Et les troubles au Moyen-Orient ont eu un impact considérable sur le commerce mondial en restreignant l'accès à des points stratégiques pour l'approvisionnement énergétique, en perturbant des chaînes d'approvisionnement vitales et en obligeant le transport maritime commercial à emprunter des détours beaucoup plus longs et coûteux. Ces détours impliquent souvent de contourner la pointe méridionale de l'Afrique, ce qui génère une activité supplémentaire pour les ports situés le long du vaste littoral du continent. Parmi ceux qui en profitent figure le port autonome de Lomé en Afrique de l'Ouest, qui constitue également un maillon essentiel du commerce mondial pour une grande partie de la région.
5: Sur les rives du golfe de Guinée, aux portes de Lomé, le port autonome de la capitale togolaise fonctionne 24 heures sur 24, 7 jours sur 7. Chaque année, plus de 35 millions de tonnes de marchandises transitent par ces terminaux, tandis que plus de 2 millions d'équivalents à 20 pieds y sont manutentionnés.
6: Notre conseil d'administration compte des représentants du Burkina Faso, du Niger et du Mali, qui participent à la gestion du port de Lomé. Ce n'est pas une nouveauté née de la dynamique actuelle en Afrique de l'Ouest. Ces relations remontent à plusieurs siècles. Ce port a été inauguré en 1968, et même à cette époque, des dispositions avaient déjà été prises pour réserver des espaces dédiés au sein du port aux représentants de ces pays.
5: Le port de Lomé est devenu une porte d'entrée stratégique pour le Burkina Faso, le Niger et le Mali, grâce à des corridors logistiques reliant le Sahel au littoral togolais. La coopération est désormais institutionnalisée, les représentants de ces pays étant directement impliqués dans la gouvernance du port.
6: Dans le système logistique du Togo, la plateforme industrielle d'Adetikopé joue un rôle très important. Son objectif premier était de désengorger le port de Lomé. Aujourd'hui, toutes les marchandises en transit à destination des pays à l'intérieur continental ont été confiées à la plateforme industrielle d'Adetikopé.
5: Pour renforcer sa compétitivité, le port de Lomé a numérisé ses opérations afin de réduire les délais de traitement. Cela constitue un avantage majeur face à la concurrence croissante entre les ports d'Afrique de l'Ouest qui cherchent à capter les flux commerciaux du Sahel.
6: En termes de délais et de coûts, plusieurs avantages ont été mis en place par les autorités, notamment la numérisation. Aujourd'hui, la quasi-totalité des opérations portuaires est numérisée.
7: Lorsque les marchandises quittent le port de Lomé pour Ouagadougou, le Mali ou le Niger, des systèmes de sécurité et d'escorte sont mis en place pour assurer le transport en toute sécurité du fret.
5: Alors que le Sahel est en proie à des crises politiques et sécuritaires, plusieurs couloirs logistiques de la région ont été perturbés ou fermés. Le port de Lomé est resté pleinement opérationnel, assurant ainsi la continuité de l'approvisionnement en denrées alimentaires et en médicaments essentiels dans la région.
7: Ni les marchandises, ni la nourriture, ni les médicaments n'auraient pu parvenir à nos frères et sœurs de ces pays si le président du Conseil, le président Forg Nasingbé, n'avait pas ouvert grand les portes du port de Lomé pour empêcher ce qui aurait constitué une asphyxie planifiée de ces nations.
6: Le port de Lomé est le port de l'arrière-pays. Le fait de savoir que nous pouvons compter sur le port de Lomé en période de crise sécuritaire ou politique nous rassure et renforce encore davantage notre confiance.
5: Les tensions croissantes autour du détroit d'Ormuz ont incité certaines compagnies maritimes à revoir leurs itinéraires au profit de la côte atlantique africaine. Le port de Lomé a directement bénéficié de ce changement, renforçant ainsi son rôle dans les chaînes d'approvisionnement mondiales.
7: Je pense que la situation actuelle dans le détroit d'Ormuz a en réalité eu un impact positif sur le port de Lomé. Le détroit étant devenu une zone d'insécurité où la navigation est difficile, plusieurs compagnies maritimes ont choisi de revenir à des itinéraires plus traditionnels.
5: Inauguré en 1968, le port autonome de Lomé est devenu un pilier économique essentiel pour le Togo et un corridor vital pour les pays du Sahel. Bien plus qu'une simple infrastructure portuaire, il constitue désormais une artère stratégique pour les chaînes d'approvisionnement régionales en temps de crise.
0: Les Cubains se sont rassemblés sur une place devant l'ambassade des États-Unis à La Havane pour exprimer leur indignation face à l'inculpation par Washington de l'ex-président cubain Raúl Castro et d'autres anciens responsables. Le gouvernement cubain qualifie d'ignobles les accusations américaines portées contre Raúl Castro, âgé de 94 ans. Un reportage de Luis Chirino depuis La Havane.
1: Les Cubains sont à court de carburant et maintenant ils sont à court de patience. Ébranlés par les coupures de courant répétées, les pénuries chroniques de nourriture et de médicaments, et même le manque d'eau dû à l'absence de carburant pour faire fonctionner les pompes, des citoyens se sont rassemblés ici devant l'ambassade des États-Unis pour exprimer leur défiance. Ils ont été rejoints par le président cubain Miguel Díaz-Canel, le premier ministre Manuel Marrero et d'autres hauts responsables du gouvernement et du Parti communiste. Le peuple s'est joint à ses dirigeants pour condamner l'inculpation par les États-Unis de l'ex-président cubain Raúl Castro. La foule a également dénoncé les sanctions américaines contre Cuba et les menaces d'action militaire. Parmi les participants figuraient les 5 Cubains connus sous le nom des 5 de Miami qui ont été condamnés à de longues peines de prison aux États-Unis en 1998 après avoir infiltré des organisations terroristes basées en Floride. L'un d'entre eux, Gerardo Hernandez, a transmis un message de Raúl Castro remerciant le peuple et les amis du monde entier pour leur soutien.
8: Le peuple cubain réaffirme sa détermination inébranlable à défendre sa patrie et sa révolution et réaffirme son soutien au général d'armée Raúl Castro Ruz.
1: Étant aussi présente, Mariela Castro, la fille de Raúl Castro, elle a répondu aux questions des journalistes au sujet de son père.
2: Il va très bien, il prend les choses très calmement, comme un vieux guerriero. Il suit l'actualité et sourit. Il sait aussi ce qu'il a à faire et il a toujours dit ceci. Personne ne pourra jamais me capturer vivant. Je mourrai au combat.
1: Les Cubains sont conscients des menaces américaines, notamment d'une éventuelle action militaire suggérée par la présence d'un groupe aéronaval américain dans les Caraïbes. Son arrivée a été annoncée le jour même de l'inculpation de Castro.
2: Face aux menaces militaires américaines, nous tenons bon ici même, devant l'ambassade américaine sur le front de mer de la Havane. Que ce soit des avions ou des troupes américaines qui osent venir ici, nous tiendrons bon.
1: La foule scandait « Viva Raúl et Patria o Muerte, la patrie ou la mort ». Le rassemblement s'est terminé par la présentation de photos de certaines des victimes des actes terroristes présumés commis par les États-Unis contre Cuba au cours des 60 dernières années. Ils ont souffert des sanctions, ils ont entendu les menaces, ils savent qu'un porte-avions américain se trouve dans les Caraïbes. Si les sanctions, l'acte d'accusation et maintenant ce porte-avions visent à intimider les Cubains pour les faire plier, cette manifestation indique que c'est l'inverse qui se produit. Les gens sur cette place affirment qu'ils ne céderont pas.
0: Le Premier ministre pakistanais Shehbaz Sharif est arrivé dimanche à Beijing pour une visite officielle en Chine qui se poursuivra jusqu'au 26 mai. Le ministère chinois des Affaires étrangères a déclaré que les relations sino-pakistanaises étaient restées solides malgré les changements survenus dans le paysage international au cours des dernières décennies. Il a ajouté que les deux parties avaient maintenu un dialogue étroit à haut niveau, élargi leur coopération pratique et obtenu d'excellents résultats grâce à leur collaboration dans le cadre du corridor économique Chine-Pakistan. La réunion 2026 des ministres chargés du commerce de l'APEC s'est achevée dans la ville de Suzhou, dans l'est de la Chine. Cette réunion a jeté les bases du sommet des dirigeants qui se tiendra à Shenzhen en novembre. Le ministre chinois du commerce Wang Wentao a présenté les résultats de la réunion des ministres du commerce.
9: Toutes les parties soutiennent le maintien de la franchise de droits de douane sur les transmissions électroniques afin de garantir que les marchés numériques restent ouverts et prévisibles. Les membres ont également salué le rôle positif des négociations commerciales multilatérales et poursuivront leurs efforts pour intégrer les accords sur la facilitation des investissements et le commerce électronique dans le cadre juridique de l'OMC.
5: Outre l'élargissement de la coopération en matière de commerce numérique et le soutien à l'Organisation mondiale du commerce, les ministres sont parvenus à un consensus dans trois autres domaines. Faire progresser l'intégration économique régionale par le biais de la zone de libre-échange de l'Asie-Pacifique, renforcer la coopération dans le secteur des services dans 8 domaines prioritaires au cours de la prochaine décennie et promouvoir un développement vert et à faible émission de carbone.
0: Et au Mali, l'ambassadeur de Chine a animé une conférence le 22 mai sur les relations diplomatiques et commerciales entre les deux pays. Deux principaux points étaient à l'ordre de cette première conférence de presse du Li Xian, 4 mois après sa prise de fonction officielle au Mali. Il s'agit de la situation de la province chinoise de Taïwan et la suppression des tarifs douaniers le 1er décembre 2024 pour 33 pays dont le Mali et l'ensemble des pays africains ayant des relations diplomatiques avec la Chine depuis le 1er mai 2026.
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21: Bonjour à toutes et à tous, bienvenue dans Fréquence Afrique sur CGTN Radio. Les échanges et les connaissances mutuelles entre deux peuples sont cruciaux pour obtenir une relation bilatérale équilibrée. Et dans le monde épargonaté d'aujourd'hui, est-ce qu'il suffit seulement de suivre les réseaux sociaux pour connaître un autre pays? Comment faire pour faciliter une compréhension véritable entre différents pays? Aujourd'hui, on va s'inspirer des exemples d'échanges entre la Chine et le Maroc. Voici tout de suite les détails.
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22: Et aujourd'hui, j'ai le plaisir de recevoir par visioconférence un panel d'invités allant de chercheurs aux professionnels et aux jeunes étudiantes. Et maintenant, je vais les présenter tout de suite. Et j'ai le plaisir de recevoir depuis Maroc Nasser Bouchipa, président de l'Association de coopération Afrique-Chine pour le développement au Maroc. Bonjour, Monsieur Bouchipa.
23: Bonjour, je suis très heureux d'être parmi vous, de participer à ce programme avec deux médias, marocains et chinois.
22: Effectivement, et aujourd'hui nous avons une invitée un peu spéciale, c'est un journaliste à la télévision marocaine Aldar, Myriam Hafiani. Bonjour.
24: Oui, bonjour. Je suis très contente d'être invitée par la CGTN. Merci.
22: Merci. Et depuis Beijing, j'ai le plaisir de recevoir Hicham Baladis, représentant en chef pour la Chine de l'Office national marocain du tourisme. Bonjour.
25: Bonjour madame. Merci beaucoup pour votre invitation. Il me fait plaisir de représenter l'Office de tourisme pour cette émission.
22: Merci beaucoup. Et Chen Yingtao, étudiante à l'Université des langues étrangères de Beijing. Bonjour, bienvenue.
26: Bonjour.
22: Alors, je vais commencer par M. Bouchipa. Et on sait que le Maroc et la Chine entretiennent des relations diplomatiques depuis 66 ans déjà. Et vous avez dédié votre carrière aux échanges entre les deux pays. Quel regard portez-vous sur l'état des lieux des échanges entre la Chine et le Maroc à l'heure actuelle?
23: La Chine possède une expérience riche dans différents domaines qui sont intéressants, non seulement pour le Maroc, mais pour toute la région de l'Afrique de l'Ouest et du Nord, tels que l'agriculture des régions sahariennes, des régions

0: arides, le traitement de l'eau, l'exploration minière. De plus, comme vous le savez tous, nos amis chinois se sont remarquablement démarqués dans le domaine de la mobilité électrique. À mon humble avis, la coopération avec la Chine pourrait être avantageuse pour le Maroc si un système de transfert de technologies et de connaissances est instauré. Cela pourrait se traduire en favorisant, par exemple, la création de joint ventures, comme nous avons fait entre les sociétés chinoises et marocaines, tout en impliquant les universités locales, les établissements d'enseignement supérieur, de formation professionnelle et aussi les centres de recherche dans tous les projets de partenariat. Il y a aussi un autre aspect qui est la coopération triangulaire entre la Chine, les pays européens et le Maroc, qui a été souligné par son Excellence le ministre des Affaires étrangères marocain lors des travaux du Forum sur la coopération sino-africaine qui est tenue récemment à Pékin. Dans cette perspective de coopération triangulaire, les entreprises chinoises garantiront une ouverture à l'échelle internationale grâce à la stabilité dont jouit le Royaume, à la position stratégique et à bien d'autres avantages concurrentiels. Les participants européens pourront profiter des sources de financement chinoises ainsi que de l'énorme marché, l'accès à l'énorme marché chinois. Et évidemment, le Maroc renforcera davantage sa compétitivité en attirant des investissements étrangers directs de qualité supérieure. Et d'après mon expérience en Chine de plus de presque 30 ans, c'est précisément la philosophie d'ouverture que la Chine avait adoptée au début des années 80 et des années 90. Mmh. Et qui a été bénéfique pour tous les acteurs impliqués.
1: C'est très intéressant ce que je peux retenir de ce que vous dites. Il y a une chose, c'est d'ouverture, et non seulement d'ouverture d'un pays ou d'une industrie, mais une ouverture d'esprit peut-être qui est essentielle pour connaître une autre culture, n'est-ce pas ? Je sais pas.
0: Exactement, et d'ailleurs je salue cette initiative aujourd'hui entre la CGTN et ALTA, deux médias marocains et chinois. C'est ce type d'initiatives qui vont contribuer à renforcer l'initiative d'ordre culturel qui permettront de renforcer davantage les relations bilatérales.
1: Les échanges sont effectivement très importants, peu importe sous quelle forme. Il faut qu'on commence, il faut qu'on prenne l'initiative, justement. Alors, donc, je vais retourner vers Hicham. Vous travaillez dans l'industrie du tourisme et vous avez récemment organisé votre premier événement avec les médias chinois. Quels sont les résultats et quelles sont vos attentes pour le futur ?
2: Alors oui, effectivement, j'ai eu le plaisir d'organiser ma première rencontre avec les médias chinois depuis la réouverture de la représentation ici en Chine. C'était une grande opportunité pour moi personnellement comme représentant de l'Office du tourisme de présenter déjà la marque Maroc dans sa nouvelle identité visuelle et de marque. On parle désormais de Kingdom of Light. Et donc, c'était l'occasion pour moi d'exposer la richesse de la destination, ses multiples facettes. C'était l'occasion aussi d'annoncer, de faire des annonces, je dirais, pour les prochaines étapes, notamment la réouverture de la ligne Casablanca-Pékin. C'était aussi une opportunité de faire un bilan des réalisations qui ont été faites. Donc, je voudrais aussi souligner une annonce importante qui a été faite, c'est l'ouverture justement de deux nouveaux comptes réseaux sociaux chinois, Visite Morocco, en local. C'est une première en fait. Malheureusement, on n'avait jamais diffusé notre marque au sein des réseaux sociaux chinois. Donc c'était l'occasion d'annoncer l'ouverture de ces deux comptes sur WeChat et sur Little Red Book. Et l'objectif, c'est justement de disposer de notre propre compte institutionnel via le canal digital, pouvoir justement faire connaître notre marque auprès d'un public cible beaucoup plus large, faire connaître justement des destinations qui n'ont jamais été intégrées dans les circuits traditionnels de voyage organisés à partir de la Chine, et bien évidemment, surtout, de parler de tous les événements importants qui se passent au Maroc et qui malheureusement ne sont pas connues nécessairement. Je peux citer juste à titre d'exemple le Festival international du film de Marrakech ou bien le Festival international de la musique de Mawazine qui se tient annuellement à Rabat et qui est d'envergure internationale reconnue dans tous les marchés classiques. Donc c'est finalement c'est pour moi une opportunité majeure de faire exposer la destination. Voilà.
1: Oui, c'est très intéressant. Justement, on a vu que le support de communication, le compte WeChat et les médias sont très importants. Donc moi, je vais tourner vers ma consœur marocaine, Myriam. Le rôle des médias est effectivement très important. Et vous, en tant que journaliste, vous avez fait de nombreux reportages en Chine. Vous avez séjourné en Chine pendant quelques mois pour visiter et pour faire le reportage. Quelles sont les expériences qui vous ont le plus marqué et en quoi la Chine se différencie-t-elle de ce que vous avez connu à travers d'autres médias avant d'arriver en Chine?
3: Donc, mon expérience en Chine a révélé un contraste frappant entre l'image véhiculée par les médias internationaux et la réalité sur place. Vraiment, j'ai été impressionnée par la modernité des infrastructures et l'innovation technologique, en particulier à Shanghai. J'ai également découvert la diversité culturelle dans des régions rurales où les minorités ethniques présentent leurs traditions malgré la modernisation rapide. Donc, ce qui m'a le plus marqué, c'est l'optimisme et la résilience des Chinois face aux défis, montrant une Chine complexe et bien sûr dynamique.
1: Effectivement, on voit que le voyage, ça apporte beaucoup d'éléments de réalité sur le terrain. Et Tan Yita, vous avez voyagé au Maroc. Donc, racontez-nous un peu votre voyage au Maroc. Et donc, est-ce que l'image du Maroc est différente? Enfin, je pose un peu la même question que ce que vous avez entendu et vous avez imaginé avant d'arriver.
4: Oui, bien sûr. Merci de me donner la parole. Donc, il y a presque 6 ans, ma mère et moi, nous avons traversé le détroit à Gibraltar pour voyager au Maroc. Et ce pays m'a profondément marqué par sa culture exotique et sa diversité linguistique. Par exemple, la célèbre ville bleue, Chefchaouen, elle est peinte d'un bleu clair qui crée une atmosphère à la fois sereine et vibrante avec des souvenirs traditionnels tels que les tapis, les tissus, les bijoux, etc. Et d'après notre guide, ce genre de peinture se compose d'une lotion anti-moustique. Et je dirais, c'est vraiment une très bonne combinaison de la beauté et de l'utilité. De plus, ce qui m'a particulièrement touchée, c'est la capacité des Marocains de parler plusieurs langues. Par exemple, l'arabe, le darija, l'amazigh, le français, l'espagnol, etc., et même le chinois. Et en fait, je pense que j'ai entendu parler le chinois parmi les commerçants pour nous accueillir dans leur boutique, et c'est vraiment impressionnant. Et du coup, ces expériences m'ont a vraiment changé mes idées reçues sur ce pays. Auparavant, j'ai pensé que le Maroc est un peu dangereux parce que les femmes se cachent toujours dans des vêtements sans être vues. Mais en fait, les Marocains sont tout au contraire, ils sont très chaleureux et très énergétiques. Et ils m'ont invité à danser dans un petit restaurant traditionnel et c'est vraiment, vraiment intéressant.
1: Ça donne vraiment envie d'y aller, Hicham. Je pense que vous avez de grands marchés devant vous.
5: 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On fait maintenant une pause en musique et on se retrouve juste après.
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7: Vous êtes toujours à l'écoute de Fréquence Afrique. Vous poursuivez avec notre questionnement sur comment faciliter la connaissance mutuelle. Des exemples d'échanges entre la Chine et le Maroc nous fournissent de belles illustrations.
8: Je vais continuer avec M. Bouchiba, justement. Vous avez étudié, vécu à Beijing, Shanghai et Guangzhou. Et ça fait maintenant plus de 20 ans, n'est-ce pas? Au cours des années, il y aura certainement beaucoup de gens, de vos partenaires ou vos compatriotes qui vont vous poser la question sur la Chine. Donc, quelles sont les questions les plus récurrentes et quelles sont les réponses que vous voulez donner le plus souvent?
9: Donc, pour les professionnels marocains, je leur explique principalement que le marché chinois présente un potentiel considérable et qu'il faudra s'y intéresser davantage en raison des grandes opportunités qu'il offre non seulement pour les produits marocains, mais aussi africains dans leur globalité. Il y a aussi d'autres opportunités d'investissement chinois ici au Maroc, car depuis la crise financière de 2008, et la Chine avait opté pour des secteurs à forte valeur ajoutée. Depuis lors, ces industries, ils ont considéré à se délocaliser dans d'autres pays d'Asie du Sud-Est, mais aussi d'Afrique, à l'instar de l'Éthiopie. Le Maroc, il offre des avantages concurrentiels qui sont concrètes. D'ailleurs, c'est un des pays qui a le meilleur environnement entrepreneurial en Afrique. Donc, de cette manière, je pense qu'il y aura, il y a déjà, nous sommes en train de vivre une vague d'investissement chinois au Maroc. Je demande à mes patriotes, je leur suggère qu'ils soient préparés, comme vous venez de souligner, du côté linguistique, culturel, pour mieux accueillir ces investissements et qui représentent pour notre pays aussi, comme vous le savez, le Maroc est co-hôte de la Coupe du Monde en 2030. Donc ces investissements chinois vont sûrement, certainement contribuer à l'essor de l'économie marocaine.
8: Ah, c'est vrai, ça me rappelle un élément important, c'est l'apprentissage d'une autre langue. Ça peut être un élément important pour favoriser les échanges, n'est-ce pas, Monsieur Bouchiba? Comme vous parlez un excellent chinois.
9: Bien sûr, nous faisons partie de ce village mondial. Et une fois on apprend la langue de l'autre, on voit que, en fin de compte, il n'y a pas beaucoup de différences. On a les mêmes soucis, les soucis qu'on partage tous aujourd'hui, des guerres sans cesse. Ici en Afrique, nous souffrons aussi, comme la Chine d'ailleurs, de mouvements de séparatisme, de problèmes liés au climat, au changement climatique. Donc bien sûr, on partage beaucoup de soucis, mais aussi beaucoup de joie. Et personnellement, pour moi, mon passage en Chine, l'aventure qui dure d'ailleurs, ça a été un très beau voyage.
8: Effectivement, je suis tout à fait d'accord avec vous. Quand on apprend une langue étrangère, on voit que les soucis des êtres humains sont à peu près les mêmes. Hicham, je voudrais tourner vers vous. Vous travaillez actuellement en Chine et vous habitez à Pékin pendant pas très très longtemps. Pas aussi long que M. Bouchiba, bien sûr. Mais pouvez-vous nous partager un peu votre expérience de vie en Chine?
10: Pour répondre à votre question, j'aimerais dire que pour moi, personnellement, le fait de venir en Chine, c'était un choix motivé par des considérations aussi bien personnelles que professionnelles. Alors, j'ai eu la chance de rencontrer beaucoup de monde depuis le début, encore une fois, à la fois sur le plan personnel et professionnel. Et j'ai été agréablement surpris par l'accueil qui m'a été fait à tous les niveaux, que ce soit sur le plan, je dirais, relations professionnelles Alors j'ai trouvé une main tendue et une prédisposition de tous les partenaires à reprendre des relations commerciales avec le Maroc. Jusqu'à présent, j'ai réussi en partenariat bien sûr avec l'accompagnement d'une agence locale à réouvrir toutes les perspectives de développement, de partenariat. Il y a eu des contrats qui ont été signés, des événements qui ont été tenus. J'ai eu la chance de participer à un salon international de tourisme tenu à Shanghai le mois d'avril dernier, le mois de mai dernier. Par ailleurs, pour ce qui est des considérations personnelles, évidemment, je parlerai de la magnifique, je dirais, aventure culturelle, la découverte d'une nouvelle société. Même les référentiels ont été bousculés par rapport à ce qu'on sait en Europe, aux États-Unis, etc. Je suis quelqu'un qui a voyagé beaucoup. Donc, je peux vous dire que là, c'est une véritable expérience authentique. Et justement, comme a dit Madame Rim tout à l'heure, il y a une grosse différence entre ce qui est médiatisé et le réel de la Chine. Et là, c'est agréable justement de constater par soi-même toutes les différences culturelles, le niveau de développement et l'accueil des gens et la prédisposition à aider justement à ce que la position du Maroc revienne à sa juste place.
8: Je crois que vous avez souligné un point très important. Je voudrais justement discuter avec Myriam ensuite. C'est le rôle des médias. On voit que les images de la Chine auprès des Marocains ou l'image du Maroc auprès des Chinois dans cette image médiatisée et il y a un grand écart entre.

0: nature sociale, culturelle et économique. Cela implique une approche de citoyen et un exemple, bien sûr, des échanges concernant entre des pays comme la Chine et le Maroc. J'ai déjà fait un reportage sur la croissance des entreprises marocaines dans le domaine, bien sûr, de commerce. Donc, ce reportage, pour moi, a mis en lumière les collaborations entre les deux pays et les opportunités de coopération économique et culturelle, renforçant ainsi la compréhension mutuelle.
1: Alors, je tourne vers Tsang Yingtao. Vous êtes la jeune génération. Donc, quels sont les progrès que vous aimeriez voir dans le futur pour que les échanges soient plus fluides, voilà, pour vous? Et est-ce que vous avez votre propre projet pour l'avenir pour connaître davantage d'autres cultures?
2: Oui, je crois qu'aujourd'hui, la jeune génération est plus connectée que jamais. Et si vous avez l'occasion de visiter l'Université des langues étrangères de Pékin, c'est mon université, vous serez étonné de constater le nombre croissant des étudiants étrangers. Et cela n'existe pas seulement dans des universités langues, mais aussi dans les autres. Par exemple, je connais un étudiant marocain qui étudie l'informatique maintenant à l'Université Tsinghua. Et nous croyons que c'est vraiment un excellent début pour favoriser les échanges interculturels entre les deux pays. Et nous aspirons à une éducation plus ouverte sur les autres cultures, à la mise en programme, à la mise de place des programmes d'échange et surtout à des coopérations accrues sur les grands enjeux tels que les coopérations économiques, les coopérations environnementales, etc. Et quant à moi, j'ai toujours cette volonté de découvrir et de comprendre le monde et de rencontrer des personnes issues de diverses cultures. Et comme le dit un vieux dicton chinois, Du wan jian shu bu ru xing wan li lu. Il est préférable de voyager 1 000 li que de lire 10 000 livres. Donc, mais avant de réaliser ce rêve, il faudrait assez d'argent. Donc maintenant, je suis en train de faire mon stage pour gagner mes voyages et peut-être vous me retrouverez encore une fois à Chefchaouen l'année prochaine. Voilà.
1: C'est une jeune génération très pragmatique. Il faut d'abord gagner de l'argent pour voyager un peu. Oui, parlant de voyager, Myriam a donné l'exemple de ce reportage qu'elle a fait à Guangzhou. Mais Hicham, comment faire pour que les voyages ne soient moins, entre guillemets, superficiels? que l'on trouve d'une façon plus récurrente, comment on peut faire un voyage plus, entre guillemets, intéressant?
3: Donc moi, personnellement, ce que je considère, c'est qu'il faut envisager un effort de part et d'autre. C'est-à-dire, d'une part, les voyagistes ici en Chine sont appelés à innover leur circuit, à considérer, je dirais, changer ce modèle, je dirais, industriel de voyage vers le Maroc. Il y a énormément d'opportunités et d'attractions et de richesses culturelles qui intéressent nécessairement et fondamentalement les touristes chinois. Sauf que pour l'instant, tant que c'est canalisé dans un voyage classique et fait par avance, ça limite l'expérience. Ensuite, je pense qu'il y a aussi un effort à faire au niveau de la composante locale. C'est-à-dire que les organisateurs du voyage au Maroc, je parle des Marocains évidemment, des hôteliers, des agences de voyage, je pense qu'ils doivent faire l'effort de comprendre ce touriste chinois et de mettre en place un dispositif qui lui est adapté. Je donne un exemple. Par exemple, si on arrive dans une ville quelconque, un hôtelier de la place et serait peut-être judicieux de mettre un code QR au sein des chambres qui sont réservées à la clientèle chinoise pour que les touristes de passage prennent connaissance de toutes les attractions de la ville, des commodités de l'hôtel, éventuellement des attractions ou des activités qui sont organisées dans cette ville, de manière à ce que le touriste de passage soit intéressé à soit prolonger son séjour ou bien à vivre cette expérience. De cette manière, il va aller plus en profondeur par rapport à la destination. Et c'est imaginant que ça se fasse à travers plus

0: plusieurs points de passage. Donc, l'expérience serait évidemment beaucoup plus élargie et beaucoup plus profonde. Je dirais aussi, il y a lieu d'envisager l'immersion culturelle aussi dans ce sens, c'est-à-dire utiliser la technologie, l'intelligence artificielle qui pourrait aider sensiblement à aller au-delà et à, par exemple, à visiter des musées virtuellement, c'est-à-dire mettre en place des supports linguistiques adaptés à la clientèle chinoise pour leur permettre de mieux s'approfondir dans n'importe quelle destination visitée.
1: Il faut avoir le cœur posé, je crois, avant de voyager, de vraiment un peu lire peut-être plus sur le pays et de connaître ce qu'on veut voir au pays. Je pense que c'est très
0: Exactement.
1: important. Alors, Monsieur Bouchipa, quelles sont vos attentes vers l'avenir, puisque maintenant, il y avait beaucoup de mécanismes d'échange, surtout entre les jeunes, qui ont été mis en place. Est-ce qu'il y a des mécanismes que vous trouvez satisfaisants?
0: À notre niveau, au niveau de l'association de coopération Afrique-Chine pour le développement, nous souhaitons que le forum qui a été tenu à Pékin récemment sur la coopération sino-africaine, le FOCAC, puisse apporter des résultats plus approfondis en matière, bien sûr, ce qui nous intéresse, la paix et la sécurité, en matière de lutte contre le séparatisme que nous avons hérité, comme la Chine d'ailleurs, du temps du colonialisme, et bien entendu de partage des connaissances dans les deux sens. J'ai été très honoré parce que nous avons lancé depuis 2016 des projets de partenariat entre le Maroc et la Chine très réussis et qui sont devenus maintenant une référence pour d'autres pays africains et arabes. Je cite les projets de partenariat de dessalement d'eau de mer qui sont en ce moment en train de contribuer à alléger les effets de cette sécheresse qui dure dans toute la région de la Méditerranée depuis presque 6 ans. Nous avons aussi des projets réussis en matière d'exploration minière et dans des zones qui sont précaires. Donc, nous sommes en train de contribuer à aider ces populations à améliorer leur style de vie. Parallèlement, en tant que chercheur à l'université Sun Yat-sen, nous souhaitons que la Chine, grâce à des actions concrètes, partage davantage son expérience unique en matière de modernisation, et c'est justement ce qu'a souligné Son Excellence le président Xi Jinping, notamment dans des domaines socio-économiques qui nous concernent, comme ce que je viens de citer, le traitement de l'eau, le dessalement, ou bien d'autres projets générateurs de revenus pour les populations locales. La réussite du partenariat marocain-chinois est suivie de près par tous nos amis. En Afrique de l'Ouest, nous sommes en contact direct avec nos amis en Mauritanie, au Sénégal, en Côte d'Ivoire, et la Chine et l'Afrique sont en train maintenant au Maroc de mettre en place des mécanismes, comme vous avez souligné, que personnellement, je pense qu'ils vont contribuer à renforcer les relations non seulement entre le Maroc et la Chine, mais entre les pays africains et la Chine. En tant que pays africain, en voie de développement, le partenariat avec la Chine nous offrira certainement la possibilité d'explorer une nouvelle approche de développement, de modernisation, qui répondra davantage à nos besoins. Chaque pays a des besoins différents et ceci aura un impact positif sur les relations bilatérales.
1: Myriam, en tant que journaliste, quelles sont vos attentes vers l'avenir? Quels sont les mécanismes que vous souhaitez être mis en place pour favoriser les échanges entre les deux pays? Ou bien est-ce que vous avez des projets personnels à faire quel genre de reportage dans le futur?
2: Pour moi, l'avenir idéal que je souhaite verrait, c'est le renforcement des échanges humains, culturels entre pays comme la Chine et le Maroc, bien sûr, via des programmes éducatifs, artistiques et économiques. Pour les médias, ils jouent un rôle en facilitant des dialogues ouverts entre citoyens, permettant ainsi de surmonter les barrières de méfiance et d'incompréhension Ces échanges accéléreraient la coopération entre les domaines essentiels comme la technologie et l'environnement, bien sûr, favorisant un avenir commun basé sur la compréhension et le respect, bien sûr, mutuel.
1: Alors, je vous remercie tous les quatre d'avoir participé à notre émission.
3: 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Retrouvons-nous après cette mélodie pour la rubrique. Appelons-nous.

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7: Apprenons le chinois.
8: Sui zhong wu hua.
7: Bonsoir, chers amis. 亲爱的朋友, 晚上好. Bienvenue à notre cours de chinois. Je suis sûre que vous n'avez pas oublié ce que nous avons appris dans la leçon précédente.
9: Voulez-vous répéter avec moi?
7: 你想去看电影吗?
9: Tu vas aller voir un film?
7: 我请你.
9: Je t'invite.
7: 我请你去餐馆吃饭.
9: Je t'invite au restaurant.
7: Aujourd'hui, nous allons apprendre des mots pour remercier.
6: Leçon numéro 6.
10: Xiaoli, 我有一个小礼物送给你.
11: Ah, 谢谢.
10: 我还给你带了巧克力.
11: 太谢谢你了, 小蜜.
10: 我还想这张卡会让你高兴的, 生日快乐.
11: 你真是太好了, 可今天不是我的生日啊, 不过我还是要谢谢你.
6: Explication.
7: 小礼, 我有一个小礼物送给你. 小李, j'ai un petit cadeau pour toi. Oh, 谢谢. Oh, merci. 我还给你带了巧克力. J'ai apporté aussi des chocolats pour toi. 太谢谢你了,小蜜. Merci beaucoup, 小蜜. 我想这张卡会让你高兴的. Et j'ai pensé que cette carte te ferait plaisir. 生日快乐. Et joyeux anniversaire. 你真是太好了. Tu es vraiment très gentil. 可今天不是我的生日呀. Mais aujourd'hui, c'est pas mon anniversaire. 我还是要谢谢你. Merci quand même.
6: Explication.
7: 有, avoir. 有, 一个. 1, 一个. 小, petit. 小. 礼物, un cadeau. 礼物, 给, pour, 给. 很, très, 很. 好, gentil, 好. 带给, apporter, 带给. 巧克力, un chocolat. 巧克力. 非常. Beaucoup. 非常. 想. Penser. 想. 贺卡. Une carte. 贺卡. 让人高兴. Faire plaisir. 让人高兴. 快乐, joyeux, 快乐. 生日, un anniversaire, 生日. 真是, vraiment, 真是. 可是, mais, 可是. 今天 aujourd'hui 今天还是 quand même 还是
10: 小李我有一个小礼物送给你
11: 啊谢谢
10: 我还给你带了巧克力
11: 太谢谢你了小蜜
10: 我还想这张卡会让你高兴的生日快乐
11: 你真是太好了可今天不是我的生日啊不过我还是要谢谢你
7: Et quant à nous, nous vous remercions de rester fidèles avec nous et merci beaucoup pour vos lettres et vos encouragements Merci mille fois 感谢您的收听 Et comme d'habitude, nous nous retrouverons demain à la même heure Au revoir et à demain
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12: C'est ainsi que s'achève Fréquence Afrique. Merci pour votre fidélité. À très bientôt pour une nouvelle édition sur

0: À la une de cette édition, l'équipage chinois de Shenzhou 23, composé de Zhu Yangzhu, Zhang Zhiyuan et Li Jiaying, est entré dans la station spatiale Tiangong, marquant ainsi le 8e rendez-vous en orbite des taïkonautes dans l'espace. Le vaisseau spatial Shenzhou 23 a été lancé dimanche vers 23h. Il s'est arrimé à la station spatiale après un vol de 3h30. 2h30 supplémentaires ont été nécessaires à l'équipage pour pénétrer dans la station spatiale. Ils procéderont au transfert des responsabilités avec les taïkonautes de Shenzhou 21. Ces derniers sont dans l'espace depuis près de 7 mois.
1: Ici, au centre de contrôle aérospatial de Beijing, également connu sous le sigle BACC, nous avons assisté à un nouveau succès de la mission spatiale habitée chinoise. Shenzhou 23 marque une étape historique parmi les nombreuses premières des missions habitées chinoises. Plus d'une centaine de programmes scientifiques et d'applications seront menés par les trois membres d'équipage à bord de la station spatiale chinoise Tiangong. L'une des missions consiste à valider un système de soutien sanitaire à long terme en vue de futures missions d'exploration, notamment lunaire. L'un des membres d'équipage participera ainsi à une expérience de séjour d'un an. Cela constituera le vol spatial le plus long jamais effectué par un taïkonaute chinois pendant une seule mission à ce jour. Cette mission comporte donc de nombreux points forts.
0: Et avant même que l'équipage ne soit officiellement présenté au public samedi, un petit détail avait déjà alimenté de nombreuses spéculations. L'insigne de la mission ornée de la fleur de Bohinia, symbole de Hong Kong.
2: Voici Li Jiaying, la première astronaute originaire de la région administrative spéciale de Hong Kong.
3: Je donnerai le meilleur de moi-même pour mener à bien chaque tâche. J'assumerai la mission d'astronaute en mettant mes forces au service du développement de notre mère patrie et de notre nation. Je ne décevrai pas les attentes des habitants de Hong Kong et je serai à la hauteur de la grande confiance que m'accorde la mère patrie.
2: Li Jiaying fait partie de la 4e promotion d'astronaute et occupera le poste de spécialiste de charge utile lors de la mission Shenzhou 23. Avant d'être sélectionnée, elle travaillait au sein des forces de police de Hong Kong. Cette fois-ci, dans l'espace, elle n'est pas la seule représentante de la RAS de Hong Kong. Embarquée plutôt à bord du vaisseau spatial Tianzhou 10, l'observatoire multispectral d'imagerie du carbone est d'ores et déjà arrivé à la station spatiale Tiangong.
4: J'espère que notre taïkonaute originaire de Hong Kong pourra faire fonctionner cette charge utile scientifique développée localement et exploiter les données collectées pour soutenir les objectifs double carbone de la Chine et lutter contre le changement climatique. Nous espérons également qu'elle capturera des images précises de la région de la Grande Baie Guangdong-Hong-Kong-Macao grâce à notre caméra spéciale.
2: Le chef de l'exécutif de la RAS de Hong Kong, John Lee, a également félicité Li Jiaying pour son intégration au sein de la 4e promotion d'astronautes du pays.
5: Je remercie sincèrement le pays pour la confiance qu'il accorde à la région administrative spéciale de Hong Kong, ainsi que pour sa reconnaissance et son soutien à la communauté de l'innovation et de la technologie de la ville. Je souhaite plein

0: De succès à la mission Shenzhou 23, qui continue d'écrire un nouveau chapitre dans les réalisations spatiales de la Chine.
1: Le voyage de Li Jiayin dans l'espace encourage également davantage de chercheurs internationaux à baser leurs efforts de recherche spatiale à Hong Kong.
2: Ce que fait la Chine actuellement, je trouve ça fantastique. Je veux dire, je suis moi-même trop vieux pour poser ma candidature pour essayer de monter à bord. Mais quoi qu'il en soit, c'est fantastique. Et je pense que c'est la bonne décision, la bonne direction à prendre, d'avoir de la mixité, de la diversité. Je pense fondamentalement que Hong Kong peut servir de pôle mondial de durabilité spatiale pour la Chine. Basé à Hong Kong, dans le cadre du principe un pays, deux systèmes, elle bénéficie d'avantages très solides et uniques.
3: Et les troubles au Moyen-Orient ont eu un impact considérable sur le commerce mondial en restreignant l'accès à des points stratégiques pour l'approvisionnement énergétique, en perturbant des chaînes d'approvisionnement vitales et en obligeant le transport maritime commercial à emprunter des détours beaucoup plus longs et coûteux. Ces détours impliquent souvent de contourner la pointe méridionale de l'Afrique, ce qui génère une activité supplémentaire pour les ports situés le long du vaste littoral du continent. Parmi ceux qui en profitent figure le port autonome de Lomé en Afrique de l'Ouest, qui constitue également un maillon essentiel du commerce mondial pour une grande partie de la région.
0: Sur les rives du golfe de Guinée, aux portes de Lomé, le port autonome de la capitale togolaise fonctionne 24 heures sur 24, 7 jours sur 7. Chaque année, plus de 35 millions de tonnes de marchandises transitent par ces terminaux, tandis que plus de 2 millions d'équivalents à 20 pieds y sont manutentionnés.
2: Notre conseil d'administration compte des représentants du Burkina Faso, du Niger et du Mali, qui participent à la gestion du port de Lomé. Ce n'est pas une nouveauté née de la dynamique actuelle en Afrique de l'Ouest. Ces relations remontent à plusieurs siècles. Ce port a été inauguré en 1968, et même à cette époque, des dispositions avaient déjà été prises pour réserver des espaces dédiés au sein du port aux représentants de ces pays.
0: Le port de Lomé est devenu une porte d'entrée stratégique pour le Burkina Faso, le Niger et le Mali, grâce à des corridors logistiques reliant le Sahel au littoral togolais. La coopération est désormais institutionnalisée, les représentants de ces pays étant directement impliqués dans la gouvernance du port.
2: Dans le système logistique du Togo, la plateforme industrielle d'Adetikopé joue un rôle très important. Son objectif premier était de désengorger le port de Lomé. Aujourd'hui, toutes les marchandises en transit à destination des pays à l'intérieur continental ont été confiées à la plateforme industrielle d'Adetikopé.
0: Pour renforcer sa compétitivité, le port de Lomé a numérisé ses opérations afin de réduire les délais de traitement. Cela constitue un avantage majeur face à la concurrence croissante entre les ports d'Afrique de l'Ouest qui cherchent à capter les flux commerciaux du Sahel.
2: En termes de délais et de coûts, plusieurs avantages ont été mis en place par les autorités, notamment la numérisation. Aujourd'hui, la quasi-totalité des opérations portuaires est numérisée.
4: Lorsque les marchandises quittent le port de Lomé pour Ouagadougou, le Mali ou le Niger, des systèmes de sécurité et d'escorte sont mis en place pour assurer le transport en toute sécurité du fret.
0: Alors que le Sahel est en proie à des crises politiques et sécuritaires, plusieurs couloirs logistiques de la région ont été perturbés ou fermés. Le port de Lomé est resté pleinement opérationnel, assurant ainsi la continuité de l'approvisionnement en denrées alimentaires et en médicaments essentiels dans la région.
4: Ni les marchandises, ni la nourriture, ni les médicaments n'auraient pu parvenir à nos frères et sœurs de ces pays si le président du Conseil, le président Forg Nasingbé, n'avait pas ouvert grand les portes du port de Lomé pour empêcher ce qui aurait constitué une asphyxie planifiée de ces nations.
2: Le port de Lomé est le port de l'arrière-pays. Le fait de savoir que nous pouvons compter sur le port de Lomé en période de crise sécuritaire ou politique nous rassure et renforce encore davantage notre confiance.
0: Les tensions croissantes autour du détroit d'Ormuz ont incité certaines compagnies maritimes à revoir leurs itinéraires au profit de la côte atlantique africaine. Le port de Lomé a directement bénéficié de ce changement, renforçant ainsi son rôle dans les chaînes d'approvisionnement mondiales.
4: Je pense que la situation actuelle dans le détroit d'Ormuz a en réalité eu un impact positif sur le port de Lomé. Le détroit étant devenu une zone d'insécurité où la navigation est difficile, plusieurs compagnies maritimes ont choisi de revenir à des itinéraires plus traditionnels.
0: Inauguré en 1968, le port autonome de Lomé est devenu un pilier économique essentiel pour le Togo et un corridor vital pour les pays du Sahel. Bien plus qu'une simple infrastructure portuaire, il constitue désormais une artère stratégique pour les chaînes d'approvisionnement régionales en temps de crise.
3: Les Cubains se sont rassemblés sur une place devant l'ambassade des États-Unis à La Havane pour exprimer leur indignation face à l'inculpation par Washington de l'ex-président cubain Raúl Castro et d'autres anciens responsables. Le gouvernement cubain qualifie d'ignobles les accusations américaines portées contre Raúl Castro, âgé de 94 ans. Un reportage de Luis Chirino depuis la Havane.
5: Les Cubains sont à court de carburant et maintenant ils sont à court de patience. Ébranlés par les coupures de courant répétées, les pénuries chroniques de nourriture et de médicaments, et même le manque d'eau dû à l'absence de carburant pour faire fonctionner les pompes, des citoyens se sont rassemblés ici devant l'ambassade des États-Unis pour exprimer leur défiance. Ils ont été rejoints par le président cubain Miguel Díaz-Canel, le premier ministre Manuel Marrero et d'autres hauts responsables du gouvernement et du Parti communiste. Le peuple s'est joint à ses dirigeants pour condamner l'inculpation par les États-Unis de l'ex-président cubain Raúl Castro. La foule a également dénoncé les sanctions américaines contre Cuba et les menaces d'action militaire. Parmi les participants figuraient les cinq Cubains connus sous le nom des cinq de Miami qui ont été condamnés à de longues peines de prison aux États-Unis en 1998 après avoir infiltré des organisations terroristes basées en Floride. L'un d'entre eux, Gerardo Hernandez, a transmis un message de Raúl Castro remerciant le peuple et les amis du monde entier pour leur soutien.
6: Le peuple cubain réaffirme sa détermination inébranlable à défendre sa patrie et sa révolution et réaffirme son soutien au général d'armée Raúl Castro Ruz.
5: Étant aussi présente, Mariela Castro, la fille de Raúl Castro, elle a répondu aux questions des journalistes au sujet de son père.
1: Il va très bien, il prend les choses très calmement, comme un vieux guerriero. Il suit l'actualité et sourit. Il sait aussi ce qu'il a à faire et il a toujours dit ceci. Personne ne pourra jamais me capturer vivant. Je mourrai au combat.
5: Les Cubains sont conscients des menaces américaines, notamment d'une éventuelle action militaire suggérée par la présence d'un groupe aéronaval américain dans les Caraïbes. Son arrivée a été annoncée le jour même de l'inculpation de Castro.
1: Face aux menaces militaires américaines, nous tenons bon ici même, devant l'ambassade américaine sur le front de mer de la Havane. Que ce soit des avions ou des troupes américaines qui osent venir ici, nous tiendrons bon.
5: La foule scandait « Viva Raúl » et « Patria o muerte », la patrie ou la mort. Le rassemblement s'est terminé par la présentation de photos de certaines des victimes des actes terroristes présumés commis par les États-Unis contre Cuba au cours des 60 dernières années. Ils ont souffert des sanctions, ils ont entendu les menaces, ils savent qu'un porte-avions américain se trouve dans les Caraïbes. Si les sanctions, l'acte d'accusation et maintenant ce porte-avions visent à intimider les Cubains pour les faire plier, cette manifestation indique que c'est l'inverse qui se produit. Les gens sur cette place affirment qu'ils ne céderont pas.
3: Le premier ministre pakistanais Shehbaz Sharif est arrivé dimanche à Beijing pour une visite officielle en Chine qui se poursuivra jusqu'au 26 mai. Le ministère chinois des Affaires étrangères a déclaré que les relations sino-pakistanaises étaient restées solides malgré les changements survenus dans le paysage international au cours des dernières décennies. Il a ajouté que les deux parties avaient maintenu un dialogue étroit à haut niveau, élargi leur coopération pratique et obtenu d'excellents résultats grâce à leur collaboration dans le cadre du corridor économique Chine-Pakistan. La réunion 2026 des ministres chargés du commerce de l'APEC s'est achevée dans la ville de Suzhou, dans l'est de la Chine. Cette réunion a jeté les bases du sommet des dirigeants qui se tiendra à Shenzhen en novembre. Le ministre chinois du commerce Wang Wenhao a présenté les résultats de la réunion des ministres du commerce.
7: Toutes les parties soutiennent le maintien de la franchise de droits de douane sur les transmissions électroniques afin de garantir que les marchés numériques restent ouverts et prévisibles. Les membres ont également salué le rôle positif des négociations commerciales multilatérales et poursuivront leurs efforts pour intégrer les accords sur la facilitation des investissements et le commerce électronique dans le cadre juridique de l'OMC.
0: Outre l'élargissement de la coopération en matière de commerce numérique et le soutien à l'Organisation mondiale du commerce, les ministres sont parvenus à un consensus dans trois autres domaines. Faire progresser l'intégration économique régionale par le biais de la zone de libre-échange de l'Asie-Pacifique, renforcer la coopération dans le secteur des services dans 8 domaines prioritaires au cours de la prochaine décennie et promouvoir un développement vert et à faible émission de carbone.
3: Et au Mali, l'ambassadeur de Chine a animé une conférence le 22 mai sur les relations diplomatiques et commerciales entre les deux pays. Deux principaux points étaient à l'ordre de cette première conférence de presse du Li Xian, 4 mois après sa prise de fonction officielle au Mali. Il s'agit de la situation de la province chinoise de Taïwan et la suppression des tarifs douaniers le 1er décembre 2024 pour 33 pays dont le Mali et l'ensemble des pays africains ayant des relations diplomatiques avec la Chine depuis le 1er mai 2026.
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15: Bonjour à tous, bienvenue dans In Vivo. Dans l'émission d'aujourd'hui, notre journaliste Feifei a interviewé deux jeunes Chinois qui vivent en France, qui adorent d'une association visant à faire mieux connaître les cinémas et les cinéastes chinois à travers la France et l'Europe. Ensuite, nous allons redécouvrir la dynastie des Tang et essayer de comprendre comment cet empire est devenu le plus prospère, international et innovateur pays du monde. Voilà pour le sommaire de cette émission que nous ouvrons avec une chanson.

0: un doctorat en littérature chinoise, un doctorat en médecine. Yi Ren et Wang Xu, ces deux jeunes Chinois qui habitent à Paris, ont créé une plateforme cinématographique en France. Depuis fin 2022, ils ont commencé à organiser une série de projections de films chinois dans une salle de cinéma à Paris, et toutes ces projections sont très bien appréciées par les spectateurs chinois et français. Avec l'élargissement de leur audience, l'association est aujourd'hui assez active en matière d'échanges cinématographiques entre la Chine et la France. Mais au début de la création de leur association, ces deux jeunes ont relevé un grand défi. Xavier Wang Xu nous explique.
1: À partir de 5 dernières années, le plus grand défi que nous rencontrons est le non-profit. Et nous avons fourni des reportages frais et exclusifs en continu, mais nous n'avons réalisé aucun profit. Mais nous travaillons donc très dur, mais heureusement, tous les membres ont leur propre travail et consacrent leur temps libre à gérer l'association. Je pense qu'il y a une forte inertie qui nous pousse à continuer, et notre travail est de plus en plus reconnu par le domaine de cinéma, par l'industrie, et nous avons ainsi satisfait l'objectif de plus on aide fous, plus on rit. Et même lorsque nous, les fondateurs, nous retirerons, cette plateforme aura déjà été mise en place et servira de pont entre la culture chinoise et française. Nous pouvons faire beaucoup plus à l'avenir.
2: D'accord. Est-ce que Yi Ren a des choses à ajouter?
3: Oui, j'aimerais aussi ajouter quelque chose. Oui, en fait, comme Wang Xu l'a dit, le Dingue Film est une association à but non lucratif, c'est-à-dire que tous les membres travaillent par amour du cinéma et des échanges culturels sans la récompense. Donc nous voudrions vraiment profiter de cette occasion de remercier à tous nos membres de l'équipe, parce que le succès n'aurait pas été possible sans leur travail extraordinaire et leur dévouement au cours de ces dernières années.
2: C'est vrai.
3: Et nous voulons aussi remercier tous les amis des médias à Paris pour leur soutien. C'est pour cela, en fait, lors de notre première projection en salle de cinéma, nous avons invité plus d'une dizaine de médias à assister à notre projection. Et en particulier Pali Xue Shenghui, qui nous a sponsorisé pour notre première projection. Donc c'est-à-dire que nous devons chercher les personnes et aussi les associations pour sponsoriser nos activités, et c'était aussi une difficulté qu'on a rencontrée. Et aussi, en fait, comme je viens de dire, c'est la passion pour le cinéma et la culture qui nous a réunis ensemble pour travailler pour l'association Dingue Film. Mais c'est vrai que certains membres ont quitté à un moment donné, et ce qui est inévitable. Donc c'est vraiment un défi de construire la cohésion de l'équipe et d'attirer des personnes de qualité pour qu'ils restent dans notre association. Et à cet écart, je pense que Xavier a beaucoup contribué en tant que président de l'association. Par exemple, il organise régulièrement des réunions pour faire le bilan du développement de l'association et donner rapidement des commentaires à chaque membre pour leur travail. Et nous organisons également des activités intéressantes. Par exemple, nous dînons ensemble, nous faisons de la randonnée à Paris et nous regardons des films au cinéma, etc. Donc, c'est-à-dire que les membres principaux de l'équipe se soutiennent mutuellement comme des membres de la famille et des amis. Par exemple, Cheng Bo et moi, nous avons assisté à la soutenance de doctorat de Xavier. Cette année, en mai, c'est ma soutenance de doctorat. Mais à ce moment-là, Xavier et les autres membres de notre association vont aller à Cannes pour faire des reportages et des interviews. Mais bien sûr, après, nous allons faire des autres fêtes. Du coup, j'aimerais dire que pour nous, l'association Dingue Film est plutôt comme une famille, une maison, un endroit où nous pouvons nous sentir chez nous en France.
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2: Vous vous avez beaucoup d'opportunités de rencontrer des gens qui travaillent dans le domaine cinématographique. Est-ce que ces échanges contribuent à la promotion du cinéma entre la France et la Chine ?
1: Moi d'abord, je pense que le développement du cinéma chinois en Europe ces dernières années a été difficile à cause de Covid. En fait, les cinémas français ont du mal à montrer certains d'excellents films produits en Chine. C'est très rare. En fait, chaque année, c'est juste moins que 5 ou 2 ou 3 films chinois sont sortis en France. Et c'est pour ça que c'est très important de promouvoir les réalisateurs chinois en Europe.
2: Il faut relancer.
1: Oui, en fait, les cinéastes chinois en Europe ont également des difficultés à survivre depuis que le festival de Cannes de l'année dernière, ainsi qu'il y a très peu de films chinois ont sélectionné par le festival. Du coup, on ne peut pas rencontrer les réalisateurs de Chine. Et en plus, avec le Covid, ils ne peuvent pas venir. Ça, c'est le grand problème. Du coup, depuis l'année dernière, le festival de Cannes et ainsi que cette année à Berlin, nous sommes en train d'organiser la soirée du cinéma chinois. Nous espérons que cela nous permettra de rassembler les cinéastes chinois qui participent au festival de cinéma en Europe et de promouvoir la coopération cinématographique entre la Chine et l'Europe. Et du coup, l'année dernière à Cannes, c'est juste 3 courts-métrages qui sont sélectionnés. Du coup, on a invité 3 réalisateurs à la soirée. En fait, on avait 60 ou 70 personnes dans la soirée. Et on a discuté ensemble comment faire la coopération ensemble en futur. Et les 3 réalisateurs sont là aussi. Et cette année à Berlin, on a co-organisé cette soirée avec autre association à Berlin. Ça s'appelle Silence. Et cette année, c'est plus parce qu'à Berlin, il y a 15 films qui sont sélectionnés. Et aussi, les réalisateurs peuvent venir. Du coup, on a presque plus que 100 personnes dans la soirée. Et aussi, c'est Huawei qui a fourni la boutique pour nous pour organiser cette activité. Je crois qu'en mai, à Cannes, on va organiser aussi la soirée. Maintenant, tous sont en préparation.
3: Oui, en fait, on a organisé ce genre de soirée lors de festivals de cinéma. C'était pour créer des opportunités et des occasions pour que les jeunes cinéastes puissent échanger et discuter de la collaboration. Et parce que, en fait, pour l'instant, je pense que les films à gros budget et les films de réalisateurs célèbres ont déjà leur public. Mais les nouveaux cinéastes qui viennent sortir de l'école de cinéma et qui n'ont pas encore de réseau manquent toujours d'une plateforme et de nombreux jeunes réalisateurs talentueux du cinéma chinois manquent encore d'une chance d'être vus. Et c'est aussi la raison pour laquelle nous avons lancé des projections de courts-métrages. Et par exemple, le 4 avril, nous avons projeté les 2 courts-métrages de Yu Miao, qui est la réalisatrice diplômée de la FEMIS. Et donc, ces courts-métrages ont reçu de très bonnes critiques. Et il y avait des cinéastes professionnels de l'industrie cinématographique qui sont venus sur place. Donc nous sommes donc très heureux parce que nos activités ouvrent une plateforme à ces jeunes réalisateurs et les jeunes réalisatrices, ce qui leur permet de faire connaître leur travail. C'est vrai que ces échanges contribuent à la promotion du cinéma entre la France et la Chine.
2: Alors, quelles sont vos prochaines initiatives pour les mois qui viennent cette année ?
1: En fait, en octobre de cette année, on va organiser avec Silence de Berlin un festival de films. Ça s'appelle Double Projection dans 2 villes, Paris et Berlin. Il présentera une série de films chinois dans les 2 capitales les plus importantes d'Europe. Et de plus, nous avons reçu une invitation du Centre culturel chinois à Paris pour organiser une série de projections, notamment de films d'animation, principalement destinés aux adolescents français.
0: Comme vous savez que l'année 2024 marquera la 60e anniversaire de l'établissement des relations diplomatiques entre la Chine et la France. Et dans ce cas-là, est-ce que vous avez des projets dans la promotion des échanges cinématographiques entre les deux pays?
1: Oui. En fait, dans le domaine du cinéma, nous souhaiterons élargir notre portée et organiser des projections plus influentes. Et nous espérons que l'expérience de nos projections cette année permettra à notre équipe de devenir plus mature et d'avoir un impact plus important. Et nous souhaiterons également collaborer avec davantage d'institutions et de plateformes plus importantes.
0: Est-ce que Yijan a des choses à ajouter ou pas?
3: Oui, en fait, je pense que ça sera sûrement une excellente occasion pour l'échange culturel. Et nous avons déjà, en effet, beaucoup d'activités en cours de planification. Et pour le moment, nous gardons un peu de suspense. Donc, je vous invite à nos chers auditeurs et nos auditrices de suivre notre compte sur WeChat et Weibo si ça vous intéresse. Et j'espère que les surprises à venir ne manqueront pas de répondre à vos attentes.
0: Ok, merci Yijan et Xavier Wangxu.
1: Merci beaucoup,
3: merci,
1: à la prochaine.
3: Merci beaucoup, à la prochaine.
0: Et du courage et bonne continuation.
1: Merci.
0: Merci, à bientôt. C'est la fin de cette émission d'aujourd'hui. Je vous remercie de l'avoir suivi et à la prochaine.
5: Voilà, on prend une pause musicale et on se retrouve jusqu'après pour notre rubrique « Pourquoi la dynastie des Tang nous fascine ?»

0: Vous êtes dans Invivo. Maintenant, la rubrique « Pourquoi la dynastie des Tang nous fascine ?»
1: Pourquoi la dynastie des Tang nous fascine ? Dans cette série de podcasts, nous allons redécouvrir la dynastie des Tang et essayer de comprendre comment cet empire est devenu le plus prospère, international et innovateur pays du monde, en léguant à l'humanité le riche patrimoine qui nous est parvenu jusqu'à aujourd'hui. Des gens comparent la Chine de la dynastie des Tang avec les États-Unis de nos jours et cherchent des similitudes entre la capitale des Tang, Chang'an, Xi'an aujourd'hui, et New York. Depuis le début du XVIIIe siècle, grâce à l'afflux des immigrés, la population des États-Unis a augmenté à un rythme phénoménal. Une condition préalable de la croissance économique et de la diversité culturelle, puisque les nouveaux arrivés tentaient de mener une nouvelle vie là-bas. En tant que principal point d'entrée de la côte Est, New York était une ville particulièrement diversifiée sur le plan ethnique et culturel. Et c'est là que la similitude entre en jeu. L'essor du commerce sous la dynastie des Tang a fourni un débouché considérable pour les marchandises étrangères, mais surtout un moyen et une raison pour les étrangers d'entrer en Chine et de s'y installer.

0: Li Shimin, l'empereur Taizong des Tang, a dit:
1: 自古皆贵中华见夷狄，朕独爱之如一，故其种落皆依朕如父母。Depuis
0: les temps anciens, la Chine est un pays noble et orgueilleux. Elle ne valorise pas les peuples étrangers. Moi, je les aime tous. C'est pour cela qu'ils dépendent de moi, me considérant comme chef de famille. Ces propos signalent un changement important. La Chine est désormais ouverte à tous, tous les peuples sont aimés et protégés par l'empereur lui-même et peuvent vivre ensemble de manière harmonieuse. Les notions de frontières et de nations sont marginalisées, tandis que le concept d'une grande famille humaine est apparu. Les étrangers étaient motivés pour s'installer dans l'Empire chinois. Tout d'abord parce qu'ils pouvaient le faire. Les étrangers étaient autorisés à entrer, à séjourner et à faire du commerce librement dans l'Empire. Les uns venaient par obligation professionnelle, d'autres parce qu'ils voulaient le faire, et d'autres encore pour fuir la guerre et chercher un abri. Les Turcs étaient nombreux en Chine sous la dynastie des Tang. Certains documents suggèrent qu'ils étaient au nombre de 150 000 et que 10 000 Turcs vivaient à Chang'an, la capitale.

vivaient selon leurs coutumes, travaillaient ou faisaient du commerce pour gagner leur vie. Une autre raison importante pour laquelle les gens sont venus, c'est qu'ils étaient totalement acceptés par la société chinoise, jusqu'au point à être autorisés à s'engager en politique. Ils étaient nombreux dans l'administration, 76 ont occupé un poste de préfet, Ceche en chinois, alors qu'on compte au total 751 préfets durant les 3 siècles de règne des Tang. Celui qui a obtenu le poste le plus important était un homme d'affaires de Samarcande dans l'actuel Ouzbékistan. Il est devenu vice-ministre des Affaires étrangères de l'empereur Xuanzong des Tang. La dynastie des Tang fait clairement confiance aux étrangers, mais il ne faut pas oublier que la sélection des fonctionnaires était méritocratique. Si un étranger avait les compétences requises, il avait accès libre au corps de la fonction publique des Tang. Des étrangers se sont aussi engagés dans l'armée. Des épitaphes en sont les témoins. Plusieurs généraux sont issus de la famille Ashena, issus de la noblesse turque. Sous le règne de l'empereur Xuanzong des Tang, une trentaine de généraux sont étrangers. Ceux-ci ont contribué à la défense de l'empire, mais deux d'entre eux, Han Lushan et She Seming, se sont révoltés plus tard. Ils voulaient renverser les Tang. La guerre opposant l'armée rebelle à l'armée des Tang a duré une dizaine d'années et a beaucoup affaibli l'empire. Revenons à l'accueil réservé aux étrangers sous la dynastie des Tang. Tous les étrangers étaient considérés comme des citoyens égaux devant la loi. Si un étranger commettait un acte criminel sur le sol des Tang, il encourait la même peine qu'un natif de l'empire chinois. La dynastie des Tang attachait une grande importance au commerce avec les étrangers et adoptait des mesures pour le protéger et l'encourager. L'empire a stationné des troupes dans l'ouest du pays pour protéger les commerçants et leurs marchands. D'ailleurs, il imposait une faible taxe sur les biens. Faire du commerce le long de la route de la soie était ardu et dangereux. Les marchands n'osaient pas parcourir de grandes distances seuls et préféraient voyager en groupe. Une caravane pouvait parfois être composée de centaines de marchands. Les bandes de voleurs étaient leur souci numéro un. Des marchands se sont donné beaucoup de peine pour protéger ce qu'ils transportaient. Selon des anecdotes, certains se sont même tailladé la peau à l'aide d'un couteau pour cacher dessous des bijoux qu'ils ont ressortis une fois arrivés à destination. Aujourd'hui, avec les trains Chine-Europe, la route de la soie est redevenue animée et beaucoup plus sûre.

les mariages mixtes étaient autorisés même au plus haut niveau. Dans les villes où des migrants et des Han vivaient ensemble, de telles unions étaient fréquentes. Encore une fois, on trouve des informations intéressantes sur les épitaphes. Selon des récits, on sait qu'il s'agit d'étrangers qui se sont installés à Chang'an pour fuir la guerre. Là-bas, ils se sont mariés avec des locaux, puis ils achetaient une maison, un terrain et menaient une vie paisible sous le règne des Tang. Même lorsqu'ils pouvaient retourner dans leur pays d'origine en toute sécurité, beaucoup ont préféré rester. Les religieux étrangers étaient autorisés à prêcher sur le sol des Tang. Il n'y avait aucune restriction à la diffusion des religions étrangères. Ainsi, en dehors du bouddhisme, on trouve le zoroastrisme, le nestorianisme et le manichéisme. En tant que métropole internationale, la capitale des Tang abritait plusieurs temples du zoroastrisme. La dynastie des Tang, comme nous le savons, a attiré des étudiants de nombreux pays du monde. Selon des archives, pendant une période, plus de 8000 étudiants étrangers vivaient en Chine. Ils ont fait leurs études à Chang'an, beaucoup ont passé les examens impériaux avant de mener une carrière dans l'Empire chinois. Ils ont contribué à la diversification culturelle de la dynastie des Tang, mais aussi à la diffusion de la culture chinoise dans le monde, quand ils se sont retournés dans leur pays d'origine. Pourquoi la dynastie des Tang attirait-elle les étrangers? Parce qu'elle était avancée dans beaucoup de domaines et qu'elle représentait une civilisation captivante. Richesse matérielle, lois et réglementations efficaces, autorité centrale et sécurité militaire, tolérance religieuse, créativité littéraire et artistique, avancées scientifiques et technologiques, c'était l'endroit idéal pour vivre pour les esprits curieux, ambitieux et ouverts. Sans la supériorité comparative dans tant d'aspects, la politique, l'économie, la culture, les Tang n'auraient pas pu

avoir une telle vitalité. L'attractivité des Tang est également due à l'ouverture d'esprit de la famille fondatrice. Cette dynastie a été fondée par la famille des Li, originairement de l'ethnie Xianbei, un peuple nomade vivant dans l'actuelle Asie centrale. Leur culture était assez proche de celle des tribus turques de l'Ouest. Or, ce peuple a perdu ses caractéristiques pendant des longues années d'assimilation par les Han. Taizong, le deuxième empereur des Tang, savait parler la langue des Turcs. Selon l'histoire, il a négocié la paix avec les Turcs au bord d'une rivière et a su éviter un conflit militaire. Son fils aîné, Changtian, était très attaché aux us et coutumes turcs. Plutôt que d'apprendre les livres de Confucius pour devenir empereur, comme son père le voulait, il a préféré errer sur les prairies, vivre sous une tente et préparer de bons repas avec des moutons attrapés par-ci par-là. Le père a pu choisir un autre héritier, car Changtian n'était vraiment pas fait pour assumer une telle responsabilité. Ce qu'on vous montre dans cet épisode, ce sont quelques traits dans l'histoire de la dynastie des Tang et ses relations avec les peuples qui l'entouraient. Ces peuples s'approchaient de celui des Tang, tandis que le peuple des Tang cherchait des idées, des connaissances, des ressources et des amitiés dans les terres environnantes. Un remerciement spécial à San Lian Zhongdu pour son aide dans la création du contenu de cette émission. Je vous donne rendez-vous au prochain épisode.

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2: Salut à tous pour une nouvelle édition de notre cours de chinois. J'espère que vous avez bien révisé depuis la dernière fois et que vous commencez un peu à vous débrouiller.
1: Dans la leçon précédente, nous avons appris les expressions sur les rendez-vous. Aujourd'hui, avant de commencer le sujet, les conversations téléphoniques, révisons un peu le cours précédent.
2: Bien sûr. Alors, pour dire en chinois « allô », c'est de la part de qui ? On dit « Wei, qingwen, shi na wei ?»« Wei, qingwen, shi na wei ?»« Wei ?» C'est un mot de salutation qui signifie « allô » en français. « 请问 » signifie « puis-je demander ?»«
1: Je »

0: signifie être.
1: Nai wei.
0: Quelle personne?
1: Et allô, c'est de la part de qui?
0: En chinois, 请问是哪位?
1: Voilà, on va prendre un autre exemple. Quand et où nous rencontrons-nous?
0: Pour dire cela en chinois, 我们几点见面? 在哪儿见面? Allez, 我们.
1: 我们.
0: 几点?
1: 几点?
0: 见面.
1: 见面.
0: 我们几点见面?
1: 我们几点见面?
0: 在哪儿?
1: 在哪儿?
0: 见面.
1: 见面.
0: 在哪儿见面?
1: 在哪儿见面?
0: 我们 signifie nous.
1: 我们.
0: À quelle heure? 几点?
1: 几点.
0: 我们几点见面?
1: 我们几点见面?
0: 我们几点见面?
1: 我们几点见面?
0: 在哪儿见面?
1: 在哪儿见面?
0: 在哪儿 signifie où?
1: 在哪儿?
0: Et si tu veux demander aux amis quand serez-vous libre, tu peux dire 你什么时候有空?
1: 你什么时候有空?
0: 你什么时候?
1: 你什么时候?
0: 有空?
1: 有空?
0: 什么时候 veut dire quand?
1: 什么时候?
0: 有空 veut dire avoir du temps libre.
1: 有空?
0: Quand seras-tu libre? 你什么时候有空?
1: 你什么时候有空?
0: Encore une fois, 你什么时候有空?
1: 你什么时候有空?
0: Très bien, écoutons le dialogue en entier.
2: 对话 1.
3: 喂,请问是哪位?
2: 我是王龙, 对话 2. 你什么时候有空?
3: 周末.
2: 我们一起吃饭好吗?
3: 可以.
2: 对话 3.
3: 我们几点见面? 在哪见面?
2: 晚上8点, 在北京饭店。
0: Bon, c'est tout pour la révision. Maintenant, on va aborder les principaux points du cours d'aujourd'hui.
1: Allô, je cherche à joindre le responsable Liu. Est-ce qu'il est là? Quand reviendra-t-il? Et demandez-lui de me rappeler, s'il vous plaît, c'est ce que nous allons voir aujourd'hui.
0: Et pour dire tout ça en chinois, oui, Liu Jingli, zai jia ma? Ta shenme shihou hui lai? Qing ta gei wo hui ge dianhua.
1: Voilà, comme d'habitude, moi qui ne suis pas un très bon élève, tu vas essayer de me décomposer ça, de me décomposer ces trois phrases pour bien me les faire répéter.
0: Alors, la première phrase. Wei, Liu Jingli zai jia ma?
1: Wei, Liu Jingli zai jia ma?
0: Wei, Liu Jingli zai jia ma?
1: Wei, Liu Jingli zai jia ma?
0: Ce qui veut dire littéralement, bonjour, est-ce que monsieur Liu est là? Liu Jingli veut dire monsieur le directeur Liu. Liu Jingli.
1: Liu Jingli.
0: Oui, Liu c'est le nom de famille. Jingli signifie directeur. On les met ensemble et cela donne monsieur le directeur Liu. Liu Jingli.
1: Liu Jingli.
0: Liu Jingli.
1: Liu Jingli.
0: Très bien. Zai est la préposition dans le sens de à ou dans. Zai.
1: Zai.
0: Zai jia. Être à la maison signifie être chez lui.
1: Zai jia.
0: Ma à la fin de la phrase représente une interrogation. Ma.
1: Ma.
0: Bonjour, est-ce que monsieur le directeur Liu est là? Oui. Liu Jingli zai jia ma?
1: Oui, Liu Jingli zai jia ma?
0: Oui, Liu Jingli zai jia ma?
1: Oui, Liu Jingli zai jia ma?
0: Liu Jingli zai jia ma?
1: Liu Jingli zai jia ma?
0: Très bien. Écoutons maintenant le premier dialogue.
2: 对话 1.
3: 喂, 刘经理在家吗?
2: 他不在家.
0: La réponse est négative parce que monsieur Liu n'est pas là à présent. Si vous voulez savoir quand il revient, vous demandez 他什么时候回来?
1: Ok, bon, elle est un peu longue cette phrase encore, on va essayer de la décomposer.
0: Bien sûr, 他 signifie il.
1: 他.
0: 什么时候, ça veut dire à quelle heure?
1: 什么时候?
0: 回来 veut dire revenir.
1: 回来.
0: Quand il revient, 他什么时候回来?
1: 他什么时候回来?
0: 他什么时候?
1: 他什么时候?
0: 回来.
1: 回来.
0: 他什么时候回来?
1: 他什么时候回来?
0: Ok, maintenant, deuxième dialogue.
2: 对话 2.
3: 他什么时候回来?
2: 我也不知道.
1: Alors maintenant,

0: En comment dit-on en chinois, dites-lui de me rappeler, s'il vous plaît.
1: Tu peux dire comme ça. 请他给我回个电话.
0: Ok, là je crois que la décomposition de la phrase s'impose encore.
1: Volontiers, 请, s'il vous plaît.
0: 请.
1: Ta signifie il.
0: Ta.
1: Gai. Dans le sens de donner.
0: Gai.
1: Wo désigne moi.
0: Wo.
1: Hui ge dian hua, rappelez-moi.
0: Wei ge dian hua.
1: Hui ge dian hua.
0: Hui ge dian hua.
1: Hui veut dire littéralement répondre.
0: Hui.
1: Hui.
0: Hui.
1: Ge, un coup.
0: Ge.
1: Dian hua, téléphone.
0: Dian hua.
1: Hui ge dian hua veut dire rappeler quelqu'un.
0: Hui ge dian hua.
1: Je répète, hui ge dian hua.
0: Hui ge dian hua.
1: Bon, maintenant on va essayer de dire la phrase entière. Qing ta gei wo hui ge dian hua. Qing ta.
0: Qing ta.
1: Gei wo.
0: Gei wo.
1: Hui ge dian hua.
0: Hui ge dian hua.
1: Qing ta gei wo.
0: Qing ta gei wo.
1: Hui ge dian hua.
0: Hui ge dian hua.
1: Qing ta gei wo hui ge. 电话.
0: Qing ta gei wo hui ge dian hua.
1: Très bien.
2: Qing ta gei wo hui ge dian hua.
3: 好的。
2: 我的电话是87654321。
3: 好的，我一定转告他。
0: OK, c'était le troisième dialogue. Et comme d'habitude, avant de l'apprendre, on va passer en revue les nouvelles phrases et les expliquer. Je parle en français et toi, tu me parles en chinois.
1: OK.
0: La première phrase. Allô, est-ce que le directeur Liu est là?
1: 喂, 刘经理在家吗?
0: Très bien, et maintenant la deuxième, s'il n'est pas là, je voudrais savoir quand est-ce qu'il revient. Comment tu dis ça en chinois?
1: 他什么时候回来?
0: Et comment lui demander de me rappeler?
1: 请他给我回个电话。
0: Parfait, maintenant je vois que je peux avancer un petit peu et me débrouiller au téléphone lorsque quelqu'un est absent. Voilà, maintenant on se réécoute le dialogue en complet.
2: 喂?刘经理在家吗？
3: 他不在家。
2: 他什么时候回来？
3: 我也不知道。
2: 请他给我回个电话。
3: 好的。
2: 我的电话是87654321。
3: 好的，我一定转告他。
1: Bon, c'est tout pour le cours d'aujourd'hui. Maintenant, un peu de culture.
0: Ok, les Chinois aiment les chiffres pairs, soi-disant signe de chance et de bonheur, en particulier le chiffre 8, qui a la particularité pour la province du Guangdong de se prononcer de la même manière que Fa, l'enrichissement, et qui est toujours considéré comme un bon signe. Quand les Chinois choisissent leur numéro de téléphone ou d'autres numéros, ils essaient souvent de prendre le chiffre 8. Il en va de même pour le chiffre 6, qui désigne, toujours en Chine, se dérouler dans de bonnes conditions, donc un signe de bon augure. De nombreux Chinois choisissent la date avec le chiffre 6, notamment pour leur mariage. Par contre, le 4, ayant la même prononciation que ce, la mort, est pour les Chinois l'équivalent du 13 chez les Occidentaux.
1: Bon, ainsi s'achève notre cours d'aujourd'hui et comme d'habitude, on se quitte avec un petit test.
0: Alors comment dit-on en chinois? Dites-lui de me rappeler, s'il vous plaît. Au revoir, à la prochaine.
1: À la prochaine.

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0: Le président chinois Xi Jinping s'est entretenu avec le président serbe Aleksandar Vučić à Pékin et les deux dirigeants ont assisté à une cérémonie de signature d'accord de coopération. Cet événement fait suite à une cérémonie d'accueil organisée en l'honneur du dirigeant serbe en visite.
1: Ce lundi, le président chinois Xi Jinping a accueilli le président serbe Aleksandar Vučić au Grand Palais du Peuple à Beijing, alors que M. Vučić entamait une visite d'État en Chine à l'invitation de M. Xi.

0: Les deux dirigeants ont ensuite mené des discussions. Au cours de leur rencontre, M. Xi a déclaré que la Chine et la Serbie avaient obtenu des résultats positifs depuis le lancement conjoint en 2024 de la construction d'une communauté sino-serbe d'avenir partagé dans la nouvelle ère. Il a ajouté que ce partenariat avait non seulement profité aux deux peuples, mais avait également montré l'exemple en matière de relations entre États. M. Xi a qualifié l'amitié sino-serbe d'amitié à toute épreuve, fondée sur des liens historiques profonds et un fondement réel. Il a appelé les deux parties à renforcer leurs échanges, à consolider la confiance mutuelle, à approfondir leur coopération et à continuer de se soutenir mutuellement sur les questions touchant à leurs intérêts fondamentaux. Le président chinois a également souligné la nécessité d'aligner les stratégies de développement et de faire progresser la coopération dans le cadre de l'initiative La Ceinture et la Route, qui comprend des projets dans les domaines des transports, de l'énergie et des infrastructures. Il a déclaré que les deux pays devaient étendre leur coopération dans des secteurs émergents tels que l'intelligence artificielle, l'économie numérique, les énergies vertes et la fabrication de pointe. M. Xi a également souligné l'importance des échanges entre les jeunes et les peuples, affirmant que les deux parties devaient tirer pleinement parti du cadre exemption de visa, libre-échange et vol direct pour élargir la coopération dans les domaines de la culture, de l'éducation, du tourisme et des échanges au niveau local. M. Vučić a félicité la Chine pour le lancement de son 15e plan quinquennal et s'est dit confiant dans le développement futur de la Chine sous la direction du président Xi Jinping. Il a déclaré que la Serbie accordait une grande importance à ses relations avec la Chine et soutenait fermement cette dernière sur les questions touchant à ses intérêts fondamentaux. M. Vučić a remercié les entreprises chinoises pour leur contribution au développement économique et à la construction des infrastructures de la Serbie. Il a ajouté que les deux pays avaient réalisé des progrès significatifs depuis l'établissement d'un partenariat stratégique global, leur coopération s'étendant à de multiples secteurs. Il a ajouté que la Serbie se réjouissait d'approfondir une coopération de haute qualité dans le cadre de l'initiative La Ceinture et la Route et de renforcer les échanges entre les peuples. M. Vučić a également salué le rôle de la Chine dans les affaires internationales, affirmant que la Chine avait toujours traité les petits pays avec égalité et respect tout en soutenant le droit international. À l'issue des entretiens, les deux chefs d'État ont assisté à la signature de plus de 20 accords de coopération couvrant les domaines de la politique, du commerce, des sciences et technologies, de l'éducation, des affaires judiciaires et de la culture. Les deux parties ont également publié des déclarations communes sur la promotion de la construction d'une communauté sino-serbe d'avenir partagé dans la nouvelle ère et sur la promotion conjointe de la mise en œuvre des quatre initiatives mondiales proposées par la Chine, à savoir l'initiative pour le développement mondial, l'initiative pour la sécurité mondiale, l'initiative pour la civilisation mondiale et l'initiative pour la gouvernance mondiale.
1: Le président serbe Aleksandar Vučić a déposé une gerbe au monument aux héros du peuple sur la place Tiananmen à Beijing. M. Vučić effectue une visite d'État de 5 jours en Chine. Dimanche, il s'est rendu à la Grande Muraille dans la banlieue de Beijing. Il a fait l'éloge de la Grande Muraille et a salué l'amitié indéfectible entre la Chine et la Serbie.
2: Magnificent place.
0: C'est un endroit magnifique. Votre peuple, qui a bâti et construit la Grande Muraille, est un peuple invincible. Cela en dit long sur le peuple chinois, sur votre persévérance, sur votre constance, sur votre volonté de défendre votre pays, vos frontières, votre souveraineté.

0: et votre indépendance. Mais cela témoigne aussi de la diligence et du dévouement du peuple chinois, que j'admire beaucoup, et je suis très heureux d'être ici pour la première fois. Nous apprécions notre amitié à toute épreuve. Nous aimons le peuple chinois et nous souhaitons voir davantage de touristes chinois, davantage d'investisseurs chinois venir dans notre pays. Nous sommes extrêmement reconnaissants à la Chine d'être avec nous dans les moments difficiles. C'est dans le besoin qu'on reconnaît ses vrais amis. Et s'agissant de l'amitié à toute épreuve, ce n'est pas une simple expression, mais c'est tout à fait vrai. Venez en Serbie profiter de notre hospitalité.
1: Le président Vui assistait à un spectacle de danse et de chants folkloriques serbes traditionnels à la Grande Muraille et a examiné des produits culturels et créatifs dans une boutique de souvenirs.
2: La Chine et le Pakistan ont célébré le 75e anniversaire de leurs relations diplomatiques et se sont engagés à renforcer ce que les deux parties qualifient d'amitié à toute épreuve.
0: Au Grand Palais du Peuple, le président chinois Xi Jinping a rencontré le premier ministre pakistanais Shehbaz Sharif en visite officielle en Chine. Le président Xi a déclaré qu'au cours des 75 dernières années, la Chine et le Pakistan avaient noué une amitié traditionnelle indestructible grâce à la compréhension, la confiance et le soutien mutuel. Il a remarqué que la confiance stratégique mutuelle et la coopération pragmatique entre les deux parties avaient considérablement stimulé le développement des deux pays. Il a ajouté que la Chine accordait la priorité à ses relations avec le Pakistan, quelle que soit la situation internationale. Le président Xi a indiqué avoir récemment reçu une lettre d'étudiants pakistanais de l'université de Tianjin qui se sont engagés à être les gardiens de l'amitié bilatérale, un signe selon lui que cette cause amicale a des successeurs dévoués. Le président Xi a déclaré que les deux parties devaient construire une communauté Chine-Pakistan d'avenir partagé encore plus étroite. Il a ajouté que la Chine soutenait fermement le Pakistan dans la sauvegarde de son indépendance, de sa souveraineté et de son intégrité territoriale, et qu'elle était disposée à maintenir des échanges de haut niveau avec le Pakistan, à renforcer la communication stratégique et à orienter les relations bilatérales dans la bonne direction. Il a expliqué ce que cela signifiait non seulement faire avancer les grands projets phares, mais aussi se concentrer sur des programmes modestes mais intelligents, qui profitent directement aux conditions de vie des populations. Il a ajouté que la coopération tous azimuts allait s'étendre dans les domaines de l'agriculture, de l'industrie, de l'intelligence artificielle et de la formation des talents. Sur la scène internationale, le président Xi a salué les récents efforts diplomatiques du Pakistan au Moyen-Orient. Il a appelé les deux nations à s'opposer à l'unilatéralisme et à la mentalité de la guerre froide, en promouvant conjointement un monde multipolaire et une mondialisation économique inclusive. Pour sa part, le premier ministre pakistanais Shehbaz Sharif a déclaré que le président Xi était un grand ami du peuple pakistanais et de tous les peuples épris de paix dans le monde. Il a ajouté que sous la direction forte du président Xi Jinping, l'économie chinoise avait réalisé des progrès remarquables qui ont attiré l'attention mondiale, offrant une garantie solide pour la sauvegarde de la paix mondiale et la construction d'un monde multipolaire. Selon lui, l'amitié indéfectible entre le Pakistan et la Chine, forgée par les dirigeants de l'ancienne génération des deux pays, est durable, inébranlable et sans pareil. Il a déclaré que le Pakistan défendait fermement le principe d'une seule Chine et soutenait résolument la Chine sur toutes les questions touchant à ses intérêts fondamentaux. Il a ajouté que le Pakistan serait toujours un bon ami et un bon partenaire de la Chine et que le Pakistan était prêt à célébrer avec la Chine le 75e anniversaire de l'établissement de leurs relations diplomatiques. Il a exprimé le souhait du Pakistan de s'inspirer de l'expérience de la Chine en matière de gouvernance et d'approfondir la coopération dans le cadre de l'initiative La Ceinture et la Route, en particulier le corridor économique Chine-Pakistan. Il a également remercié la Chine d'avoir soutenu le rôle du Pakistan dans la médiation des négociations entre l'Iran et les États-Unis et a approuvé les propositions du président Xi sur le Moyen-Orient en tant qu'approche directrice pour la paix.
2: L'équipage chinois de Shenzhou 23, composé de Zhu Yangzhu, Zhang Zhiyuan et Li Jiaying, est entré dans la station spatiale Tiangong, marquant ainsi le 8e rendez-vous en orbite des taïkonautes dans l'espace. Le vaisseau spatial Shenzhou 23 a été lancé dimanche vers 23h. Il s'est arrimé à la station spatiale après un vol de 3h30. 2h30 supplémentaires ont été nécessaires à l'équipage pour pénétrer dans la station spatiale. Ils procéderont au transfert des responsabilités avec les taïkonautes de Shenzhou 21. Ces derniers sont dans l'espace depuis près de 7 mois.
3: Here at a Beijing Aerospace Control Center.
4: Ici, au centre de contrôle aérospatial de Beijing, également connu sous le sigle BACC, nous avons assisté à un nouveau succès de la mission spatiale habitée chinoise. Shenzhou 23 marque une étape historique parmi les nombreuses premières des missions habitées chinoises. Plus d'une centaine de programmes scientifiques et d'applications seront menés par les trois membres d'équipage à bord de la station spatiale chinoise Tiangong. L'une

0: Des missions consistent à valider un système de soutien sanitaire à long terme en vue de futures missions d'exploration, notamment lunaire. L'un des membres d'équipage participera ainsi à une expérience de séjour d'un an. Cela constituera le vol spatial le plus long jamais effectué par un taïkono chinois pendant une seule mission à ce jour. Cette mission comporte donc de nombreux points forts.
1: Avant même que l'équipage ne soit officiellement présenté au public samedi, un petit détail avait déjà alimenté de nombreuses spéculations. L'insigne de la mission ornée de la fleuve de Boeingien, symbole de Hong Kong. Regardez.
2: Voici Li Jiaying, la première astronaute originaire de la région administrative spéciale de Hong Kong.
3: Je donnerai le meilleur de moi-même pour mener à bien chaque tâche. J'assumerai la mission d'astronaute en mettant mes forces au service du développement de notre mère patrie et de notre nation. Je ne décevrai pas les attentes des habitants de Hong Kong et je serai à la hauteur de la grande confiance que m'accorde la mère patrie.
2: Li Jiaying fait partie de la quatrième promotion d'astronaute et occupera le poste de spécialiste de charge utile lors de la mission Shenzhou 23. Avant d'être sélectionnée, elle travaillait au sein des forces de police de Hong Kong. Cette fois-ci, dans l'espace, elle n'est pas la seule représentante de la RAS de Hong Kong. Embarquée plus tôt à bord du vaisseau spatial Tianzhou 10, l'observatoire multispectral d'imagerie du carbone est d'ores et déjà arrivé à la station spatiale Tiangong.
4: J'espère que notre taïkonaute originaire de Hong Kong pourra faire fonctionner cette charge utile scientifique développée localement et exploiter les données collectées pour soutenir les objectifs double carbone de la Chine et lutter contre le changement climatique. Nous espérons également qu'elle capturera des images précises de la région de la Grande Baie Guangdong Hong Kong Macao grâce à notre caméra spéciale.
2: Le chef de l'exécutif de la RAS de Hong Kong, John Lee, a également félicité Li Jiaying pour son intégration au sein de la quatrième promotion d'astronautes du pays.
5: Je remercie sincèrement le pays pour la confiance qu'il accorde à la région administrative spéciale de Hong Kong, ainsi que pour sa reconnaissance et son soutien à la communauté de l'innovation et de la technologie de la ville. Je souhaite plein de succès à la mission Shenzhou 23, qui continue d'écrire un nouveau chapitre dans les réalisations spatiales de la Chine.
2: Le voyage de Li Jiaying dans l'espace encourage également davantage de chercheurs internationaux à baser leurs efforts de recherche spatiale à Hong Kong.
6: Ce que fait la Chine actuellement, je trouve ça fantastique. Je veux dire, je suis moi-même trop vieux pour poser ma candidature pour essayer de monter à bord. Mais quoi qu'il en soit, c'est fantastique. Et je pense que c'est la bonne décision, la bonne direction à prendre, d'avoir de la mixité, de la diversité. Je pense fondamentalement que Hong Kong peut servir de pôle mondial de durabilité spatiale pour la Chine. Basé à Hong Kong, dans le cadre du principe un pays, deux systèmes, elle bénéficie d'avantages très solides et uniques.
1: La réunion 2026 des ministres chargés du commerce de l'APEC s'est achevée dans la ville de Suzhou, dans l'est de la Chine. Cette réunion a jeté les bases du sommet des dirigeants qui se tiendra à Shenzhen en novembre. Le ministre chinois du commerce Wang Wentao a présenté les résultats de la réunion des ministres du commerce.
7: Toutes les parties soutiennent le maintien de la franchise de droits de douane sur les transmissions électroniques afin de garantir que les marchés numériques restent ouverts et prévisibles. Les membres ont également salué le rôle positif des négociations commerciales multilatérales et poursuivront leurs efforts pour intégrer les accords sur la facilitation des investissements et le commerce électronique dans le cadre juridique de l'OMC.
5: Outre l'élargissement de la coopération en matière de commerce numérique et le soutien à l'Organisation mondiale du commerce, les ministres sont parvenus à un consensus dans trois autres domaines. Faire progresser l'intégration économique régionale par le biais de la zone de libre-échange de l'Asie-Pacifique, renforcer la coopération dans le secteur des services dans 8 domaines prioritaires au cours de la prochaine décennie et promouvoir un développement vert et à faible émission de carbone.

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Bonjour et bienvenue dans cette nouvelle édition de Classeco. Les thèmes de la relocalisation et de la réindustrialisation ont refait surface en France durant la crise sanitaire. Par ailleurs, on constate un intérêt de plus en plus prononcé pour la consommation en circuit court, bénéfique pour la protection de la planète et le Made in France, plébiscité par les Français. Mais la France a-t-elle les moyens de retrouver une partie de sa souveraineté économique? Et quelles seraient les conséquences du retour de la production industrielle sur le territoire? Dans cette édition, Madame Jade Charles va discuter de ces questions avec les invités. Allez, installez-vous confortablement, on décolle en Classeco.

0: Bonjour à tous et bienvenue dans ce nouveau numéro de Pour tout vous dire. Les thèmes de la relocalisation et de la réindustrialisation ont refait surface en France durant la crise sanitaire. Par ailleurs, on constate un intérêt de plus en plus prononcé pour la consommation en circuit court, bénéfique pour la protection de la planète, et le Made in France, plébiscité par les Français. Mais la France a-t-elle les moyens de retrouver une partie de sa souveraineté économique? Et quelles seraient les conséquences du retour de la production industrielle sur le territoire? Ce sera le thème de cette émission. Nous en parlerons avec deux spécialistes du sujet. Et avant cela, nous nous rendrons au salon du Made in France, événement incontournable cette année, alors que les enjeux de la relocalisation s'invitent dans la campagne présidentielle. Et en deuxième partie, nous nous intéresserons à l'engouement pour le Guochao, ou le renouveau du Made in China, en Chine, avec Fan Zhen. Bonjour, bonjour. Charles Huette et Régis Portanès, et merci d'avoir accepté notre invitation aujourd'hui. Je vous présente tout de suite à nos téléspectateurs. Régis Portanès, vous êtes ingénieur en informatique et un ancien élève de l'école polytechnique. Vous avez cofondé en 2019 l'association X Alternative, qui regroupe majoritairement des élèves et des anciens élèves de l'école polytechnique qui souhaitent s'engager pour l'intérêt général. Et vous, Charles Huette, vous êtes cofondateur de la carte française, une carte cadeau qui favorise les achats de produits made in France. Vous avez également cofondé la FIMIF, la Fédération indépendante du Made in France, qui est la seule fédération de consommateurs engagée dans la promotion et le développement du Made in France. Alors, avec plus de 800 exposants et 100 000 visiteurs attendus, la 9e édition du Salon du Made in France a créé l'événement cet automne à Paris, et pas seulement pour les produits qui étaient présentés. À 5 mois de la présidentielle, le thème de la réindustrialisation fait des émules chez les prétendants à l'Élysée de toutes obédiences qui se sont succédés au Salon pour partager leur vision en la matière. Nous nous sommes rendus sur place.
1: Le Made in France s'expose le temps d'un salon à Paris. Des grands classiques, emblématiques de la tradition française, comme la marinière ou les ustensiles de cuisine, des produits régionaux, et bien sûr, le vin, comme celui-ci, produit en région parisienne.
2: L'idée, c'est de participer à la renaissance du vignoble francilien. On produit du vin naturel, donc avec des raisins bio et sans ajout de levure, d'enzymes ou tout ce qu'on met dans le vin, que du raisin. À Courbevoie, avec des raisins qu'on va chercher en Loire et en Alsace, qu'on vendange à la main et qu'on ramène sur place à Courbevoie et qu'on vinifie à Courbevoie.
1: Des propositions plus originales aussi, comme cet aquarium potager, le Nénuphar, un écosystème complet où les plantes filtrent naturellement l'eau des poissons.

0: Cette marque de linge de maison haut de gamme a été fondée en 1847. Ses produits, essentiellement en lin, s'exportent aujourd'hui dans 60 pays. Un succès qui se fonde sur l'amour du beau des consommateurs.
1: C'est une question de gens qui apprécient, qui sont esthètes, qui aiment le beau, qui aiment l'art de vivre. Qu'ils soient chinois ou français, on partage ce goût pour les belles choses, tout simplement. Et des belles choses qui durent.
0: Cette année, le salon prend une tournure résolument politique. Inauguré par des membres du gouvernement, il a vu défiler presque tous les prétendants à l'élection présidentielle de 2022, désireux de se faire entendre sur un thème qui fait consensus. Arnaud Montebourg, à la fois candidat exposant en tête, venu dédicacer son miel bleu-blanc-ruche au premier jour du salon.
2: L'industrie française, c'est la colonne vertébrale de notre économie. C'est là où sont réalisées l'essentiel des exportations, l'essentiel des innovations. Et c'est un secteur d'activité qui crée de l'emploi. Et donc, nous avons intérêt à soutenir l'industrie. Aujourd'hui, l'industrie repartit très fort parce que l'économie mondiale est repartie.
0: Après 3 décennies de désindustrialisation, la crise du Covid-19 aura marqué un retour sans précédent de l'industrie dans les préoccupations des pouvoirs publics. En attendant le retour d'une véritable politique industrielle, le Made in France aura toujours le mérite de faire rêver le monde entier.
3: Alors, on a vu dans ce reportage l'intérêt suscité aujourd'hui par le Made in France et les relocalisations dont les politiques s'emparent dans la campagne présidentielle qui commence. Avant de s'intéresser à cette tendance, j'aurais voulu qu'on revienne sur l'origine de la désindustrialisation en France. Pourriez-vous nous en rappeler les principales raisons, Régis?
4: Bien sûr, alors ce sera un point de vue personnel et pas que, notre groupe a un peu travaillé sur le sujet et a produit un document d'une 40aine de pages sur la question. Ce qui ressort en particulier, c'est la financiarisation de l'actionnariat et la transformation du capitalisme français d'un capitalisme, on va dire, familial, comme il existe encore en Italie ou en Espagne ou en Allemagne, en un capitalisme entièrement financier, où donc les intérêts ne sont plus les mêmes. L'argent peut se déplacer à volonté. Et ce que va chercher l'actionnariat, c'est plus forcément la perpétuation d'un savoir-faire, d'un groupe, d'un capital immatériel, mais c'est du retour sur investissement. Et le retour sur investissement, on va le chercher là où il existe. Donc c'est ce qui s'est traduit depuis les années 80 par des délocalisations en masse. En quelque sorte industriel et pensé intelligemment. Je pense à Serge Tchuruk qui parlait du faiblesse, où on va faire de l'industrie sans usine. Donc on a évacué les usines pour se concentrer sur la valeur ajoutée. Et finalement, aujourd'hui, on n'a plus d'usine et on commence à perdre la valeur ajoutée.
3: D'accord. On a voulu faire de l'industrie sans usine.
4: Exactement.
3: Et maintenant, on a besoin de ces usines.
4: Voilà. Et alors, je rajouterais quand même qu'à mon avis, il y a une sorte de trahison des élites qui ont engrainé dans ce mouvement à corps perdu. Quoi. Donc, potentiellement, et là, c'est un point de vue vraiment personnel, on va dire que les grandes usines, comme il y avait, parce que les années 40 jusqu'aux années 60-70, il y avait quand même de très grands mouvements sociaux. Je me suis dit, dans les usines Renault, par exemple, supprimer les usines, c'est supprimer les mouvements sociaux aussi. C'est un côté pratique.
3: Ouais. Et des élites qui aujourd'hui revendiquent donc cet intérêt pour la réindustrialisation de la France. Alors, vous avez envie de réagir, je crois, Charles Huet.
5: Non, il y a de multiples raisons à la désindustrialisation. D'abord, elle a touché tous les pays d'Occident, mais effectivement, elle a touché plus gravement la France que tous les autres pays occidentaux. Si on est passé à cette fin du capitalisme familial, c'est pas tout à fait indifférent non plus au contexte fiscal et réglementaire français. Les impôts sur les successions et les impôts sur la fortune ont aussi largement participé à défamiliariser ces entreprises-là, et donc à les mettre en main de groupes financiers moins attachés à leur territoire. Aujourd'hui, les entreprises du Salon du Made in France sont très souvent des entreprises familiales qui ont un attachement au long terme à leur territoire, à leurs salariés, à leurs équipes, à leur savoir-faire. Et le consommateur n'est pas non plus, le client français n'est pas non plus à sa part de responsabilité. Malheureusement, les Français s'appauvrissent depuis quelques décennies et l'État leur laisse peu d'argent. Donc, oui, ils choisissent le low cost. Et donc, ils ont encouragé et accéléré cette délocalisation en choisissant, en préférant des produits low cost et fast fashion en particulier.
3: Il y a aussi une part de responsabilité du consommateur dans ça.
4: Ça, moi, je ça n'est pas c'est quelque chose que je ne dirais pas. Mais non. Les responsabilités sont structurelles quand même. Le consommateur, si on lui propose des objets moins chers, il va prendre les moins chers. On n'a qu'à pas lui proposer des objets moins chers.
5: Mais je ne suis pas sûr que mes chaussures soient plus chères que des Nike. Et je suis même sûr qu'elles sont moins chères. Mais du coup, à un moment donné, j'arbitre, je vote avec ma carte bleue. Et j'ai aussi le choix. Après, il n'est pas question de les culpabiliser. Il est question de pas systématiquement. En tout cas, on a c'est multifactoriel. Et on a même, nous, consommateurs, une part, pas intégrale, mais une part de la solution. Et on peut ne pas oublier notre casquette de citoyen quand on a notre casquette de consommateur.
3: En tout cas, ce phénomène n'est pas un phénomène récent. Ça fait plusieurs décennies qu'il s'est entamé. Et on semble redécouvrir aujourd'hui, depuis notamment la crise sanitaire, que la France ne produit presque plus rien sur son territoire. Pourtant, on sait qu'on est dans une économie globalisée où les chaînes de valeur sont dispersées sur l'ensemble de la planète et que tous les pays sont interdépendants. D'après vous, qu'est-ce qui explique le déclenchement d'une prise de conscience en France à ce sujet ?
5: On vient de connaître une décennie de sensibilisation culturelle et médiatique et politique au sujet du Made in France et de son importance. Maintenant, effectivement, pendant 10 ans, on en parlait. Depuis la crise du Covid, on a vu qu'on a une étape de passage à l'acte un peu plus concret et qui a eu des effets sur la fin de la désindustrialisation, et on a connu un solde positif de création d'usines pour la première fois depuis 20 ans, juste avant le Covid. Et la crise du Covid a montré aux yeux de tous les Français notre grande nudité industrielle, voilà. Même sur des produits prétendument à valeur ajoutée faible, qui auraient pu imaginer la criticité stratégique d'un rectangle de tissu et de 2 élastiques, les masques. Ça semble comme ça, sans grande valeur ajoutée. En vérité, c'est stratégique, comme en réalité tous les produits peuvent être stratégiques, puisqu'on ne peut pas savoir de quoi l'avenir sera fait. Il faut, par prudence élémentaire, maintenir un tissu industriel en France.
3: Et puis la question du prix des produits, justement, vous en avez un peu parlé tout à l'heure. Est-ce que les Français pourront acheter les produits Made in France qui, certainement, auront un coût plus important que ce qu'on peut trouver aujourd'hui, qui est importé de tous les coins de la planète à des prix souvent défiant toute concurrence?
5: C'est effectivement ce sujet de l'image-prix du Made in France, c'est ce qu'on a voulu nous adresser avec notre carte cadeau pour inviter les représentants du personnel à offrir le coup de pouce budgétaire à leurs collègues à Noël pour passer des paroles aux actes. Ceci étant, le Made in France n'est pas toujours plus cher. Dans l'agroalimentaire et la cosmétique en particulier, on a une profondeur d'offre telle qu'on est présent sur tous les niveaux de gamme. Un tiers des marques de distributeurs alimentaires dans la grande distribution sont du Made in France, donc c'est les premiers prix. Dop, le shampoing le moins cher du marché, fabriqué à Rambouillet. Les briquets Bic sont en partie fabriqués en Bretagne, à Redon. Et la cosmétique Made in France est tout à fait compétitive.
3: Mais est-ce que ce ne sont pas des exceptions? Est-ce qu'on pourrait véritablement envisager que les Français achètent du Made in France à grande échelle?
5: Pour passer à l'échelle, effectivement, il y a un sujet financier essentiel. Rendre plus compétitifs nos producteurs en réduisant leurs impôts de production en particulier, et de travailler contre la paupérisation des Français aussi en augmentant les salaires, en réduisant aussi les impôts. Le Made in France, c'est la manière la plus sensible pour un consommateur, un particulier, de ressentir le poids du contexte fiscal qui pèse sur les produits et sur les fabricants.
3: Vous n'êtes pas tout à fait d'accord sur ce point.
4: Il y a un coût qui n'est jamais évoqué, c'est le coût du capital. En France, le coût du capital est très gros. Les dividendes augmentent, les investissements reculent. Quand on regarde, par exemple, la production de voitures, le coût salarial est marginal, je ne sais plus exactement ce que c'est. Par contre, le coût de la publicité, c'est 20%. Si on veut produire pour moins cher, on peut peut-être enlever ce coût publicitaire. On peut peut-être enlever une grande partie de la rémunération actionnariale, qui d'ailleurs repart dans des fonds d'investissement étrangers, qui vont être des fonds de pension américains, des fonds de pension ou des fonds stratégiques suédois, etc. Ça, c'est des choses sur lesquelles on peut agir et qui augmenteraient significativement la compétitivité de nos entreprises si le coût du capital était plus faible. Les impôts de production, c'est vraiment une expression qui me fatigue. En ce moment, elle est employée partout. Et on a l'impression que ça s'arrêtera jamais, quoi. L'impôt sur les sociétés, il est passé de 50% en 1980 à 22,5%. Et maintenant, avec la taxe universelle, on sent qu'il va converger vers 15%. Mm-hmm. Et puis les impôts, alors j'ai plus le nom exactement en tête, mais sur territoriaux, c'est pour les PME, c'est ridiculement faible. C'est pas ça qui grève la compétitivité.
5: C'est 70 milliards quand même au global sur l'économie. Et puis je suis d'accord sur les coûts publicitaires. D'ailleurs, on voit que le circuit court 1083, plein de jeunes marques s'en sortent sans passer par distribution et publicité. Le problème du passage à l'échelle, c'est que le Kidam ne connaît pas les marques de chaussures fabriquées en France. Les comités d'entreprise ne connaissent pas les marques fabriquées en France parce que justement, elles n'ont pas d'égérie internationale, elles ne sont pas distribuées dans tous les centres-villes. C'est distribution et marketing, effectivement, qui sont aussi responsables de la désindustrialisation. Mais en tout cas, sur ce qui est dans la main du politique, il y a ce sujet réglementaire et fiscal, assurément, où on a les records mondiaux. Et il me semble-t-il, on a également, corrélairement, le record mondial de désindustrialisation. Donc il y a peut-être des questions à se poser comme là-dessus aussi.
3: Du point de vue du pays, de la France, on voit qu'il y a une volonté d'indépendance. Elle est prônée notamment par les dirigeants politiques dont on a parlé un peu tout à l'heure. Dans cette vision de la réindustrialisation, est-ce qu'il n'y aurait pas intérêt à faire des choix stratégiques dans les types de produits que l'on pourrait avoir à produire sur le territoire français ?
5: Moi, pourquoi pas? Je pense qu'il y a des industries lourdes, des industries stratégiques d'un point de vue souveraineté, évidemment, sur lesquelles l'État doit avoir un droit de regard, sur l'achat en particulier. Après, moi, je pense qu'il faut investir tous azimuts parce que la planification, c'est très compliqué. Est-ce que demain, l'anticipation de la criticité d'un masque, c'était impossible à prévoir? Est-ce que demain, ma chaussette, qui semble vraiment très bas de gamme et pas à la hauteur de la valeur ajoutée française occidentale, et demain, avec une chaussette connectée, c'est peut-être ma chaussette qui sera mon médecin, qui sera peut-être mon coach sportif? Je pense qu'il faut mettre le terreau en place entrepreneurial, industriel et recherche pour investir tous azimuts. Et on verra si c'est pertinent ou si c'est pas pertinent et si ça gagne sur le marché mondial ou pas.
3: Peut-être avec une planification aussi. C'est peut-être ça aussi qui a causé la désindustrialisation de la France.
5: Moi, je pense qu'il faut. C'est surtout mettre en place le terreau le plus propice à l'investissement, à la recherche et à l'entrepreneuriat. Et laissons faire les ingénieurs. Et les entrepreneurs.
3: Vous voulez réagir?
4: Oui, je ne suis pas d'accord non plus. Moi, j'ai pas foi dans le marché. On laisse faire le marché depuis 40 ans et ça ne marche pas.
5: Avec une économie surfiscalisée dans un marché ouvert, c'est sûr qu'on met des boulets plus importants à nos consommateurs et à nos producteurs.
3: On a deux visions du monde.
4: Donc moi, j'ai une vision planificatrice, au moins sur le sujet stratégique. Il y a des choses qui sont très importantes. Et c'est pas, le marché ne va pas révolutionner tout ça demain matin. Il faut de l'énergie, il faut de la santé, il faut des transports. Il y a des choses, on ne pourra pas passer au travers. Donc l'énergie, ça se planifie, c'est des projets sur 30 ans. Ça demande des investissements très lourds. Quoi qu'on veuille faire d'ailleurs, que ce soit du nucléaire ou pas du nucléaire, ça demande des dizaines de milliards. Il y a des... Pareil sur la santé, c'est des investissements très longs, formation de gens qui durent... Former un médecin, ça prend 12 ans... Voilà, et puis il y a pareil pour les transports, où là on est bien sur les transports, mais et on a l'impression qu'on ne fait pas ça du tout. On a quand même vendu Alstom, quoi, enfin c'est complètement absurde. Mm-hmm. Ça, c'est le genre de choses qu'il ne fallait pas faire. Maintenant, on parle de le racheter. Est-ce que c'est parce que c'est une période électorale ou est-ce que ça va vraiment se faire? Et si on le fait, est-ce qu'on va vraiment en faire quelque chose?
3: Général Electric qui veut le vendre.
4: General Electric, ils sont empêtrés dans des mauvaises affaires. Donc moi, j'ai une vision planificatrice, au moins sur les choses stratégiques. La Chine planifie, elle planifie bien. Et d'ailleurs, elle s'est inspirée de notre planification des années 50, 60, 70. Donc c'est des empilements sur 5 ans et puis une vision à très long terme qui peut ensuite un peu évoluer au fur et à mesure que les plans s'empilent. Moi je pense que c'est ce qu'il faut faire, sur l'énergie c'est ce qu'il faut faire, il ne faut pas avoir un plan de 3 milliards par an, machin. Il faut quelque chose, où c'est qu'on veut être en 2050, combien de milliards il nous faut, on les met, on monte les filières et ensuite on fait de la planification.
3: Je voudrais parler aussi de l'emploi maintenant. On associe souvent la création d'entreprises, d'industries avec le retour de l'emploi, qui est un gros problème en France, qui est touché très durement par le chômage. Mais relocaliser ne signifie pas nécessairement créer des emplois en grande quantité.

0: dans des usines qui aujourd'hui sont extrêmement robotisées. Qu'est-ce que vous en pensez, Charles ?
1: Effectivement, les usines relocalisées sont plus petites et plus automatisées, et tant mieux. En réalité, on voit qu'il n'y a pas de corrélation entre la robotisation et le chômage. Au contraire, les pays les plus robotisés sont ceux qui connaissent le moins de chômage. Un produit made in France génère au global, en direct et indirect, 10 fois plus d'emplois. Donc c'est mécanique, et la robotisation ne va pas du tout à l'encontre de ça. Au contraire, elle permet de dépasser le sujet fiscal. Elle permet de rendre plus compétitifs les produits made in France. Donc ce n'est pas du tout antinomique, robotisation et emploi.
0: Alors, on a vu que cette tendance qui a cours aujourd'hui en France, et qui est vraiment au cœur des débats, elle se déroule de la même façon dans différents pays, notamment chez des voisins européens ou même plus loin, aux États-Unis. On s'intéresse au Made in Italia, au Made in America, etc. Derrière ce goût prononcé pour des produits de qualité, parce que c'est souvent ça qui est mis en avant, est-ce qu'il n'y a pas aussi un enjeu de souveraineté économique et puis une tendance au repli sur soi, au protectionnisme même, Régis Portalès ?
2: Oui, il y a une question d'indépendance, effectivement. On va prendre par exemple un sujet que je connais bien, c'est les composants, processeurs et composants. Il y a une pénurie puisque les grands fournisseurs n'arrivent plus à livrer suffisamment pour répondre à la hausse de la demande. Donc, que font les Américains ? Ils investissent, je crois, c'est 50 milliards, plus 20 ou 30 qui viennent de chez Intel. Donc, ils reconstruisent des usines de semi-conducteurs chez eux pour produire des processeurs. Que font les Sud-Coréens ? C'est pareil, Samsung, donc Corée du Sud, Samsung, c'est à peu près la même chose, met 180 milliards sur 4 ans dans le domaine, parce que effectivement, c'est critique. Si on n'a plus ce genre si on n'a pas accès ni par l'importation ni par la production locale de ce genre de choses, il y a beaucoup de choses qui se passent très mal. Je pense par exemple aux usines de voitures qui doivent s'arrêter parce qu'elles peuvent plus, elles n'ont plus assez de composants pour produire les véhicules. Donc, on peut faire deux choix. Soit on n'en a plus, et dans ce cas-là, on fait des voitures avec cadran à aiguille. Moi, ça me va très bien. Il faut sécuriser les approvisionnements. Et sécuriser les approvisionnements, c'est soit faire des partenariats avec l'étranger, mais on voit ce que ça peut donner dans un contexte de crise des chaînes d'approvisionnement, soit on relocalise ce qu'on peut, pour qu'au moins, en cas de catastrophe, on ait de quoi produire un petit peu chez soi. Je pense que c'est le raisonnement que font beaucoup de pays.
0: Vous voulez conclure ?
1: Mais en fait, le Made in France n'est qu'un rattrapage. Tous les pays du monde, tous les consommateurs du monde, en vérité, sont bien plus patriotes depuis bien plus longtemps que nous, de manière beaucoup plus forte et beaucoup plus ancrée dans leur quotidien, dans leur manière d'être culturelle, leur manière de consommer. Et du coup, ce n'est pas un repli sur soi. Les AMAP, ou la ruche qui dit oui, le circuit court, ça n'a pas vocation péjorative. C'est juste soutenir, vouloir donner du travail, rendre prospère ses voisins. Et c'est un souci de proximité, de solidarité locale, de bon sens, bien compris par tous. Et le Made in France ne fait que rattraper un complexe vis-à-vis de cette solidarité nationale que beaucoup de Français ont eu et qui évolue heureusement.
0: Eh bien, on va continuer à parler de ce sujet, mais avec un petit coup d'œil du côté de la Chine, avec Fan Zhen qui va nous rejoindre. Bonjour Fan Zhen, et
3: bonjour,
0: merci d'être avec nous aujourd'hui. Vous êtes cofondatrice et directrice associée de Bonjour Brand, un événement annuel qui relie des marques chinoises avec des designers français et internationaux pour favoriser les rencontres et les collaborations.
3: Tout à fait.
0: Alors, vous travaillez sur les échanges entre ces marques depuis plusieurs années, et vous êtes donc à l'affût des tendances en la matière. Est-ce que vous pourriez nous parler, pour commencer, de l'engouement pour le Made in France en Chine ?
3: Alors, le Made in France est très apprécié en Chine, comme vous pouvez imaginer, parce que depuis longtemps, le Made in France, ça signifie la bonne qualité, le French touch qui a toujours été sexy. Et nous, vu que la Chine, depuis la réouverture dans les années 80, on a commencé à gagner de l'argent, mais sur place, on n'a pas beaucoup de bonnes marques à consommer. Donc, du coup, on commence à consommer des marques étrangères. Et donc, du coup, les marques françaises sont rentrées dans nos yeux. Et puis, on commence à vider les stocks dans le monde entier.
0: Ça doit vous faire plaisir, Charluette.
3: Louis Vuitton, Chanel et tout ça. Donc du coup, c'est devenu plus en plus fort, l'ambiance, en fait, la force de la marque française. Donc du coup, le Made in France est devenu un mot très...

0: pour le développement de technologie. Ouais. Donc, c'est là, en fait, on a fait le premier nom pour les marques chinoises, parce qu'à l'époque, les marques chinoises n'existaient pas. On était seulement des fabricants chinois, des usines chinoises. Et depuis, on a des marques chinoises dans la mode qui sont commencées à mettre leur nom, par exemple Ning, et par exemple Guopei, c'est une marque de haute couture chinoise. Et Li Ning, c'est le streetwear qui a fait son nom aussi, qui est beaucoup dans la tendance de mettre en avant la culture chinoise et l'esthétique moderne.
1: Alors, il y a une autre tendance qui est, je crois, très forte aujourd'hui. Elle concerne essentiellement, je pense, des jeunes. Ça s'appelle Guochao. Vous allez nous expliquer précisément ce que ça veut dire et en quoi ça consiste.
0: Alors, Guochao, pour expliquer, Guo, ça veut dire pays, Chao, ça veut dire vague. Donc, si on traduit littéralement, c'est la vague nationale. Donc, Guochao était, je pense que si je ne me trompe pas, apporté par Tmall d'Alibaba, qui a fait une
1: C'est-à-dire le site de e-commerce
0: d'Alibaba, et qui avait une mission avec Li Ning, comme on peut voir sur l'écran. Je pense que c'est en 2018, ils ont fait la fashion show à New York. Ils ont fait une collection de sportswear, mais avec des broderies chinoises. Donc du coup, ça a fait un gros buzz sur les réseaux sociaux chinois. Les jeunes ont tellement aimé. Pour vous dire, Li Ning, quand j'étais petite, je refusais porter Li Ning. Je préférais des Nike, des Adidas, parce que c'est beaucoup plus cool.
1: C'était ringard.
0: Exactement. Li Ning, c'était une marque chinoise. Moi, je n'aime pas les marques chinoises. Je veux être internationale. Ouais. Mais maintenant, les jeunes, ça a complètement changé. On veut porter Li Ning parce que ça montre notre sang et ça montre notre fierté. Aussi parce qu'eux, ils ont tous nés dans la Chine où l'économie est bien, tout est bien, tout le monde est plus ou moins content. Donc, du coup, on préfère border notre propre marque. Mm-hmm. Donc, Guochao, c'était, je dirais, le début, le vrai début, c'était ça.
1: Et puis, ça a donné lieu à la création de marques de bonne qualité, des marques qui sont aujourd'hui appréciées par les consommateurs chinois.
0: Oui, tout à fait. Parce que, je dirais, souvent, on pense que « made in China », ça veut dire mauvaise qualité, mauvais design, quasiment pas de design. Mais en fait, maintenant, « made in China », Li Ning a toujours une bonne qualité, en fait. C'est juste, nous, on refusait de le voir. Et donc, maintenant,
1: l'image
0: qui n'était pas bien, en fait, c'est le marketing. On n'est pas bon en storytelling. C'est pour ça que vous aussi, les Français, je dis que vous êtes très forts là-dessus parce que vous êtes très bons en storytelling. Vous allez rendre l'histoire de Hermès tellement attractive. Mais nous, on peut très bien fabriquer ce genre de sac d'Hermès, en fait, même la meilleure qualité. Mais on n'arrive pas à raconter une telle histoire. Mm-hmm. Donc, en fait, les marques chinoises ont commencé à renforcer là-dessus, de garder la bonne qualité, de rajouter des touches avec des touches chinoises, la culture traditionnelle, pour que les jeunes puissent apprécier plus.
1: C'est un petit peu la même chose ici en France avec ce que disait Fan Jun à l'instant, il y a 10 ans. Est-ce qu'on avait autant envie de porter du Made in France, par exemple ?
2: Il y avait aussi un sujet, effectivement, de ringardise. Il était plus cool de porter des marques américaines. Finalement, on revient à du bon sens, à de la transparence, à de la fierté nationale aussi. C'est aussi effectivement le son du Made in France, et puis il y a de la qualité des produits plus durables, parce que au final ces marques américaines étaient confectionnées un peu partout dans le monde et n'étaient pas forcément de grande qualité alors qu'elles étaient chères, et aujourd'hui on a chaque nation qui peut raconter son histoire, son savoir-faire, et proposer à son consommateur de la fierté locale, toute logique, quoi.
1: Pour conclure, peut-être, puisque vous travaillez justement à faire rayonner ces marques chinoises et occidentales et à les faire travailler ensemble, est-ce que vous diriez qu'aujourd'hui, c'est surtout la qualité qui prime ?
0: Je pense que c'est toujours la qualité qui prime. Mais après, il faut quand même qu'on réussisse à raconter une belle histoire autour, en faisant des collaborations. Parce que si c'est seulement la qualité, on peut tous faire des produits de très bonne qualité. Mais il faut qu'on arrive à attirer les gens. Parce que maintenant, on a tellement de choses, on a tellement de choix. Surtout en Chine, le marché chinois est tellement immense. Il faut vraiment qu'on capturer en fait les attentions surtout des jeunes qui consomment énormément afin de faire des choses ensemble.

0: Charles Huette, vous avez envie de réagir ?
1: Non, mais je pense qu'effectivement, il y a des savoir-faire locaux à mettre en musique. Je pense qu'on a en commun des civilisations anciennes avec des savoir-faire dont on est très fiers, qui sont ancestraux. Et il y a ce sujet, effectivement, de sortir des clichés et redécouvrir les savoir-faire propres à une maison, à une famille, à une région, à une ville. Et c'est ça qui rend plus simple le storytelling et plus réel la qualité des produits qu'il y a derrière.
0: Tout à fait. Merci à tous les trois, Fanjun, Régis Portalaise et Charles Huette, d'avoir participé à cette conversation aujourd'hui. Et merci à vous de nous avoir suivis. Je vous dis à très bientôt pour un prochain numéro de Pour tout vous dire.

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0: Salut tout le monde, 大家好 ，bienvenue à l'écoute de Chinois au quotidien sur Tai au micro.
1: Salut Tai, j'espère que tout se passe bien pour tout le monde depuis notre dernier cours. Tout de suite, une petite révision pour commencer. On a vu la dernière fois que j'avais acheté pas mal de choses sur les marchés, y compris du shampoing. Et à propos de ce shampoing, j'ai trouvé un défaut dans la qualité du produit et je suis allé le rendre au supermarché. Comment dire tout ça en chinois? C'est ce que Tai va vous dire tout de suite.
0: Voilà, on va voir phrase par phrase. La première phrase, 请问有洗发水卖吗? Pour demander si on a du shampoing à vendre dans le magasin. 请问有洗发水卖吗?
1: Ok, la phrase est longue, donc on va la décomposer.
0: 请问, s'il vous plaît.
1: 请问
0: 有, avoir.
1: 有
0: 洗发水, shampoing.
1: 洗发水
0: Vendre, 卖.
1: 卖
0: 请问有洗发水卖吗 ？S'il vous plaît, avez-vous du shampoing?
1: Voilà. Et maintenant, si je veux demander, excusez-moi, je voudrais rapporter l'article. Pouvez-vous me le reprendre? Comment dire ça en chinois, Tai?
0: 我想退货。
1: 我想退货。
0: 我想，je voudrais, je souhaite.
1: 我想
0: 退货 ，rendre l'article.
1: 退货。
0: 我想退货。
1: Je voudrais rendre ce produit ou ces produits. Alors maintenant, je voudrais demander, le vendeur, bien sûr, auquel je veux rendre mes produits, me demande la facture. Et il me demande, avez-vous votre facture? Quelle est la phrase, Tai?
0: 您的发票带来了吗?
1: 您的发票带来了吗?
0: 您的, votre.
1: 您的.
0: 发票, la facture.
1: 发票.
0: Donc, 您的发票带来了吗? Avez-vous apporté votre facture?
1: Voilà. Eh bien, le vendeur continue un petit peu à discuter avec vous et vous pouvez le reprendre, s'il vous plaît, cette phrase, comment la dire en chinois?
0: 您给退了吧?
1: 您给退了吧?
0: Bon, cette phrase est toute simple. On répète justement encore une fois. 您给退了吧?
1: 您给退了吧?
0: Maintenant, on va écouter tous les dialogues de la dernière leçon.
2: 对话一请问有洗发水卖吗？
3: 哦，就在前面的架子上。
2: 对话二，这个可能坏了，我想退货。
3: 您的发票带来了吗？
2: 带了。对话三，给您换一个行吗？
3: 不要了，您给退了吧。
1: Voilà, c'est tout pour la révision. Écoutons à présent les phrases qu'on va apprendre aujourd'hui. Comme d'habitude, Tai va nous les lire en chinois et moi, je suis chargé de les traduire en français.
0: 这橘子甜吗?
1: Ces oranges sont sucrées.
0: 多少钱一公斤?
1: Combien le kilo?
0: 我没有零钱。
1: Je n'ai pas de monnaie.
0: 给你一张一百元的。
1: Je vous donne un billet de 100 yuan.Vous pouvez acheter toutes sortes de produits à Beijing, dont des fruits. On les trouve dans la rue ou bien sûr des marchés, couverts ou en plein air. Et si vous préférez les fruits importés, comme les pommes par exemple, vous pouvez vous rendre dans un supermarché. Et là, vous trouverez un énorme choix.
0: Et oui, et quand on achète des oranges, on demande quelquefois si elles sont sucrées ou pas, puisqu'il y en a qui préfèrent les fruits un peu amers.
1: Oui, tout à fait, c'est mon cas. Et alors là, qu'est-ce que je dois demander pour cela ?
0: Tu peux dire, 这橘子甜吗?
1: 这橘子甜吗?
0: 这橘子甜吗?
1: 这橘子甜吗?
0: 这 veut dire ce, cette.
1: 这
0: 橘子 orange.
1: 橘子
0: 甜 sucré.
1: 甜
0: 这橘子甜吗?
1: 这橘子甜吗? Ces oranges sont-elles sucrées?
0: Écoutez le premier dialogue.
2: 对话一，这橘子甜吗？
3: 很甜。
1: Voilà, après s'être assuré de la qualité des marchandises et que ces oranges sont bien sucrées ou pas, je veux demander le prix. Comment le dire en chinois?
0: 多少钱一公斤？
1: 多少钱一公斤？
0: Ce qui signifie combien le kilo? On va décomposer la phrase. 多少钱？
1: 多少钱?
0: Combien d'argent?
1: Ok, et ensuite?
0: I, c'est le chiffre 1.
1: I.
0: 公斤, kilo.
1: 公斤?
0: Donc, toute la phrase, 多少钱一公斤?
1: 多少钱一公斤? Combien le kilo? Tout de suite, le dialogue 2.
2: 对话 2. 多少钱一公斤?
3: 4元钱一公斤.
0: En Chine, il existe une autre unité de mesure, jin. Un jin vaut 500 grammes.
1: Jin. Et vous pouvez demander, 多少钱一斤?
0: Bravo Thomas, 多少钱一斤?
1: Ok, maintenant vous êtes paré pour aller faire les courses. On se réécoute encore une fois le dialogue.
2: 对话 2. 多少钱一公斤?
3: 4元钱一公斤.
1: Voilà, là je suis devant le vendeur, mais je n'ai pas de monnaie sur moi, je n'ai qu'un seul billet de 100 yuan. Comment le dire en chinois? Excusez-moi, je n'ai pas de monnaie.
0: 我没有零钱.
1: 我没有零钱.
0: 我, moi, je.
1: 我.
0: 没有, ne pas avoir.
1: 没有.
0: 零钱, monnaie.
1: 零钱.
0: 我没有零钱.
1: 我没有零钱, je n'ai pas de monnaie.
0: Le dialogue 3.
2: 对话 3. 我没有零钱，给你一张一百元的。找您八十元。
1: Voilà, dans ce dialogue, il a été question de prix et je n'ai pas de monnaie sur moi, donc on a vu la phrase. Comment dire, je vous donne un billet de 100 yuan.
0: 给你一张一百元的.
1: Ok, on va décomposer la phrase maintenant.
0: 给, donner.
1: 给.
0: 你, toi.
1: 你.
0: 一张, un billet.
1: 一张.
0: 一百, c'est le chiffre 100.
1: 一百.
0: Donc, 给你一张一百元的. Je vous donne un billet de 100 yuan.
1: 给你一张一百的. Je vous donne un billet de 100 yuan. Dialogue 3.
2: 对话 3. 我没有零钱，给你一张一百元的.
3: 找您八十元.
0: Voilà, c'est tout pour les dialogues d'aujourd'hui. Avant d'écouter les dialogues en entier, nous réécoutons toutes ces phrases.
1: Ok, donc comme la dernière fois, tu vas nous les lire en chinois, je vais les dire en français.
0: Aucun problème. 这橘子甜吗?
1: Ces oranges sont-elles sucrées?
0: 多少钱一公斤?
1: Combien le kilo?
0: 我没有零钱.
1: Je n'ai pas de monnaie.
0: 给你一张 100元的.
1: Je vous donne un billet de 100 yuan. Voilà, maintenant on s'écoute tous les dialogues d'aujourd'hui.
2: 对话 1. 这橘子甜吗?
3: 很甜.
2: 对话 2. 多少钱一公斤?
3: 4元钱一公斤.
2: 对话 3. 我没有零钱. 给你一张100元的.
3: 找您80元.
1: Voilà, c'est tout pour les dialogues. J'espère que vous les aurez un petit peu retenus. Maintenant, comme toujours, à la fin de notre émission, c'est notre rubrique ABC de la culture chinoise thaï.

0: Dans certains pays, il est considéré comme pas très poli de poser des questions sur le salaire ou sur le prix de telle ou telle chose. En Chine, ce n'est pas un tabou. On entend tout le temps les Chinois parler du prix. Combien vaut votre montre? Combien votre loyer? Si quelqu'un vous pose une question de ce genre, ne soyez pas surpris. Si vous ne voulez pas répondre, vous pouvez dire wa wang ji la, j'ai oublié, ou bien wo bu zhi dao, je ne sais pas.
1: Voilà, c'est tout pour aujourd'hui, donc encore une fois une petite immersion à la fin de notre émission sur la culture chinoise. Et comme d'habitude, on se quitte avec une question, comment dire, ces oranges sont-elles sucrées en chinois? Bon, c'est facile, il suffisait d'être un petit peu attentif, je crois. Si vous connaissez la réponse, vous pouvez nous l'envoyer à l'adresse suivante, crifra@cri.com.cn. Salut Tai, à la prochaine.
0: Salut Thomas, au revoir tout le monde.
2: Voilà, c'est la fin de cette édition. On se quitte en musique et à très bientôt.

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0: coopération. Cet événement fait suite à une cérémonie d'accueil organisée en l'honneur du dirigeant serbe en visite.
1: Ce lundi, le président chinois Xi Jinping a accueilli le président serbe Aleksandar Vučić au Grand Palais du Peuple à Beijing, alors que M. Vučić entamait une visite d'État en Chine à l'invitation de M. Xi.

0: Les deux dirigeants ont ensuite mené des discussions. Au cours de leur rencontre, M.Xi a déclaré que la Chine et la Serbie avaient obtenu des résultats positifs depuis le lancement conjoint en 2024 de la construction d'une communauté sino-serbe d'avenir partagé dans la nouvelle ère. Il a ajouté que ce partenariat avait non seulement profité aux deux peuples, mais avait également montré l'exemple en matière de relations entre États. M.Xi a qualifié l'amitié sino-serbe d'amitié à toute épreuve, fondée sur des liens historiques profonds et un fondement réel. Il a appelé les deux parties à renforcer leurs échanges, à consolider la confiance mutuelle, à approfondir leur coopération et à continuer de se soutenir mutuellement sur les questions touchant à leurs intérêts fondamentaux. Le président chinois a également souligné la nécessité d'aligner les stratégies de développement et de faire progresser la coopération dans le cadre de l'initiative La Ceinture et la Route, qui comprend des projets dans les domaines des transports, de l'énergie et des infrastructures. Il a déclaré que les deux pays devaient étendre leur coopération dans des secteurs émergents tels que l'intelligence artificielle, l'économie numérique, les énergies vertes et la fabrication de pointe. M.Xi a également souligné l'importance des échanges entre les jeunes et les peuples, affirmant que les deux parties devaient tirer pleinement parti du cadre exemption de visa, libre-échange et vol direct pour élargir la coopération dans les domaines de la culture, de l'éducation, du tourisme et des échanges au niveau local. M. Vučić a félicité la Chine pour le lancement de son 15e plan quinquennal et s'est dit confiant dans le développement futur de la Chine sous la direction du président Xi Jinping. Il a déclaré que la Serbie accordait une grande importance à ses relations avec la Chine et soutenait fermement cette dernière sur les questions touchant à ses intérêts fondamentaux. M. Vučić a remercié les entreprises chinoises pour leur contribution au développement économique et à la construction des infrastructures de la Serbie. Il a ajouté que les deux pays avaient réalisé des progrès significatifs depuis l'établissement d'un partenariat stratégique global, leur coopération s'étendant à de multiples secteurs. Il a ajouté que la Serbie se réjouissait d'approfondir une coopération de haute qualité dans le cadre de l'initiative La Ceinture et la Route et de renforcer les échanges entre les peuples. M. Vučić a également salué le rôle de la Chine dans les affaires internationales, affirmant que la Chine avait toujours traité les petits pays avec égalité et respect tout en soutenant le droit international. À l'issue des entretiens, les deux chefs d'État ont assisté à la signature de plus de 20 accords de coopération couvrant les domaines de la politique, du commerce, des sciences et technologies, de l'éducation, des affaires judiciaires et de la culture. Les deux parties ont également publié des déclarations communes sur la promotion de la construction d'une communauté sino-serbe d'avenir partagé dans la nouvelle ère et sur la promotion conjointe de la mise en œuvre des 4 initiatives mondiales proposées par la Chine, à savoir l'initiative pour le développement mondial, l'initiative pour la sécurité mondiale, l'initiative pour la civilisation mondiale et l'initiative pour la gouvernance mondiale.
1: Le président serbe Aleksandar Vučić a déposé une gerbe au monument aux héros du peuple sur la place Tiananmen à Beijing. Monsieur Vučić effectue une visite d'État de 5 jours en Chine. Dimanche, il s'est rendu à la Grande Muraille dans la banlieue de Beijing. Il a fait l'éloge de la Grande Muraille et a salué l'amitié indéfectible entre la Chine et la Serbie.
2: Magnificent place.
0: C'est un endroit magnifique. Votre peuple, qui a bâti et construit la Grande Muraille, est un peuple invincible. Cela en dit long sur le peuple chinois, sur votre persévérance, sur votre constance, sur votre volonté de défendre votre pays, vos frontières, votre souveraineté et votre indépendance. Mais cela témoigne aussi de la diligence et du dévouement du peuple chinois, que j'admire beaucoup et je suis très heureux d'être ici pour la première fois. Nous apprécions notre amitié à toute épreuve. Nous aimons le peuple chinois et nous souhaitons voir davantage de touristes chinois, davantage d'investisseurs chinois venir dans notre pays. Nous sommes extrêmement reconnaissants à la Chine d'être avec nous dans les moments difficiles. C'est dans le besoin qu'on reconnaît ses vrais amis. Et s'agissant de l'amitié à toute épreuve, ce n'est pas une simple expression, mais c'est tout à fait vrai. Venez en Serbie profiter de notre hospitalité.
3: Le président Vui a assisté à un spectacle de danse et de chants folkloriques serbes traditionnels à la Grande Muraille et a examiné des produits culturels et créatifs dans une boutique de souvenirs.

0: La Chine et le Pakistan ont célébré le 75e anniversaire de leurs relations diplomatiques et se sont engagés à renforcer ce que les deux parties qualifient d'amitié à toute épreuve.
1: Au Grand Palais du Peuple, le président chinois Xi Jinping a rencontré le premier ministre pakistanais Shehbaz Sharif en visite officielle en Chine. Le président Xi a déclaré qu'au cours des 75 dernières années, la Chine et le Pakistan avaient noué une amitié traditionnelle indestructible grâce à la compréhension, la confiance et le soutien mutuel. Il a remarqué que la confiance stratégique mutuelle et la coopération pragmatique entre les deux parties avaient considérablement stimulé le développement des deux pays. Il a ajouté que la Chine accordait la priorité à ses relations avec le Pakistan, quelle que soit la situation internationale. Le président Xi a indiqué avoir récemment reçu une lettre d'étudiants pakistanais de l'université de Tianjin qui se sont engagés à être les gardiens de l'amitié bilatérale, un signe selon lui que cette cause amicale a des successeurs dévoués. Le président Xi a déclaré que les deux parties devaient construire une communauté Chine-Pakistan d'avenir partagé encore plus étroite. Il a ajouté que la Chine soutenait fermement le Pakistan dans la sauvegarde de son indépendance, de sa souveraineté et de son intégrité territoriale, et qu'elle était disposée à maintenir des échanges de haut niveau avec le Pakistan, à renforcer la communication stratégique et à orienter les relations bilatérales dans la bonne direction. Il a expliqué ce que cela signifiait non seulement faire avancer les grands projets phares, mais aussi se concentrer sur des programmes modestes mais intelligents, qui profitent directement aux conditions de vie des populations. Il a ajouté que la coopération tous azimuts allait s'étendre dans les domaines de l'agriculture, de l'industrie, de l'intelligence artificielle et de la formation des talents. Sur la scène internationale, le président Xi a salué les récents efforts diplomatiques du Pakistan au Moyen-Orient. Il a appelé les deux nations à s'opposer à l'unilatéralisme et à la mentalité de la guerre froide, en promouvant conjointement un monde multipolaire et une mondialisation économique inclusive. Pour sa part, le premier ministre pakistanais Shehbaz Sharif a déclaré que le président Xi était un grand ami du peuple pakistanais et de tous les peuples épris de paix dans le monde. Il a ajouté que sous la direction forte du président Xi Jinping, l'économie chinoise avait réalisé des progrès remarquables qui ont attiré l'attention mondiale, offrant une garantie solide pour la sauvegarde de la paix mondiale et la construction d'un monde multipolaire. Selon lui, l'amitié indéfectible entre le Pakistan et la Chine, forgée par les dirigeants de l'ancienne génération des deux pays, est durable, inébranlable et sans pareil. Il a déclaré que le Pakistan défendait fermement le principe d'une seule Chine et soutenait résolument la Chine sur toutes les questions touchant à ses intérêts fondamentaux. Il a ajouté que le Pakistan serait toujours un bon ami et un bon partenaire de la Chine et que le Pakistan était prêt à célébrer avec la Chine le 75e anniversaire de l'établissement de leurs relations diplomatiques. Il a exprimé le souhait du Pakistan de s'inspirer de l'expérience de la Chine en matière de gouvernance et d'approfondir la coopération dans le cadre de l'initiative La Ceinture et la Route, en particulier le corridor économique Chine-Pakistan. Il a également remercié la Chine d'avoir soutenu le rôle du Pakistan dans la médiation des négociations entre l'Iran et les États-Unis et a approuvé les propositions du président Xi sur le Moyen-Orient en tant qu'approche directrice pour la paix.
0: L'équipage chinois de Shenzhou 23, composé de Zhu Yangzhu, Zhang Zhiyuan et Li Jiaying, est entré dans la station spatiale Tiangong, marquant ainsi le 8e rendez-vous en orbite des taïkonautes dans l'espace. Le vaisseau spatial Shenzhou 23 a été lancé dimanche vers 23h. Il s'est arrimé à la station spatiale après un vol de 3h30. 2h30 supplémentaires ont été nécessaires à l'équipage pour pénétrer dans la station spatiale. Ils procéderont au transfert des responsabilités avec les taïkonautes de Shenzhou 21. Ces derniers sont dans l'espace depuis près de 7 mois.
2: Ici, au centre de contrôle aérospatial de Beijing, également connu sous le sigle BACC, nous avons assisté à un nouveau succès de la mission spatiale habitée chinoise. Shenzhou 23 marque une étape historique parmi les nombreuses premières des missions habitées chinoises. Plus d'une centaine de programmes scientifiques et d'applications seront menés par les trois membres d'équipage à bord de la station spatiale chinoise Tiangong. L'une des missions consiste à valider un système de soutien sanitaire à long terme en vue de futures missions d'exploration, notamment lunaires. L'un des membres d'équipage participera ainsi à une expérience de séjour d'un an. Cela constituera le vol spatial le plus long jamais effectué par un taïkonaute chinois pendant une seule mission à ce jour. Cette mission comporte donc de nombreux points forts.
0: Avant même que l'équipage ne soit officiellement présenté au public samedi, un petit détail avait déjà alimenté de nombreuses spéculations. L'insigne de la mission ornée de la fleuve de Boeingien, symbole de Hong Kong. Regardez.
3: Voici Li Jiaying, la première astronaute originaire de la région administrative spéciale de Hong Kong.

0: 我一定会全力以赴。
1: Je donnerai le meilleur de moi-même pour mener à bien chaque tâche. J'assumerai la mission d'astronaute, en mettant mes forces au service du développement de notre mère patrie et de notre nation. Je ne décevrai pas les attentes des habitants de Hong Kong et je serai à la hauteur de la grande confiance que m'accorde la mère patrie.
2: Li Jiaying fait partie de la 4e promotion d'astronaute et occupera le poste de spécialiste de charge utile lors de la mission Shenzhou 23. Avant d'être sélectionnée, elle travaillait au sein des forces de police de Hong Kong. Cette fois-ci, dans l'espace, elle n'est pas la seule représentante de la RAS de Hong Kong. Embarquée plutôt à bord du vaisseau spatial Tianzhou 10, l'observatoire multispectral d'imagerie du carbone est d'ores et déjà arrivé à la station spatiale Tiangong.
3: J'espère que notre taïkonaute originaire de Hong Kong pourra faire fonctionner cette charge utile scientifique développée localement et exploiter les données collectées pour soutenir les objectifs double carbone de la Chine et lutter contre le changement climatique. Nous espérons également qu'elle capturera des images précises de la région de la Grande Baie Guangdong Hong Kong Macao grâce à notre caméra spéciale.
2: Le chef de l'exécutif de la RAS de Hong Kong, John Lee, a également félicité Li Jiaying pour son intégration au sein de la 4e promotion d'astronautes du pays.
4: Je remercie sincèrement le pays pour la confiance qu'il accorde à la région administrative spéciale de Hong Kong, ainsi que pour sa reconnaissance et son soutien à la communauté de l'innovation et de la technologie de la ville. Je souhaite plein de succès à la mission Shenzhou 23, qui continue d'écrire un nouveau chapitre dans les réalisations spatiales de la Chine.
2: Le voyage de Li Jiaying dans l'espace encourage également davantage de chercheurs internationaux à baser leurs efforts de recherche spatiale à Hong Kong.
5: Ce que fait la Chine actuellement, je trouve ça fantastique. Je veux dire, je suis moi-même trop vieux pour poser ma candidature pour essayer de monter à bord. Mais quoi qu'il en soit, c'est fantastique. Et je pense que c'est la bonne décision, la bonne direction à prendre, d'avoir de la mixité, de la diversité. Je pense fondamentalement que Hong Kong peut servir de pôle mondial de durabilité spatiale pour la Chine. Basée à Hong Kong, dans le cadre du principe un pays, deux systèmes, elle bénéficie d'avantages très solides et uniques.
6: À la réunion 2026 des ministres chargés du commerce de l'APEC s'est achevée dans la ville de Suzhou, dans l'est de la Chine. Cette réunion a jeté les bases du sommet des dirigeants qui se tiendra à Shenzhen en novembre. Le ministre chinois du commerce Wang Wentao a présenté les résultats de la réunion des ministres du commerce.
7: Toutes les parties soutiennent le maintien de la franchise de droits de douane sur les transmissions électroniques afin de garantir que les marchés numériques restent ouverts et prévisibles. Les membres ont également salué le rôle positif des négociations commerciales multilatérales et poursuivront leurs efforts pour intégrer les accords sur la facilitation des investissements et le commerce électronique dans le cadre juridique de l'OMC.
4: Outre l'élargissement de la coopération en matière de commerce numérique et le soutien à l'Organisation mondiale du commerce, les ministres sont parvenus à un consensus dans trois autres domaines. Faire progresser l'intégration économique régionale par le biais de la zone de libre-échange de l'Asie-Pacifique, renforcer la coopération dans le secteur des services dans 8 domaines prioritaires au cours de la prochaine décennie et promouvoir un développement vert et à faible émission de carbone.

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8: Bonjour à tous et bienvenue dans notre émission Carnet de route. Je suis Manon et aujourd'hui, avec mon collègue Rogo, nous allons aborder un sujet crucial pour tout voyageur. Comment choisir une agence de voyage

0: fiable lorsqu'on souhaite découvrir la Chine. Et bonjour Hugo, merci d'être là pour apporter plus d'éclairage à nos amis auditeurs sur ce sujet.
1: Bonjour cher Manon, bonjour à tous nos auditeurs. Ravi de nous retrouver encore une fois pour partager notre expérience sur ces sujets essentiels. Car choisir la bonne agence peut véritablement faire la différence entre un voyage de rêve et une expérience décevante, voire problématique.
0: C'est effectivement un sujet qui préoccupe beaucoup nos auditeurs. Et bien, Rocco, pourquoi est-il particulièrement important de bien choisir son agence de voyage?
1: Eh bien, Manon, la Chine est un pays fascinant, mais qui présente certains défis pour les voyageurs internationaux. La barrière de la langue est souvent le premier obstacle, car l'anglais n'est pas largement parlé en dehors des grandes villes touristiques. La culture et les coutumes peuvent également être très différentes de ce que nous connaissons. Une bonne agence fait bien plus qu'organiser un itinéraire. Elle sert de pont culturel et linguistique. De plus, Manon, la Chine est immense, avec des sites touristiques parfois très éloignés les uns des autres. La logistique des transports peut être complexe, surtout si vous souhaitez visiter plusieurs régions. Une agence expérimentée saura optimiser votre temps et votre budget tout en vous évitant bien des maux de tête.
0: Ah, ça c'est bien. Mais par où conseilleriez-vous de commencer ces recherches pour trouver une agence fiable? Et avant d'entrer dans les détails de ce sujet, on va d'abord faire une pause musicale.

0: Vous écoutez Carnet de route. Aujourd'hui, avec mon collègue Rocco, nous allons aborder un sujet crucial pour doux voyageurs. Comment choisir une agence de voyage fiable lorsqu'on souhaite découvrir la Chine? Et Rocco, par où conseilleriez-vous de commencer les recherches pour trouver une agence fiable, disons?
1: Je recommande de commencer par définir clairement vos attentes et vos besoins. Voulez-vous un circuit classique incluant les sites incontournables comme la Grande Muraille et la Cité Interdite? Préfériez-vous des expériences plus authentiques dans des régions moins touristiques?
0: Bien sûr que oui.
1: Êtes-vous intéressé par un thème particulier comme la gastronomie, l'architecture ou la nature? Alors, une fois vos priorités définies, je conseillerais de faire des recherches en ligne, mais d'aller au-delà des simples sites des agences. Consultez le forum de voyage, les groupes Facebook ou d'autres réseaux sociaux dédiés au voyage en Chine. Le récit d'expériences de voyageurs qui sont déjà passés par là sont inestimables. Et maintenant, n'hésitez pas non plus à solliciter des recommandations auprès de votre entourage. Un ami qui a déjà fait la Chine avec une agence et en est revenu satisfait constitue souvent la meilleure référence possible.
0: Ok, je résume. D'abord, il faut définir clairement nos attentes et nos besoins. Et ensuite, quel genre de circuit qu'on souhaite avoir. Et puis, on peut faire des recherches en ligne et on peut aussi solliciter des recommandations auprès de nos amis, nos collègues. Rocco, j'ai encore une question. Quels sont les critères concrets pour évaluer la fiabilité d'une agence de voyage? Comment définir si c'est une agence fiable ou pas?
1: Excellent point, Manon. Je dirais qu'il y a plusieurs éléments clés à vérifier. Primo, l'ancienneté et l'expérience de l'agence. Une entreprise établie depuis plusieurs années, a généralement fait ses preuves. Alors, vérifiez combien de temps elle opère en Chine spécifiquement, car la connaissance du terrain est cruciale. Deuxièmement, les certifications et affiliations. Pour la Chine, vérifiez si elle a des partenariats avec des organisations touristiques chinoises officielles. Tertièrement, la transparence est fondamentale. L'agence doit fournir des informations claires et détaillées sur ce qui est inclus et ce qui ne l'est pas dans ses forfaits. Méfiez-vous des prix anormalement bas qui cachent souvent des frais supplémentaires.
0: Et je voudrais ajouter que la réactivité et le professionnalisme dans les communications. Une bonne agence répondra rapidement à nos besoins, à nos questions et prendra le temps d'écouter et comprendre nos besoins spécifiques au lieu de nous presser à payer. Et Rocco, ces critères semblent très pertinents. Et y a-t-il des questions spécifiques que l'on devrait poser à une agence avant de réserver?
1: Absolument. Voici les questions essentielles à poser.
0: Pour connaître si c'est une bonne ou pas.
1: Voilà. Demandez qui sera d'abord votre guide sur place. Est-ce qu'il parle votre langue? Quel est son niveau d'expérience? Parce que n'oubliez pas maintenant, un bon guide peut véritablement transformer votre expérience, votre séjour, la rendre beaucoup plus agréable. Renseignez-vous sur la taille du groupe. Parce que vous savez que les grands groupes sont parfois moins chers, mais offrent une expérience moins personnalisée et sont souvent plus lents à se déplacer. Parce que la gestion d'un nombre beaucoup plus élevé, c'est toujours compliqué.
0: Vous avez raison.
1: Et interrogez l'agence sur sa politique d'annulation et de remboursement. C'est particulièrement important. Il faut toujours avoir en tête les conditions de remboursement, tout ça, et d'annulation, de résiliation des contrats. Demandez des détails précis sur l'hébergement.
0: Les standards peuvent varier considérablement.
1: Enfin, Posez-vous la question de savoir comment est-ce que l'agence gère des imprévus.
0: Oui, par exemple, comment réagissent-ils face à des événements inattendus et comme des conditions météorologiques défavorables, des fermetures de sites ou des problèmes de santé. Dans ce cas-là, comment ils vont réagir? Et ces questions sont très judicieuses. Et c'est très important de les poser à l'agence avant de décider. Et avant de poursuivre notre émission, on va faire une pause musicale.

0: Merci de nous rejoindre après la pause musicale aujourd'hui. On va aborder un sujet crucial pour les voyageurs étrangers. Comment choisir une agence de voyage fiable lorsqu'on souhaite découvrir la Chine? Et concernant le prix, comment évaluer si une offre est juste ou il y a un piège, Rogo?
1: Le prix est effectivement un indicateur important. Mais il doit être analysé avec prudence. Un voyage en Chine trop bon marché devrait éveiller vos soupçons. Les circuits à prix cassé reposent souvent sur un modèle économique basé sur les commissions des boutiques de souvenirs. Ce qui signifie que vous risquez de passer une bonne partie de votre temps dans ces magasins plutôt que sur les sites touristiques.
0: Oh, je déteste faire les boutiques. Hein. Tout ce que je veux, c'est d'enrichir mes connaissances sur le lieu. Hein.
1: Voilà. Parfois, vous êtes dans une agence touristique et à un certain moment, on vous amène dans un mall où il y a des boutiques de luxe. Vous ne savez pas qu'est-ce qu'on est venu faire ici.
0: Plus on achète, voilà, plus de commissions il va toucher.
1: Acheter, ce n'est pas le problème de l'agence. Acheter, c'est le problème des clients. Mais l'agence a fait son travail de vous amener sur le lieu. Maintenant, c'est à vous de voir si vous pouvez acheter en tenant compte de votre bourse. Donc, pour évaluer correctement un prix, demandez un itinéraire détaillé jour par jour, avec tout ce qui est inclus et ce qui ne l'est pas. Vérifiez particulièrement si les repas sont inclus, combien et de quel type.
0: Normalement, les repas typiques pour touristes sont souvent de qualité médiocre. Hein. C'est presque dans tous les pays, c'est comme ça.
1: Ça, c'est connu. Les entrées au site sont-elles comprises ou y aura-t-il des suppléments sur place? Les pourboires attendus pour les guides et les chauffeurs. Les vols intérieurs. Est-ce qu'ils sont inclus? De quelle compagnie s'agit-il? Et y a-t-il des restrictions de bagages?
0: Parce qu'il y a toujours des différences au niveau de la franchise des bagages entre les différentes compagnies aériennes. Et il existe aussi une grande différence entre le vol international et le vol intérieur domestique.
1: Il faut toujours avoir toutes ces informations en tête.
0: Plein de
1: sinon, vous
0: travaux,
1: risquez
0: hein.
1: de payer des bagages supplémentaires pour un vol intérieur.
0: D'accord. Et ensuite, qu'est-ce qu'on fait?
1: Ensuite, il faut comparer plusieurs devis pour avoir une idée du prix moyen pour le type de circuit qui vous intéresse. Un écart significatif, à la hausse comme à la baisse, mérite une explication.
0: D'accord, ce sont des critères incontournables pour choisir une bonne agence. Et je voudrais savoir... qu'en est-il des agences en ligne versus les agences traditionnelles? Y a-t-il une différence de fiabilité?
1: Donc vous voulez qu'on fasse une différence entre les agences traditionnelles et les agences en ligne, c'est ça? Oui, c'est une excellente question. Les deux modèles peuvent être fiables, mais ils présentent des avantages et des inconvénients différents.
0: Et quels sont les avantages et les inconvénients respectivement?
1: Alors bon, les agences traditionnelles offrent généralement un contact humain plus direct et la possibilité de discuter face à face de vos besoins.
0: C'est plus pratique. Comme si c'est la première fois que vous vous rendez en Chine, vous pourriez avoir beaucoup de questions.
1: Elles ont souvent des relations établies de longue date avec leurs partenaires locaux. Les agences en ligne, par contre, proposent souvent plus de flexibilité et parfois des prix plus compétitifs grâce à des coûts de structure réduits.
0: Et dans les deux cas, il faut vérifier également les avis d'autres voyageurs. Il faut s'adresser à d'autres voyageurs expérimentés et de ne pas se fier uniquement aux témoignages, aux publicités présentées sur le site de l'agence elle-même. Des fois, ça peut être extravagant. Et maintenant, on a remarqué qu'il y a une tendance intéressante à noter l'émergence d'agences hybrides. qui combine une présence en ligne pour la recherche initiale avec un conseiller dédié pour finaliser votre projet, pour personnaliser le projet. C'est souvent le meilleur des deux mondes. Et y a-t-il des signaux d'alarme spécifiques qui devraient nous faire fuir une agence? Par exemple, quand on se renseignait la première fois auprès d'une agence et tout de suite des appels sans arrêt pour nous presser, pour réserver rapidement, sous prétexte d'une offre limitée dans le temps, ils ne nous donnent pas le temps de bien réfléchir avant de faire la décision.
1: Absolument, Manon. Je dirais qu'il est crucial de savoir les reconnaître.
0: Pour ne pas tomber dans le piège.
1: Voilà, donc rapidement, voici les principaux drapeaux rouges à surveiller. Des informations vagues ou contradictoires sur l'itinéraire, l'hébergement ou les inclusions.
0: C'est vrai, la transparence est essentielle.
1: Une réticence à fournir les coordonnées de leur partenaire local en Chine ou des références des clients précédents.
0: Et des fois, quand on regarde les avis en ligne, alors les avis sont très contradictoires, très polarisés. Des commentaires très négatifs et très positifs. Là, il faut se méfier. Et Rogo, y a-t-il d'autres pièges éventuels?
1: L'absence de contrat écrit détaillant clairement toutes les conditions. Des pratiques de paiement inhabituelles comme...
0: Qu'est-ce que ça veut dire?
1: Des pratiques, c'est ce que j'explique, comme demander un paiement intégral longtemps à l'avance ou uniquement en espèces. Un manque, donc ce sont des éléments à surveiller.
0: Il faut se méfier de tout ça.
1: Un manque de connaissances spécifiques sur les régions que vous souhaitez visiter. Si l'agence hésite ou donne des informations génériques, quand vous posez des questions précises, c'est préoccupant.
0: C'est préoccupant. Excellent conseil, Rocco. Et pour les voyageurs qui préfèrent une approche plus indépendante, mais qui ne se sentent pas prêts à organiser entièrement leur voyage eux-mêmes, je pense que là, il existe également des solutions intermédiaires. Et avant de poursuivre notre émission, on va écouter un morceau de musique.

0: Merci de nous rejoindre après la pause musicale. Aujourd'hui, dans notre émission, nous allons apporter un sujet crucial pour tout voyageur. Comment choisir une agence de voyage fiable lorsqu'on souhaite découvrir la Chine? Et Rogo, pour les voyageurs qui préfèrent une approche plus indépendante, mais qui ne se sentent pas prêts à organiser entièrement leur voyage eux-mêmes. Ils ont besoin certainement d'une aide. Est-ce qu'il existe des solutions?
1: Il existe heureusement des solutions intermédiaires très intéressantes. Beaucoup d'agences proposent aujourd'hui des formules semi-guidées, par exemple. Vous pouvez opter pour un circuit où seul le transfert entre villes et l'hébergement sont organisés, vous laissant libre d'explorer chaque destination à votre rythme. Ou vous pourriez choisir d'avoir un guide uniquement pour certaines journées ou certains sites spécifiques. Une autre approche populaire est de réserver un voyage sur mesure plutôt qu'un circuit préétabli. Cela coûte généralement un peu plus cher, mais vous garantit que l'itinéraire correspond exactement à vos centres d'intérêt.
0: Et il y a une approche qui coûte moins cher pour ceux qui sont vraiment indépendants. Plusieurs applications comme WeChat offrent maintenant des services de guide et de traduction à la demande.
1: Vous pouvez ainsi voyager par vous-même, mais obtenir de l'aide quand vous en avez besoin.
0: Tout à fait, de l'aide ponctuelle.
1: Et Manon, permettez-moi d'ajouter un petit bonus pour conclure. Une fois que vous avez choisi votre agence, conservez tous les documents et communications par écrit et envisagez de souscrire une assurance voyage complète pour une tranquillité d'esprit supplémentaire.
0: Et merci infiniment, Rocco, pour tous ces précieux conseils. Je suis sûre que nos auditeurs se sentent maintenant beaucoup mieux équipés pour choisir une agence de voyage fiable pour leur prochaine aventure en Chine.
1: Ce fut un plaisir pour moi également. La Chine est une destination extraordinaire qui mérite d'être découverte dans les meilleures conditions possibles. Avec une agence de confiance comme partenaire, les voyageurs peuvent se concentrer sur ce qui compte vraiment, s'immerger dans la riche culture, l'histoire et la beauté naturelle de ces pays fascinants.
0: Voilà, chers auditeurs, c'était notre émission sur le choix d'une agence de voyage fiable pour la Chine. Et notre expert Hugo nous a donné de précieux conseils, très, très, très précieux. Alors, n'oubliez pas que la préparation est la clé d'une expérience de réussite. Voilà, c'est la première partie de notre émission. Tout de suite, cours de chinois avec Xiao Dai et Thomas. Juste après, une pause musicale.

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2: Bonjour à tous et bienvenue pour notre nouvelle émission qui sera consacrée à l'apprentissage du chinois mandarin. En gros, notre objectif est de vous apprendre tout au long de ce cycle le chinois au quotidien. Je suis Xiao Tai et je suis très heureuse de vous accompagner avec Thomas pour ces cours de chinois.
3: Salut à tous, moi comme vient de le dire ma collègue, c'est Thomas et ça fait quelques mois que je suis en Chine, mais je ne pratique pas vraiment le chinois au quotidien, donc je suis un peu comme vous, je vais découvrir cette langue quasiment en même temps que vous.
2: Ne vous inquiétez pas, on ne va pas vous prendre la tête durant cette émission, ce n'est pas notre but en tout cas. Mais il s'agit de vous initier petit à petit à cette langue si spécifique. Alors, pour commencer une langue, il me paraît essentiel de savoir nous présenter, non ?
3: C'est vrai que c'est un peu la première chose qui vous sert tous les jours, hein, dans la rue, au boulot. Et cela vous amène forcément, lorsqu'on dit bonjour à quelqu'un, d'amener de nouvelles expressions et de nouveaux mots à la suite du salut quotidien.
2: Ok, aujourd'hui nous commençons avec les mots et les expressions qui servent à saluer. Ni hao.
3: Qui veut dire bonjour.
2: Ni jiao shenme mingzi.
3: Comment vous appelez-vous?
2: Zhe shi wo de mingpian.
3: Voici ma carte de visite.
2: Hao jiu bu jian.
3: Et enfin, ça fait longtemps que nous ne nous sommes pas vus.
2: Voilà les objectifs des cours d'aujourd'hui. En chinois, il y a plusieurs façons pour dire bonjour. L'expression la plus courante est ni hao.
3: Ni hao.
2: Ni signifie tu, hao signifie bien. Ni hao ou nin hao. Bonjour est une formule que l'on peut employer pour saluer en toutes circonstances et qui que ce soit. En réponse, on dit aussi ni hao ou nin hao.
3: Ouais, c'est un peu exactement comme en français. En fait, si on dit bonjour, l'interlocuteur qui nous répond également bonjour.
2: Tout à fait, c'est facile. Hein, vous n'avez qu'à le répéter. Ni hao. On se le fait ensemble. Ni hao.
3: Et jamais 203, encore une fois, on va se le refaire ensemble.
2: Ni hao. Et voilà un premier terme. Et maintenant, nous écoutons un petit dialogue.
4: Ni hao.
5: Ni hao.
4: Nin hao.
5: Nin hao.
2: Bon, maintenant, après avoir salué une personne, on va lui demander son nom. Et comment on dit en chinois ? On peut le dire comme ça. Ni jiao shenme mingzi.
3: Ni jiao shenme mingzi. Est-ce que j'ai bon ?
2: Oh, c'est tout à fait passable.
3: Oui, bon, on peut mieux faire, mais bon, tout le monde débute ici, hein. D'accord. Surtout moi.
2: Oui. Ni.
3: Ni.
2: En troisième ton, c'est tu. Jiao.
3: Jiao, qui veut dire appeler.
2: Appeler. D'accord. Au quatrième ton, shenme. Signifie quel, quoi, comment, c'est pour demander.
3: Bon, je vais essayer maintenant. Shen me.
2: C'est mieux. Mingzi, c'est-à-dire le nom.
3: Mingzi.
2: Ou plutôt le prénom.
3: D'accord, ok.
2: Et comment t'appelles-tu ? Ni jiao shen me mingzi.
3: Ni jiao shen me mingzi.
2: Oh, c'est presque parfait.
3: Ouais, presque.
2: Bon, allons, on s'écoute un dialogue maintenant. Dialogue 2.
4: Ni jiao shen me mingzi.
5: 我叫王龙，你叫什么名字？
4: 刘露。
2: 什么 est un pronom interrogatif qui signifie quoi, que, parfois, quel. La syntaxe chinoise est très simple. Dans une phrase interrogative, on remplace l'objet de la question par le pronom interrogatif adéquat et l'ordre des mots ne change pas. Par exemple, 我叫王芳 je m'appelle Wang Fang. Sous la forme interrogative, on dit 你叫什么名字？Tu t'appelles comment ? Tu t'appelles par quel nom ? Répétez encore une fois. Ni jiao shenme mingzi.
3: Ni jiao shenme mingzi.
2: Bravo Thomas. Bon, la réponse pour la phrase ni jiao shenme mingzi est très simple. On dit wo jiao.
3: Ni wo jiao.
2: Ouais. Voilà. Ni jiao shenme mingzi.
3: Ni jiao shenme mingzi.
2: Très bien. Et en Chine, les gens s'échangent souvent des cartes de visite lorsqu'ils se rencontrent pour la première fois. Quand vous donnez votre carte de visite, vous pouvez dire en chinois « 这是我的名片». Cela signifie en français « voici ma carte de visite ».« 这是我的名片». Vas-y Thomas.
3: « 这是我的名片». Et « 名片 », c'est la carte de visite, non ?
2: C'est exact. « 名片 », c'est la carte de visite. « 得» indique l'appartenance. Par exemple, le mien ou la mienne se dit en chinois 我的, le tien ou la tienne se dit en chinois 你的. Et 这 signifie ce.
3: 这
2: 是 signifie être.
3: 是
2: 我的 en français, c'est ma ou le mien.
3: Je vais essayer aussi maintenant de le répéter. 我的
2: Très bien. 这是我的 qui veut dire littéralement c'est à moi. Et puis c'est en effet pour dire que c'est une chose qui m'appartient.
3: Ok, bon, je le fais à mon tour. 这是我的
2: Très bien. 名片 carte de visite.
3: 名片
2: 这是我的名片。
3: 这是我的名片。
2: Ce qui veut dire voilà ma carte de visite.
3: Bon, maintenant on va s'écouter un petit dialogue et pour essayer de mettre un petit peu tout ça en place, hein, parce que c'est important d'entendre les choses parler plutôt que de répéter des phrases. On s'écoute le dialogue numéro 3.
5: 这是我的名片。
1: 谢谢。
5: 好久不见，你好吗？
1: 挺好的，谢谢。
2: Voici ma carte de visite.这是我的名片。
3: 这是我的名片。
2: 名片 qui veut dire
3: 名片 ben je crois que si j'ai bien bossé, ça veut dire carte de visite.
2: Tu as bien raison. Bien, passons maintenant à une nouvelle phrase. Supposons que ton ami et toi, vous ne vous êtes pas rencontrés depuis un bon moment. Dans ce cas-là, qu'est-ce que tu dis en français ?
3: Bon, c'est très simple. Moi, je dis en français, ça fait super longtemps que nous ne nous sommes pas vus.
2: Exact. Et en chinois, on dit « 好久不见».«
3: 好久不见».
2: Et c'est comme la traduction de « longtemps pas voir ».
3: D'accord, ok.
2: Et je vais le traduire mot à mot, ça fait « 好久», très longtemps.
3: « 好久
2: 不, bu, ne pas ».«
3: bu », tu viens de le dire « ne pas ».
2: Ouais. « 见 », c'est « voir ».«
3: 见 ».
2: Alors « longtemps pas voir »,« 好久不见».
3: How to Putin.
2: Ni hao ma. Comment vas-tu? C'est une formule de salutation courante utilisée en général entre personnes qui se connaissent. La réponse est souvent wo hen hao. Je vais très bien. Ma et ne sont des particules qu'on utilise à la fin d'une phrase interrogative. Ni hao ma.
3: Ni hao ma.
2: Et maintenant, nous écoutons encore une fois le troisième dialogue.
5: 这是我的名片。
1: 谢谢。
5: 好久不见，你好吗？
1: 挺好的，谢谢。
3: Ok, c'était le dernier dialogue pour aujourd'hui. Faut pas trop se surcharger de travail non plus. Vous êtes toujours à l'écoute de Radio Chine Internationale dans une nouvelle émission à travers laquelle on va vous apprendre les rudiments de la langue chinoise. Ce sera notre objectif. Et avant d'écouter une nouvelle fois tous les dialogues, une brève révision de ce que nous avons vu aujourd'hui. Et pour saluer en chinois, je crois que c'est Ni Hao.
2: Comment t'appelles-tu ? Ni jiao shenme mingzi ?
3: Ning jia shenme mingzi.
2: Et quand vous échangez des cartes de visite avec vos amis chinois, vous pouvez dire zhe shi wo de mingpian.
3: Zhe shi wo de mingpian.
2: Et nous avons aussi appris ça fait longtemps qu'on ne s'est pas vu en chinois. On dit hao jiu bu jian.
3: Hao jiu bu jian.
2: Et maintenant, nous écoutons tous les dialogues d'aujourd'hui. Premier dialogue.
1: Ni hao.
5: Ni hao.
1: Nin hao.
5: 您好。
2: Deuxième dialogue.
1: 你叫什么名字？
5: 我叫王龙。你叫什么名字？
1: 刘露。
2: Troisième dialogue.
5: 这是我的名片。
1: 谢谢。
5: 好久不见，你好吗？
1: 挺好的，谢谢。
2: Et à la fin de notre cours de chinois, nous vous parlerons aussi de la culture chinoise pour vous donner une petite idée des mœurs et des coutumes. C'est ce que nous appellerons l'ABC de la culture chinoise.
3: Et justement, dans cette rubrique, de quoi va-t-on parler aujourd'hui ?
2: Ben aujourd'hui, nous avons vu comment dire bonjour, ni hao. On peut aussi dire nin hao, comme une formule plus respectueuse. Ni hao est utilisé en général entre les personnes de même âge ou de même statut social. Et si vous rencontrez une personne qui est plus âgée que vous, vous dites nin hao.
3: Voilà, merci beaucoup, Xiao Tai.
2: Pas de quoi. Et avant de vous quitter, une petite question. Comment dit-on en chinois ? Ça fait longtemps que nous ne nous sommes pas vus.
3: Bon, allez, c'est facile, hein, faut pas exagérer non plus. La réponse se trouve dans l'émission d'aujourd'hui. On vous laisse travailler un peu. Voilà, notre cours de chinois, c'est fini pour aujourd'hui. Merci encore de votre fidélité. Zaijian, et à bientôt.
2: Zaijian.
6: Et voilà, notre émission d'aujourd'hui touche à sa fin. Merci de nous avoir suivis et à très bientôt.
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0: Le président chinois Xi Jinping s'est entretenu avec le président serbe Aleksandar Vučić à Pékin et les deux dirigeants ont assisté à une cérémonie de signature d'accords de coopération. Cet événement fait suite à une cérémonie d'accueil organisée en l'honneur du dirigeant serbe en visite.
1: Ce lundi, le président chinois Xi Jinping a accueilli le président serbe Aleksandar Vučić au Grand Palais du Peuple à Beijing, alors que M. Vučić entamait une visite d'État en Chine à l'invitation de M. Xi.

0: Les deux dirigeants ont ensuite mené des discussions. Au cours de leur rencontre, M. Xi a déclaré que la Chine et la Serbie avaient obtenu des résultats positifs depuis le lancement conjoint en 2024 de la construction d'une communauté sino-serbe d'avenir partagé dans la nouvelle ère. Il a ajouté que ce partenariat avait non seulement profité aux deux peuples, mais avait également montré l'exemple en matière de relations entre États. M. Xi a qualifié l'amitié sino-serbe d'amitié à toute épreuve, fondée sur des liens historiques profonds et un fondement réel. Il a appelé les deux parties à renforcer leurs échanges, à consolider la confiance mutuelle, à approfondir leur coopération et à continuer de se soutenir mutuellement sur les questions touchant à leurs intérêts fondamentaux. Le président chinois a également souligné la nécessité d'aligner les stratégies de développement et de faire progresser la coopération dans le cadre de l'initiative La Ceinture et la Route, qui comprend des projets dans les domaines des transports, de l'énergie et des infrastructures. Il a déclaré que les deux pays devaient étendre leur coopération dans des secteurs émergents tels que l'intelligence artificielle, l'économie numérique, les énergies vertes et la fabrication de pointe. M. Xi a également souligné l'importance des échanges entre les jeunes et les peuples, affirmant que les deux parties devaient tirer pleinement parti du cadre exemption de visa, libre-échange et vol direct pour élargir la coopération dans les domaines de la culture, de l'éducation, du tourisme et des échanges au niveau local. M. Vučić a félicité la Chine pour le lancement de son 15e plan quinquennal et s'est dit confiant dans le développement futur de la Chine sous la direction du président Xi Jinping. Il a déclaré que la Serbie accordait une grande importance à ses relations avec la Chine et soutenait fermement cette dernière sur les questions touchant à ses intérêts fondamentaux. M. Vučić a remercié les entreprises chinoises pour leur contribution au développement économique et à la construction des infrastructures de la Serbie. Il a ajouté que les deux pays avaient réalisé des progrès significatifs depuis l'établissement d'un partenariat stratégique global, leur coopération s'étendant à de multiples secteurs. Il a ajouté que la Serbie se réjouissait d'approfondir une coopération de haute qualité dans le cadre de l'initiative La Ceinture et la Route et de renforcer les échanges entre les peuples. M. Vučić a également salué le rôle de la Chine dans les affaires internationales, affirmant que la Chine avait toujours traité les petits pays avec égalité et respect tout en soutenant le droit international. À l'issue des entretiens, les deux chefs d'État ont assisté à la signature de plus de 20 accords de coopération couvrant les domaines de la politique, du commerce, des sciences et technologies, de l'éducation, des affaires judiciaires et de la culture. Les deux parties ont également publié des déclarations communes sur la promotion de la construction d'une communauté sino-serbe d'avenir partagé dans la nouvelle ère et sur la promotion conjointe de la mise en œuvre des 4 initiatives mondiales proposées par la Chine, à savoir l'initiative pour le développement mondial, l'initiative pour la sécurité mondiale, l'initiative pour la civilisation mondiale et l'initiative pour la gouvernance mondiale.
1: Le président serbe Aleksandar Vučić a déposé une gerbe au monument aux héros du peuple sur la place Tiananmen à Beijing. M. Vučić effectue une visite d'État de 5 jours en Chine. Dimanche, il s'est rendu à la Grande Muraille dans la banlieue de Beijing. Il a fait l'éloge de la Grande Muraille et a salué l'amitié indéfectible entre la Chine et la Serbie.
2: Magnificent place.
0: C'est un endroit magnifique. Votre peuple, qui a bâti et construit la Grande Muraille, est un peuple invincible. Cela en dit long sur le peuple chinois, sur votre persévérance, sur votre constance, sur votre volonté de défendre votre pays, vos frontières, votre souveraineté et votre indépendance. Mais cela témoigne aussi de la diligence et du dévouement du peuple chinois, que j'admire beaucoup et je suis très heureux d'être ici pour la première fois. Nous apprécions notre amitié à toute épreuve. Nous aimons le peuple chinois et nous souhaitons voir davantage de touristes chinois, davantage d'investisseurs chinois venir dans notre pays. Nous sommes extrêmement reconnaissants à la Chine d'être avec nous dans les moments difficiles. C'est dans le besoin qu'on reconnaît ses vrais amis. Et s'agissant de l'amitié à toute épreuve, ce n'est pas une simple expression, mais c'est tout à fait vrai. Venez en Serbie profiter de notre hospitalité.
3: Le président Vučić a assisté à un spectacle de danse et de chants folkloriques serbes traditionnels à la Grande Muraille et a examiné des produits culturels et créatifs dans une boutique de souvenirs.
1: La Chine et le Pakistan ont célébré le 75e anniversaire de leurs relations diplomatiques et se sont engagés à renforcer ce que les deux parties qualifient d'amitié à toute épreuve.
0: Au Grand Palais du Peuple, le président chinois Xi Jinping a rencontré le premier ministre pakistanais Shehbaz Sharif en visite officielle en Chine. Le président Xi a déclaré qu'au cours des 75 dernières années, la Chine et le Pakistan avaient noué une amitié traditionnelle indestructible grâce à la compréhension, la confiance et le soutien mutuel. Il a remarqué que la confiance stratégique mutuelle et la coopération pragmatique entre les deux parties avaient considérablement stimulé le développement des deux pays. Il a ajouté que la Chine accordait la priorité à ses relations avec le Pakistan, quelle que soit la situation internationale. Le président Xi a indiqué avoir récemment reçu une lettre d'étudiants pakistanais de l'université de Tianjin qui se sont engagés à être les gardiens de l'amitié bilatérale. Un signe selon lui que cette cause amicale a des successeurs dévoués. Le président Xi a déclaré que les deux parties devaient construire une communauté Chine-Pakistan d'avenir partagé encore plus étroite. Il a ajouté que la Chine soutenait fermement le Pakistan dans la sauvegarde de son indépendance, de sa souveraineté et de son intégrité territoriale, et qu'elle était disposée à maintenir des échanges de haut niveau avec le Pakistan, à renforcer la communication stratégique et à orienter les relations bilatérales dans la bonne direction. Il a expliqué ce que cela signifiait non seulement faire avancer les grands projets phares, mais aussi se concentrer sur des programmes modestes mais intelligents, qui profitent directement aux conditions de vie des populations. Il a ajouté que la coopération tous azimuts allait s'étendre dans les domaines de l'agriculture, de l'industrie, de l'intelligence artificielle et de la formation des talents. Sur la scène internationale, le président Xi a salué les récents efforts diplomatiques du Pakistan au Moyen-Orient. Il a appelé les deux nations à s'opposer à l'unilatéralisme et à la mentalité de la guerre froide, en promouvant conjointement un monde multipolaire et une mondialisation économique inclusive. Pour sa part, le premier ministre pakistanais Shehbaz Sharif a déclaré que le président Xi était un grand ami du peuple pakistanais et de tous les peuples épris de paix dans le monde. Il a ajouté que sous la direction forte du président Xi Jinping, l'économie chinoise avait réalisé des progrès remarquables qui ont attiré l'attention mondiale, offrant une garantie solide pour la sauvegarde de la paix mondiale et la construction d'un monde multipolaire. Selon lui, l'amitié indéfectible entre le Pakistan et la Chine, forgée par les dirigeants de l'ancienne génération des deux pays, est durable, inébranlable et sans pareil. Il a déclaré que le Pakistan défendait fermement le principe d'une seule Chine et soutenait résolument la Chine sur toutes les questions touchant à ses intérêts fondamentaux. Il a ajouté que le Pakistan serait toujours un bon ami et un bon partenaire de la Chine et que le Pakistan était prêt à célébrer avec la Chine le 75e anniversaire de l'établissement de leurs relations diplomatiques. Il a exprimé le souhait du Pakistan de s'inspirer de l'expérience de la Chine en matière de gouvernance et d'approfondir la coopération dans le cadre de l'initiative La Ceinture et la Route, en particulier le corridor économique Chine-Pakistan. Il a également remercié la Chine d'avoir soutenu le rôle du Pakistan dans la médiation des négociations entre l'Iran et les États-Unis et a approuvé les propositions du président Xi sur le Moyen-Orient en tant qu'approche directrice pour la paix.
1: L'équipage chinois de Shenzhou 23, composé de Zhu Yangzhu, Zhang Zhiyuan et Li Jiaying, est entré dans la station spatiale Tiangong, marquant ainsi le 8e rendez-vous en orbite des taïkonautes dans l'espace. Le vaisseau spatial Shenzhou 23 a été lancé dimanche vers 23h. Il s'est arrimé à la station spatiale après un vol de 3h30. 2h30 supplémentaires ont été nécessaires à l'équipage pour pénétrer dans la station spatiale. Ils procéderont au transfert des responsabilités avec les taïkonautes de Shenzhou 21. Ces derniers sont dans l'espace depuis près de 7 mois.
2: Here at a Beijing Aerospace Control Center.
4: Ici, au centre de contrôle aérospatial de Beijing, également connu sous le sigle BACC, nous avons assisté à un nouveau succès de la mission spatiale habitée chinoise. Shenzhou 23 marque une étape historique parmi les nombreuses premières des missions habitées chinoises. Plus d'une centaine de programmes scientifiques et d'applications seront menés par les trois membres d'équipage à bord de la station spatiale chinoise Tiangong. L'une des missions consiste à valider un système de soutien sanitaire à long terme en vue de futures missions d'exploration, notamment lunaire. L'un des membres d'équipage participera ainsi à une expérience de séjour d'un an. Cela constituera le vol spatial le plus long jamais effectué par un taïkonaute chinois pendant une seule mission à ce jour. Cette mission comporte donc de nombreux points forts.
1: Avant même que l'équipage ne soit officiellement présenté au public samedi, un petit détail avait déjà alimenté de nombreuses spéculations. L'insigne de la mission ornée de la fleuve de Boeing, symbole de Hong Kong. Regardez.
5: Voici Li Jiaying, la première astronaute originaire de la région administrative spéciale de Hong Kong.
6: Je donnerai le meilleur de moi-même pour mener à bien chaque tâche. J'assumerai la mission d'astronaute en mettant mes forces au service du développement de notre mère patrie et de notre nation. Je ne décevrai pas les attentes des habitants de Hong Kong et je serai à la hauteur de la grande confiance que m'accorde la mère patrie.
5: Li Jiaying fait partie de la quatrième promotion d'astronaute et occupera le poste de spécialiste de charge utile lors de la mission Shenzhou 23. Avant d'être sélectionnée, elle travaillait au sein des forces de police de Hong Kong. Cette fois-ci, dans l'espace, elle n'est pas la seule représentante de la RAS de Hong Kong. Embarquée plutôt à bord du vaisseau spatial Tianzhou 10, l'observatoire multispectral d'imagerie du carbone est d'ores et déjà arrivé à la station spatiale Tiangong.
7: J'espère que notre taïkonaute originaire de Hong Kong pourra faire fonctionner cette charge utile scientifique développée localement et exploiter les données collectées pour soutenir les objectifs double carbone de la Chine et lutter contre le changement climatique. Nous espérons également qu'elle capturera des images précises de la région de la Grande Baie Guangdong Hong Kong Macao grâce à notre caméra spéciale.
5: Le chef de l'exécutif de la RAS de Hong Kong, John Lee, a également félicité Li Jiaying pour son intégration au sein de la 4e promotion d'astronautes du pays.
0: Je remercie sincèrement le pays pour la confiance qu'il accorde à la région administrative spéciale de Hong Kong, ainsi que pour sa reconnaissance et son soutien à la communauté de l'innovation et de la technologie de la ville. Je souhaite plein de succès à la mission Shenzhou 23, qui continue d'écrire un nouveau chapitre dans les réalisations spatiales de la Chine.
5: Le voyage de Li Jiaying dans l'espace encourage également davantage de chercheurs internationaux à baser leurs efforts de recherche spatiale à Hong Kong.
8: Ce que fait la Chine actuellement, je trouve ça fantastique. Je veux dire, je suis moi-même trop vieux pour poser ma candidature pour essayer de monter à bord. Mais quoi qu'il en soit, c'est fantastique. Et je pense que c'est la bonne décision, la bonne direction à prendre, d'avoir de la mixité, de la diversité. Je pense fondamentalement que Hong Kong peut servir de pôle mondial de durabilité spatiale pour la Chine. Basé à Hong Kong, dans le cadre du principe un pays, deux systèmes, elle bénéficie d'avantages très solides et uniques.
1: La réunion 2026 des ministres chargés du commerce de l'APEC s'est achevée dans la ville de Suzhou, dans l'est de la Chine. Cette réunion a jeté les bases du sommet des dirigeants qui se tiendra à Shenzhen en novembre. Le ministre chinois du commerce Wang Wentao a présenté les résultats de la réunion des ministres du commerce.
9: Toutes les parties soutiennent le maintien de la franchise de droits de douane sur les transmissions électroniques afin de garantir que les marchés numériques restent ouverts et prévisibles. Les membres ont également salué le rôle positif des négociations commerciales multilatérales et poursuivront leurs efforts pour intégrer les accords sur la facilitation des investissements et le commerce électronique dans le cadre juridique de l'OMC.
0: Outre l'élargissement de la coopération en matière de commerce numérique et le soutien à l'Organisation mondiale du commerce, les ministres sont parvenus à un consensus dans trois autres domaines. Faire progresser l'intégration économique régionale par le biais de la zone de libre-échange de l'Asie-Pacifique, renforcer la coopération dans le secteur des services dans 8 domaines prioritaires au cours de la prochaine décennie et promouvoir un développement vert et à faible émission de carbone.

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10: Bonjour à tous, bienvenue dans In Vivo. L'espace de création culturelle est de plus en plus considéré comme la dernière salle d'exposition d'un musée en Chine. Alors pourquoi les Chinois aiment bien ces produits créatifs et comment peut-on faire pour combiner la tradition et le design moderne? Vous allez découvrir dans cette émission. Li Fuzhen est le concepteur de nombreux produits créatifs et culturels. Depuis 2022, en collaboration avec le Musée d'art de Beijing, il conçoit de nombreux produits créatifs à partir des collections et de l'environnement du musée.
11: Nous avons condensé le paysage d'automne dans ce petit espace et y avons ajouté un effet interactif, à savoir l'effet des sables mouvants. Le sable doré et les feuilles de Junko font de ce produit l'un de nos produits phares de cette année.
10: Je vois qu'en plus du paysage, vous y ajoutez aussi les chats qui vivent dans le musée.
11: Oui, parce que nous avons plusieurs chats dans le musée, mais il y en a deux qui interagissent principalement avec le public, les autres sont plus timides.
10: Au musée de l'architecture ancienne de Beijing, un manier développé à partir d'un caisson en sculpture de bois a aussi suscité l'enthousiasme des consommateurs. Peu après l'ouverture du musée à 9h, les visiteurs envahissent déjà l'espace de produits créatifs. Pourquoi les touristes ont une telle admiration ? Hu Jiyu, le concepteur de ce produit, nous montre ses réflexions sur la création.
12: La première impression de nombreux visiteurs lorsqu'ils voient ce caisson est qu'il est très spectaculaire et que sa structure et son exécution sont très compliquées. Nous avons consulté des documents, la restauration s'étant effectuée couche par couche, j'ai donc voulu utiliser le manier de la manière dont les couches se rejoignent, pour montrer la structure et la technologie du caisson.
10: Pendant que notre journaliste discutait avec Hu Jiyu, certains touristes ont appris qu'il était le concepteur du manier et ils se sont rassemblés autour de lui pour échanger des idées avec beaucoup d'intérêt.
12: Après la mise en vente de ce manier, beaucoup des premiers acheteurs l'ont publicisé sur les médias sociaux, ce qui constituait la première vague de publicité pour nous.
10: Le concepteur Li Fuzhen partage le même avis, écoutons-le.
11: Vous trouverez un fait que de bons produits et de bons contenus sont bien accueillis sur les médias sociaux. Les notes que les internautes ont postées sur nos produits ont provoqué l'algorithme d'Internet, ce qui a fait nos produits devenir très à la mode sur ces plateformes. Il s'agit d'une grande publicité pour nous les créateurs, elle permet aux amateurs de musées de connaître plus rapidement nos produits créatifs.
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10: La plupart des musées chinois adoptent aujourd'hui le modèle de licence de propriété intellectuelle pour développer leur création culturelle. C'est-à-dire que le musée autorise l'entreprise de conception à utiliser ses ressources culturelles pour concevoir des produits créatifs. Selon les professionnels de l'industrie, c'est une voie qui convient mieux aux musées chinois. Écoutons ce que dit Chen Jing, directrice du musée d'art de Beijing.
5: Notre rôle est d'aider l'équipe de conception à mieux comprendre les connotations culturelles du musée et l'équipe de conception est responsable de l'intégration de ces connotations dans la conception et son étude et sa compréhension du marché doivent donc être plus professionnelles que les nôtres.
10: Pour Xue Jian, directeur du musée de l'architecture ancienne de Beijing, la participation des entreprises créatives propose une voie fructueuse.
13: Il y a plus de 10 ans, les musées ont commencé à explorer eux-mêmes la possibilité d'investir, de concevoir et de vendre des produits créatifs, mais nous nous trouvions dans une impasse. Alors pourquoi ? Les musées disposent de ressources en reliques culturelles, mais ne connaissent pas les besoins du marché. Les produits créatifs sont tous devenus du stockage. La participation des entreprises créatives propose une voie fructueuse, une situation gagnant-gagnant en termes de développement créatif, de satisfaction du public et de bénéfices économiques.
10: Les changements positifs qu'apporte le développement de produits créatifs sont évidents pour ces musées. Chen Jing, directrice du musée d'art de Beijing, cite la vente de manier pour montrer l'enthousiasme des visiteurs.
5: Dès le début de novembre, les maniers sur le modèle des sables mouvants ont commencé à connaître un boom des ventes. Le 20 novembre, en moins d'un mois, plus de 17 000 pièces ont déjà été vendues. L'audience du mois de novembre a également plus que doublé par rapport à l'année dernière, ce qui a certainement beaucoup à voir avec les produits créatifs.
10: Depuis son lancement, le manier en forme de caisson a eu une vente de plus de 40 000 pièces et de 4 millions de yuan pendant 6 mois. Le directeur Xue Jian évoque l'attention du public sur le musée suscité par les produits créatifs.
13: L'attention du public pour notre musée a considérablement augmenté le nombre de visiteurs. Les années précédentes, on avait un peu plus de 100 000 visiteurs par an, et maintenant, alors qu'on

0: atteint bientôt la fin de l'année, ce chiffre pourrait être d'environ 500 000 visiteurs cette année.
1: La vente à chaud des Magnier n'est qu'un microcosme de l'industrie créative muséale en plein essor. Selon la directrice Chen Jing, son musée a présenté environ 300 types de produits, des Magnier et cartes postales aux bijoux en passant par des services à thé et des aliments. Quant au musée de l'architecture ancienne de Beijing, il collabore d'ailleurs avec trois concepteurs pour développer de nombreux produits. Le concepteur Li Fuzhen souligne aussi que le groupe de consommateurs s'élargit également. Selon lui, les produits créatifs et culturels répondent à la poursuite esthétique du public chinois.
2: Les personnes qui payaient pour des créations culturelles étaient au début peu nombreuses. Il s'agit d'un groupe de personnes ayant un penchant plus artistique et esthétique. Mais on constate aujourd'hui que beaucoup de personnes âgées, et aussi des enfants, commencent à en acheter. La foule s'élargit constamment, c'est-à-dire que cela deviendra lentement une catégorie de produits que davantage de personnes souhaitent consommer. Lorsque les gens paient pour les produits créatifs muséaux, ce n'est pas que pour consommer quelque chose, ils achètent pour se plaire. On paye une petite somme d'argent pour se distraire, il s'agit d'une tendance de consommation dans ce moment.
1: Les témoignages des consommateurs font l'écho aux observations de Li Fuzhen.
3: Ce qui m'attire le plus, c'est toujours le design, c'est-à-dire quelque chose de spécial et de créatif. J'aime les créations culturelles avec des caractéristiques particulières et un fort sens du design. Ils ont tout d'abord une certaine valeur culturelle et la fabrication est très détaillée. Nous pouvons le rapporter à la maison et raconter à l'enfant les petits détails afin de transmettre l'architecture traditionnelle chinoise.
4: Celui qui conçoit et crée cela est très talentueux. Ma fille m'a également proposé ce manier avec des sables mouvants, c'est très joli. J'aime particulièrement celui-ci. Je pense que je peux même jouer avec pendant toute la journée.
1: En 2013, l'apparition des créations culturelles de la cité interdite a incité l'industrie à entrer dans une phase de développement rapide. En 2023, l'ampleur du marché de l'industrie culturelle et créative chinoise s'est élevée à 88 milliards de RMB. Et le chiffre d'affaires des produits créatifs des musées à Beijing a dépassé les 200 millions de yuan.
2: L'année dernière, il s'agissait d'un cycle de 6 mois, nous fabriquions un bon produit, puis nous devions l'itérer et le mettre à jour. Cette année, le rythme est complètement différent. Pour la première moitié de l'année, le cycle était 3 mois pour lancer de nouveaux produits, tandis que pour la seconde moitié de l'année, il ne nous reste qu'un mois pour mettre à jour le catalogue de produits. En effet, pour maintenir un bon retour des consommateurs et une bonne demande sur le marché, il est nécessaire de lancer de nouveaux produits pour stimuler les ventes globales. Bien sûr, cela ne signifie pas que les anciens modèles ne se vendent pas bien. Les anciens modèles se vendent tout aussi bien, mais nous devons constamment avoir de nouveaux produits pour interagir avec le public. Le cycle de lancement des produits se raccourcit en effet, ce qui met à rude épreuve la capacité de conception et d'innovation de toutes les entreprises culturelles et créatives.
1: Où sera le futur de ce secteur? Les deux jeunes concepteurs ont fait leur réflexion.
2: Je pense qu'à l'avenir, la consommation publique, la vie quotidienne, les nécessités quotidiennes et divers besoins seront liés à la création culturelle. Les scénarios de consommation de produits créatifs deviendront de plus en plus riches.
5: Pour une entreprise créative, notre rôle est de trouver un moyen de promouvoir la culture traditionnelle chinoise. À notre époque, il s'agit de création culturelle, mais à l'ère suivante, ce sera peut-être une autre façon de faire, et nous devons continuer à innover, à capter les points chauds ou les formes qui retiennent l'attention des gens de notre époque.
1: Voilà, on prend une pause musicale. Et de retour dans In Vivo, vous allez suivre un reportage consacré à un musée chinois qui a témoigné les échanges scientifiques et culturels entre la Chine et la France.

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7: De retour dans In Vivo. En 1914, 50 ans avant l'établissement des relations diplomatiques entre la Chine et la France, un scientifique français avait initié des échanges scientifiques et culturels entre Chinois et Français. Récemment, un colloque international a été organisé à Tianjin, en Chine, pour revenir sur cette histoire remarquable et envisager les perspectives d'échanges scientifiques et muséologiques sino-français. Fondée en 1914 par le missionnaire et naturaliste français Paul-Émile Lisson, le musée Huanghe Baihe est le prédécesseur du Muséum d'histoire naturelle de Tianjin. À l'occasion du 110e anniversaire de ce musée, les chercheurs et spécialistes internationaux

0: se sont réunis à Tianjin pour passer en revue une période brillante dans l'histoire des échanges humains entre la Chine et la France. Philippe Guillet, directeur du Muséum d'histoire naturelle de Nantes.
1: À ces époques, les naturalistes, qu'ils soient en Chine ou même en France, avaient cette passion de découvrir l'histoire du monde vivant, l'histoire de la Terre. C'était vraiment des passionnés, des travailleurs acharnés. Et le travail que Paul-Émile Lissant a réalisé ici est extraordinaire. C'est d'autant plus, je dirais, extraordinaire que ses travaux sont restés en Chine. Et ça, contrairement à d'autres travaux de naturalistes dans d'autres pays du monde qui ont ramené dans les pays d'où ils venaient les collections qu'ils ont trouvées. Non, là, les collections sont restées ici avec la ferme intention de servir la recherche chinoise et l'éducation ici en Chine.
0: Plus de 200 000 spécimens et environ 14 000 volumes de documents collectés et réalisés par Émile Lissant et son équipe, dont le paléontologue Pierre Tellard de Chartin, au bassin du fleuve Jaune et du fleuve Raihe en Chine septentrionale, ont créé plusieurs histoires. La première découverte à grande échelle d'une faune de mammifères anciens en Chine, la première découverte d'outils paléolithiques en Chine ou encore la première découverte de fossiles humains anciens en Chine. Ce que le musée Huangro Pairo est parvenu à solliciter au cours des 110 ans, ce sont des échanges dans sur le plan scientifique que de connaissances mutuelles entre les deux peuples. Marie Payon de la Tour est la vice-présidente de l'Association des Amis de Pierre Tellard de Chartin. Elle apporte des liens étroits entre le père Tellard et la Chine.
2: Alors, je suis la petite fille de son frère Joseph, que j'ai bien connu, avec qui j'ai grandi. J'avais 20 ans quand il est mort. Et il nous racontait les retours d'expéditions de Chine, puisqu'il a vécu chez nous lorsqu'il est revenu en 1946 en France. Et le père Tellard gardait un souvenir inoubliable, surtout des amitiés qu'il avait eues en Chine. Amitié de tout genre, si je puis dire, aussi bien des savants que des personnes qui aidaient. Et puis, souvenir aussi avec la croisière jaune, cette fameuse croisière jaune à travers la Chine. Il a toujours pensé que la Chine lui avait beaucoup apporté pour le déploiement de sa pensée à l'échelle planétaire. Elle m'a aidé à élargir mon champ de vision. Avec la découverte des fossiles, bien sûr, c'était le lien entre toute l'évolution et l'homme et la place de l'homme dans la nature qu'il travaillait. Il a gardé des amis, d'abord les savants, bien sûr, Pei, Wang. Je crois qu'il en a fait venir certains en France et en Angleterre pour travailler, pour se former comme géologue et comme paléontologue. Mais il aimait aussi, il avait des amis diplomates, parce que c'était aussi une vision de l'humanité, qui pour lui c'était important dans sa recherche, le devenir de l'humanité. Et puis il aimait aussi toutes les personnes, il aimait beaucoup Polo, qui était l'aide du père Lissante, et qui était devenu un vrai ami. On a des textes où Polo et Tellard, Tellard parle de Polo comme un ami. Il aimait aussi beaucoup le mongol Wanchok, avec lequel il a travaillé, il a fouillé dans les Ordos, qui a perdu, je crois, un enfant d'ailleurs dans les fouilles, et on a dédié un fossile à Wanchok, on l'a appelé Wanchoki, ce fossile, en mémoire de ce jeune homme, je crois, qui est décédé dans les fouilles, le fils de Wanchok. Il a tissé beaucoup de liens comme cela en Chine, qu'il a gardé toute sa vie.
0: Pour Zhou Zhonghe, chercheur à l'Institut de paléontologie des vers d'Ébret et de paléanthropologie de l'Académie des sciences de Chine, les investigations et recherches menées par Émile Lissant et ses collègues ont fait avancer les recherches chinoises en matière de paléontologie.
3: À une époque où la Chine se trouvait dans une situation de pauvreté, le niveau de recherche scientifique était bien faible. Ce musée a donc joué un rôle majeur pour la recherche scientifique chinoise. Il est également très significatif pour la vulgarisation scientifique, qui est elle-même une plateforme importante de diffusion de la science. Je pense que nombreux sont ceux qui bénéficient du musée et qui y obtiennent une inspiration. Je pense que ces impacts existent bel et bien.
0: Lors du colloque, des accords de coopération ont été signés entre le musée Huanghe Paihe et deux muséums français. Un geste visant à transmettre l'esprit et la pensée d'Émile Lissant et de continuer cette belle histoire centenaire d'échanges sino-français. Sun Jiansheng, professeur au Muséum national d'histoire naturelle de France.
4: L'accord que nous avons signé cette fois-ci avec le muséum de Tianjin implique d'abord la recherche scientifique,
3: Nous allons restaurer avec le muséum de Tianjin une petite quantité de spécimens, collectés par Émile Lissan et conservés dans notre muséum. Un autre domaine concerne le séminaire que nous organiserons le 10 avril 2025, date anniversaire du décès du père Teilhard. Nous inviterons des experts chinois à y participer pour entreprendre des échanges. D'ailleurs, nos deux parties déploieront une coopération approfondie en matière de popularisation scientifique.
0: Le Muséum d'histoire naturelle de Nantes est parmi les deux musées qui ont noué le partenariat avec le Muséum de Tianjin. De futures coopérations seront sur les plans scientifiques et muséales.
1: Le contenu, c'est les échanges en matière scientifique, bien sûr, hein, au niveau de la science, les collections que nous aussi nous avons. Nous avons quelques collections, bien sûr, qui viennent de Chine, mais qui ne sont pas été collectées par le père Lissan, mais qui ont été collectées par d'autres moyens. Ce qui est important aussi, c'est les échanges en matière de muséologie. Les musées chinois ont beaucoup, beaucoup progressé ces dernières années. Ça, c'est indéniable. On a des qualités de musées qui sont incomparables. Et je crois que là, on a un échange qui est important en matière de formation respective de nos personnels, formation aussi en matière de muséologie, de réflexion.
0: Quelles sont les valeurs contemporaines liées à la commémoration de ces scientifiques français et la poursuite de leur chemin de recherche? L'idée pour les participants du colloque est de transmettre les riches patrimoines scientifiques, historiques et culturels et de perpétuer les échanges entre les civilisations. Zhang Caixin, directrice du Muséum d'histoire naturelle de Tianjin, souligne l'esprit de recherche et la quête à la vérité transmis par les scientifiques de 100 ans avant.
2: Qu'il s'agisse de la communauté scientifique chinoise ou du monde, l'esprit scientifique de recherche de la vérité et de la réalité est immuable. Aujourd'hui, nombre de nos scientifiques, guidés par cet esprit, s'engagent dans l'investigation et la recherche scientifique, ainsi que la transformation des acquis scientifiques.
0: Marie Payon de la Tour, vice-présidente de l'Association des Amis de Pierre Teilhard de Chartres, évoque l'importance des échanges entre la Chine et la France.
4: Ce que nous faisons peut-être aujourd'hui, se parler. Ça commence toujours par se parler. Commencer par se connaître, peut-être, et puis avoir des projets, peut-être petits, puis plus grands. Mais travailler ensemble, c'est se parler, je crois. Et ils nous ont appris la valeur du dialogue, nos anciens.
0: Voilà, on prend une pause musicale et on se retrouve juste après pour la dernière partie de notre émission consacrée aux courtes chinoises.

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2: Bonjour à tous, bienvenue à une nouvelle édition de notre chinois au quotidien. Je suis Xiao Tai, je suis avec Thomas.
0: Salut à tous et bienvenue pour une nouvelle session donc de nos cours de chinois.
2: Lors de notre dernier cours, nous avons appris à demander de l'aide. Et avant de passer à autre chose, on va se les repasser en vitesse.
0: Bien, alors la dernière fois, nous avions vu la phrase « Pourriez-vous me donner un coup de main ?» Comment se dit-elle en chinois ?
2: Ça se dit comme ça. 你能帮我一个忙吗？Et « pang mang », ça veut dire « aider ».«
0: Pang mang ».«
2: 能帮我一个忙?»« Pouvoir me donner un coup de main ».«
0: 能帮我一个忙?»
2: Alors, « pourriez-vous me donner un coup de main ?» Ça se dit en chinois comme « 你能帮我一个忙吗?»«
0: 你能帮我一个忙吗?»
2: Et la réponse à cette question est « bien sûr ». En chinois, on dit « 当然可以».
0: Dang yuan ke yi.
2: Alors, dang yuan veut dire bien sûr.
0: Dang yuan
2: ke yi signifie pouvoir ou pouvoir faire quelque chose.
0: Ke yi.
2: Bien sûr. Dang yuan ke yi.
0: Dang yuan ke yi.
2: Et si vous avez envie de demander à quelqu'un de vous prendre en photo, ça dit en chinois comme Neng bang wo zhao zhang xiang ma. Neng bang wo.
0: Neng bang wo.
2: Zhao zhang xiang ma.
0: Zhao zhang xiao ma.
2: Zhao xiang veut dire prendre une photo.
0: Zhao xiang.
2: Zhao xiang.
0: Zhao xiang.
2: Neng bang wo zhao zhang xiang ma?
0: Voilà, ça c'était la phrase pour demander de l'aide pour prendre une photo. Et tout de suite, on va s'écouter ça en dialogue. Dialogue 1.
1: 你能帮我一个忙吗？
3: 当然可以。
2: Dialogue 2.
1: 能帮我照张相吗？
3: 没问题。
0: Et dialogue 3.
1: 我能帮助你吗？
3: 我的相机不见了。
1: 别着急，我帮助你找。
3: 你真好，谢谢。
2: Voilà, c'était pour le cours précédent. J'espère que vous avez

0: Bien après, nous écoutons ensuite les points clés d'aujourd'hui.
1: Alors aujourd'hui, on va apprendre à dire « Allô, c'est de la part de qui ?»«
0: 请问是哪位?»«
1: Quand seras-tu libre ?»«
0: 你什么时候有空?»«
1: Quand nous retrouvons-nous et où ?»«
0: 我们几点见面?在哪儿见面?»
1: Alors moi, ça fait un petit moment que je suis arrivé en Chine, ça fait plusieurs mois, j'ai remarqué que les Chinois ont toujours l'habitude de répéter le même mot en répondant au téléphone.
0: Tu as bien remarqué, « oui » est similaire à « allô » en français.
1: Alors comment dit-on en chinois, c'est de la part de qui ?
0: Tu pourrais dire « 请问是哪位 ?»«
1: 请问是哪位 ?»
0: Alors « 请问 » signifie « s'il vous plaît ».«
1: 请问 ?»«
0: 请问 ?»«
1: 请问 ?»«
0: 是 » signifie « être ».«
1: 是 ?»«
0: 哪位 ?»«
1: 哪位 ?»
0: C'est « quelle personne ?»« 哪位 ?»«
1: 哪位 ?»
0: Ou tu peux dire « 哪位 ?»«
1: 哪位 ?»
0: Naoué, comme
1: Naoué.
0: c'est une interrogation. Écoutez la phrase suivante. Wei, qinwen shi naoué.
1: Wei, qinwen se naoué.
0: C'est de la part de qui?
1: Qinwen se naoué.
0: Parfait. Dialogue 1.
2: Wei, qinwen shi naoué.
3: Moi, je suis Wang Long.
0: Bon, si vous fixez un rendez-vous à vos amis, vous devez leur demander quand seront-ils libres.
1: Ouais, cette phrase peut être très utile, mais alors comment se dit-elle en chinois ?
0: Ni shenmen shihou you kong ?
1: Là, c'est un peu long pour moi, est-ce que tu peux me décortiquer section par section ?
0: C'est ça. Ni signifie toi.
1: Ni.
0: Shenmen shihou.
1: Shenmen shihou.
0: Shenmen shihou signifie quand.
1: D'accord.
0: You kong signifie libre.
1: Yokon signifie donc libre.
0: Voilà, maintenant essaie de répéter la phrase avec moi. Ni shenmen shihou you kong.
1: Ni shenmen shihou you kong. Voilà, maintenant on va écouter ça en dialogue.
3: Ni shenmen shihou you kong.
2: Zhoumo.
3: Women yichi chifan haoma.
2: Keyi.
0: Alors ensuite, si tu as rendez-vous avec des amis, tu voudrais savoir quand et où les rejoindre. Ça se dit en chinois comme Women ji dian jian mian. Zai na er jian mian.
1: Ok, là je crois que la répétition s'impose. Est-ce que tu peux me détailler encore cette phrase ?
0: Bien sûr. Women signifie nous.
1: Women.
0: Jidian signifie à quelle heure.
1: Jidian.
0: Jianmian veut dire rencontrer.
1: Jianmian.
0: Women jidian jianmian veut dire à quelle heure nous rencontrerons-nous. Women.
1: Women.
0: Jidian.
1: Jidian.
0: Jianmian.
1: 见面.
0: 我们几点见面?
1: 我们几点见面?
0: Alors, pour où nous rencontrons-nous, ça se dit en chinois comme 在哪儿见面?
1: 在哪儿见面?
0: Très bien. 在, c'est une préposition équivalent au mot français à. 在.
1: 在.
0: 哪儿 signifie où.
1: 哪儿.
0: 见面 signifie se rencontrer.
1: 见面.
0: Alors, on va le faire ensemble. Où nous rencontrons-nous en chinois ? 在哪儿见面?
1: 在哪儿见面?
0: Ces deux phrases interrogatives, quand et où nous rencontrons-nous, se disent donc en chinois 我们几点见面? 在哪儿见面?
1: 我们几点见面?
0: Très bien.
1: Et 在哪儿见面? Dialogue 3.
2: 我们几点见面? 在哪儿见面?
3: 晚上8点,在北京饭店.
0: Alors, pour assimiler ce qu'on a appris aujourd'hui, révisons un peu. Allô, c'est de la part de qui? Pour dire cela en chinois, on dit Wei, 请问是哪位?
1: Wei, 请问是哪位?
0: 请问是哪位?
1: 请问是哪位?
0: C'est de la part de qui? Quand seras-tu libre? 你什么时候有空?
1: 你什么时候有空?
0: 什么时候 signifie quand.
1: 什么时候?
0: 有空 veut dire être libre.
1: 有空?
0: Quand seras-tu libre? On dit en chinois 你什么时候有空?
1: 你什么时候有空?
0: Alors ensuite, pour dire en chinois quand et où nous rencontrons-nous, 我们几点见面?
1: 我们几点见面?
0: Très bien. Et 在哪儿见面?
1: Et 在哪儿见面?
0: 几点 signifie à quelle heure?
1: 几点?
0: Et 见面 signifie se rencontrer.
1: 见面.
0: 在哪儿 veut dire à quel endroit?
1: 在哪儿
0: Je répète. 我们几点见面？
1: 我们几点见面？
0: 在哪儿见面？
1: 在哪儿见面？
0: Bon, maintenant on va se repasser le dialogue.
2: 我们几点见面？在哪儿见面？
3: 晚上八点，在北京饭店。
1: Bon, on en reste là pour l'apprentissage. Pour aujourd'hui, on se réécoute l'ensemble des dialogues.
0: Dialogue
2: 1. 喂，请问是哪位？
3: 我是王龙。
1: Le deuxième dialogue.
3: 你什么时候有空？
2: 周末。
3: 我们一起吃饭好吗？
2: 可以。
1: Dialogue
2: 3. 我们几点见面？在哪儿见面？
3: 晚上八点，在北京饭店。
0: Voilà, c'est tout pour le cours. Maintenant, ABC de la culture chinoise.
1: Ok, c'est parti. Dans n'importe quel pays, lorsqu'on reçoit des cadeaux, on se doit de dire merci. Et si possible, de sourire, bien sûr. Dans les pays occidentaux, on ajoute souvent une bise pour remercier la personne. Quant aux Chinois, ils disent en général « non, il ne fallait pas ». En réalité, ce n'est qu'une formule de politesse. Et devant celui qui a offert le cadeau, les Chinois ne l'ouvrent généralement pas.
0: Avant de se quitter, comme d'habitude, on vous pose une dernière question.
1: Comment dit-on en chinois « quand seras-tu libre » À la prochaine fois, au revoir.
0: Au revoir et à très bientôt.

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0: Le président chinois Xi Jinping s'est entretenu avec le président serbe Aleksandar Vučić à Pékin et les deux dirigeants ont assisté à une cérémonie de signature d'accords de coopération. Cet événement fait suite à une cérémonie d'accueil organisée en l'honneur du dirigeant serbe en visite.
1: Ce lundi, le président chinois Xi Jinping a accueilli le président serbe Aleksandar Vučić au Grand Palais du Peuple à Beijing, alors que M. Vučić entamait une visite d'État en Chine à l'invitation de M. Xi.

Les deux dirigeants ont ensuite mené des discussions. Au cours de leur rencontre, Mussissi a déclaré que la Chine et la Serbie avaient obtenu des résultats positifs depuis le lancement conjoint en 2024 de la construction d'une communauté sino-serbe d'avenir partagé dans la nouvelle ère. Il a ajouté que ce partenariat avait non seulement profité aux deux peuples, mais avait également montré l'exemple en matière de relations entre États. Monsieur Xi a qualifié l'amitié sino-serbe d'amitié à toute épreuve, fondée sur des liens historiques profonds et un fondement réel. Il a appelé les deux parties à renforcer leurs échanges, à consolider la confiance mutuelle, à approfondir leur coopération et à continuer de se soutenir mutuellement sur les questions touchant à leurs intérêts fondamentaux. Le président chinois a également souligné la nécessité d'aligner les stratégies de développement et de faire progresser la coopération dans le cadre de l'initiative La Ceinture et la

0: route, qui comprend des projets dans les domaines des transports, de l'énergie et des infrastructures. Il a déclaré que les deux pays devaient étendre leur coopération dans des secteurs émergents tels que l'intelligence artificielle, l'économie numérique, les énergies vertes et la fabrication de pointe. Monsieur Xi a également souligné l'importance des échanges entre les jeunes et les peuples, affirmant que les deux parties devaient tirer pleinement parti du cadre exemption de visa, libre-échange et vol direct pour élargir la coopération dans les domaines de la culture, de l'éducation, du tourisme et des échanges au niveau local. Monsieur Vučić a félicité la Chine pour le lancement de son 15e plan quinquennal et s'est dit confiant dans le développement futur de la Chine sous la direction du président Xi Jinping. Il a déclaré que la Serbie accordait une grande importance à ses relations avec la Chine et soutenait fermement cette dernière sur les questions touchant à ses intérêts fondamentaux. Monsieur Vučić a remercié les entreprises chinoises pour leur contribution au développement économique et à la construction des infrastructures de la Serbie. Il a ajouté que les deux pays avaient réalisé des progrès significatifs depuis l'établissement d'un partenariat stratégique global, leur coopération s'étendant à de multiples secteurs. Il a ajouté que la Serbie se réjouissait d'approfondir une coopération de haute qualité dans le cadre de l'initiative La Ceinture et la Route et de renforcer les échanges entre les peuples. Monsieur Vučić a également salué le rôle de la Chine dans les affaires internationales, affirmant que la Chine avait toujours traité les petits pays avec égalité et respect tout en soutenant le droit international. À l'issue des entretiens, les deux chefs d'État ont assisté à la signature de plus de 20 accords de coopération couvrant les domaines de la politique, du commerce, des sciences et technologies, de l'éducation, des affaires judiciaires et de la culture. Les deux parties ont également publié des déclarations communes sur la promotion de la construction d'une communauté sino-serbe d'avenir partagé dans la nouvelle ère et sur la promotion conjointe de la mise en œuvre des quatre initiatives mondiales proposées par la Chine, à savoir l'initiative pour le développement mondial, l'initiative pour la sécurité mondiale, l'initiative pour la civilisation mondiale et l'initiative pour la gouvernance mondiale.
1: Le président serbe Aleksandar Vučić a déposé une gerbe au monument aux héros du peuple sur la place Tiananmen à Beijing. Monsieur Vučić effectue une visite d'État de 5 jours en Chine. Dimanche, il s'est rendu à la Grande Muraille dans la banlieue de Beijing. Il a fait l'éloge de la Grande Muraille et a salué l'amitié indéfectible entre la Chine et la Serbie.
2: Magnificent place.
0: C'est un endroit magnifique. Votre peuple, qui a bâti et construit la Grande Muraille, est un peuple invincible. Cela en dit long sur le peuple chinois, sur votre persévérance, sur votre constance, sur votre volonté de défendre votre pays, vos frontières, votre souveraineté et votre indépendance. Mais cela témoigne aussi de la diligence et du dévouement du peuple chinois, que j'admire beaucoup et je suis très heureux d'être ici pour la première fois. Nous apprécions notre amitié à toute épreuve. Nous aimons le peuple chinois et nous souhaitons voir davantage de touristes chinois, davantage d'investisseurs chinois venir dans notre pays. Nous sommes extrêmement reconnaissants à la Chine d'être avec nous dans les moments difficiles. C'est dans le besoin qu'on reconnaît ses vrais amis. Et s'agissant de l'amitié à toute épreuve, ce n'est pas une simple expression, mais c'est tout à fait vrai. Venez en Serbie profiter de notre hospitalité.
3: Le président Vučić a assisté à un spectacle de danse et de chant folklorique serbe traditionnel à la Grande Muraille et a examiné des produits culturels et créatifs dans une boutique de souvenirs.
1: La Chine et le Pakistan ont célébré le 75e anniversaire de leurs relations diplomatiques et se sont engagés à renforcer ce que les deux parties qualifient d'amitié à toute épreuve.
0: Au Grand Palais du Peuple, le président chinois Xi Jinping a rencontré le premier ministre pakistanais Shehbaz Sharif en visite officielle en Chine. Le président Xi a déclaré qu'au cours des 75 dernières années, la Chine et le Pakistan avaient noué une amitié traditionnelle indestructible grâce à la compréhension, la confiance et le soutien mutuel. Il a remarqué que la confiance stratégique mutuelle et la coopération pragmatique entre les deux parties avaient considérablement stimulé le développement des deux pays. Il a ajouté que la Chine accordait la priorité à ses relations avec le Pakistan, quelle que soit la situation internationale. Le président Xi a indiqué avoir récemment reçu une lettre d'étudiants pakistanais de l'université de Tianjin qui se sont engagés à être les gardiens de l'amitié bilatérale, un signe selon lui que cette cause amicale a des successeurs dévoués. Le président Xi a déclaré que les deux parties devaient construire une communauté Chine-Pakistan d'avenir partagé encore plus étroite. Il a ajouté que la Chine soutenait fermement le Pakistan dans la sauvegarde de son indépendance, de sa souveraineté et de son intégrité territoriale et qu'elle était disposée à maintenir des échanges de haut niveau avec le Pakistan, à renforcer la communication stratégique et à orienter les relations bilatérales dans la bonne direction. Il a expliqué ce que cela signifiait non seulement faire avancer les grands projets phares, mais aussi se concentrer sur des programmes modestes mais intelligents, qui profitent directement aux conditions de vie des populations. Il a ajouté que la coopération tous azimuts allait s'étendre dans

0: les domaines de l'agriculture, de l'industrie, de l'intelligence artificielle et de la formation des talents. Sur la scène internationale, le président Xi a salué les récents efforts diplomatiques du Pakistan au Moyen-Orient. Il a appelé les deux nations à s'opposer à l'unilatéralisme et à la mentalité de la guerre froide, en promouvant conjointement un monde multipolaire et une mondialisation économique inclusive. Pour sa part, le premier ministre pakistanais Shehbaz Sharif a déclaré que le président Xi était un grand ami du peuple pakistanais et de tous les peuples épris de paix dans le monde. Il a ajouté que sous la direction forte du président Xi Jinping, l'économie chinoise avait réalisé des progrès remarquables qui ont attiré l'attention mondiale, offrant une garantie solide pour la sauvegarde de la paix mondiale et la construction d'un monde multipolaire. Selon lui, l'amitié indéfectible entre le Pakistan et la Chine, forgée par les dirigeants de l'ancienne génération des deux pays, est durable, inébranlable et sans pareil. Il a déclaré que le Pakistan défendait fermement le principe d'une seule Chine et soutenait résolument la Chine sur toutes les questions touchant à ses intérêts fondamentaux. Il a ajouté que le Pakistan serait toujours un bon ami et un bon partenaire de la Chine et que le Pakistan était prêt à célébrer avec la Chine le 75e anniversaire de l'établissement de leurs relations diplomatiques. Il a exprimé le souhait du Pakistan de s'inspirer de l'expérience de la Chine en matière de gouvernance et d'approfondir la coopération dans le cadre de l'initiative La Ceinture et la Route, en particulier le corridor économique Chine-Pakistan. Il a également remercié la Chine d'avoir soutenu le rôle du Pakistan dans la médiation des négociations entre l'Iran et les États-Unis et a approuvé les propositions du président Xi sur le Moyen-Orient en tant qu'approche directrice pour la paix.
1: L'équipage chinois de Shenzhou 23, composé de Zhu Yangzhu, Zhang Zhiyuan et Li Jiaying, est entré dans la station spatiale Tiangong, marquant ainsi le 8e rendez-vous en orbite des taïkonautes dans l'espace. Le vaisseau spatial Shenzhou 23 a été lancé dimanche vers 23h. Il s'est arrimé à la station spatiale après un vol de 3h30. 2h30 supplémentaires ont été nécessaires à l'équipage pour pénétrer dans la station spatiale. Ils procéderont au transfert des responsabilités avec les taïkonautes de Shenzhou 21. Ces derniers sont dans l'espace depuis près de 7 mois.
2: Ici, au centre de contrôle aérospatial de Beijing, également connu sous le sigle BACC, nous avons assisté à un nouveau succès de la mission spatiale habitée chinoise. Shenzhou 23 marque une étape historique parmi les nombreuses premières des missions habitées chinoises. Plus d'une centaine de programmes scientifiques et d'applications seront menés par les trois membres d'équipage à bord de la station spatiale chinoise Tiangong. L'une des missions consiste à valider un système de soutien sanitaire à long terme en vue de futures missions d'exploration, notamment lunaires. L'un des membres d'équipage participera ainsi à une expérience de séjour d'un an. Cela constituera le vol spatial le plus long jamais effectué par un taïkonaute chinois pendant une seule mission à ce jour. Cette mission comporte donc de nombreux points forts.
1: Avant même que l'équipage ne soit officiellement présenté au public samedi, un petit détail avait déjà alimenté de nombreuses spéculations. L'insigne de la mission ornée de la fleuve de Boeing, symbole de Hong Kong. Regardez.
3: Voici Li Jiaying, la première astronaute originaire de la région administrative spéciale de Hong Kong.
4: Je donnerai le meilleur de moi-même pour mener à bien chaque tâche. J'assumerai la mission d'astronaute en mettant mes forces au service du développement de notre mère patrie et de notre nation. Je ne décevrai pas les attentes des habitants de Hong Kong et je serai à la hauteur de la grande confiance que m'accorde la mère patrie.
3: Li Jiaying fait partie de la quatrième promotion d'astronaute et occupera le poste de spécialiste de charge utile lors de la mission Shenzhou 23. Avant d'être sélectionnée, elle travaillait au sein des forces de police de Hong Kong. Cette fois-ci, dans l'espace, elle n'est pas la seule représentante de la RAS de Hong Kong. Embarquée plutôt à bord du vaisseau spatial Tianzhou 10, l'observatoire multispectral d'imagerie du carbone est d'ores et déjà arrivé à la station spatiale Tiangong.
5: J'espère que notre taïkonaute originaire de Hong Kong pourra faire fonctionner cette charge utile scientifique développée localement et exploiter les données collectées pour soutenir les objectifs double carbone de la Chine et lutter contre le changement climatique. Nous espérons également qu'elle capturera des images précises de la région de la Grande Baie Guangdong Hong Kong Macao grâce à notre caméra spéciale.
3: Le chef de l'exécutif de la RAS de Hong Kong, John Lee, a également félicité Li Jiaying pour son intégration au sein de la quatrième promotion d'astronautes du pays.
0: Je remercie sincèrement le pays pour la confiance qu'il accorde à la région administrative spéciale de Hong Kong, ainsi que pour sa reconnaissance et son soutien à la communauté de l'innovation et de la technologie de la ville. Je souhaite plein de succès à la mission Shenzhou 23 qui continue d'écrire un nouveau chapitre dans les réalisations spatiales de la Chine.
3: Le voyage de Li Jiayin dans l'espace encourage également davantage de chercheurs internationaux à baser leurs efforts de recherche spatiale à Hong Kong.
6: Ce que fait la Chine actuellement, je trouve ça fantastique. Je veux dire, je suis moi-même trop vieux pour poser ma candidature pour essayer de monter à bord. Mais quoi qu'il en soit, c'est fantastique. Et je pense que c'est la bonne décision, la bonne direction à prendre, d'avoir de la mixité, de la diversité. Je pense fondamentalement que Hong Kong peut servir de pôle mondial de durabilité spatiale pour la Chine. Basé à Hong Kong, dans le cadre du principe un pays, deux systèmes, elle bénéficie d'avantages très solides et uniques.
1: La réunion 2026 des ministres chargés du commerce de l'APEC s'est achevée dans la ville de Suzhou, dans l'est de la Chine. Cette réunion a jeté les bases du sommet des dirigeants qui se tiendra à Shenzhen en novembre. Le ministre chinois du commerce Wang Wentao a présenté les résultats de la réunion des ministres du commerce.
7: Toutes les parties soutiennent le maintien de la franchise de droits de douane sur les transmissions électroniques afin de garantir que les marchés numériques restent ouverts et prévisibles. Les membres ont également salué le rôle positif des négociations commerciales multilatérales et poursuivront leurs efforts pour intégrer les accords sur la facilitation des investissements et le commerce électronique dans le cadre juridique de l'OMC.
0: Outre l'élargissement de la coopération en matière de commerce numérique et le soutien à l'Organisation mondiale du commerce, les ministres sont parvenus à un consensus dans trois autres domaines. Faire progresser l'intégration économique régionale par le biais de la zone de libre-échange de l'Asie-Pacifique, renforcer la coopération dans le secteur des services dans 8 domaines prioritaires au cours de la prochaine décennie et promouvoir un développement vert et à faible émission de carbone.

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11: Bonjour à toutes et à tous, bienvenue dans Fréquence Afrique sur CGTN Radio. Dans la première partie de l'émission, on va écouter l'interview de Randolph Gérard Kichéoudou, président de l'Association de la diaspora ivoirienne en Chine. Il a exprimé ses opinions sur le potentiel et les défis liés à la croissance économique chinoise, mais également livré ses attentes sur la future coopération sino-africaine. Voici tout de suite les détails.
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12: Et Monsieur Kichéoudou, pour vous, quels sont les potentiels et les défis liés à la croissance économique chinoise ?
13: Merci de nous avoir invités à prendre part à cet échange de haut niveau. Pour moi, la Chine reste une locomotive de l'économie mondiale, malgré les défis conjoncturels auxquels elle fait face. Le modèle de développement chinois repose essentiellement sur l'innovation. Monsieur Jia a rappelé également l'intelligence artificielle. Il a parlé de DeepSeek qui a fait une entrée fulgurante dans le domaine de l'intelligence artificielle. On constate également une montée en gamme de l'industrialisation et une transition de plus en plus importante vers l'économie verte. Et bien entendu, cela devrait être axé sur une consommation intérieure qui doit de plus en plus forte. Et je pense que l'un des défis pour la Chine aujourd'hui, c'est de renforcer sa consommation intérieure. Et en ce qui concerne ce qui nous touche particulièrement au regard de ce que nous observons, c'est de savoir que la Chine arrive à s'adapter dans une économie de plus en plus en mutation, je veux dire, avec les droits de douane qui sont de plus en plus élevés. Et on l'a constaté ces derniers mois, le gouvernement américain a taxé plusieurs pays, dont la Chine. Donc je pense que dans ce contexte de mondialisation où les frais de douane sont de plus en plus élevés, il est important que le commerce extérieur de la Chine soit un défi pour la Chine dans un premier temps et pour le monde globalement et pour l'Afrique en particulier.
12: Et pour vous, quels aspects du développement économique chinois retiennent particulièrement votre attention ?
13: Oui, ce qui m'interpelle particulièrement, ce qui retient mon attention dans le cadre de cette mutation économique, c'est le rôle de la Chine dans tout ce qui est chaîne de valeur globale. Et les défis majeurs résident dans l'équilibre entre la croissance et la durabilité. On parle aujourd'hui d'économie verte dans laquelle la Chine s'est inscrite de plus en plus. Aujourd'hui, la Chine, déjà lors des deux sessions parlementaires qui ont eu lieu, la Chine aujourd'hui ajuste son modèle politique économique face aux tensions géopolitiques, également aux transformations technologiques. Et ces deux éléments restent également des points très importants dans la trajectoire ascendante que la Chine prend aujourd'hui dans le monde. La Chine est une puissance, est le plus grand pays en voie de développement. Et aujourd'hui, lorsqu'on regarde les aspects de la transformation numérique, les aspects de haute technologie, les aspects industriels, également la force de la Chine sur son commerce extérieur. Je pense qu'en se basant sur ces trois points, je pense que la Chine maintiendra un taux de croissance pour 2025, je pense, supérieur au taux de 5% que nous avons connu l'année dernière. Donc voici ces trois éléments qui m'interpellent en ce qui concerne aujourd'hui le positionnement de la Chine dans le monde.
12: Et pour vous, quel est l'impact de la politique économique chinoise sur les pays africains?
13: Aujourd'hui, l'Afrique bénéficie directement de la politique économique chinoise à travers des investissements importants dans plusieurs domaines, notamment dans le domaine de la technologie. Et nous constatons plusieurs initiatives qui sont maintenues par la Chine, notamment l'initiative La Ceinture et la Route, qui ouvre de nouvelles perspectives pour la collaboration entre la Chine et l'Afrique. Cependant, l'Afrique doit veiller, et je le pense sincèrement, doit veiller à maximiser la valeur ajoutée locale des projets chinois envers ses populations. En septembre 2024, il y a eu le FOCAC, le forum d'Afrique. Et au cours de ce forum, la Chine a réitéré son engagement envers l'Afrique et sa politique africaine de 2035, qui s'inscrit également dans l'agenda de l'Union africaine 2063. Et je pense que la politique de la Chine se maintient et il revient aux pays africains de saisir la main tendue de la Chine et de s'inspirer du modèle de modernisation à la chinoise.
12: L'Afrique dispose également d'abondantes ressources en énergie renouvelable. Monsieur Kichetou, d'après vous, quels sont les potentiels de coopération entre la Chine et l'Afrique dans le domaine de l'économie verte?
13: Aujourd'hui, il existe un gap important en Afrique en raison du taux de couverture électrique et où il y a une dépendance sur les énergies vertes. Et la Chine est un pays qui est très avancé. Aujourd'hui, premier producteur, M. Jie l'a rappelé, premier producteur mondial sur les panneaux solaires, sur les batteries, sur les véhicules électriques. Aujourd'hui, l'Afrique a un besoin important, d'accord, en termes énergétiques, malgré que nous disposons de ressources naturelles importantes. Quand nous regardons le bassin du Congo, la République démocratique du Congo en elle seule peut fournir pratiquement toute l'Afrique en énergie, mais ce potentiel énergétique de l'Afrique reste inexploité. Et donc, un partenaire stratégique comme la Chine, qui détient aujourd'hui des hautes technologies, peut permettre à l'Afrique également de résorber ce déficit. Aujourd'hui, l'Afrique reste ouverte. L'Afrique aujourd'hui reste un partenaire très important pour la Chine. La Chine est le premier partenaire commercial de l'Afrique. La Chine investit dans beaucoup d'infrastructures, dans les routes, dans les chemins de fer, dans plein d'autres domaines. Aujourd'hui, l'important que la Chine s'intéresse de plus en plus à l'économie verte, au regard des ressources que dispose l'Afrique. Et nous souhaitons que lors du FOCAC, où le président Xi Jinping a promis 50 milliards de dollars pour accompagner les pays africains, et je souhaite vraiment qu'une grande partie de ces financements-là soit orientée vers l'économie verte. Ce qui pourrait également, je veux dire, en termes de durabilité, renforcer les économies africaines. Parce qu'aujourd'hui, le taux d'électricité en Afrique est relativement bas et l'électricité coûte cher. Et la venue des véhicules électriques de plus en plus en Afrique est une bonne nouvelle. Nous avons déjà des entreprises automobiles chinoises qui se présentent en Afrique, comme BYD, comme également Aion. Je pense que cela viendra réduire déjà le coût du transport en faisant sortir les pays africains, on va dire, des énergies fossiles, également permettre aux pays africains de regarder également vers les énergies renouvelables telles que la biomasse. Aujourd'hui, les pays africains, on va dire, en termes de déchets de ménage, sont de plus en plus importants. D'accord ? Et sur cet aspect-là, il y a beaucoup de choses restent à faire. Je pense que l'Afrique peut s'appuyer sur la technologie de la Chine afin de transformer tous ces déchets qu'on a en Afrique en énergie renouvelable. Il ne faut pas manquer également de parler d'éoliennes. Je pense que nous avons, quand vous êtes au niveau du Mali, par exemple, ou dans le nord de l'Afrique, nous avons du vent, nous avons du soleil. Et il est important que la Chine, avec les pays africains, développe de plus en plus de projets dans le domaine des énergies renouvelables, éoliennes, également dans le solaire. Et je disais tantôt également de regarder du côté des biomasses, hein, du côté du biomasse, au regard de nombreux déchets que nous produisons en Afrique et qui ne sont pas vraiment utilisés à bon escient. Quand je regarde, par exemple, du côté agricole, la Côte d'Ivoire est un grand producteur d'huile de palme, ainsi que le Nigeria, etc. Mais vous savez, les déchets de l'huile de palme, par exemple, les coques de palme, aujourd'hui, sont rejetés dans la nature. Alors qu'avec la technologie chinoise, les coques de palme, par exemple, avec le système de biomasse, peuvent être transformées en énergie. La conclusion, c'est la mobilisation de sources de financement à destination de l'Afrique, des financements verts pour doper la croissance africaine à partir de l'économie verte. Et la Chine peut accompagner ce financement en mettant à disposition des entreprises de haute technologie chinoise dans le domaine afin de réaliser des infrastructures dans le domaine de l'économie verte.
12: Tshukishetu, avez-vous déjà collaboré avec des entreprises technologiques chinoises?
13: Oui, bien sûr. Comme vous le savez, je suis diplômé de l'université de Shandong, dans la ville de Jinan, et j'ai eu à visiter une très grande entreprise technologique, qui est l'entreprise INSPU, qui est leader mondial dans le domaine de la technologie. Et j'ai eu à visiter le siège de cette grande entreprise chinoise qui est dans la ville de Jinan. Et j'ai pu constater notamment de grandes évolutions dans le domaine de l'IoT sur le secteur agricole, avec des drones, avec la capacité à identifier des maladies, par exemple, de agricoles, la capacité de faire des prévisions sur le sol, la capacité de faire des prévisions sur le domaine météorologique, également sur l'intelligence artificielle, également dans le domaine du transport. Donc j'ai été vraiment très, très émerveillé de constater le niveau de technologie très avancé du groupe INSPU. Et J'ai même dit au directeur avec qui j'étais qu'il faudrait que INSPU puisse accompagner le gouvernement africain sur le domaine de la digitalisation de leur économie, sur le domaine de la digitalisation globale. Il faut dire qu'aujourd'hui, la plupart des pays africains disposent d'un ministère de la digitalisation et du numérique. La plupart des pays africains. On dit que le domaine de la technologie, le domaine du numérique, le domaine de la digitalisation est une préoccupation majeure pour les pays africains. Et la coopération Chine-Afrique dans ce domaine doit s'intensifier avec de grands groupes comme INSPU, avec de grands groupes comme Huawei qui intervient dans plusieurs pays africains dans le domaine de la fibre optique, dans le domaine également de la connexion Internet. Mais je pense que beaucoup reste à faire, beaucoup reste à faire, et je souhaite que les entreprises de cette taille-là viennent en Afrique. L'Afrique dispose d'un environnement de plus en plus adéquat pour leur permettre de déployer leurs solutions technologiques dans pratiquement tous les secteurs d'activité, que ce soit dans l'éducation. Aujourd'hui, il y a des possibilités de pouvoir faire des cours en ligne. Et pendant la COVID, on a constaté que personne ne pouvait se déplacer, mais la technologie chinoise a permis, par exemple, de pouvoir permettre aux étudiants, en étant chez eux, aux travailleurs, en étant chez eux, de pouvoir continuer leurs activités. Et pendant la COVID, la Chine a accompagné d'une manière remarquable les pays africains dans le déploiement des solutions technologiques et digital.
12: Je vous remercie, M. Kishedou, d'avoir participé à cette émission et d'avoir livré vos analyses.
11: Vous écoutez Fréquence Afrique sur CGTN Radio. On fait maintenant une pause en musique et on se retrouve juste après pour la suite de l'émission.

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1: Retour au studio de CGTN Radio. Place à la seconde partie de l'émission consacrée à la coopération culturelle sino-africaine. La Chine et les pays africains ont tous un patrimoine culturel riche et diversifié, notamment dans des domaines tels que la musique, la danse, les arts plastiques et la mode. Alors, dans le contexte actuel de la modernisation, quelle est l'importance des échanges culturels sino-africains? Comment peuvent-ils contribuer à la promotion de relations entre la Chine et l'Afrique tout en renforçant la compréhension mutuelle et l'amitié entre le peuple? Voici les réponses de Grégoire Ndjaka, directeur général de l'Union africaine de radiodiffusion.
2: Lorsque je faisais ce qu'on appelait, on appelle la spécialisation à l'école de journalisme, après avoir travaillé plusieurs années, j'ai fait ma spécialisation dans l'art, la culture, les transferts de culture, ou alors le partage de culture. La question que vous vous posez, je la comprends très bien. Et je veux vous dire, c'est l'essentiel même de la coopération. La culture avant tout. Parce que la culture nous permet d'établir un lien fort entre nous. Parce qu'on se retrouve dans les choses que nous faisons. Parce que, comme la culture est ce que, on dit en latin, homo additus naturae, c'est-à-dire que la culture est ce que l'homme ajoute à la nature. Nous ajoutons, à travers notre culture, des choses à la nature, au naturel. Et quand on vient ici, on voit des choses qui s'ajoutent à la nature. On se les approprie. Quand les Chinois viennent chez nous, ils se les approprient. Et on peut marcher ensemble plus facilement parce qu'on aura eu un minimum de compréhension et d'entente entre nous. Nous croyons donc à la culture chinoise et à la culture universelle en gros. Et lorsque vous regardez nos plateformes, vous allez voir que de temps en temps, nous laissons passer et la musique chinoise, et les différentes fêtes culturelles chinoises ici, on les laisse sur nos plateformes, et c'est simplement pour permettre à nos auditeurs, nos nombreux auditeurs à travers le continent, de bien comprendre l'Afrique, de bien comprendre la Chine. Et je peux vous dire qu'avec la nouvelle plateforme que nous sommes en train de mettre en place depuis quelques semaines, ce mouvement va s'accentuer, il va s'amplifier pour le bonheur de nos pays. Je vais vous dire, toujours, je vais revenir à un exemple. Quand j'étais un peu plus jeune au Cameroun, on avait un musicien chinois venu de Chine qui chantait dans les langues nationales. Et chaque fois qu'il prenait le micro pour chanter, vous voyez comment il y avait une foule qui était autour de lui. Les gens venaient pour l'écouter. Hein? Et on se disait, mais quel est ce Chinois qui chante dans notre langue? Et les gens étaient très contents. Mon objectif, ou alors mon vœu le plus cher, c'est que ces échanges culturels puissent s'agrandir, ils puissent s'améliorer, ils puissent s'intensifier pour que nos pays, tous nos peuples puissent jouir correctement de cette richesse. On dit souvent que lorsque vous refusez de vous ouvrir aux autres, vous devenez prisonnier de vous-même et vous n'avez rien compris à la marche du monde. Il faut s'ouvrir, il faut accepter la différence, il faut accepter la beauté du monde. Ce monde est beau. Il n'est pas beau parce qu'on reste dans son coin, mais parce qu'on va à la rencontre de l'autre. On vit avec lui. Et moi, j'ai vu ces derniers temps des étudiants africains qui partent de la Chine avec des épouses chinoises. C'est des choses qu'il faut, de mon point de vue, encourager pour nous permettre de mieux nous comprendre.
1: Restez branchés sur CGTN Radio. On va souffler un peu avec une belle mélodie et on se retrouve après.

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0: année, le nouveau gouvernement a fait beaucoup d'efforts pour soutenir l'électricité du côté public d'Eskom. Il n'y a donc pas de coupure d'électricité, mais les gens paient beaucoup d'argent pour l'électricité ici.
1: La société SunGrow, mieux établie, gère des projets solaires à grande échelle et a vu la demande s'étendre bien au-delà de la pointe sud de l'Afrique.
2: Nous disons que l'Afrique est la prochaine Europe depuis je ne sais combien de temps et nous pouvons vraiment le constater maintenant que les projets arrivent rapidement de toutes les régions. Nous travaillons actuellement sur un projet en RDC, nous travaillons sur un projet en Zambie, nous travaillons sur un projet au Zimbabwe, à l'île Maurice, au Mozambique et à Madagascar.
1: Les mauvaises infrastructures qui freinent le développement et la croissance économique ont attiré des acheteurs curieux de nombreux pays africains à la recherche de nouvelles solutions.
0: Le problème auquel nous sommes confrontés en RDC est la coupure d'électricité. Cela perturbe tellement le pays. On a l'impression de parler d'écoles, de logements, d'hôpitaux. Ces endroits ont vraiment besoin d'électricité. En ce moment, c'est vraiment compliqué. Le pays est vraiment au plus bas. Parce que lorsque nous n'avons pas d'électricité, ces endroits doivent être fermés.
2: Nous apprenons quelque chose de nouveau en venant ici. Le réseautage aussi, la rencontre de différents leaders de l'industrie, le partage d'idées, la connaissance de la façon de développer les affaires. Parce que les affaires, c'est avant tout du réseautage. Et la façon dont les entreprises présentent leurs produits est très intéressante.
1: Un coup de pouce de 5 milliards de dollars de l'Union européenne pour stimuler les efforts de décarbonisation a permis d'atténuer l'impact de la décision des États-Unis de retirer leur soutien à l'Afrique du Sud. La plupart de ces projets seront toutefois menés au niveau de l'État. Pour les entreprises et les particuliers, le salon de l'énergie solaire est devenu le fer de lance des ambitions africaines en matière d'énergie propre.
3: Au Tchad, une entreprise chinoise creuse 149 puits pour des villages.
1: La ville de Koudaloua, située au sud du Tchad, était à l'origine un petit village de moins de 500 habitants. Depuis qu'il y a des puits dans les environs, de nombreuses personnes ont fait venir leur famille pour vivre autour de la ville. La population résidente de la ville de Koudaloua a atteint environ 5000 personnes à l'heure actuelle, ce qui a transformé la ville et en a fait une ville prospère, connue de près comme de loin.
4: Depuis que ces Chinois sont venus dans notre ville, Koudaloua, Alandulia, c'était une petite ville avant, mais maintenant elle s'est tellement développée et est devenue une grande ville moderne. Depuis que ces Chinois sont venus travailler ici, ils ont fait beaucoup de bonnes choses, comme réparer la plupart des routes, etc. Ils nous aident vraiment beaucoup. Même nos enfants qui travaillent avec eux travaillent dans de bonnes conditions, et nous n'avons pas à nous plaindre.
5: Avec l'arrivée de China National Petroleum Corporation à Koudaloua, nous rendons grâce à Dieu. Ce petit projet est devenu un grand atout pour notre région.
1: Outre les puits forés, l'entreprise chinoise a également entrepris l'entretien quotidien des puits d'eau. Une fois les puits livrés pour une utilisation locale, elle continue d'assurer un suivi dynamique de l'utilisation des puits chaque année, d'inspecter la qualité de l'eau et de mettre en œuvre l'intégrité de tous les puits. La disponibilité de l'eau potable en quantité suffisante a entraîné un changement significatif dans le mode de vie des habitants des communautés voisines. Une eau stable et propre et davantage de possibilités d'emploi ont attiré de plus en plus de gens à s'installer autour de Koudaloua.
3: De nombreux jeunes Kenyans cherchent à tirer profit de la création de contenus sur les réseaux sociaux.
6: En raison du taux de chômage élevé au Kenya, les jeunes se tournent vers la création de contenu sur les médias sociaux pour gagner leur vie. Le dimanche, des groupes de jeunes se réunissent avec des caméras, dansent en faisant des mouvements coordonnés avant de télécharger leur contenu sur différentes plateformes. Pour Vincent Otieno, 22 ans, la création de contenu lui offre, ainsi qu'à son groupe de 6 danseurs issus des bidonvilles de Nairobi, une source de revenus cruciale.
7: La création de contenu nous aide à payer nos factures. Et aussi nous postons sur Instagram, TikTok et YouTube où nous gagnons une centaine de dollars par mois, ce qui est toujours mieux que rien.
6: En 2022, le gouvernement du comté de Nairobi a supprimé tous les permis d'exploitation pour les photographes et les cinéastes. Cette mesure a grandement facilité la création de contenu. Le trio dynamique, composé d'Angeline Mouema, Trisha Pangier et Cécilia Nyambura, toutes trois âgées de 20 ans, créent du contenu sur TikTok depuis un an. En tant qu'étudiante, Angeline exprime ses doutes quant à la possibilité de trouver un emploi de col blanc après l'obtention de son diplôme.
0: Il vaut mieux que je fasse ces vidéos et que j'obtienne quelque chose plutôt que de rester oisive et que je n'obtienne rien. En fin de compte,

0: Peut-être que je serai diplômée, mais que je n'obtiendrai pas d'emploi. Il vaut donc mieux que je fasse ces vidéos et que je gagne quelque chose.
1: De son côté, Marc Maranga, un danseur de 25 ans, titulaire d'un diplôme d'infirmier de santé publique, s'est tourné vers la création de contenu sur les médias sociaux après avoir eu du mal à trouver un emploi. Pour lui, la plateforme est importante à bien des égards.
2: Grâce à cela, la plupart des jeunes, au lieu de s'adonner à des activités comme le vol et le brigandage, s'engagent à présent dans ces activités de danse et maintenant ils peuvent gagner quelque chose. Avec l'aide de l'argent, le peu d'argent qu'ils obtiennent, ils peuvent nourrir leur famille et tout le monde peut en profiter.
1: Pour de nombreux jeunes Kenyans, la création de contenu pour les médias sociaux est devenue une bouée de sauvetage, offrant espoir et soutien financier sur un marché du travail qui ne leur laisse que peu d'autres options.
3: Les sanctions occidentales peuvent-elles réellement contribuer à résoudre la crise en RDC?
4: La résolution du conflit dans l'est de la République démocratique du Congo s'avère être un puzzle complexe pour les dirigeants africains. Plusieurs cycles de négociations et d'efforts de coopération n'ont donné que très peu de résultats. Aujourd'hui, l'Union européenne et les États-Unis sont impliqués. Ils ont imposé des sanctions à des personnes et des entités qui, selon eux, fomentent la crise. Certains appartiennent à l'alliance rebelle du M23 qui s'est récemment emparée de vastes pans de l'est de la RDC, tandis que d'autres appartiennent au gouvernement rwandais accusé de soutenir le M23, une accusation démentie par Kigali. Certains experts de l'Ouganda voisin sont sceptiques quant à l'impact réel des sanctions.
5: Si cette personne impliquée dans le conflit ne peut plus accéder aux ressources internes, alors les sanctions fonctionneraient. Mais pour l'instant, il continue à collecter des taxes dans la jungle de la RDC. Il continue à faire du commerce de minerais. Il continue à trouver des marchés alternatifs. C'est la même chose.
4: Les personnes concernées font l'objet d'une interdiction de voyager et d'un gel des avoirs aux États-Unis et dans l'Union européenne. Et il leur est interdit de commercer avec des entreprises financées par l'UE et les États-Unis.
6: En politique internationale, la diplomatie est censée réduire les risques de conflits et améliorer les chances de gérer les tensions et les désaccords sans nécessairement recourir à la guerre. En sanctionnant, on écarte donc en quelque sorte cette menace.
4: Pour de nombreux membres de la communauté internationale, la source du conflit réside dans les richesses minières de la région, dont la valeur est estimée à environ 24 000 milliards de dollars. Près des trois quarts des réserves mondiales de cobalt se trouvent en RDC, un minerai essentiel à la fabrication de batteries, de véhicules électriques et d'objets électroniques. Si le secteur minier local est correctement protégé et réglementé, les milices n'auraient aucune raison de se battre. Nombreux sont ceux qui pensent qu'un accord spécial avec les États-Unis, qui ont désespérément besoin de ces minerais pour soutenir leur croissance économique, pourrait changer la donne. L'espoir est que l'investissement américain dans la défense et la sécurité dissuade les groupes armés de poursuivre leurs insurrections.
5: Si un accord est conclu, premièrement, il pourrait inciter d'autres grandes puissances à s'impliquer. Deuxièmement, les parties concernées pourraient craindre une influence américaine sur la situation, ce qui pourrait changer la dynamique de la politique dans l'est de la RDC. Et troisièmement, cela pourrait contribuer à apporter la sécurité dans la région.
4: Mais pour l'instant, les efforts internationaux n'ont pas permis de mettre fin au conflit.
3: 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On se détend avec un peu de musique avant de poursuivre avec la rubrique après.

0: Apprenons le chinois.
1: 学中国话。
0: Bonsoir, chers amis. 亲爱的朋友，晚上好。Bienvenue à notre cours de chinois. Comme d'habitude, nous réviserons d'abord ce que nous avons appris dans la leçon précédente. 请进。Entrez, s'il vous plaît. 您请坐。Asseyez-vous, je vous en prie. 把您的大衣给我。Donnez-moi votre manteau. 您想喝点什么? Qu'est-ce que vous voulez boire? 请来杯茶吧。Du thé, s'il vous plaît. 当心,有点烫。Attention, c'est un peu chaud. Est-ce que vous avez saisi tous ces vocabulaires? Aujourd'hui, nous apprendrons des mots pour présenter quelqu'un et se présenter.
1: Leçon numéro 4.
2: 您好，王先生。
3: 您好，李太太。
2: 这是我丈夫。
3: 这是我夫人。
4: 您好，我是赵刚。
5: 您好，我是张红。
4: 认识您，我很高兴。
5: 我也很高兴见到您。
2: 我来介绍我们的女儿赵玲。
3: 你们认识我们的儿子王峰吗？
2: 你们认识啊？
4: 我们认识。
1: Explication。
0: 你好，王先生。Bonjour, Monsieur Wang。你好。李太太 Bonjour, Madame Li. 这是我丈夫 C'est mon mari. 这是我夫人 Voilà ma femme. 您好我是赵刚 Bonjour, je suis 赵刚您好我叫张红 Bonjour, je m'appelle 张红认识您我很高兴。Je suis heureux de vous connaître. 我也很高兴见到您。Moi aussi, je suis ravi de vous rencontrer. 我来介绍我们的女儿赵玲。Je vous présente notre fille, 赵玲。你们认识我们的儿子王峰吗? Vous connaissez notre fils, Wang Feng?你们认识啊 Vous vous connaissez alors?
1: Explication
0: 这是 C'est 这是丈夫 Marie 丈夫夫人 Femme 夫人认识 Connaître 认识见 Rencontrer见介绍 présenter 介绍自我介绍 se présenter 自我介绍我是 je suis 我是我叫 je m'appelle 我叫你们 vous 你们我们Nous, 我们，你们的 ，votre， 你们的，我们的 ，notre， 我们的。

0: 您好，王先生。
1: 您好，李太太。
0: 这是我丈夫。
1: 这是我夫人。
2: 您好，我是赵刚。
3: 您好，我是张红。
2: 认识您，我很高兴。
3: 我也很高兴见到您。
0: 我来介绍我们的女儿赵玲。
1: 你们认识我们的儿子王峰吗？
0: 你们认识啊？
2: 我们认识。
4: Ah oui, moi aussi, je vais me présenter. Je m'appelle Xiong Wei. J'ai un prénom français, Claire. Je suis très heureuse de vous rencontrer tous les jours dans notre cours de chinois. Et vous? J'espère que vous êtes contents de nous entendre et d'apprendre le chinois avec nous. Alors, n'oubliez pas notre rendez-vous demain à la même heure. Au revoir et à demain. 再见，明天见。
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0: Le président chinois Xi Jinping s'est entretenu avec le président serbe Aleksandar Vučić à Pékin et les deux dirigeants ont assisté à une cérémonie de signature d'accord de coopération. Cet événement fait suite à une cérémonie d'accueil organisée en l'honneur du dirigeant serbe en visite.
1: Ce lundi, le président chinois Xi Jinping a accueilli le président serbe Aleksandar Vučić au Grand Palais du Peuple à Beijing, alors que M. Vučić entamait une visite d'État en Chine à l'invitation de M. Xi.

Les deux dirigeants ont ensuite mené des discussions. Au cours de leur rencontre, M. Xi a déclaré que la Chine et la Serbie avaient obtenu des résultats positifs depuis le lancement conjoint en 2024 de la construction d'une communauté sino-serbe d'avenir partagé dans la nouvelle ère. Il a ajouté que ce partenariat avait non seulement profité aux deux peuples, mais avait également montré l'exemple en matière de relations entre États. M. Xi a qualifié l'amitié sino-serbe d'amitié à toute épreuve, fondée sur des liens historiques profonds et un fondement réel. Il a appelé les deux parties à renforcer leurs échanges, à consolider la confiance mutuelle, à approfondir leur coopération et à continuer de se soutenir mutuellement sur les questions touchant à leurs intérêts fondamentaux. Le président chinois a également souligné la nécessité d'aligner les stratégies de développement et de faire progresser la coopération dans le cadre de l'initiative La Ceinture et la Route, qui comprend des projets dans les domaines des transports, de l'énergie et des infrastructures. Il a déclaré que les deux pays devaient étendre leur coopération dans des secteurs émergents tels que l'intelligence artificielle, l'économie numérique, les énergies vertes et la fabrication de pointe. M. Xi a également souligné l'importance des échanges entre les jeunes et les peuples, affirmant que les deux parties devaient tirer pleinement parti du cadre exemption de visa, libre-échange et vol direct pour élargir la coopération dans les domaines de la culture, de l'éducation, du tourisme et des échanges au niveau local. M. Vučić a félicité la Chine pour le lancement de son 15e plan quinquennal et s'est dit confiant dans le développement futur de la Chine sous la direction du président Xi Jinping. Il a déclaré que la Serbie accordait une grande importance à ses relations avec la Chine et soutenait fermement cette dernière sur les questions touchant à ses intérêts fondamentaux. M. Vučić a remercié les entreprises chinoises pour leur contribution au développement économique et à la construction des infrastructures de la Serbie. Il a ajouté que les deux pays avaient réalisé des progrès significatifs depuis l'établissement d'un partenariat stratégique global, leur coopération s'étendant à de multiples secteurs. Il a ajouté que la Serbie se réjouissait d'approfondir une coopération de haute qualité dans le cadre de l'initiative La Ceinture et la Route et de renforcer les échanges entre les peuples. M. Vučić a également salué le rôle de la Chine dans les affaires internationales, affirmant que la Chine avait toujours traité les petits pays avec égalité et respect tout en soutenant le droit international. À l'issue des entretiens, les deux chefs d'État ont assisté à la signature de plus de 20 accords de coopération couvrant les domaines de la politique, du commerce, des sciences et technologies, de l'éducation, des affaires judiciaires et de la culture. Les deux parties ont également publié des déclarations communes sur la promotion de la construction d'une communauté sino-serbe.

0: L'avenir partagé dans la nouvelle ère et sur la promotion conjointe de la mise en œuvre des quatre initiatives mondiales proposées par la Chine, à savoir l'initiative pour le développement mondial, l'initiative pour la sécurité mondiale, l'initiative pour la civilisation mondiale et l'initiative pour la gouvernance mondiale.
1: Le président serbe Aleksandar Vučić a déposé une gerbe au monument aux héros du peuple sur la place Tiananmen à Beijing. Monsieur Vučić effectue une visite d'État de 5 jours en Chine. Dimanche, il s'est rendu à la Grande Muraille dans la banlieue de Beijing. Il a fait l'éloge de la Grande Muraille et a salué l'amitié indéfectible entre la Chine et la Serbie.
2: Magnificent place.
0: C'est un endroit magnifique. Votre peuple, qui a bâti et construit la Grande Muraille, est un peuple invincible. Cela en dit long sur le peuple chinois, sur votre persévérance, sur votre constance, sur votre volonté de défendre votre pays, vos frontières, votre souveraineté et votre indépendance. Mais cela témoigne aussi de la diligence et du dévouement du peuple chinois, que j'admire beaucoup et je suis très heureux d'être ici pour la première fois. Nous apprécions notre amitié à toute épreuve. Nous aimons le peuple chinois et nous souhaitons voir davantage de touristes chinois, davantage d'investisseurs chinois venir dans notre pays. Nous sommes extrêmement reconnaissants à la Chine d'être avec nous dans les moments difficiles. C'est dans le besoin qu'on reconnaît ses vrais amis. Et s'agissant de l'amitié à toute épreuve, ce n'est pas une simple expression, mais c'est tout à fait vrai. Venez en Serbie, profitez de notre hospitalité.
3: Le président Vučić a assisté à un spectacle de danse et de chants folkloriques serbes traditionnels à la Grande Muraille et a examiné des produits culturels et créatifs dans une boutique de souvenirs.
1: La Chine et le Pakistan ont célébré le 75e anniversaire de leurs relations diplomatiques et se sont engagés à renforcer ce que les deux parties qualifient d'amitié à toute épreuve.
0: Au Grand Palais du Peuple, le président chinois Xi Jinping a rencontré le premier ministre pakistanais Shehbaz Sharif en visite officielle en Chine. Le président Xi a déclaré qu'au cours des 75 dernières années, la Chine et le Pakistan avaient noué une amitié traditionnelle indestructible grâce à la compréhension, la confiance et le soutien mutuel. Il a remarqué que la confiance stratégique mutuelle et la coopération pragmatique entre les deux parties avaient considérablement stimulé le développement des deux pays. Il a ajouté que la Chine accordait la priorité à ses relations avec le Pakistan, quelle que soit la situation internationale. Le président Xi a indiqué avoir récemment reçu une lettre d'étudiants pakistanais de l'université de Tianjin qui se sont engagés à être les gardiens de l'amitié bilatérale, un signe selon lui que cette cause amicale a des successeurs dévoués. Le président Xi a déclaré que les deux parties devaient construire une communauté Chine-Pakistan d'avenir partagé encore plus étroite. Il a ajouté que la Chine soutenait fermement le Pakistan dans la sauvegarde de son indépendance, de sa souveraineté et de son intégrité territoriale, et qu'elle était disposée à maintenir des échanges de haut niveau avec le Pakistan, à renforcer la communication stratégique et à orienter les relations bilatérales dans la bonne direction. Il a expliqué ce que cela signifiait non seulement faire avancer les grands projets phares, mais aussi se concentrer sur des programmes modestes mais intelligents, qui profitent directement aux conditions de vie des populations. Il a ajouté que la coopération tous azimuts allait s'étendre dans les domaines de l'agriculture, de l'industrie, de l'intelligence artificielle et de la formation des talents. Sur la scène internationale, le président Xi a salué les récents efforts diplomatiques du Pakistan au Moyen-Orient. Il a appelé les deux nations à s'opposer à l'unilatéralisme et à la mentalité de la guerre froide, en promouvant conjointement un monde multipolaire et une mondialisation économique inclusive. Pour sa part, le premier ministre pakistanais Shehbaz Sharif a déclaré que le président Xi était un grand ami du peuple pakistanais et de tous les peuples épris de paix dans le monde. Il a ajouté que sous la direction forte du président Xi Jinping, l'économie chinoise avait réalisé des progrès remarquables qui ont attiré l'attention mondiale, offrant une garantie solide pour la sauvegarde de la paix mondiale et la construction d'un monde multipolaire. Selon lui, l'amitié indéfectible entre le Pakistan et la Chine, forgée par les dirigeants de l'ancienne génération des deux pays, est durable, inébranlable et sans pareil. Il a déclaré que le Pakistan défendait fermement le principe d'une seule Chine et soutenait résolument la Chine sur toutes les questions touchant à ses intérêts fondamentaux. Il a ajouté que le Pakistan serait toujours un bon ami et un bon partenaire de la Chine et que le Pakistan était prêt à célébrer avec la Chine le 75e anniversaire de l'établissement de leurs relations diplomatiques. Il a exprimé le souhait du Pakistan de s'inspirer de l'expérience de la Chine en matière de gouvernance et d'approfondir la coopération dans le cadre d'initiatives La Ceinture et la Route, en particulier le corridor économique Chine-Pakistan. Il a également remercié la Chine d'avoir soutenu le rôle du Pakistan dans la médiation des négociations entre l'Iran et les États-Unis et a approuvé les propositions du président Xi sur le Moyen-Orient en tant qu'approche directrice pour la paix.
1: L'équipage chinois de Shenzhou 23, composé de Zhu Yangzhu, Zhang Zhiyuan et Li Jiaying, est entré dans la station spatiale Tiangong, marquant ainsi le 8e rendez-vous.

0: en orbite des Taïkonautes dans l'espace. Le vaisseau spatial Shenzhou 23 a été lancé dimanche vers 23h. Il s'est arrimé à la station spatiale après un vol de 3h30. 2h30 supplémentaires ont été nécessaires à l'équipage pour pénétrer dans la station spatiale. Ils procéderont au transfert des responsabilités avec les Taïkonautes de Shenzhou 21. Ces derniers sont dans l'espace depuis près de 7 mois.
1: Ici, au centre de contrôle aérospatial de Beijing, également connu sous le sigle BACC, nous avons assisté à un nouveau succès de la mission spatiale habitée chinoise. Shenzhou 23 marque une étape historique parmi les nombreuses premières des missions habitées chinoises. Plus d'une centaine de programmes scientifiques et d'applications seront menés par les trois membres d'équipage à bord de la station spatiale chinoise Tiangong. L'une des missions consiste à valider un système de soutien sanitaire à long terme en vue de futures missions d'exploration, notamment lunaire. L'un des membres d'équipage participera ainsi à une expérience de séjour d'un an. Cela constituera le vol spatial le plus long jamais effectué par un taïkonaute chinois pendant une seule mission à ce jour. Cette mission comporte donc de nombreux points forts.
0: Avant même que l'équipage ne soit officiellement présenté au public samedi, un petit détail avait déjà alimenté de nombreuses spéculations. L'insigne de la mission ornée de la fleuve de Boeing, symbole de Hong Kong. Regardez.
2: Voici Li Jiaying, la première astronaute originaire de la région administrative spéciale de Hong Kong.
3: Je donnerai le meilleur de moi-même pour mener à bien chaque tâche. J'assumerai la mission d'astronaute en mettant mes forces au service du développement de notre mère patrie et de notre nation. Je ne décevrai pas les attentes des habitants de Hong Kong et je serai à la hauteur de la grande confiance que m'accorde la mère patrie.
2: Li Jiaying fait partie de la quatrième promotion d'astronaute et occupera le poste de spécialiste de charge utile lors de la mission Shenzhou 23. Avant d'être sélectionnée, elle travaillait au sein des forces de police de Hong Kong. Cette fois-ci, dans l'espace, elle n'est pas la seule représentante de la RAS de Hong Kong. Embarquée plutôt à bord du vaisseau spatial Tianzhou 10, l'observatoire multispectral d'imagerie du carbone est d'ores et déjà arrivé à la station spatiale Tiangong.
4: J'espère que notre taïkonaute originaire de Hong Kong pourra faire fonctionner cette charge utile scientifique développée localement et exploiter les données collectées pour soutenir les objectifs double carbone de la Chine et lutter contre le changement climatique. Nous espérons également qu'elle capturera des images précises de la région de la Grande Baie Guangdong Hong Kong Macao grâce à notre caméra spéciale.
2: Le chef de l'exécutif de la RAS de Hong Kong, John Lee, a également félicité Li Jiaying pour son intégration au sein de la quatrième promotion d'astronautes du pays.
5: Je remercie sincèrement le pays pour la confiance qu'il accorde à la région administrative spéciale de Hong Kong, ainsi que pour sa reconnaissance et son soutien à la communauté de l'innovation et de la technologie de la ville. Je souhaite plein de succès à la mission Shenzhou 23, qui continue d'écrire un nouveau chapitre dans les réalisations spatiales de la Chine.
2: Le voyage de Li Jiaying dans l'espace encourage également davantage de chercheurs internationaux à baser leurs efforts de recherche spatiale à Hong Kong.
6: Ce que fait la Chine actuellement, je trouve ça fantastique. Je veux dire, je suis moi-même trop vieux pour poser ma candidature pour essayer de monter à bord. Mais quoi qu'il en soit, c'est fantastique. Et je pense que c'est la bonne décision, la bonne direction à prendre, d'avoir de la mixité, de la diversité. Je pense fondamentalement que Hong Kong peut servir de pôle mondial de durabilité spatiale pour la Chine. Basée à Hong Kong, dans le cadre du principe un pays, deux systèmes, elle bénéficie d'avantages très solides et uniques.
0: La réunion 2026 des ministres chargés du commerce de l'APEC s'est achevée dans la ville de Suzhou, dans l'est de la Chine. Cette réunion a jeté les bases du sommet des dirigeants qui se tiendra à Shenzhen en novembre. Le ministre chinois du commerce Wang Wentao a présenté les résultats de la réunion des ministres du commerce.
7: Toutes les parties soutiennent le maintien de la franchise de droits de douane sur les transmissions électroniques afin de garantir que les marchés numériques restent ouverts et prévisibles. Les membres ont également salué le rôle positif des négociations commerciales multilatérales et poursuivront leurs efforts pour intégrer les accords sur la facilitation des investissements et le commerce électronique dans le cadre juridique de l'OMC.
5: Outre l'élargissement de la coopération en matière de commerce numérique et le soutien à l'Organisation mondiale du commerce, les ministres sont parvenus à un consensus dans trois autres domaines. Faire progresser l'intégration économique régionale par le biais de la zone de libre-échange de l'Asie-Pacifique, renforcer la coopération dans le secteur des services dans 8 domaines prioritaires au cours de la prochaine décennie et promouvoir un développement vert et à faible émission de carbone.

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10: Bonjour à tous, bienvenue dans In Vivo. L'espace de création culturelle est de plus en plus considéré comme la dernière salle d'exposition d'un musée en Chine. Alors pourquoi les Chinois aiment bien ces produits créatifs et comment peut-on faire pour combiner la tradition et le design moderne? Vous allez découvrir dans cette émission. Li Fuzhen est le concepteur de nombreux produits créatifs et culturels. Depuis 2022, en collaboration avec le Musée d'art de Beijing, il conçoit de nombreux produits créatifs à partir des collections et de l'environnement du musée.
11: Nous avons condensé le paysage d'automne dans ce petit espace et y avons ajouté un effet interactif, à savoir l'effet des sables mouvants. Le sable doré et les feuilles de Junko font de ce produit l'un de nos produits phares de cette année.
10: Je vois qu'en plus du paysage, vous y ajoutez aussi les chats qui vivent dans le musée.
11: Oui, parce que nous avons plusieurs chats dans le musée, mais il y en a deux qui interagissent principalement avec le public, les autres sont plus timides.
10: Au musée de l'architecture ancienne de Beijing, un manier développé à partir d'un caisson en sculpture de bois a aussi suscité l'enthousiasme des consommateurs. Peu après l'ouverture du musée à 9h, les visiteurs envahissent déjà l'espace de produits créatifs. Pourquoi les touristes ont une telle admiration ? Hu Jiyu, le concepteur de ce produit, nous montre ses réflexions sur la création.
12: La première impression de nombreux visiteurs lorsqu'ils voient ce caisson est qu'il est très spectaculaire et que sa structure et son exécution sont très compliquées. Nous avons consulté des documents, la restauration s'étant effectuée couche par couche, j'ai donc voulu utiliser le manier de la manière dont les couches se rejoignent pour montrer la structure et la technologie du caisson.
10: Pendant que notre journaliste discutait avec Hu Jiyu, certains touristes ont appris qu'il était le concepteur du manier et ils se sont rassemblés autour de lui pour échanger des idées avec beaucoup d'intérêt.
12: Après la mise en vente de ce manier, beaucoup des premiers acheteurs l'ont publicisé sur les médias sociaux, ce qui constituait la première vague de publicité pour nous.
10: Le concepteur Li Fuzhen partage le même avis, écoutons-le.
11: Vous trouverez un fait que de bons produits et de bons contenus sont bien accueillis sur les médias sociaux. Les notes que les internautes ont postées sur nos produits ont provoqué l'algorithme d'Internet, ce qui a fait nos produits devenir très à la mode sur ces plateformes. Il s'agit d'une grande publicité pour nous les créateurs, elle permet aux amateurs de musées de connaître plus rapidement nos produits créatifs.
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10: La plupart des musées chinois adoptent aujourd'hui le modèle de licence de propriété intellectuelle pour développer leur création culturelle, c'est-à-dire que le musée autorise l'entreprise de conception à

0: à utiliser ses ressources culturelles pour concevoir des produits créatifs. Selon les professionnels de l'industrie, c'est une voie qui convient mieux aux musées chinois. Écoutons ce que dit Chen Jing, directrice du musée d'art de Pékin.
1: Notre rôle est d'aider l'équipe de conception à mieux comprendre les connotations culturelles du musée et l'équipe de conception est responsable de l'intégration de ces connotations dans la conception et son étude et sa compréhension du marché doivent donc être plus professionnelles que les nôtres.
0: Pour Xue Jian, directeur du musée de l'architecture ancienne de Pékin, la participation des entreprises créatives propose une voie fructueuse.
2: Il y a plus de 10 ans, les musées ont commencé à explorer eux-mêmes la possibilité d'investir, de concevoir et de vendre des produits créatifs, mais nous nous trouvions dans une impasse. Alors pourquoi? Les musées disposent de ressources en reliques culturelles, mais ne connaissent pas les besoins du marché. Les produits créatifs sont tous devenus du stockage. La participation des entreprises créatives propose une voie fructueuse, une situation gagnant-gagnant en termes de développement créatif, de satisfaction du public et de bénéfices économiques.
0: Les changements positifs qu'apporte le développement de produits créatifs sont évidents pour ces musées. Chen Jing, directrice du musée d'art de Pékin, cite la vente de manier pour montrer l'enthousiasme des visiteurs.
1: Dès le début de novembre, les maniers sur le modèle des sables mouvants ont commencé à connaître un boom des ventes. Le 20 novembre, en moins d'un mois, plus de 17 000 pièces ont déjà été vendues. L'audience du mois de novembre a également plus que doublé par rapport à l'année dernière, ce qui a certainement beaucoup à voir avec les produits créatifs.
0: Depuis son lancement, le manier en forme de caisson a eu une vente de plus de 40 000 pièces et de 4 millions de yuan pendant 6 mois. Le directeur Xue Jian évoque l'attention du public sur le musée suscité par les produits créatifs.
2: L'attention du public pour notre musée a considérablement augmenté le nombre de visiteurs. Les années précédentes, on avait un peu plus de 100 000 visiteurs par an, et maintenant, alors qu'on atteint bientôt la fin de l'année, ce chiffre pourrait être d'environ 500 000 visiteurs cette année.
0: La vente à chaud des maniers n'est qu'un microcosme de l'industrie créative muséale en plein essor. Selon la directrice Chen Jing, son musée a présenté environ 300 types de produits, des maniers et cartes postales aux bijoux en passant par des services à thé et des aliments. Quant au musée de l'architecture ancienne de Pékin, il collabore d'ailleurs avec 3 concepteurs pour développer de nombreux produits. Le concepteur Li Fuzhen souligne aussi que le groupe de consommateurs s'élargit également. Selon lui, les produits créatifs et culturels répondent à la poursuite esthétique du public chinois.
3: Les personnes qui payaient pour des créations culturelles étaient au début peu nombreuses. Il s'agit d'un groupe de personnes ayant un penchant plus artistique et esthétique. Mais on constate aujourd'hui que beaucoup de personnes âgées, et aussi des enfants, commencent à en acheter. La foule s'élargit constamment, c'est-à-dire que cela deviendra lentement une catégorie de produits que davantage de personnes souhaitent consommer. Lorsque les gens paient pour les produits créatifs muséaux, ce n'est pas que pour consommer quelque chose, ils achètent pour se plaire. On paye une petite somme d'argent pour se distraire, il s'agit d'une tendance de consommation dans ce moment.
0: Les témoignages des consommateurs font l'écho aux observations de Li Fuzhen.
1: Ce qui m'attire le plus, c'est toujours le design, c'est-à-dire quelque chose de spécial et de créatif. J'aime les créations culturelles avec des caractéristiques particulières et un fort sens du design.
4: Ils ont tout d'abord une certaine valeur culturelle et la fabrication est très détaillée. Nous pouvons le rapporter à la maison et raconter à l'enfant les petits détails afin de transmettre l'architecture traditionnelle chinoise.
5: Celui qui conçoit et crée cela est très talentueux. Ma fille m'a également proposé ce manier avec des sables mouvants, c'est très joli. J'aime particulièrement celui-ci. Je pense que je peux même jouer avec pendant toute la journée.
0: En 2013, l'apparition des créations culturelles de la cité interdite a incité l'industrie à entrer dans une phase de développement rapide. En 2023, l'ampleur du marché de l'industrie culturelle est

0: L'initiative chinoise s'est élevée à 88 milliards de RMB et le chiffre d'affaires des produits créatifs des musées à Beijing a dépassé les 200 millions de yuan.
1: L'année dernière, il s'agissait d'un cycle de 6 mois. Nous fabriquions un bon produit, puis nous devions l'itérer et le mettre à jour. Cette année, le rythme est complètement différent. Pour la première moitié de l'année, le cycle était 3 mois pour lancer de nouveaux produits, tandis que pour la seconde moitié de l'année, il ne nous reste qu'un mois pour mettre à jour le catalogue de produits. En effet, pour maintenir un bon retour des consommateurs et une bonne demande sur le marché, il est nécessaire de lancer de nouveaux produits pour stimuler les ventes globales. Bien sûr, cela ne signifie pas que les anciens modèles ne se vendent pas bien. Les anciens modèles se vendent tout aussi bien, mais nous devons constamment avoir de nouveaux produits pour interagir avec le public. Le cycle de lancement des produits se raccourcit en effet, ce qui met à rude épreuve la capacité de conception et d'innovation de toutes les entreprises culturelles et créatives.
0: Où sera le futur de ce secteur? Les deux jeunes concepteurs ont fait leur réflexion.
1: Je pense qu'à l'avenir, la consommation publique, la vie quotidienne, les nécessités quotidiennes et divers besoins seront liés à la création culturelle. Les scénarios de consommation de produits créatifs deviendront de plus en plus riches.
2: Pour une entreprise créative, notre rôle est de trouver un moyen de promouvoir la culture traditionnelle chinoise. À notre époque, il s'agit de création culturelle, mais à l'ère suivante, ce sera peut-être une autre façon de faire, et nous devons continuer à innover, à capter les points chauds ou les formes qui retiennent l'attention des gens de notre époque.
0: Voilà, on prend une pause musicale et de retour dans In Vivo, vous allez suivre un reportage consacré à un musée chinois qui a témoigné les échanges scientifiques et culturels entre la Chine et la France.

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7: De retour dans In Vivo. En 1914, 50 ans avant l'établissement des relations diplomatiques entre la Chine et la France, un scientifique français avait initié des échanges scientifiques et culturels entre Chinois et Français. Récemment, un colloque international a été organisé à Tianjin, en Chine, pour revenir sur cette histoire remarquable et envisager les perspectives d'échanges scientifiques et muséologiques sino-français. Fondé en 1914 par le missionnaire et naturaliste français Paul-Émile Lisson, le musée Huangho Bairo est le prédécesseur du Muséum d'histoire naturelle de Tianjin. À l'occasion du 110e anniversaire de ce musée, les chercheurs et spécialistes internationaux se sont réunis à Tianjin pour passer en revue une période brillante dans l'histoire des échanges humains entre la Chine et la France. Philippe Guillet, directeur du Muséum d'histoire naturelle de Nantes.
8: À ces époques, les naturalistes, qu'ils soient en Chine ou même en France, avaient cette passion de découvrir l'histoire du monde vivant, l'histoire de la Terre. C'était vraiment des passionnés, des travailleurs acharnés. Et le travail que Paul-Émile Lisson a réalisé ici est extraordinaire. C'est d'autant plus, je dirais, extraordinaire que ses travaux sont restés en Chine. Et ça, contrairement à d'autres travaux de naturalistes dans d'autres pays du monde qui ont ramené dans les pays d'où ils venaient les collections qu'ils ont trouvées. Non, là, les collections sont restées ici avec la ferme intention de servir la recherche chinoise et l'éducation ici en Chine.
7: Plus de 200 000 spécimens et environ 14 000 volumes de documents collectés et réalisés par Émile Lisson et son équipe, dont le paléontologue Pierre Teller de Chartres, au bassin du fleuve Jaune et du fleuve Raihe en Chine septentrionale, ont créé plusieurs histoires. La première découverte à grande échelle d'une faune de mammifères anciens en Chine, la première découverte d'outils paléolithiques en Chine ou encore la première découverte de fossiles humains anciens en Chine. Ce que le musée Huangho Bairo est parvenu à solliciter au cours des 110 ans, ce sont des échanges, tant sur le plan scientifique que de connaissances mutuelles entre les deux peuples. Marie Payon de la Tour est la vice-présidente de l'Association des Amis de Pierre Teller de Chartres. Elle apporte des liens étroits entre le père Teller et la Chine.
9: Alors, je suis la petite fille de son frère Joseph, que j'ai bien connu, avec qui j'ai grandi. J'avais 20 ans quand il est mort. Et il nous racontait les retours d'expédition de Chine, puisqu'il a vécu chez nous lorsqu'il est revenu en 1946 en France. Et le père Teller gardait un souvenir inoubliable, surtout des amitiés qu'il avait eues en Chine. Amitiés de tout genre, si je puis dire, aussi bien des savants que des personnes qui aidaient. Et puis, souvenir aussi avec la croisière jaune, cette fameuse croisière jaune à travers la Chine. Il a toujours pensé que la Chine lui avait beaucoup apporté pour le déploiement de sa pensée à l'échelle planétaire.

0: Il écrivait, elle m'a aidé à élargir mon champ de vision. Avec la découverte des fossiles, bien sûr, c'était le lien entre toute l'évolution et l'homme, et la place de l'homme dans la nature qu'il travaillait. Il a gardé des amis, d'abord les savants, bien sûr, Pei, Wang. Je crois qu'il en a fait venir certains en France et en Angleterre pour travailler, pour se former comme géologue et comme paléontologue. Mais il aimait aussi, il avait des amis diplomates, parce que c'était aussi une vision de l'humanité, qui pour lui c'était important dans sa recherche, le devenir de l'humanité. Et puis il aimait aussi toutes les personnes. Il aimait beaucoup Polo, qui était l'aide du Perlissante, et qui était devenu un vrai ami. On a des textes où Polo et Teilhard, Teilhard parle de Polo comme un ami. Il aimait aussi beaucoup le Mongol Wanchuk, avec lequel il a travaillé, il a fouillé dans les Ordos, qui a perdu, je crois, un enfant d'ailleurs dans les fouilles. Et on a dédié un fossile à Wanchuk, on l'a appelé Wanchuki, ce fossile, en mémoire de ce jeune homme, je crois, qui est décédé dans les fouilles, le fils de Wanchuk. Il a tissé beaucoup de liens comme cela en Chine, qu'il a gardé toute sa vie.
1: Pour Zhou Zhonghe, chercheur à l'Institut de paléontologie des vers d'Évrée et de paléanthropologie de l'Académie des sciences de Chine, les investigations et recherches menées par Émile Lissan et ses collègues ont fait avancer les recherches chinoises en matière de paléontologie.
2: À une époque où la Chine se trouvait dans une situation de pauvreté, le niveau de recherche scientifique était bien faible. Ce musée a donc joué un rôle majeur pour la recherche scientifique chinoise. Il est également très significatif pour la vulgarisation scientifique, qui est elle-même une plateforme importante de diffusion de la science. Je pense que nombreux sont ceux qui bénéficient du musée et qui y obtiennent une inspiration. Je pense que ces impacts existent bel et bien.
1: Lors du colloque, des accords de coopération ont été signés entre le musée Juan Repairo et deux muséums français. Un geste visant à transmettre l'esprit et la pensée d'Émile Lissan et de continuer cette belle histoire centenaire d'échanges sino-français. Sun Jiansheng, professeur au Muséum national d'histoire naturelle de France.
3: L'accord que nous avons signé cette fois-ci avec le muséum de Tianjin implique d'abord la recherche scientifique. Nous allons restaurer avec le muséum de Tianjin une petite quantité de spécimens, collectés par Émile Lissan et conservés dans notre muséum. Un autre domaine concerne le séminaire que nous organiserons le 10 avril 2025, date anniversaire du décès du père Teilhard. Nous inviterons des experts chinois à y participer pour entreprendre des échanges. D'ailleurs, nos deux parties déploieront une coopération approfondie en matière de popularisation scientifique.
1: Le Muséum d'histoire naturelle de Nantes est parmi les deux musées qui ont noué le partenariat avec le Muséum de Tianjin. De futures coopérations seront sur les plans scientifiques et muséales.
4: Le contenu, c'est les échanges en matière scientifique, bien sûr, au niveau de la science, les collections que nous aussi nous avons. Nous avons quelques collections, bien sûr, qui viennent de Chine, mais qui ne sont pas été collectées par le père Lissan, mais qui ont été collectées par d'autres moyens. Ce qui est important aussi, c'est les échanges en matière de muséologie. Les musées chinois ont beaucoup, beaucoup progressé ces dernières années. Ça, c'est indéniable. On a des qualités de musées qui sont incomparables. Et je crois que là, on a un échange qui est important en matière de formation respective de nos personnels, formation aussi en matière de muséologie, de réflexion.
1: Quelles sont les valeurs contemporaines liées à la commémoration de ces scientifiques français et la poursuite de leur chemin de recherche? L'idée pour les participants du colloque est de transmettre les riches patrimoines scientifiques, historiques et culturels et de perpétuer les échanges entre les civilisations. Zhang Caixin, directrice du Muséum d'histoire naturelle de Tianjin, souligne l'esprit de recherche et la quête à la vérité transmis par les scientifiques de 100 ans avant.
5: Qu'il s'agisse de la communauté scientifique chinoise ou du monde, l'esprit scientifique de recherche de la vérité et de la réalité est immuable. Aujourd'hui, nombre de nos scientifiques, guidés par cet esprit, s'engagent dans l'investigation et la recherche scientifique, ainsi que la transformation des acquis scientifiques.
1: Marie Payon de la Tour, vice-présidente de l'Association des Amis de Pierre Teilhard de Chartres, évoque l'importance des échanges entre la Chine et la France.
0: Ce que nous faisons peut-être aujourd'hui, se parler. Ça commence toujours par se parler. Donc, commencer par se connaître peut-être, et puis avoir des projets peut-être petits, puis plus grands. Mais travailler ensemble, c'est se parler, je crois. Et ils nous ont appris la valeur du dialogue, nos anciens.
1: Voilà, on prend une pause musicale et on se retrouve juste après pour la dernière partie de notre émission consacrée aux courtes chinoises.

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2: Bonjour à tous, bienvenue à une nouvelle édition de notre chinois au quotidien. Je suis Xiao Tai, je suis avec Thomas.
0: Salut à tous et bienvenue pour une nouvelle session donc de nos cours de chinois.
2: Lors de notre dernier cours, nous avons appris à demander de l'aide. Et avant de passer à autre chose, on va se les repasser en vitesse.
0: Bien, alors la dernière fois, nous avions vu la phrase « Pourriez-vous me donner un coup de main ?» Comment se dit-elle en chinois ?
2: Ça se dit comme ça. 你能帮我一个忙吗？Et « pang mang », ça veut dire « aider ».«
0: Pang mang ».«
2: 能帮我一个忙», »« pouvoir me donner un coup de main ».«
0: 能帮我一个忙».
2: Alors, « pourriez-vous me donner un coup de main ?» Ça se dit en chinois comme « 你能帮我一个忙吗？ »«
0: 你能帮我一个忙吗？ »
2: Et la réponse à cette question est « bien sûr ». En chinois, on dit « 当然可以».
0: Dang yuan ke yi.
2: Alors, dang yuan veut dire bien sûr.
0: Dang yuan
2: ke yi signifie pouvoir ou pouvoir faire quelque chose.
0: Ke yi.
2: Bien sûr. Dang yuan ke yi.
0: Dang yuan ke yi.
2: Et si vous avez envie de demander à quelqu'un de vous prendre en photo, ça dit en chinois comme Neng bang wo zhao zhang xiang ma. Neng bang wo.
0: Neng bang wo.
2: Zhao zhang xiang ma.
0: Zhao zhang xiao ma.
2: Zhao xiang veut dire prendre une photo.
0: Zhao xiang.
2: Zhao xiang.
0: Zhao xiang.
2: Neng bang wo zhao zhang xiang ma?
0: Voilà, ça c'était la phrase pour demander de l'aide pour prendre une photo. Et tout de suite, on va s'écouter ça en dialogue. Dialogue 1.
3: 你能帮我一个忙吗？
4: 当然可以。
2: Dialogue 2.
3: 能帮我照张相吗？
4: 没问题。
0: Et dialogue 3.
3: 我能帮助你吗？
4: 我的相机不见了。
3: 别着急，我帮助你找。
4: 你真好，谢谢。
2: Voilà, c'était pour le cours précédent. J'espère que vous avez bien appris. Nous écoutons ensuite les points clés d'aujourd'hui.
0: Alors aujourd'hui, on va apprendre à dire « Allô, c'est de la part de qui ?»«
2: 请问是哪位？」
0: Quand seras-tu libre ?
2: 你什么时候有空？
0: Quand nous retrouvons-nous et où ?
2: 我们几点见面？在哪儿见面？
0: Alors moi, ça fait un petit moment que je suis arrivé en Chine, ça fait plusieurs mois, j'ai remarqué que les Chinois ont toujours l'habitude de répéter le même mot en répondant au téléphone.
2: Tu as bien remarqué, oui est similaire à allô en français.
0: Alors comment dit-on en chinois ? C'est de la part de qui ?
2: Tu pourrais dire, 请问是哪位？
0: 请问是哪位？
2: Alors, 请问 signifie s'il vous plaît.
0: 请问。
2: 请问。
0: 请问。
2: 是 signifie être.
0: 是。
2: 哪位？
0: 哪位？
2: C'est quelle personne? 哪位？
0: 哪位？
2: Ou tu peux dire 哪位？
0: 哪位？
2: 哪位？
0: 哪位？ 哪位？
2: C'est une interrogation. Écoutez la phrase suivante. 喂，请问是哪位？
0: 喂，请问是哪位？
2: C'est de la part de qui?
0: 请问是哪位？
2: Parfait. Dialogue 1.
3: 喂，请问是哪位？
4: 我是王龙。
2: Bon, si vous fixez un rendez-vous à vos amis, vous devez leur demander quand seront-ils libres.
0: Ouais, cette phrase peut être très utile, mais alors comment se dit-elle en chinois?
2: 你什么时候有空？
0: Là, c'est un peu long pour moi. Est-ce que tu peux me décortiquer section par section?
2: C'est ça. Ni signifie toi.
0: Ni.
2: Shemeshihou.
0: Shemeshihou.
2: Shemeshihou signifie quand.
0: D'accord.
2: Youkon signifie libre.
0: Youkon signifie donc libre.
2: Voilà, maintenant essaie de répéter la phrase avec moi. Ni shemeshihou youkon.
0: Ni shemeshihou youkon. Voilà, maintenant on va écouter ça en dialogue.
4: Ni shemeshihou youkon.
3: 周末。
4: 我们一起吃饭好吗？
3: 可以。
2: Alors ensuite, si tu as rendez-vous avec des amis, tu voudrais savoir quand et où les rejoindre. Ça se dit en chinois comme 我们几点见面？在哪儿见面？
0: Ok, là je crois que la répétition s'impose. Est-ce que tu peux me détailler encore cette phrase?
2: Bien sûr. 我们 signifie nous.
0: 我们
2: 几点 signifie

0: quelle heure ?
1: 几点 ?
0: 见面 veut dire rencontrer.
1: 见面。
0: 我们几点见面 veut dire à quelle heure nous rencontrerons-nous. 我们几点
1: 几点
0: 见面
1: 见面
0: 我们几点见面
1: 我们几点见面
0: Alors, pour où nous rencontrons-nous, ça se dit en chinois comme 在哪儿见面
1: 在哪儿见面
0: Très bien. 在 c'est une préposition équivalent au mot français à. 在
1: 在
0: 哪儿 signifie où
1: 哪儿
0: 见面 signifie se rencontrer.
1: 见面
0: Alors, on va le faire ensemble. Où nous rencontrons-nous en chinois 在哪儿见面
1: 在哪儿见面
0: Ces deux phrases interrogatives, quand et où nous rencontrons-nous, se disent donc en chinois 我们几点见面在哪儿见面
1: 我们几点见面
0: Très bien.
1: Et 在哪儿见面Dialogue 3.
2: 我们几点见面？在哪儿见面？
3: 晚上八点，在北京饭店。
0: Alors, pour assimiler ce qu'on a appris aujourd'hui, révisons un peu. Allô, c'est de la part de qui? Pour dire cela en chinois, on dit 喂，请问是哪位？
1: 喂，请问是哪位？
0: 请问是哪位？
1: 请问是哪位？
0: C'est de la part de qui? Quand seras-tu libre?你什么时候有空？
1: 你什么时候有空？
0: 什么时候 signifie quand？
1: 什么时候？
0: 有空 veut dire être libre。
1: 有空。
0: Quand seras-tu libre？ On dit en chinois， 你什么时候有空？
1: 你什么时候有空
0: ？Alors ensuite pour dire en chinois quand et où nous rencontrons-nous， 我们几点见面？
1: 我们几点见面
0: Très bien. Et 在哪儿见面
1: Et 在哪儿见面
0: 几点 signifie à quelle heure
1: 几点
0: Et 见面 signifie se rencontrer
1: 见面
0: 在哪儿 veut dire à quel endroit
1: 在哪儿
0: Je répète 我们几点见面
1: 我们几点见面
0: 在哪儿见面
1: 在哪儿见面
0: Bon, maintenant, on va se repasser le dialogue.
2: 我们几点见面？在哪儿见面？
3: 晚上八点，在北京饭店。
1: Bon, on en reste là pour l'apprentissage. Pour aujourd'hui, on se réécoute l'ensemble des dialogues.
0: Dialogue
2: 1. 喂，请问是哪位？
3: 我是王龙。
1: Le deuxième dialogue.
3: 你什么时候有空？
2: 周末。
3: 我们一起吃饭好吗？
2: 可以。
1: Dialogue
2: 3. 我们几点见面？在哪儿见面？
3: 晚上八点，在北京饭店。
0: Voilà, c'est tout pour le cours. Maintenant, ABC de la culture chinoise.
1: Ok, c'est parti. Dans n'importe quel pays, lorsqu'on reçoit des cadeaux, on se doit de dire merci, et si possible, de sourire, bien sûr. Dans les pays occidentaux, on ajoute souvent une bise pour remercier la personne. Quant aux Chinois, ils disent en général « non, il ne fallait pas ». En réalité, ce n'est qu'une formule de politesse. Et devant celui qui a offert le cadeau, les Chinois ne l'ouvrent généralement pas.
0: Avant de se quitter, comme d'habitude, on vous pose une dernière question.
1: Comment dit-on en chinois « quand seras-tu libre » À la prochaine fois, au revoir.
0: Au revoir et à très bientôt.

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0: Le président chinois Xi Jinping s'est entretenu avec le président serbe Aleksandar Vučić à Pékin et les deux dirigeants ont assisté à une cérémonie de signature d'accords de coopération. Cet événement fait suite à une cérémonie d'accueil organisée en l'honneur du dirigeant serbe en visite.
1: Ce lundi, le président chinois Xi Jinping a accueilli le président serbe Aleksandar Vučić au Grand Palais du Peuple à Beijing, alors que M. Vučić entamait une visite d'État en Chine à l'invitation de M. Xi.

0: Les deux dirigeants ont ensuite mené des discussions. Au cours de leur rencontre, M. Xi a déclaré que la Chine et la Serbie avaient obtenu des résultats positifs depuis le lancement conjoint en 2024 de la construction d'une communauté sino-serbe d'avenir partagé dans la nouvelle ère. Il a ajouté que ce partenariat avait non seulement profité aux deux peuples, mais avait également montré l'exemple en matière de relations entre États. M. Xi a qualifié l'amitié sino-serbe d'amitié à toute épreuve, fondée sur des liens historiques profonds et un fondement réel. Il a appelé les deux parties à renforcer leurs échanges, à consolider la confiance mutuelle, à approfondir leur coopération et à continuer de se soutenir mutuellement sur les questions touchant à leurs intérêts fondamentaux. Le président chinois a également souligné la nécessité d'aligner les stratégies de développement et de faire progresser la coopération dans le cadre de l'initiative La Ceinture et la Route, qui comprend des projets dans les domaines des transports, de l'énergie et des infrastructures. Il a déclaré que les deux pays devaient étendre leur coopération dans des secteurs émergents tels que l'intelligence artificielle, l'économie numérique, les énergies vertes et la fabrication de pointe. M. Xi a également souligné l'importance des échanges entre les jeunes et les peuples, affirmant que les deux parties devaient tirer pleinement parti du cadre exemption de visa, libre-échange et vol direct pour élargir la coopération dans les domaines de la culture, de l'éducation, du tourisme et des échanges au niveau local. M. Vučić a félicité la Chine pour le lancement de son 15e plan quinquennal et s'est dit confiant dans le développement futur de la Chine sous la direction du président Xi Jinping. Il a déclaré que la Serbie accordait une grande importance à ses relations avec la Chine et soutenait fermement cette dernière sur les questions touchant à ses intérêts fondamentaux. M. Vučić a remercié les entreprises chinoises pour leur contribution au développement économique et à la construction des infrastructures de la Serbie. Il a ajouté que les deux pays avaient réalisé des progrès significatifs depuis l'établissement d'un partenariat stratégique global, leur coopération s'étendant à de multiples secteurs. Il a ajouté que la Serbie se réjouissait d'approfondir une coopération de haute qualité dans le cadre de l'initiative La Ceinture et la Route et de renforcer les échanges entre les peuples. M. Vučić a également salué le rôle de la Chine dans les affaires internationales, affirmant que la Chine avait toujours traité les petits pays avec égalité et respect tout en soutenant le droit international. À l'issue des entretiens, les deux chefs d'État ont assisté à la signature de plus de 20 accords de coopération couvrant les domaines de la politique, du commerce, des sciences et technologies, de l'éducation, des affaires judiciaires et de la culture. Les deux parties ont également publié des déclarations communes sur la promotion de la construction d'une communauté sino-serbe d'avenir partagé dans la nouvelle ère et sur la promotion conjointe de la mise en œuvre des quatre initiatives mondiales proposées par la Chine, à savoir l'initiative pour le développement mondial, l'initiative pour la sécurité mondiale, l'initiative pour la civilisation mondiale et l'initiative pour la gouvernance mondiale.
1: Le président serbe Aleksandar Vučić a déposé une gerbe au monument aux héros du peuple sur la place Tiananmen à Beijing. M. Vučić effectue une visite d'État de 5 jours en Chine. Dimanche, il s'est rendu à la Grande Muraille dans la banlieue de Beijing. Il a fait l'éloge de la Grande Muraille et a salué l'amitié indéfectible entre la Chine et la Serbie.
2: Magnificent place.
0: C'est un endroit magnifique. Votre peuple, qui a bâti et construit la Grande Muraille, est un peuple invincible. Cela en dit long sur le peuple.

0: plus chinois, sur votre persévérance, sur votre constance, sur votre volonté de défendre votre pays, vos frontières, votre souveraineté et votre indépendance. Mais cela témoigne aussi de la diligence et du dévouement du peuple chinois, que j'admire beaucoup, et je suis très heureux d'être ici pour la première fois. Nous apprécions notre amitié à toute épreuve. Nous aimons le peuple chinois et nous souhaitons voir davantage de touristes chinois, davantage d'investisseurs chinois venir dans notre pays. Nous sommes extrêmement reconnaissants à la Chine d'être avec nous dans les moments difficiles. C'est dans le besoin qu'on reconnaît ses vrais amis. Et s'agissant de l'amitié à toute épreuve, ce n'est pas une simple expression, mais c'est tout à fait vrai. Venez en Serbie, profitez de notre hospitalité.
1: Le président Vui assistait à un spectacle de danse et de chants folkloriques serbes traditionnels à la Grande Muraille et a examiné des produits culturels et créatifs dans une boutique de souvenirs.
2: La Chine et le Pakistan ont célébré le 75e anniversaire de leurs relations diplomatiques et se sont engagés à renforcer ce que les deux parties qualifient d'amitié à toute épreuve.
0: Au Grand Palais du Peuple, le président chinois Xi Jinping a rencontré le premier ministre pakistanais Shehbaz Sharif en visite officielle en Chine. Le président Xi a déclaré qu'au cours des 75 dernières années, la Chine et le Pakistan avaient noué une amitié traditionnelle indestructible grâce à la compréhension, la confiance et le soutien mutuel. Il a remarqué que la confiance stratégique mutuelle et la coopération pragmatique entre les deux parties avaient considérablement stimulé le développement des deux pays. Il a ajouté que la Chine accordait la priorité à ses relations avec le Pakistan, quelle que soit la situation internationale. Le président Xi a indiqué avoir récemment reçu une lettre d'étudiants pakistanais de l'université de Tianjin qui se sont engagés à être les gardiens de l'amitié bilatérale, un signe selon lui que cette cause amicale a des successeurs dévoués. Le président Xi a déclaré que les deux parties devaient construire une communauté Chine-Pakistan d'avenir partagé encore plus étroite. Il a ajouté que la Chine soutenait fermement le Pakistan dans la sauvegarde de son indépendance, de sa souveraineté et de son intégrité territoriale, et qu'elle était disposée à maintenir des échanges de haut niveau avec le Pakistan, à renforcer la communication stratégique et à orienter les relations bilatérales dans la bonne direction. Il a expliqué ce que cela signifiait non seulement faire avancer les grands projets phares, mais aussi se concentrer sur des programmes modestes mais intelligents, qui profitent directement aux conditions de vie des populations. Il a ajouté que la coopération tous azimuts allait s'étendre dans les domaines de l'agriculture, de l'industrie, de l'intelligence artificielle et de la formation des talents. Sur la scène internationale, le président Xi a salué les récents efforts diplomatiques du Pakistan au Moyen-Orient. Il a appelé les deux nations à s'opposer à l'unilatéralisme et à la mentalité de la guerre froide, en promouvant conjointement un monde multipolaire et une mondialisation économique inclusive. Pour sa part, le premier ministre pakistanais Shehbaz Sharif a déclaré que le président Xi était un grand ami du peuple pakistanais et de tous les peuples épris de paix dans le monde. Il a ajouté que sous la direction forte du président Xi Jinping, l'économie chinoise avait réalisé des progrès remarquables qui ont attiré l'attention mondiale, offrant une garantie solide pour la sauvegarde de la paix mondiale et la construction d'un monde multipolaire. Selon lui, l'amitié indéfectible entre le Pakistan et la Chine, forgée par les dirigeants de l'ancienne génération des deux pays, est durable, inébranlable et sans pareil. Il a déclaré que le Pakistan défendait fermement le principe d'une seule Chine et soutenait résolument la Chine sur toutes les questions touchant à ses intérêts fondamentaux. Il a ajouté que le Pakistan serait toujours un bon ami et un bon partenaire de la Chine et que le Pakistan était prêt à célébrer avec la Chine le 75e anniversaire de l'établissement de leurs relations diplomatiques. Il a exprimé le souhait du Pakistan de s'inspirer de l'expérience de la Chine en matière de gouvernance et d'approfondir la coopération dans le cadre de l'initiative La Ceinture et la Route, en particulier le corridor économique Chine-Pakistan. Il a également remercié la Chine d'avoir soutenu le rôle du Pakistan dans la médiation des négociations entre l'Iran et les États-Unis et a approuvé les propositions du président Xi sur le Moyen-Orient en tant qu'approche directrice pour la paix.
2: L'équipage chinois de Shenzhou 23, composé de Zhu Yangzhu, Zhang Zhiyuan et Li Jiaying, est entré dans la station spatiale Tiangong, marquant ainsi le 8e rendez-vous en orbite des taïkonautes dans l'espace. Le vaisseau spatial Shenzhou 23 a été lancé dimanche vers 23h. Il s'est arrimé à la station spatiale après un vol de 3h30. 2h30 supplémentaires ont été nécessaires à l'équipage pour pénétrer dans la station spatiale. Ils procéderont au transfert des responsabilités avec les taïkonautes de Shenzhou 21. Ces derniers sont dans l'espace depuis près de 7 mois.
3: Ici, au centre de contrôle aérospatial de Beijing, également connu sous le sigle BACC, nous avons assisté à un nouveau succès de la mission spatiale habitée chinoise. Shenzhou 23 marque une étape historique parmi les nombreuses premières des missions habitées chinoises. Plus d'une centaine de programmes scientifiques et d'applications seront menés par les trois membres d'équipage à bord de la station spatiale chinoise Tiangong. L'une des missions consiste à valider un système de soutien sanitaire à long terme en vue de futures missions d'exploration, notamment lunaire. L'un des membres d'équipage participera ainsi à une expérience de séjour d'un an. Cela constituera le vol spatial le plus long jamais effectué par un taïkono chinois pendant une seule mission à ce jour. Cette mission comporte donc de nombreux points forts.
2: Avant même que l'équipage ne soit officiellement présenté au public samedi, un petit détail avait déjà alimenté de nombreuses spéculations. L'insigne de la mission ornée de la fleuve de Boeing, symbole de Hong Kong. Regardez.
4: Voici Li Jiaying, la première astronaute originaire de la région administrative spéciale de Hong Kong.
5: Je donnerai le meilleur de moi-même pour mener à bien chaque tâche. J'assumerai la mission d'astronaute en mettant mes forces au service du développement de notre mère patrie et de notre nation. Je ne décevrai pas les attentes des habitants de Hong Kong et je serai à la hauteur de la grande confiance que m'accorde la mère patrie.
4: Li Jiaying fait partie de la quatrième promotion d'astronaute et occupera le poste de spécialiste de charge utile lors de la mission Shenzhou 23. Avant d'être sélectionnée, elle travaillait au sein des forces de police de Hong Kong. Cette fois-ci, dans l'espace, elle n'est pas la seule représentante de la RAS de Hong Kong. Embarquée plus tôt à bord du vaisseau spatial Tianzhou 10, l'observatoire multispectral d'imagerie du carbone est d'ores et déjà arrivé à la station spatiale Tiangong.
6: J'espère que notre taïkonaute originaire de Hong Kong pourra faire fonctionner cette charge utile scientifique développée localement et exploiter les données collectées pour soutenir les objectifs double carbone de la Chine et lutter contre le changement climatique. Nous espérons également qu'elle capturera des images précises de la région de la Grande Baie Guangdong Hong Kong Macao grâce à notre caméra spéciale.
4: Le chef de l'exécutif de la RAS de Hong Kong, John Lee, a également félicité Li Jiaying pour son intégration au sein de la quatrième promotion d'astronautes du pays.
0: Je remercie sincèrement le pays pour la confiance qu'il accorde à la région administrative spéciale de Hong Kong, ainsi que pour sa reconnaissance et son soutien à la communauté de l'innovation et de la technologie de la ville. Je souhaite plein de succès à la mission Shenzhou 23, qui continue d'écrire un nouveau chapitre dans les réalisations spatiales de la Chine.
4: Le voyage de Li Jiaying dans l'espace encourage également davantage de chercheurs internationaux à baser leurs efforts de recherche spatiale à Hong Kong.
7: Ce que fait la Chine actuellement, je trouve ça fantastique. Je veux dire, je suis moi-même trop vieux pour poser ma candidature pour essayer de monter à bord. Mais quoi qu'il en soit, c'est fantastique. Et je pense que c'est la bonne décision, la bonne direction à prendre, d'avoir de la mixité, de la diversité. Je pense fondamentalement que Hong Kong peut servir de pôle mondial de durabilité spatiale pour la Chine. Basé à Hong Kong, dans le cadre du principe un pays, deux systèmes, elle bénéficie d'avantages très solides et uniques.
2: La réunion 2026 des ministres chargés du commerce de l'APEC s'est achevée dans la ville de Suzhou, dans l'est de la Chine. Cette réunion a jeté les bases du sommet des dirigeants qui se tiendra à Shenzhen en novembre. Le ministre chinois du commerce Wang Wentao a présenté les résultats de la réunion des ministres du commerce.
8: Toutes les parties soutiennent le maintien de la franchise de droits de douane sur les transmissions électroniques afin de garantir que les marchés numériques restent ouverts et prévisibles. Les membres ont également salué le rôle positif des négociations commerciales multilatérales et poursuivront leurs efforts pour intégrer les accords sur la facilitation des investissements et le commerce électronique dans le cadre juridique de l'OMC.
0: Outre l'élargissement de la coopération en matière de commerce numérique et le soutien à l'Organisation mondiale du commerce, les ministres sont parvenus à un consensus dans trois autres domaines. Faire progresser l'intégration économique régionale par le biais de la zone de libre-échange de l'Asie-Pacifique, renforcer la coopération dans le secteur des services dans 8 domaines prioritaires au cours de la prochaine décennie et promouvoir un développement vert et à faible émission de carbone.

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3: Bonjour à tous et bienvenue dans notre émission Carnet de route. Je suis Manon et aujourd'hui, avec mon collègue Rocco, nous allons aborder un sujet crucial pour tout voyageur. Comment choisir une agence de voyage fiable lorsqu'on souhaite découvrir la Chine? Et bonjour Rocco, merci d'être là pour apporter plus d'éclairage à nos amis auditeurs sur ce sujet.
4: Bonjour cher Manon, bonjour à tous nos auditeurs. Ravi de nous retrouver encore une fois pour partager notre expérience sur ces sujets essentiels. Car choisir la bonne agence peut véritablement faire la différence entre un voyage de rêve et une expérience décevante, voire problématique.
3: C'est effectivement un sujet qui préoccupe beaucoup nos auditeurs. Et bien, Rocco, pourquoi est-il particulièrement important de bien choisir son agence de voyage?
4: Eh bien, Manon, la Chine est un pays fascinant, mais qui présente certains défis pour les voyageurs internationaux. La barrière de la langue est souvent le premier obstacle, car l'anglais n'est pas largement parlé en dehors des grandes villes touristiques. La culture et les coutumes peuvent également être très différentes de ce que nous connaissons. Une bonne agence fait bien plus qu'organiser un itinéraire. Elle sert de pont culturel et linguistique. De plus, Manon, la Chine est immense, avec des sites touristiques parfois très éloignés les uns des autres. La logistique des transports peut être complexe, surtout si vous souhaitez visiter plusieurs régions. Une agence expérimentée saura optimiser votre temps et votre budget tout en vous évitant bien des maux de tête.
3: Ah, ça c'est bien. Mais par où conseilleriez-vous de commencer ces recherches pour trouver une agence fiable?
5: Et avant d'entrer dans les détails de ce sujet, on va d'abord faire une pause musicale.

0: 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Aujourd'hui, avec mon collègue Rocco, nous allons aborder un sujet crucial pour doux voyageurs. Comment choisir une agence de voyage fiable lorsqu'on souhaite découvrir la Chine? Et Rocco, par où conseilleriez-vous de commencer les recherches pour trouver une agence fiable, disons?
1: Je recommande de commencer par définir clairement vos attentes et vos besoins. Voulez-vous un circuit classique incluant les sites incontournables comme la Grande Muraille et la Cité Interdite? Préfériez-vous des expériences plus authentiques dans des régions moins touristiques?
0: Bien sûr que oui.
1: Êtes-vous intéressé par un thème particulier comme la gastronomie, l'architecture ou la nature? Alors, une fois vos priorités définies, je conseillerais de faire des recherches en ligne mais d'aller au-delà des simples sites des agences. Consultez le forum de voyage, les groupes Facebook ou d'autres réseaux sociaux dédiés au voyage en Chine. Le récit d'expériences de voyageurs qui sont déjà passés par là sont inestimables. Et maintenant, n'hésitez pas non plus à solliciter des recommandations auprès de votre entourage. Un ami qui a déjà fait la Chine avec une agence et en est revenu satisfait constitue souvent la meilleure référence possible.
0: Ok, je résume. D'abord, il faut définir clairement nos attentes et nos besoins. Et ensuite, quel genre de circuit qu'on souhaite avoir. Et puis, on peut faire des recherches en ligne et on peut aussi solliciter des recommandations auprès de nos amis, nos collègues. Rocco, j'ai encore une question. Quels sont les critères concrets pour évaluer la fiabilité d'une agence de voyage? Comment définir si c'est une agence fiable ou pas?
1: Excellent point, Manon. Je dirais qu'il y a plusieurs éléments clés à vérifier. Primo, l'ancienneté et l'expérience de la

0: L'agence, une entreprise établie depuis plusieurs années, a généralement fait ses preuves. Alors, vérifiez combien de temps elle opère en Chine spécifiquement, car la connaissance du terrain est cruciale. Deuxièmement, les certifications et affiliations. Pour la Chine, vérifiez si elle a des partenariats avec des organisations touristiques chinoises officielles. Tertièrement, la transparence est fondamentale. L'agence doit fournir des informations claires et détaillées sur ce qui est inclus et ce qui ne l'est pas dans ses forfaits. Méfiez-vous des prix anormalement bas qui cachent souvent des frais supplémentaires.
1: Et je voudrais ajouter que la réactivité et le professionnalisme dans les communications. Une bonne agence répondra rapidement à nos besoins, à nos questions et prendra le temps d'écouter et comprendre nos besoins spécifiques au lieu de nous presser à payer. Et Rocco, ces critères semblent très pertinents. Et y a-t-il des questions spécifiques que l'on devrait poser à une agence avant de réserver?
0: Absolument. Et voici les questions essentielles à poser.
1: Pour connaître si c'est une bonne ou pas.
0: Voilà. Demandez qui sera d'abord votre guide sur place. Est-ce qu'il parle votre langue? Quel est son niveau d'expérience? Parce que n'oubliez pas Manon, un bon guide peut véritablement transformer votre expérience, votre séjour, la rendre beaucoup plus agréable. Renseignez-vous sur la taille du groupe. Parce que vous savez que les grands groupes sont parfois moins chers, mais offrent une expérience moins personnalisée et sont souvent plus lents à se déplacer. Parce que la gestion d'un nombre beaucoup plus élevé, c'est toujours compliqué.
1: Ah oui, vous avez raison.
0: Et interrogez l'agence sur sa politique d'annulation et de remboursement. C'est particulièrement important. Il faut toujours avoir en tête les conditions de remboursement, tout ça, et d'annulation, de résiliation des contrats. Demandez des détails précis sur l'hébergement.
1: Les standards peuvent varier considérablement.
0: Enfin, posez-vous la question de savoir comment est-ce que l'agence gère des imprévus.
1: Oui, par exemple, comment réagissent-ils face à des événements inattendus et comme des conditions météorologiques défavorables, des fermetures de sites ou des problèmes de santé. Dans ce cas-là, comment ils vont réagir? Et ces questions sont très judicieuses. Et c'est très important de les poser à l'agence avant de décider. Et avant de poursuivre notre émission, on va faire une pause musicale.

0: Merci de nous rejoindre après la pause musicale aujourd'hui. On va aborder un sujet crucial pour les voyageurs étrangers. Comment choisir une agence de voyage fiable lorsqu'on souhaite découvrir la Chine? Et concernant le prix, comment évaluer si une offre est juste ou il y a un piège, Rocco?
1: Le prix est effectivement un indicateur important, mais il doit être analysé avec prudence. Un voyage en Chine trop bon marché devrait éveiller vos soupçons. Les circuits à prix cassé reposent souvent sur un modèle économique basé sur les commissions des boutiques de souvenirs. Oh. Ce qui signifie que vous risquez de passer une bonne partie de votre temps dans ces magasins plutôt que sur les sites touristiques.
0: Oh, je déteste faire les boutiques. Hein. Tout ce que je veux, c'est d'enrichir mes connaissances sur le lieu. Hein.
1: Voilà. Parfois, vous êtes dans une agence touristique et à un certain moment, on vous amène dans un mall où il y a des boutiques de luxe. Vous ne savez pas qu'est-ce qu'on est venu faire ici.
0: Plus on achète, voilà, plus de commissions il va toucher.
1: Acheter, ce n'est pas le problème de l'agence. Acheter, c'est le problème des clients.
0: Ah.
1: Mais l'agence a fait son travail de vous amener
0: sur
1: le lieu. Maintenant, c'est à vous de voir si vous pouvez acheter en tenant compte de votre bourse. Donc, pour évaluer correctement un prix, demandez un itinéraire détaillé jour par jour, avec tout ce qui est inclus et ce qui ne l'est pas. Vérifiez particulièrement si les repas sont inclus, combien et de quel type.
0: Normalement, les repas typiques pour touristes sont souvent de qualité médiocre. Hein. C'est presque dans tous les pays, c'est comme ça.
1: Ça, c'est connu. Les entrées au site sont-elles comprises ou y aura-t-il des suppléments sur place? Les pourboires attendus pour les guides et les chauffeurs. Les vols intérieurs, est-ce qu'ils sont inclus? De quelle compagnie s'agit-il? Et y a-t-il des restrictions de bagages?
0: Parce qu'il y a toujours des différences au niveau de la franchise des bagages entre les différentes compagnies aériennes. Et il existe aussi une grande différence entre le vol international et le vol intérieur domestique.
1: Il faut toujours avoir toutes ces informations en tête.
0: Sinon, vous risquez
1: de payer des bagages supplémentaires pour un vol intérieur.
0: Et ensuite, qu'est-ce qu'on fait?
1: Ensuite, il faut comparer plusieurs devis pour avoir une idée du prix moyen pour le type de circuit qui vous intéresse. Un écart significatif, à la hausse comme à la baisse, mérite une explication.
0: D'accord, ce sont des critères incontournables pour choisir une bonne agence. Et je voudrais savoir, qu'en est-il des agences en ligne versus les agences traditionnelles? Y a-t-il une différence de fiabilité?
1: Donc vous voulez qu'on fasse une différence entre les agences traditionnelles et les agences en ligne, c'est ça?
0: Tout à fait.
1: C'est une excellente question. Les deux modèles peuvent être fiables, mais ils présentent des avantages et des inconvénients différents.
0: Et quels sont les avantages et les inconvénients respectivement?
1: Alors bon, les agences traditionnelles offrent généralement un contact humain plus direct et la possibilité de discuter face à face de vos besoins.
0: C'est plus pratique. Comme si c'est la première fois que vous vous rendez en Chine, vous pourriez avoir beaucoup de questions.
1: Elles ont souvent des relations établies de longue date avec leurs partenaires locaux. Les agences en ligne, par contre, proposent souvent plus de flexibilité et parfois des prix plus compétitifs grâce à des coûts de structure réduits.
0: Et dans les deux cas, il faut vérifier également les avis d'autres voyageurs. Il faut s'adresser à d'autres voyageurs expérimentés et de ne pas se fier uniquement aux témoignages, aux publicités présentées sur le site de l'agence elle-même. Des fois, ça peut être extravagant. Et maintenant, on a remarqué qu'il y a une tendance intéressante à noter, l'émergence d'agences hybrides. qui combine une présence en ligne pour la recherche initiale avec un conseiller dédié pour finaliser votre projet, pour personnaliser le projet. C'est souvent le meilleur des deux mondes. Et y a-t-il des signaux d'alarme spécifiques qui devraient nous faire fuir une agence? Par exemple, quand on se renseignait la première fois auprès d'une agence et tout de suite des appels sans arrêt pour nous presser, pour réserver rapidement, sous prétexte d'une offre limitée dans le temps, ils ne nous donnent pas le temps de bien réfléchir avant de faire la décision.
1: Absolument, Manon. Je dirais qu'il est crucial de savoir les reconnaître.
0: Pour ne pas tomber dans le piège.
1: Voilà, donc rapidement, voici les principaux drapeaux rouges à surveiller. Des informations vagues ou contradictoires sur l'itinéraire, l'hébergement ou les inclusions.
0: C'est vrai, la transparence est essentielle. Hein.
1: Une réticence à fournir les coordonnées de leur partenaire local en Chine ou des références des clients précédents.
0: Et des fois, quand on regarde les avis en ligne, alors les avis sont très contradictoires, très polarisés. Des commentaires très négatifs et très positifs. Là, il faut se méfier. Hein. Et Rogo, y a-t-il d'autres pièges éventuels?
1: L'absence de contrat écrit détaillant clairement toutes les conditions. Des pratiques de paiement inhabituelles comme...
0: Qu'est-ce que ça veut dire?
1: Des pratiques, c'est ce que j'explique, comme demander un paiement intégral longtemps à l'avance ou uniquement en espèces. Donc ce sont des éléments à surveiller. Hein.
0: Il faut mieux se méfier voilà. De tout ça.
1: Un manque de connaissances spécifiques sur les régions que vous souhaitez visiter. Si l'agence hésite ou donne des informations génériques, quand vous posez des questions précises, c'est préoccupant.
0: C'est préoccupant. Excellent conseil, Rocco. Et pour les voyageurs qui préfèrent une approche plus indépendante, mais qui ne se sentent pas prêts à organiser entièrement leur voyage eux-mêmes, je pense que là, il existe également des solutions intermédiaires. Et avant de poursuivre notre émission, on va écouter un morceau de musique.

0: Merci de nous rejoindre après la pause musicale. Aujourd'hui, dans notre émission, nous allons apporter un sujet crucial pour tout voyageur. Comment choisir une agence de voyage fiable lorsqu'on souhaite découvrir la Chine? Et Rogo, pour les voyageurs qui préfèrent une approche plus indépendante, mais qui ne se sentent pas prêts à organiser entièrement leur voyage eux-mêmes, ils ont besoin certainement d'une aide. Est-ce qu'il existe des solutions?
1: Il existe heureusement des solutions intermédiaires très intéressantes. Beaucoup d'agences proposent aujourd'hui des formules semi-guidées, par exemple. Vous pouvez opter pour un circuit où seul le transfert entre villes et l'hébergement sont organisés, vous laissant libre d'explorer chaque destination à votre rythme. Ou vous pourriez choisir d'avoir un guide uniquement pour certaines journées ou certains sites spécifiques. Une autre approche populaire est de réserver un voyage sur mesure plutôt qu'un circuit préétabli. Cela coûte généralement un peu plus cher, mais vous garantit que l'itinéraire correspond exactement à vos centres d'intérêt.
0: Et il y a une approche qui coûte moins cher pour ceux qui sont vraiment indépendants. Plusieurs applications comme WeChat offrent maintenant

0: en Chine.
1: Ce fut un plaisir pour moi également. La Chine est une destination extraordinaire qui mérite d'être découverte dans les meilleures conditions possibles. Avec une agence de confiance comme partenaire, les voyageurs peuvent se concentrer sur ce qui compte vraiment, s'immerger dans la riche culture, l'histoire et la beauté naturelle de ces pays fascinants.
0: Et voilà, chers auditeurs, c'était notre émission sur le choix d'une agence de voyage fiable pour la Chine. Et notre expert Hugo nous a donné de précieux conseils très, très, très précieux. Hein. Alors, n'oubliez pas que la préparation est la clé d'une expérience de réussite. Voilà, c'est la première partie de notre émission. Tout de suite, cours de chinois avec Xiao Dai et Thomas. Juste après, une pause musicale.

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0: À tous et bienvenue pour notre nouvelle émission qui sera consacrée à l'apprentissage du chinois mandarin. En gros, notre objectif est de vous apprendre tout au long de ce cycle le chinois au quotidien. Je suis Xiao Tai et je suis très heureuse de vous accompagner avec Thomas pour ces cours de chinois.
1: Salut à tous, moi comme vient de le dire ma collègue, c'est Thomas et ça fait quelques mois que je suis en Chine, mais je ne pratique pas vraiment le chinois au quotidien, donc je suis un peu comme vous, je vais découvrir cette langue quasiment en même temps que vous.
0: Bon. Ne vous inquiétez pas, on ne va pas vous prendre la tête durant cette émission, ce n'est pas notre but en tout cas. Mais il s'agit de vous initier petit à petit à cette langue si spécifique. Alors, pour commencer une langue, il me paraît essentiel de savoir nous présenter, non ?
1: C'est vrai que c'est un peu la première chose qui vous sert tous les jours, hein, dans la rue, au boulot. Et cela vous amène forcément, lorsqu'on dit bonjour à quelqu'un, d'amener de nouvelles expressions et de nouveaux mots à la suite du salut quotidien.
0: Bah ok, aujourd'hui nous commençons avec les mots et les expressions qui servent à saluer. Ni hao.
1: Qui veut dire bonjour.
0: Ni jiao shenme mingzi.
1: Comment vous appelez-vous?
0: Zhe shi wo de mingpian.
1: Voici ma carte de visite.
0: Hao jiu bu jian.
1: Et enfin, ça fait longtemps que nous ne nous sommes pas vus.
0: Voilà les objectifs des cours d'aujourd'hui. En chinois, il y a plusieurs façons pour dire bonjour. L'expression la plus courante est ni hao.
1: Ni hao.
0: Ni signifie tu, hao signifie bien. Ni hao ou nin hao. Bonjour est une formule que l'on peut employer pour saluer en toutes circonstances et qui que ce soit. En réponse, on dit aussi ni hao ou nin hao.
1: Oui, c'est un peu exactement comme en français. En fait, si on dit bonjour, l'interlocuteur qui nous répond également bonjour.
0: Bah, tout à fait, c'est facile. Hein, vous n'avez qu'à le répéter. Ni hao. On se le fait ensemble. Ni hao.
1: Et jamais 203, encore une fois, on va se le refaire ensemble.
0: Ni hao. Et voilà un premier terme. Et maintenant, nous écoutons un petit dialogue.
2: Ni hao.
3: Ni hao.
2: Ni hao.
3: Ni hao.
0: Bon, maintenant, après avoir salué une personne, on va lui demander son nom. Et comment on dit en chinois ? On peut le dire comme ça, ni jiao shenme mingzi.
1: Ni jiao shenme mingzi. Est-ce que j'ai bon ?
0: Oh, c'est tout à fait passable.
1: Oui, bon, on peut mieux faire, mais bon, tout le monde débute ici, hein. D'accord. Surtout moi.
0: Oui. Ni.
1: Ni.
0: En troisième ton, c'est tu. Jiao. Okay.
1: Jiao, qui veut dire appeler.
0: Appeler. D'accord. Au quatrième ton, shenme. Signifie quel, quoi, comment, c'est pour demander.
1: Bon, je vais essayer maintenant. Shenme.
0: C'est mieux. Mingzi, c'est-à-dire le nom.
1: Mingzi.
0: Ou plutôt le prénom.
1: D'accord, ok.
0: Et comment t'appelles-tu ? Ni jiao shenme mingzi.
1: Ni jiao shenme mingzi.
0: Oh, c'est presque parfait.
1: Ouais, presque. Bon.
0: Bon, allons, on s'écoute un dialogue maintenant. Dialogue 2.
2: Ni jiao shenme mingzi.
3: 我叫王龙，你叫什么名字？
2: 刘露。
0: 什么 est un pronom interrogatif qui signifie quoi, que, parfois, quel. La syntaxe chinoise est très simple. Dans une phrase interrogative, on remplace l'objet de la question par le pronom interrogatif adéquat et l'ordre des mots ne change pas. Par exemple, 我叫王芳，je m'appelle Wang Fang. Sous la forme interrogative, on dit 你叫什么名字？Tu t'appelles comment ? Tu t'appelles par quel nom ? Répétez encore une fois. Ni jiao shenme mingzi.
1: Ni jiao shenme mingzi.
0: Bravo Thomas. Bon, la réponse pour la phrase ni jiao shenme mingzi est très simple. On dit wo jiao.
1: Ni wo jiao.
0: Ouais. Voilà, ni jiao shenme mingzi.
1: Ni jiao shenme mingzi.
0: Très bien. Et en Chine, les gens s'échangent souvent des cartes de visite lorsqu'ils se rencontrent pour la première fois. Quand vous donnez votre carte de visite, vous pouvez dire en chinois « 这是我的名片». Cela signifie en français « voici ma carte de visite ».« 这是我的名片». Vas-y Thomas.
1: « 这是我的名片». Et « 名片 », c'est la carte de visite, non ?
0: C'est exact. « 名片 », c'est la carte de visite. « 的 » indique l'appartenance. Par exemple, le mien ou la mienne se dit en chinois 我的, le tien ou la tienne se dit en chinois 你的, et 这 signifie ce.
1: 这
0: 是 signifie être.
1: 是
0: 我的 en français c'est ma ou le mien.
1: Ah, je vais essayer aussi maintenant de le répéter 我的.
0: Très bien. 这是我的 qui veut dire littéralement « c'est à moi ». Et puis c'est en effet pour dire que c'est une chose qui m'appartient.
1: Ok, bon, je le fais à mon tour. « Je che wada ».
0: Très bien. « Ming pian », carte de visite.
1: « Ming pian ».«
0: Je shi wo de ming pian ».«
1: Je shi wo de ming pian ».
0: Ce qui veut dire « voilà ma carte de visite ».
1: Bon, maintenant, on va s'écouter un petit dialogue et pour essayer de mettre un petit peu tout ça en place, hein, parce que c'est important d'entendre les choses parler plutôt que de répéter des phrases. On s'écoute le dialogue numéro 3.
3: « 这是我的名片。
2: 谢谢。
3: 好久不见，你好吗？
2: 挺好的，谢谢。
0: Voici ma carte de visite. 这是我的名片。
1: 这是我的名片。
0: 名片 qui veut dire
1: Ming pian, ben je crois que si j'ai bien bossé, ça veut dire carte de visite.
0: Tu as bien raison. Bien, passons maintenant à une nouvelle phrase. Supposons que ton ami et toi, vous ne vous êtes pas rencontrés depuis un bon moment. Dans ce cas-là, qu'est-ce que tu dis en français ?
1: Bon, c'est très simple. Moi, je dis en français, ça fait super longtemps que nous ne nous sommes pas vus.
0: Exact. Et en chinois, on dit « hao jiu bu jian ».«
1: Hao jiu bu jian ».
0: Et c'est comme la traduction de « longtemps pas voir ».
1: D'accord, ok.
0: Et je vais le traduire mot à mot, ça fait « hao jiu », très longtemps.
1: « Hao jiu ».
0: Pour « ne pas ».«
1: Bu », tu viens de le dire « ne pas ».
0: Ouais. « Tien », c'est « voir ».«
1: Tien ».
0: Alors « longtemps pas voir »,« hao jiu bu jian ».«
1: Hao jiu bu jian ».«
0: Ni hao ma », comment vas-tu ? C'est une formule de salutation courante, utilisée en général entre personnes qui se connaissent. La réponse est souvent « 我很好», « je vais très bien ».« Ma » et « ne » sont des particules qu'on utilise à la fin d'une phrase interrogative « 你好吗?»«
1: 你好吗?»
0: Et maintenant, nous écoutons encore une fois le troisième dialogue.
3: « 这是我的名片。
2: 谢谢。
3: 好久不见，你好吗？
2: 挺好的，谢谢。
1: Ok, c'était le dernier dialogue pour aujourd'hui. Faut pas trop se surcharger de travail non plus. Vous êtes toujours à l'écoute de Radio Chine Internationale dans une nouvelle émission à travers laquelle on va vous apprendre les rudiments de la langue chinoise. Ce sera notre objectif. Et avant d'écouter une nouvelle fois tous les dialogues, une brève révision de ce que nous avons vu aujourd'hui. Et pour saluer en chinois, je crois que c'est Ni Hao.
0: Comment t'appelles-tu ? Ni jiao shenme mingzi ?
1: Ni jiao shenme mingzi ?
0: Et quand vous échangez des cartes de visite avec vos amis chinois, vous pouvez dire « 这是我的名片。
1: 这是我的名片。
0: Et nous avons aussi appris « ça fait longtemps qu'on ne s'est pas vu » en chinois. On dit « 好久不见。
1: 好久不见。
0: Et maintenant, nous écoutons tous les dialogues d'aujourd'hui. Premier dialogue.
2: 你好。
3: 你好。
2: 您好。
3: 您好。
0: Deuxième dialogue.
2: 你叫什么名字？
3: 我叫王龙。你叫什么名字？
2: 刘露。
0: Troisième dialogue.
3: 这是我的名片。
2: 谢谢。
3: 好久不见，你好吗？
2: 挺好的，谢谢。
0: Et à la fin de notre cours de chinois, nous vous parlerons aussi de la culture chinoise pour vous donner une petite idée des mœurs et des coutumes. C'est ce que nous appellerons l'ABC de la culture chinoise.
1: Et justement, dans cette rubrique, de quoi va-t-on parler aujourd'hui ?
0: Aujourd'hui, nous avons vu comment dire bonjour, ni hao. On peut aussi dire nin hao, comme une formule plus respectueuse. Ni hao est utilisé en général entre les personnes de même âge ou de même statut social. Et si vous rencontrez une personne qui est plus âgée que vous, vous dites ni hao.
1: Voilà, merci beaucoup Xiao Tai.
0: Pas de quoi, et avant de vous quitter, une petite question. Comment dit-on en chinois ? Ça fait longtemps que nous ne nous sommes pas vus.
1: Bon allez, c'est facile, hein, faut pas exagérer non plus. La réponse se trouve dans l'émission d'aujourd'hui, on vous laisse travailler un peu. Voilà, notre cours de chinois, c'est fini pour aujourd'hui. Merci encore de votre fidélité. Zaijian, et à bientôt.
0: Zaijian.
4: Et voilà, notre émission d'aujourd'hui touche à sa fin. Merci de nous avoir suivis et à très bientôt.
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0: Le président chinois Xi Jinping s'est entretenu avec le président serbe Aleksandar Vučić à Pékin et les deux dirigeants ont assisté à une cérémonie de signature d'accords de coopération. Cet événement fait suite à une cérémonie d'accueil organisée en l'honneur du dirigeant serbe en visite.
1: Ce lundi, le président chinois Xi Jinping a accueilli le président serbe Aleksandar Vučić au Grand Palais du Peuple à Beijing, alors que M. Vučić entamait une visite d'État en Chine à l'invitation de M. Xi.

0: Les deux dirigeants ont ensuite mené des discussions. Au cours de leur rencontre, M.Xi a déclaré que la Chine et la Serbie avaient obtenu des résultats positifs depuis le lancement conjoint en 2024 de la construction d'une communauté sino-serbe d'avenir partagé dans la nouvelle ère. Il a ajouté que ce partenariat avait non seulement profité aux deux peuples, mais avait également montré l'exemple en matière de relations entre États. Monsieur Xi a qualifié l'amitié sino-serbe d'amitié à toute épreuve, fondée sur des liens historiques profonds et un fondement réel. Il a appelé les deux parties à renforcer leurs échanges, à consolider la confiance mutuelle, à approfondir leur coopération et à continuer de se soutenir mutuellement sur les questions touchant à leurs intérêts fondamentaux. Le président chinois a également souligné la nécessité d'aligner les stratégies de développement et de faire progresser la coopération dans le cadre de l'initiative La Ceinture et la Route, qui comprend des projets dans les domaines des transports, de l'énergie et des infrastructures. Il a déclaré que les deux pays devaient étendre leur coopération dans des secteurs émergents tels que l'intelligence artificielle, l'économie numérique, les énergies vertes et la fabrication de pointe. Monsieur Xi a également souligné l'importance des échanges entre les jeunes et les peuples, affirmant que les deux parties devaient tirer pleinement parti du cadre exemption de visa, libre-échange et vol direct, pour élargir la coopération dans les domaines de la culture, de l'éducation, du tourisme et des échanges au niveau local. Monsieur Vučić a félicité la Chine pour le lancement de son 15e plan quinquennal et s'est dit confiant dans le développement futur de la Chine sous la direction du président Xi Jinping. Il a déclaré que la Serbie accordait une grande importance à ses relations avec la Chine et soutenait fermement cette dernière sur les questions touchant à ses intérêts fondamentaux. M. Vučić a remercié les entreprises chinoises pour leur contribution au développement économique et à la construction des infrastructures de la Serbie. Il a ajouté que les deux pays avaient réalisé des progrès significatifs depuis l'établissement d'un partenariat stratégique global, leur coopération s'étendant à de multiples secteurs. Il a ajouté que la Serbie se réjouissait d'approfondir une coopération de haute qualité dans le cadre de l'initiative La Ceinture et la Route et de renforcer les échanges entre les peuples. M. Vučić a également salué le rôle de la Chine dans les affaires internationales, affirmant que la Chine avait toujours traité les petits pays avec égalité et respect tout en soutenant le droit international. À l'issue des entretiens, les deux chefs d'État ont assisté à la signature de plus de 20 accords de coopération couvrant les domaines de la politique, du commerce, des sciences et technologies, de l'éducation, des affaires judiciaires et de la culture. Les deux parties ont également publié des déclarations communes sur la promotion de la construction d'une communauté sino-serbe d'avenir partagé dans la nouvelle ère et sur la promotion conjointe de la mise en œuvre des 4 initiatives mondiales proposées par la Chine, à savoir l'initiative pour le développement mondial, l'initiative pour la sécurité mondiale, l'initiative pour la civilisation mondiale et l'initiative pour la gouvernance mondiale.
1: Le président serbe Aleksandar Vučić a déposé une gerbe au monument aux héros du peuple sur la place Tiananmen à Beijing. M. Vučić effectue une visite d'État de 5 jours en Chine. Dimanche, il s'est rendu à la Grande Muraille dans la banlieue de Beijing. Il a fait l'éloge de la Grande Muraille et a salué l'amitié indéfectible entre la Chine et la Serbie.
2: Magnificent place.
0: C'est un endroit magnifique. Votre peuple, qui a bâti et construit la Grande Muraille, est un peuple invincible. Cela en dit long sur le peuple chinois, sur votre persévérance, sur votre constance, sur votre volonté de défendre votre pays, vos frontières, votre souveraineté et votre indépendance. Mais cela témoigne aussi de la diligence et du dévouement du peuple chinois, que j'admire beaucoup et je suis très heureux d'être ici pour la première fois. Nous apprécions notre amitié à toute épreuve. Nous aimons le peuple chinois et nous souhaitons voir davantage de touristes chinois, davantage d'investisseurs chinois venir dans notre pays. Nous sommes extrêmement reconnaissants à la Chine d'être avec nous dans les moments difficiles. C'est dans le besoin qu'on reconnaît ses vrais amis. Et s'agissant de l'amitié à toute épreuve, ce n'est pas une simple expression, mais c'est tout à fait vrai. Venez en Serbie profiter de notre hospitalité.

0: Le président Vui assistait à un spectacle de danse et de chants folkloriques serbes traditionnels à la Grande Muraille et a examiné des produits culturels et créatifs dans une boutique de souvenirs.
1: La Chine et le Pakistan ont célébré le 75e anniversaire de leurs relations diplomatiques et se sont engagés à renforcer ce que les deux parties qualifient d'amitié à toute épreuve.
2: Au Grand Palais du Peuple, le président chinois Xi Jinping a rencontré le premier ministre pakistanais Shehbaz Sharif en visite officielle en Chine. Le président Xi a déclaré qu'au cours des 75 dernières années, la Chine et le Pakistan avaient noué une amitié traditionnelle indestructible grâce à la compréhension, la confiance et le soutien mutuel. Il a remarqué que la confiance stratégique mutuelle et la coopération pragmatique entre les deux parties avaient considérablement stimulé le développement des deux pays. Il a ajouté que la Chine accordait la priorité à ses relations avec le Pakistan, quelle que soit la situation internationale. Le président Xi a indiqué avoir récemment reçu une lettre d'étudiants pakistanais de l'université de Tianjin qui se sont engagés à être les gardiens de l'amitié bilatérale, un signe selon lui que cette cause amicale a des successeurs dévoués. Le président Xi a déclaré que les deux parties devaient construire une communauté Chine-Pakistan d'avenir partagé encore plus étroite. Il a ajouté que la Chine soutenait fermement le Pakistan dans la sauvegarde de son indépendance, de sa souveraineté et de son intégrité territoriale, et qu'elle était disposée à maintenir des échanges de haut niveau avec le Pakistan, à renforcer la communication stratégique et à orienter les relations bilatérales dans la bonne direction. Il a expliqué ce que cela signifiait non seulement faire avancer les grands projets phares, mais aussi se concentrer sur des programmes modestes mais intelligents, qui profitent directement aux conditions de vie des populations. Il a ajouté que la coopération tous azimuts allait s'étendre dans les domaines de l'agriculture, de l'industrie, de l'intelligence artificielle et de la formation des talents. Sur la scène internationale, le président Xi a salué les récents efforts diplomatiques du Pakistan au Moyen-Orient. Il a appelé les deux nations à s'opposer à l'unilatéralisme et à la mentalité de la guerre froide, en promouvant conjointement un monde multipolaire et une mondialisation économique inclusive. Pour sa part, le premier ministre pakistanais Shehbaz Sharif a déclaré que le président Xi était un grand ami du peuple pakistanais et de tous les peuples épris de paix dans le monde. Il a ajouté que sous la direction forte du président Xi Jinping, l'économie chinoise avait réalisé des progrès remarquables qui ont attiré l'attention mondiale, offrant une garantie solide pour la sauvegarde de la paix mondiale et la construction d'un monde multipolaire. Selon lui, l'amitié indéfectible entre le Pakistan et la Chine, forgée par les dirigeants de l'ancienne génération des deux pays, est durable, inébranlable et sans pareil. Il a déclaré que le Pakistan défendait fermement le principe d'une seule Chine et soutenait résolument la Chine sur toutes les questions touchant à ses intérêts fondamentaux. Il a ajouté que le Pakistan serait toujours un bon ami et un bon partenaire de la Chine et que le Pakistan était prêt à célébrer avec la Chine le 75e anniversaire de l'établissement de leurs relations diplomatiques. Il a exprimé le souhait du Pakistan de s'inspirer de l'expérience de la Chine en matière de gouvernance et d'approfondir la coopération dans le cadre de l'initiative La Ceinture et la Route, en particulier le corridor économique Chine-Pakistan. Il a également remercié la Chine d'avoir soutenu le rôle du Pakistan dans la médiation des négociations entre l'Iran et les États-Unis et a approuvé les propositions du président Xi sur le Moyen-Orient en tant qu'approche directrice pour la paix.
1: L'équipage chinois de Shenzhou 23, composé de Zhu Yangzhu, Zhang Zhiyuan et Li Jiaying, est entré dans la station spatiale Tiangong, marquant ainsi le 8e rendez-vous en orbite des taïkonautes dans l'espace. Le vaisseau spatial Shenzhou 23 a été lancé dimanche vers 23h. Il s'est arrimé à la station spatiale après un vol de 3h30. 2h30 supplémentaires ont été nécessaires à l'équipage pour pénétrer dans la station spatiale. Ils procéderont au transfert des responsabilités avec les taïkonautes de Shenzhou 21. Ces derniers sont dans l'espace depuis près de 7 mois.
3: Here at the Beijing Aerospace Control Center.
4: Ici, au centre de contrôle aérospatial de Beijing, également connu sous le sigle BACC, nous avons assisté à un nouveau succès de la mission spatiale habitée chinoise. Shenzhou 23 marque une étape historique parmi les nombreuses premières des missions habitées chinoises. Plus d'une centaine de programmes scientifiques et d'applications seront menés par les trois membres d'équipage à bord de la station spatiale chinoise Tiangong. L'une des missions consiste à valider un système de soutien sanitaire à long terme en vue de futures missions d'exploration, notamment lunaire. L'un des membres d'équipage participera ainsi à une expérience de séjour d'un an. Cela constituera le vol spatial le plus long jamais effectué par un taïkonaute chinois pendant une seule mission à ce jour. Cette mission comporte donc de nombreux points forts.
1: Avant même que l'équipage ne soit officiellement présenté au public samedi, un petit détail avait déjà alimenté de nombreuses spéculations. L'insigne de la mission ornée de la fleuve de Bohinia symbole de Hong Kong. Regardez.
5: Voici Li Jiaying, la première astronaute originaire de la région administrative spéciale de Hong Kong.
6: Je donnerai le meilleur de moi-même pour mener à bien chaque tâche. J'assumerai la mission d'astronaute en mettant mes forces au service du développement de notre mère patrie et de notre nation. Je ne décevrai pas les attentes des habitants de Hong Kong et je serai à la hauteur de la grande confiance que m'accorde la mère patrie.
5: Li Jiaying fait partie de la quatrième promotion d'astronaute et occupera le poste de spécialiste de charge utile lors de la mission Shenzhou 23. Avant d'être sélectionnée, elle travaillait au sein des forces de police de Hong Kong. Cette fois-ci, dans l'espace, elle n'est pas la seule représentante de la RAS de Hong Kong. Embarquée plus tôt à bord du vaisseau spatial Tianzhou 10, l'observatoire multispectral d'imagerie du carbone est d'ores et déjà arrivé à la station spatiale Tiangong.
7: J'espère que notre taïkonaute originaire de Hong Kong pourra faire fonctionner cette charge utile scientifique développée localement et exploiter les données collectées pour soutenir les objectifs double carbone de la Chine et lutter contre le changement climatique. Nous espérons également qu'elle capturera des images précises de la région de la Grande Baie Guangdong Hong Kong Macao grâce à notre caméra spéciale.
5: Le chef de l'exécutif de la RAS de Hong Kong, John Lee, a également félicité Li Jiaying pour son intégration au sein de la quatrième promotion d'astronautes du pays.
2: Je remercie sincèrement le pays pour la confiance qu'il accorde à la région administrative spéciale de Hong Kong, ainsi que pour sa reconnaissance et son soutien à la communauté de l'innovation et de la technologie de la ville. Je souhaite plein de succès à la mission Shenzhou 23, qui continue d'écrire un nouveau chapitre dans les réalisations spatiales de la Chine.
5: Le voyage de Li Jiaying dans l'espace encourage également davantage de chercheurs internationaux à baser leurs efforts de recherche spatiale à Hong Kong.
8: Ce que fait la Chine actuellement, je trouve ça fantastique. Je veux dire, je suis moi-même trop vieux pour poser ma candidature pour essayer de monter à bord. Mais quoi qu'il en soit, c'est fantastique. Et je pense que c'est la bonne décision, la bonne direction à prendre, d'avoir de la mixité, de la diversité. Je pense fondamentalement que Hong Kong peut servir de pôle mondial de durabilité spatiale pour la Chine. Basé à Hong Kong, dans le cadre du principe un pays, deux systèmes, elle bénéficie d'avantages très solides et uniques.
1: La réunion 2026 des ministres chargés du commerce de l'APEC s'est achevée dans la ville de Suzhou, dans l'est de la Chine. Cette réunion a jeté les bases du sommet des dirigeants qui se tiendra à Shenzhen en novembre. Le ministre chinois du commerce Wang Wentao a présenté les résultats de la réunion des ministres du commerce.
9: Toutes les parties soutiennent le maintien de la franchise de droits de douane sur les transmissions électroniques afin de garantir que les marchés numériques restent ouverts et prévisibles. Les membres ont également salué le rôle positif des négociations commerciales multilatérales et poursuivront leurs efforts pour intégrer les accords sur la facilitation des investissements et le commerce électronique dans le cadre juridique de l'OMC.
2: Outre l'élargissement de la coopération en matière de commerce numérique et le soutien à l'Organisation mondiale du commerce, les ministres sont parvenus à un consensus dans trois autres domaines. Faire progresser l'intégration économique régionale par le biais de la zone de libre-échange de l'Asie-Pacifique, renforcer la coopération dans le secteur des services dans 8 domaines prioritaires au cours de la prochaine décennie et promouvoir un développement vert et à faible émission de carbone.

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2: Bonjour à toutes et à tous, vous êtes sur Radio Chine Internationale. Bienvenue dans cette nouvelle édition musicale, on connaît la chanson. Aujourd'hui, je vous propose d'écouter des chansons interprétées lors d'un show télévisé chinois intitulé Call Me By Fire, dont la première édition a été diffusée en 2021. Cette émission recoupe une trentaine de stars masculines chinoises de différentes époques. Ils ont réalisé plusieurs tournées, soit seuls, soit en équipe. Le public vote pour ses préférés, et à chaque tour, c'est le dernier du classement qui devra quitter la scène. On commence tout de suite par la chanson « Existence ».

Vous êtes sur RCI et vous écoutez l'émission Wanguna la chanson. Aujourd'hui, on écoute des chansons présentées lors du show télévisé chinois Call Me By Fire. La deuxième chanson du jour s'appelle Papillon, une chanson hip-hop. C'est parti!

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4: Vous écoutez l'émission Wang Kuna la chanson de RCI. Aujourd'hui, je vous propose des chansons présentées lors du show télévisé chinois Call Me By Fire. Tout de suite, on écoute deux chansons rock, La Bataille et What's Up Rock.

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11: Vous savez, les messieurs, avant qu'on ait la chanson de RCI, la prochaine chanson s'intitule My Boo.

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2: Vous êtes sur Radio Chine Internationale et vous écoutez Vous connaissez la chanson. Notre émission d'aujourd'hui vous propose des chansons présentées lors du show télévisé chinois Call Me By Fire. Les deux derniers morceaux sont intitulés Celia the Man et See You Again.Merci de votre fidélité. On se retrouve très vite pour une nouvelle édition. À la prochaine.

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